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2: Frère Thomas Michelet, frère dominicain de la province de Toulouse, nous propose un enseignement sur la croissance économique contre la charité et contre la création. Celui-ci a été enregistré dans le cadre de l'université d'été qui s'est déroulée à la Sainte-Baume l'été 2024.
3: On m'a demandé de vous parler de la croissance économique contre la charité et contre la création. Le titre est affiché derrière moi. C'est d'abord une joie pour moi d'intervenir ici à la Sainte-Baume, à l'orée de cette forêt merveilleuse, cette forêt unique, mythique. Pouvait-on rêver mieux pour nous entretenir de la création sous le regard de Dieu? Une forêt que l'on dit primaire, relique, c'est-à-dire qu'elle est restée préservée de l'action humaine depuis la plus haute antiquité, parce que c'était une forêt sacrée. Et elle nous évoque bien la création telle qu'elle est sortie des mains de Dieu, non faite de mains d'hommes. Pour nous, c'est aussi le jardin de Marie-Madeleine qui nous ramène à un autre jardin, celui du matin de Pâques, où Marie-Madeleine, la première, fait la rencontre du Christ ressuscité au premier jour de la création nouvelle. Et dans l'évangile de Saint Jean, Marie ne reconnaît pas tout de suite Jésus. Elle le prend pour le jardinier, Jean 20, verset 15. Et c'est vrai, il est vraiment jardinier. C'est lui, le Fils de Dieu, par qui tout a été fait, qui a fait ce jardin de la création pour y placer Adam, pour qu'il y travaille. Genèse 2, 15. Le Seigneur Dieu prit l'homme et le conduisit dans le jardin d'Éden pour qu'il le travaille et le garde. Dans sa conférence inaugurale, mercredi soir, Monsieur Salamito a bien rappelé que le travail est une réalité d'avant le péché originel, une réalité voulue par Dieu comme telle et comme quelque chose de bon. Ce n'est qu'après que le travail est marqué par le péché, comme toute la création, y compris nous. Tu travailleras à la sueur de ton front. Ça, c'est après. Mais avant, il y a le travail, sans la sueur du front. Pourtant, même blessé par le péché, le travail conserve quelque chose de sa bonté originelle. La nature n'est pas anéantie. Elle est blessée, mais pas anéantie. Et le travail reste même une image de Dieu. Car figurez-vous que Dieu lui-même travaille. Et là, j'ai en tête un très beau discours de Benoît XVI qu'il nous faut sans cesse relire au Collège des Barnardins à Paris. C'est pas parce que c'est français, mais c'est un de ses très bons discours le 12 septembre 2008 où il disait effectivement que toute la conception du travail dans l'Occident est marquée par le monachisme, mais aussi par ce verset biblique, le fait que Dieu travaille. « Mon Père est à l'œuvre, moi-même j'œuvre, le Christ travaille. » Il est le charpentier. Et donc la création est l'œuvre de ses mains, une œuvre sans intermédiaire. Et ça, pour les Grecs, c'est une folie, un scandale. Il aurait fallu des demiurges, multiplier les intermédiaires entre Dieu et puis la descente dans le concret. Non, non, directement, Dieu agit dans la création. Il est ce qu'il y a de plus concret. Et Dieu façonne aussi Adam comme un travail avec le geste du potier, un geste d'artisan. L'homme est donc créé à l'image de Dieu et à sa ressemblance aussi par son travail. Et de plus, Dieu a fait un monde qui est bon et même très bon, mais pas un monde parfait, de sorte que c'est un monde dans lequel Dieu peut ajouter sa touche personnelle, sa touche humaine. Il peut humaniser le monde, il peut y mettre sa place. Si bien que par le travail, l'homme acquiert à la fois la dignité d'être image de Dieu, mais aussi d'être collaborateur de Dieu. Et ça, je pense que ce n'est pas rien pour une conception chrétienne du travail qui remonte à la source. Ensuite, il y a le péché. On m'a aussi demandé de vous parler de la croissance économique. Alors là, désolé, mais je ne suis pas économiste. Il y a beaucoup de gens ici beaucoup plus compétents que moi. Monsieur Nicolas Bavrez est intervenu hier. Tout à l'heure, on nous a dit qu'on ne nous en parlerait pas. Bon, il y avait la compétence pour en parler. Moi, je vais le prendre à partir du point de vue qui est le mien, c'est-à-dire la théologie, à partir de l'Écriture, la parole de Dieu. Est-ce que la Bible nous parle de croissance? Oui, non, peut-être. Mais oui, et en fait, dès le début, au commencement, dès les premières pages, premier chapitre, premier récit de la création. C'est la parole de bénédiction qui est adressée d'abord aux animaux au cinquième jour, puis aux êtres humains au sixième jour. Genèse 1, 21-23, Dieu créa selon leurs espèces les grands monstres marins, tous les êtres vivants qui vont, viennent, foisonnent dans les eaux, et aussi selon leurs espèces tous les oiseaux qui volent. Dieu vit que cela était bon, Dieu les bénit par ses paroles, « Soyez féconds, multipliez-vous ». Alors où est la croissance là-dedans ? Dans la Vulgate, c'est « crescite et multiplicamini », « croissez et multipliez ». Et on peut tout à fait traduire comme cela, croissez, donc la croissance, elle est bien là. Croissez et multipliez, remplissez les mers, les oiseaux que se multiplient sur la terre, il y eut un soir, un matin, cinquième jour. Et puis plus loin, Genèse 1, 26, pour l'homme, sixième jour, Dieu dit, faisons l'homme à notre image comme à notre ressemblance. Elle est là, l'image et la ressemblance dont j'ai parlé, qu'il domine sur les poissons de la mer, les oiseaux du ciel, etc. Dieu créa l'homme à son image, à l'image de Dieu, il les créa, homme et femme, il les créa. Dieu les bénit et leur dit, soyez féconds, multipliez. C'est la même parole, crescite, multiplicamini, croissez et multipliez. Emplissez la terre, soumettez-la, dominez sur les poissons de la mer, les oiseaux du ciel et tous les animaux qui rampent sur la terre. Donc ce verset 28 est vraiment au cœur de mon intervention, qui nous parle de croissance, mais aussi de domination. Notez qu'avant d'être un commandement, c'est d'abord une parole de bénédiction, une parole de vie, une parole qui dit le bien et qui fait le bien en le disant. Mais c'est aussi un commandement, ça s'oppose pas, c'est les deux. C'est une parole qui dit la loi de notre être et que c'est bien. Et en même temps, elle nous donne une raison d'être, une mission à accomplir. Un bien à accomplir pour accomplir ce que nous sommes, pour devenir vraiment ce que nous sommes, croissez et multipliez. Notez ensuite que cette parole, croissez et multipliez, est identique pour les animaux et pour les hommes, mais qu'il y a un spécifique humain qui n'est donné que pour les hommes, une vocation qui leur est propre au sein de la création. C'est la suite du verset 28. Emplissez la terre, soumettez-la, dominez sur les poissons de la mer, les oiseaux du ciel et tous les animaux qui rampent sur la terre. Donc là, l'homme acquiert une place spécifique dans la création. Un rapport de soumission et de domination qui peut faire difficulté. Est-ce que cela va s'exercer au service de la création ou bien à son détriment ? C'est toute la question qu'il nous faut examiner. Je dois donc vous parler de cela, de la relation entre la croissance et la création. Et le titre qui m'a été donné, je ne l'ai pas choisi, les met d'emblée en opposition. La croissance économique contre la charité, contre la création. Pourtant, du point de vue étymologique, les deux ne devraient pas s'opposer. L'économie, l'écologie, tous les deux, c'est l'oikos en grec. La maisonnée, la maison, le lieu où on habite avec tous ses habitants et tous ses biens. La connaissance de la gestion de la maison commune de l'humanité, tout cela ne devrait pas s'opposer. Et dans le plan de Dieu, dans le plan divin de la création avant le péché, de même, cela ne s'oppose pas. Cette opposition est une marque du péché. Mais avant le péché, au chapitre 3, dès le chapitre 1er, il y a question de la croissance, croissez et multipliez, Genèse 1, 28, et d'autre part le travail, au chapitre 2, Genèse 2, 15, le Seigneur prit l'homme, le conduisit dans le jardin d'Éden pour qu'il le travaille et le garde. Ces deux réalités, croissance et travail, sont donc des réalités d'avant le péché, des réalités bonnes, et des réalités qui vont de pair. La croissance n'est pas simplement biologique, croissez, multipliez, ayez des enfants, des progénitures, oui, c'est cela aussi, mais elle est aussi économique. Il y a une croissance par le fait que l'homme travaille le jardin, hein, et il est appelé à faire croître ce jardin aussi, qui reçoit ce commandement de la vie aussi. Mais la croissance, finalement, doit être aussi spirituelle. Dans Genèse 15, le Seigneur prit l'homme, le conduisit dans le jardin pour qu'il le travaille et le garde. En français, c'est évident que « le pronom renvoie au jardin, mais pas en hébreu. En hébreu, c'est pas le même genre. C'est comme si l'on disait « il le mit dans le jardin pour qu'il la garde et la travaille ». Ah bon, mais alors de quoi s'agit-il ? Est-ce que ça peut être que ce féminin qui sort de son chapeau ? Pour les rabbins, il s'agit alors de la Torah. On le met dans le jardin pour qu'il travaille la Torah et qu'il la garde. Travailler et garder la parole de Dieu. Comment on fait pour la garder ? En la mettant en pratique. C'est cela, garder les commandements. Donc cette croissance n'est pas simplement biologique, économique, elle est aussi morale et spirituelle, en un mot intégrale. En nature et en grâce. Je disais au début de mon intervention que la Sainte-Baume est un beau lieu pour parler de tout cela, de l'écologie, Je lisais avant-hier cette phrase de Sylvain Tesson à propos de la Panthère des Neiges. L'écologie, c'est d'abord montrer la beauté. Pas seulement, mais enfin, c'est un beau commencement. Et la Sainte-Baume est bien placée pour ça, comme forêt primaire, forêt relique, forêt sacrée, jardin de Marie-Madeleine. Mais j'ai une raison aussi plus personnelle de vous parler de cela ici, car c'est bien ici que j'ai commencé à travailler ces questions à partir de la théologie de la création. Quand je suis arrivé ici, il y a longtemps maintenant, en 2009, il me paraissait impossible de ne pas affronter ces questions et y réfléchir. Et j'ai commencé à me documenter, à proposer à la librairie des ouvrages sur la théologie de la création, sans grand succès, je dois dire, à l'époque. Mais ça m'a permis de collaborer avec l'Observatoire sociopolitique, qui organise aussi ces journées, sous la houlette de Mgr Rey, et de préparer une lettre pastorale de Mgr Rey sur l'écologie. On était avant Laudato Si, c'était encore assez précurseur, assez neuf, et dans le monde catholique, ça faisait un peu encore scandale. On a publié ça sous la forme d'un petit livre, 2012, « Peut-on être catho et écolo ?» Bon, la réponse, ça n'a pas non plus été un grand succès de librairie. Mais la réponse positive, ça nous paraît évident aujourd'hui, ça ne l'était pas à l'époque. Pour de nombreux catholiques, l'écologie, c'était forcément extrême-gauche ou néo-païen, et parfois les deux. Pourtant, on peut vraiment offrir une vision chrétienne. Maintenant, j'espère que c'est évident pour tous. Et cela fait partie de notre patrimoine depuis toujours, c'est la théologie de la création. Un patrimoine négligé, un patrimoine qu'il nous faut nous réapproprier, et de fait, on le fait de plus en plus. L'Église n'est pas en retard sur ces questions. Elle a 2000 ans d'avance, voire davantage, la Genèse. En 2015, donc, le pape François publie sa lettre Laudato Si, qui a marqué une petite révolution pour les chrétiens. Pourtant, ça n'avait rien de révolutionnaire. On l'a dit, la grande encyclique, c'était plutôt Benoît XVI, Caritas in Veritate. Je suis assez d'accord. Et comme j'en avais un peu assez que tous les journalistes nous disaient « Enfin, l'Église nous parle d'écologie, c'est la première fois », j'ai sorti ce petit livre de 600 pages pour faire un dossier de 50 ans, 50 textes, pour montrer que ça fait 50 ans que l'Église nous en parle. On devait être un peu sourd parce que ça n'imprimait pas, c'est sûr. Mais un des premiers textes que je montre, c'est déjà 1970, à la FAO, le pape Paul VI, qui nous parle d'une catastrophe écologique. Et il y a d'autres textes, on peut les multiplier. Et donc le but était de montrer que François n'était pas le premier, qu'il n'était pas révolutionnaire, mais qu'il ne faisait que prolonger une ligne de pensée qui était déjà celle de Benoît XVI, en son temps qu'on appelait déjà un pape vert, mais aussi de Jean-Paul II, ce qui était moins connu, mais Jean Baster l'avait déjà repéré, et puis même Paul VI. Au fond, on a un magistère écologique qui se précise, qui maintenant s'affirme, qui est davantage reçu qu'il ne l'était, mais ce n'est pas une innovation d'un pape latino-américain jésuite. Cet ouvrage sur les papes et l'écologie m'a valu à Rome d'être sollicité pour faire partie d'un petit groupe universitaire de programme des universités pontificales, délivrant un certificat, un joint diploma, sur Laudato Si, un diplôme en écologie intégrale. J'en ai fait partie pendant 5 ans, ensuite je me suis retiré, je considérais que j'étais pas vraiment spécialiste, c'était plutôt un hobby pour moi, et puis surtout je trouvais que ce programme manquait souvent de recul critique par rapport aux attaches idéologiques, voire néo-païennes, que l'écologie peut toujours comprendre aujourd'hui, et il faut faire preuve de discernement. Même si François n'en parle plus de cela dans Laudato Si, Benoît XVI le signalait à plusieurs reprises, dans Caritas in Veritate, numéro 48, aussi dans son message pour la paix du 1er janvier 2010, qui est intégralement sur la question de l'écologie, au numéro 13. Donc il faut faire preuve de discernement, tout n'est pas compatible avec la foi chrétienne, avec la révélation biblique, il y a même, encore aujourd'hui, une écologie anti-chrétienne. Les chrétiens souvent l'ignorent, mais nous sommes attaqués parfois. Il y a une écologie qui parfois rend responsable les chrétiens du problème écologique, judéo-chrétien en fait, parce que c'est la Bible. Et c'est justement ce verset par lequel j'ai commencé. Au commencement, l'homme qui reçoit cette mission, croissez, multipliez, mais le spécifique humain, soumettez la terre, dominez les animaux. Pour de nombreux écologistes, le problème vient justement de ce verset, Genèse 1, 28. Et surtout, la fin du verset, emplissez la terre, soumettez-la, dominez. C'est un verset qui place d'emblée l'homme au-dessus de la création et qui a l'air de fonder un anthropocentrisme radical. Et cet anthropocentrisme radical serait, pour ces écologistes qui nous accusent, justement la racine profonde de la crise écologique, la racine du rapport humain de domination à la création, et non pas de service de la création. Et donc le judéo-christianisme est mis en accusation, jugé à lui seul responsable et coupable de la crise écologique. Cette accusation a revêtu même une forme élaborée, académique, dans une célèbre conférence de Lynn White, Lynn Thompson White Jr., publiée en 1966 dans une célèbre prestigieuse revue américaine, Science, The Historical Roots of Our Ecologic Crisis, en français, les racines historiques de notre crise écologique. Ça a été republié récemment en 2019 au PUF, par Dominique Bourg, traduction de Jacques Greenwald. Ce texte est rapidement devenu un lieu commun de la pensée écologique, comme le soulignait déjà René Dubos seulement 6 ans après cette conférence. Il dit « Valable ou non, la thèse de White mérite l'attention car elle est devenue article de foi pour nombre de conservationnistes, écologistes, économistes et même de théologiens ». Lynn White n'est pas un théologien ni un économiste, c'est un spécialiste de l'histoire de la philosophie médiévale et en particulier de la question du travail. Quelle est sa thèse en 2 mots? Pour lui, le problème écologique vient d'un nouveau rapport de l'homme à la nature qui comprend la connaissance scientifique comme un pouvoir technique sur la nature, ce qui va donner la technoscience. Et selon la conception d'abord de Francis Bacon. Or, cette science occidentale qui fait problème, elle est occidentale. C'est un fait, mais elle est aussi en droit. Parce qu'elle puise ses principes dans la théologie chrétienne, et plus spécifiquement, pour lui, Lynn White, dans la théologie occidentale, sans laquelle une telle science n'aurait pas été concevable. Donc c'est pas juste un accident qu'elle se soit développée là, c'est vraiment le fruit d'une longue évolution. D'abord l'idée que le monde a un commencement, que la marche du monde est guidée par un principe de progrès, et non pas un éternel retour, comme le cycle des saisons, eh bien ça donne un progressisme. Ensuite, l'anthropocentrisme, qui ne saurait se trouver à un tel degré dans aucune autre religion. Le verbe s'est fait chair, ça donne une dignité à l'homme incommensurable, une dignité infinie, même, nous dit une récente déclaration de la doctrine de la foi. Et puis, c'est enfin le fruit tardif de la séparation de l'Occident et de l'Orient. Pour lui, la théologie grecque était plus contemplative, alors que la théologie latine est plus volontariste. Et donc, dans tout ce contexte, se développe une science en milieu occidental qui est particulière. Lynn White ne retient pas ici la distinction entre le monde catholique et le monde protestant, qui va marquer beaucoup le capitalisme, comme Max Weber va le montrer avec son éthique du capitalisme. Dans son édition de 2019, Dominique Bourg résume cette conférence en 4 thèses. Donc juste pour reprendre, première thèse. L'impact de nos activités sur la nature a changé d'échelle avec l'industrialisation. C'est la conséquence du mariage des sciences et des techniques, la technoscience, dans l'Europe du 19e siècle. Deuxième thèse, cette suprématie des sciences et des techniques européennes résulte en fait d'une longue évolution qui plonge ses racines au Moyen-Âge et avec une très longue et nouvelle relation à la nature. Troisième thèse, ce nouveau rapport au travail et à la nature trouve son explication, et ne la trouverait pas autrement, dans l'anthropocentrisme typique du christianisme latin occidental, par opposition pour lui au christianisme grec oriental. Quatrième et dernière thèse, la crise écologique ne peut pas être surmontée par un surcroît de sciences et de techniques. Il faut un nouveau rapport à la nature qui suppose de le refonder sur, au fond, une nouvelle approche religieuse, une nouvelle base religieuse. Et donc c'est vraiment sa conclusion. Quel est le remède? Pour lui, il ne s'agit pas de changer de religion. Pour lui, les idées orientales ne peuvent pas s'imposer durablement en Occident. Bon, il a l'idée sans doute critiquable que les croyances sont conditionnées par l'histoire de chaque peuple et ne sont pas transposables. Bon, il met ça sous forme d'un doute, il l'établit pas vraiment. Il ne parle pas non plus d'un retour au paganisme, comme voudraient faire certains écolos. Si on divinise la nature, on va la respecter. Comme par exemple Alain de Benoît, qui lui aussi a traduit en son temps, en 93, cette conférence de Lynn White. Alain de Benoît, lui, veut faire un retour à un vieux fond celtique qui a fait l'Europe avant le christianisme. Il avait été rendu célèbre par un livre « Comment peut-on être païen ?» Donc c'est, je ne fais pas un mauvais procès. Plutôt qu'une nouvelle religion ou une religion d'origine étrangère, Lin Wan privilégie une réforme de l'ancienne religion en partant du point où elle a fait fausse route. Il en appelle à un autre christianisme, mais un christianisme qu'il juge lui-même hérétique, celui de Saint François d'Assise. Voilà, pour lui c'est ça l'hérétique, un grand révolutionnaire depuis le Christ qui voyait dans les créatures ses frères, ses sœurs, le fameux cantique Laudate aussi, avec un rapport de fraternité et de louange gratuite plutôt que de domination et de servitude. Et c'est donc la conclusion, la dernière phrase de cette conférence de Lin White en 1966, « Je propose François d'Assise comme saint patron pour les écologistes ». Jean-Paul II l'a fait, 13 ans plus tard, par sa lettre apostolique Inter Sanctos, 29 novembre 1979. Mais la vraie réponse à Lin White vient bien plus tard, 50 ans après, en 2015, par le pape François, dans son encyclique, Laudate aussi, justement. Donc la réponse de Laudate aussi, eh bien, il y répond, mais il ne passe pas beaucoup de temps à se défendre de cette accusation antichrétienne ou anti-judéo-chrétienne. Le pape se contente de souligner que ce n'est pas une interprétation correcte de l'Écriture, de la Bible, comme la comprend l'Église. Cette domination, dont il est fait question, elle n'est pas absolue. Elle n'équivaut pas à une exploitation sauvage et destructrice. L'homme est appelé, dans le second récit, au contraire, à cultiver et garder le jardin, pas le détruire, le garder, le protéger, le servir. Le modèle de saint François, en revanche, privilégié par Lin White, là, bien sûr, est le bienvenu. Ce n'est pas pour rien que le pape François a pris ce prénom, qui est tout un programme, et a choisi, pour sa première encyclique, ce titre, Laudato si, tiré du Poverello, prenant le cantique des créatures de saint François. Ce qui étonne davantage, c'est cette insistance chez Lin White à vouloir que la science moderne soit le fruit naturel du christianisme, tandis que le franciscanisme serait une hérésie. Deux affirmations, c'est plutôt le contraire qui est vrai. D'abord, ce qui est de la science, l'Église a payé pendant longtemps suffisamment cher pour être accusée d'être contre la science. Et maintenant, elle serait responsable, elle, de la science. Bon, il faut savoir, il faut choisir. On va pas maintenant lui reprocher d'avoir donné naissance à la science moderne qui s'est plus, davantage, constituée en opposition, longtemps, avec l'Église. Ce n'est pas une opposition nécessaire non plus, évidemment. Ce que ne voit pas Lin White, en fait, c'est que cette domination qu'il reproche à la science moderne et qu'il pense tirer déjà de la Genèse n'est pas un fruit naturel du christianisme, mais il est plutôt la marque du péché. C'est un fruit pervers du christianisme et du judaïo-christianisme. C'est lorsque l'homme se détourne de Dieu qu'il en vient aussi à blesser sa relation au monde, sa relation à l'autre, sa relation à soi-même et sa relation à Dieu. Toutes les relations sont abîmées, y compris celles avec la création. Tu travailleras à la sueur de ton front. C'est lorsque l'homme n'est plus à l'écoute de Dieu qu'il vient à se faire guider par un esprit de tyrannie qui ne vient pas de Dieu, mais plutôt de l'adversaire. Ce qu'oublie encore aussi Lin White, c'est que les totalitarismes modernes qui nous rendent aujourd'hui allergiques à toute idée de domination, de toute puissance de Dieu, on préfère un Dieu faible. En fait, cela vient aussi du Moyen-Âge, oui, mais d'autres débats, des débats médiévaux sur la Trinité. Et là, l'école française a privilégié la toute-puissance divine, la liberté divine, sans plus l'ordonner à sa sagesse et à son amour. Alors que dans la théologie de saint Thomas ou d'autres, ça reste ordonné à la sagesse et l'amour. L'Écriture dit bien que Dieu a tout fait par sagesse et par amour, psaume 136, verset 5. Non seulement Dieu ne veut pas agir contre sa sagesse et amour, mais il ne le peut pas. Et ce n'est pas une limite, ce serait pour lui une forme de suicide spirituel que d'agir contre lui-même. L'école franciscaine, elle, a refusé cette limite à la toute-puissance au nom de la liberté divine. Et cette toute-puissance sans limite, cette toute-puissance désordonnée, qui n'est plus référée à la sagesse et à l'amour, elle, de proche en proche, a en effet été à la source des totalitarismes modernes. Alors, cette hérésie ne se trouve pas chez François d'Assise, mais bien dans la pensée franciscaine. L'école franciscaine n'est donc pas le remède, c'est plutôt la source du problème. Et la science moderne n'est pas le fruit du christianisme, elle s'est plutôt constituée en s'écartant de lui. Le remède est plutôt dans une puissance ordonnée, Dieu qui a tout créé avec sagesse et par amour. Les deux mains du Père, comme dit saint Irénée, il a tout fait avec son Verbe et avec son Esprit. Son Verbe de sagesse, son Esprit d'amour. Or, si l'homme est créé à l'image de Dieu et à sa ressemblance, il est non seulement dans son être, mais dans son agir. Lui-même est appelé à agir avec sagesse et par amour. S'il est appelé par Dieu à dominer, il s'agit de dominer comme Dieu domine la création. Or, comment Dieu domine la création ? Avec sagesse et par amour, et non pas en tyran. Ici, en fait, saint François et Thomas d'Aquin tombent d'accord, et ce n'est pas pour rien que dans l'encyclique Laudato Si, le pape François fait appel aux deux, en fait, à ces deux géants de la sainteté et de l'intelligence chrétienne de la création, l'un de manière plus poétique, Laudato Si, l'autre de manière plus philosophique et théologique, Thomas d'Aquin. Mais tous deux sont théologiens. C'est en fait une réalité d'une doctrine commune fondée par l'Écriture, et plutôt que d'opposer les deux, il faut montrer qu'ils ont la même vision du monde, largement commune à l'Antiquité et au Moyen-Âge, peut-être moins par les modernes, justement. Alors, Laudato Si est une encyclique. Hier, le frère Jacques-Benoît Rocher nous a présenté un parcours en trois étapes de doctrine sociale, si on retient juste ce dernier bloc, qui naît avec les temps modernes, avec Rerum Novarum, dans un nouveau contexte qui est celui de l'industrialisation, de la révolution industrielle. L'Église parlait de doctrine sociale avant, mais c'est un nouveau contexte, en effet, depuis 1891. Alors, j'ai aussi moi-même une lecture de ces différentes étapes, j'en retiens trois aussi, pas exactement les mêmes, ça ne contredit pas le frère Jacques Benoît, c'est un autre point de vue, celui de Laudato Si, justement. Partant de Laudato Si, je vois qu'il y a au fond trois étapes qui aboutissent à une troisième génération de doctrine sociale, d'encyclique sociale. Laudato Si n'est pas la première, en effet, on avait déjà Caritas in Veritate, mais enfin, c'est la première qui soit intégralement sur l'écologie. Caritatis in Veritate, ce n'était qu'un chapitre. Donc, première génération répondait à la question ouvrière, les rapports patron-ouvrier, rapports nouveaux posés par la révolution industrielle. Dans les usines, la relation entre le capital et le travail, la justice sociale, le droit d'avoir des syndicats. Deuxième génération, pour moi, correspond à la décolonisation des années 60. De jeunes États accèdent à l'indépendance, ça donne un nouveau cadre pour la justice sociale qui s'élargit de manière globale à l'échelle de la planète. C'est plus le rapport patron-ouvrier, c'est le rapport nord-sud. Les patrons, c'est le nord, les ouvriers, le sud, en gros, enfin, pas seulement. C'est surtout aussi des nouvelles questions de développement humain intégral. Tout homme, quel qu'il soit, quelle que soit sa condition, tout l'homme, selon ses besoins, non seulement matériels, mais aussi spirituels. Développement intégral. Et la dimension mondiale de la justice, qui réclame aussi des institutions, des autorités mondiales pour régler ces questions de justice. On a cité aussi Jacques-Benoît Pacem in Terris, 1963. La troisième génération d'encycliques, donc qui ne démarre pas exactement avec Laudato Si, mais Laudato Si en est bien l'illustration, ajoute une dimension supplémentaire à la mondialisation qui n'est plus seulement géographique, mais aussi temporelle. Un nouveau type de justice sociale intergénérationnelle, le droit des générations futures. On n'en parlait pas trop, elle n'existe pas. Et pourtant, elles ont des droits. Il ne suffit plus de partager le monde de manière équitable entre différentes classes de la société, ou entre le Nord et le Sud, mais à l'intérieur même du monde, entre les différentes créatures, et aussi dans le temps, en comptant les générations futures. Et donc, on passe du développement intégral à l'écologie intégrale, ce qui peut conduire à remettre en cause le modèle d'une croissance perpétuelle, sans limite. En même temps, le point de vue est moins anthropocentrique, puisque on prend davantage en compte le point de vue de la planète, et non plus des rapports entre les hommes, mais aussi vis-à-vis, et pas uniquement les ressources, ce dont l'homme dispose, mais les créatures, en tant qu'elles existent pour elles-mêmes. C'est elle, la planète, désormais le nouveau pauvre, l'opprimé, qui crie justice face à la toute-puissance de l'homme globalisé. Un cri de détresse qu'il nous faut entendre. Les notions classiques de doctrine sociale, dignité, bien commun, solidarité, subsidiarité, sont revisitées, recyclées par une sorte de greenwashing, tel le bien commun, qui désormais comprend le climat, Laudato Si 23, mais aussi cette dimension intergénérationnelle du temps, le bien commun présent et futur. Laudato si, 135, 159, etc. La solidarité s'étend aussi à ces générations à venir, et ce qui étend déplace d'autant plus les frontières de la charité. Mais elle s'étend aussi plus largement à toutes les créatures, sans tomber dans l'antispécisme qui nie la différence entre les espèces, qui nie la place spéciale de l'homme, l'homme seul être spirituel parmi les créatures terrestres. L'Église l'a rappelé récemment dans sa déclaration Dignitas Infinitas sur la dignité humaine, 2024, 2 avril, numéro 28, qui cite Laudato si encore, rappelle que l'homme seul est vêtu de cette dignité infinie. Lui seul est créé à l'image et la ressemblance de Dieu, lui seul est appelé à vivre la vie divine. Et lui seul est considéré par le Christ qui prend la chair humaine. Il ne s'est pas fait papillon ou ver de terre. Pour autant, donc tout cela n'est pas le fait des autres créatures, pour autant les autres créatures ne se définissent plus seulement par rapport à l'homme, en vue de l'homme, au service de l'homme. Mais elles ont leur propre raison d'être par rapport à Dieu. Elles sont toutes des messages de Dieu, nous dit Laudato si. Laudato si 69, elles reflètent chacune à sa façon un rayon de la sagesse et de la bonté. Nous y sommes encore, sagesse, bonté, infinie de Dieu. C'est pour cela que l'homme doit respecter la bonté propre de chaque créature pour éviter un usage désordonné des choses. Voilà, la tyrannie, l'usage désordonné, il est là. D'abord, considérez que ce sont des créatures de Dieu, qui sont des reflets de Dieu, des dons de Dieu. Ce n'est plus, à proprement parler, un anthropocentrisme. Même si le pape continue, bon, il est jésuite moderne, à vouloir sauver le mot anthropocentrique, alors il oppose un mauvais anthropocentrisme. Il y a le bon anthropocentrisme et le mauvais anthropocentrisme. C'est comme les chasseurs, il y a le bon chasseur et le mauvais chasseur. Enfin, voilà, là c'est l'anthropocentrisme dévié qui est mauvais, mais il y a un bon anthropocentrisme. En fait, non, il n'y a plus d'anthropocentrisme parce que l'homme n'est plus le centre. Le centre, c'est Dieu. L'homme est bien au-dessus des créatures, mais il n'est pas le centre. Le centre, c'est Dieu. Et l'Église appelle à redécouvrir la création comme don de Dieu. Confier à l'homme de manière spéciale, oui, il a une tâche spéciale au sein de la création, mais non pas comme un tyran qui fait ce qu'il veut. Si vous offrez un cadeau à votre épouse ou quoi, c'est à moi, j'en fais ce que je veux, je vais le piétiner, le mettre en morceaux. Non, la propriété ne suppose pas la destruction, mais plutôt, c'est un cadeau, la personne que j'aime, je l'honore. Si j'aime Dieu, je vais respecter ses dons. Je vais les servir. Et donc, il ne s'agit pas d'abuser en propriétaire, avec l'usus, l'abusus, le fructus, de la propriété, en maître absolu. Non, nous sommes des intendants, qui devront rendre des comptes à la fin des temps. Nous sommes là au service de Dieu, comme des intendants, devant, effectivement, gérer la création, mais pour le compte d'autrui, et devant rendre des comptes. Nous sommes plutôt comme le grand frère des créatures, qui doivent les tenir par la main pour les conduire à Dieu. Jean-Paul II disait que l'homme est le berger de l'être. Belle formule qu'il reprend d'Heidegger avec un autre sens. Il me semble donc qu'en ajoutant ce nouveau chapitre écologique, la question écologique vient modifier radicalement la doctrine sociale de l'Église jusque dans sa définition. Ce n'est plus seulement une théologie morale, comme disait Jean-Paul II, mais cela intègre désormais la théologie de la création, la cosmologie, toutes choses qui font partie de la dogmatique. Et donc, on élargit encore ce qu'est la doctrine sociale. Un de nos frères dirait, c'est de l'ecclésiologie. Bon. Je vois aussi dans cette question écologique, un autre point, un marqueur de la fin de la modernité. Et c'est en cela aussi que ça m'a intéressé, les questions écologiques. Modernité que l'on définit souvent comme l'avènement du sujet, ça ne veut pas dire qu'il n'y a pas de sujet avant, mais il n'avait pas une telle place. L'essor d'un nouvel humanisme, pareil, il y avait d'autres humanismes, mais pas les mêmes. Mais du point de vue écologique, on peut caractériser la modernité plutôt par un anthropocentrisme radical. Et ça, c'est juste, c'est ce que retient Lynn White. Cela a conduit à un essor remarquable de la science, une conquête sans précédent du savoir de la technique, mais pour faire parfois du monde un grand jardin à la française. Alors on peut aimer, mais enfin, c'est en fait modeler toute chose par la raison humaine, et qui fait parfois bien, mais pas aussi bien que la raison divine. Et la prochaine étape, ce sera de façonner l'homme lui-même de la même manière, dans le transhumanisme. Avec son projet d'homme augmenté, le transhumanisme ne fait que pousser jusqu'au bout ce projet de la modernité, la maîtrise de l'homme par lui-même, sans frein, sans barrière, se libérer de toute entrave, la dernière étant la nature, dernière prison dont il faudrait s'affranchir. Oh, on ne la nie pas, elle existe, mais on va faire mieux qu'elle. Et ce faisant, on prend la place du Créateur. La question écologique oblige, au contraire, à reconnaître qu'il y a un ordre naturel des choses, que le cosmos est porteur d'un logos, une parcelle d'intelligence divine dont elle est le signe, et un logos dont on tire un nomos, une loi, une règle, un art de vivre, en s'accordant à l'ordre de l'univers, une sagesse. Le droit naturel antique, le jus naturale, reconnaissait ainsi un ordre naturel des choses dans les choses elles-mêmes, dans des justes proportions qui s'établissent entre les hommes au sujet de leurs biens extérieurs. Le cosmos contient un logos dont on tire un nomos. Le droit naturel moderne ne voit plus la source du droit que dans le sujet. Et il y a là, effectivement, un rétrécissement individualiste, déjà, un recentrement sur le sujet. Mais on perd le cosmos comme une source de droit. L'idée d'un cosmos ordonné comme source de droit et de moralité. Ainsi, Hume oppose fermement être et devoir être, is and out. L'ontologie se sépare de la déontologie, l'ontique de l'éthique. Le droit naturel ne sera plus tiré de l'ordre des choses, ni la loi naturelle commune aux hommes et aux animaux, mais seulement de la nature humaine, anthropocentrisme moderne. La postmodernité ne croit même plus dans cette nature humaine comme source de droit. Oh, elle ne la nie pas, mais elle entend la dépasser. Gregor Pupink a montré, à partir de la jurisprudence de la Cour européenne des droits de l'homme, qu'il y a une troisième génération de droits de l'homme qui se prétend supérieure aux autres, d'autant plus supérieure qu'elle est contraire à la nature. On ne nie pas les droits précédents qui sont les droits de l'homme fondés sur la nature humaine et sur la nature sociale de l'homme, la déclaration de 1948. Mais cette nouvelle génération qu'on promeut, elle est supérieure parce qu'elle n'est plus naturelle. Parce que justement, la nature, c'est cette dernière prison dont il faut se libérer dans ce projet de toute puissance humaine. C'est un choix résolu de s'opposer à la nature pour faire mieux qu'elle. En ce sens, le grand débat du siècle me paraît être celui-là, ou bien l'écologie, ou bien le transhumanisme, ou bien le refus de toute limite comme une entrave insupportable à la liberté souveraine et à la toute-puissance de l'homme, ou bien l'acceptation des limites comme l'expression d'une sagesse infinie inscrite dans la nature des choses et qui dépasse l'homme. Une loi dans les choses dont l'homme n'est plus la source mais simplement le témoin privilégié, une loi qu'il doit s'efforcer de reconnaître et d'accueillir. Écologie ou transhumanisme, il faut choisir. Pour finir, peut-être un dernier point, de critique terminologique. On parle de nature, d'environnement, de création. Quel est le mieux ? Le concept de nature n'est pas forcément le plus adéquat entre un trop polysémique, entre un sens ancien, qui est souvent mal compris, un sens moderne, qui a peut-être trop partie lié justement avec ce paradigme technocratique. L'encyclique Laudato Si invite à lui préférer le concept de création ou d'environnement. Laudato Si 76, pour la tradition judéo-chrétienne, dire création, c'est signifier plus que nature, parce qu'il y a un rapport avec le projet d'amour de Dieu, dans lequel chaque créature a une valeur et une signification. La nature s'entend d'habitude comme un système qui s'analyse, se comprend, se gère, mais la création peut être seulement comprise comme un don qui surgit de la main ouverte du Père de tous, une réalité illuminée par l'amour qui nous appelle à une communion universelle. Et puis, à propos de l'environnement, Laudato Si 139, quand on parle d'environnement, on désigne en particulier une relation, celle qui existe entre la nature et la société qui l'habite. Cela nous empêche de concevoir la nature comme séparée de nous, comme un simple cadre de vie. Nous sommes inclus en elle, nous sommes une partie, nous sommes enchevêtrés avec elle. Alors là, je suis pas très d'accord, en fait, parce que pour moi, le mot environnement reste extérieur. L'environnement, c'est ce qui vous environne, donc ce qui est autour de vous. Mais vous n'êtes pas forcément dedans. En fait, c'est le décor. Et il me semble que ce concept d'environnement souffre encore d'un certain anthropocentrisme. L'environnement, c'est ce qui est autour de moi. C'est anthropocentrique. Ce qui m'entoure comme étant extérieur à moi, étant pensé à partir de moi, c'est moi la référence, et non pas une réalité à laquelle j'appartiens intégralement. En qualifiant le monde d'environ, on l'assigne aux périphéries de l'humanité, dans les banlieues de l'être. Et nous restons le point de référence au centre. Nous y sommes placés, comme dans un jardin, un beau paysage, mais sans faire partie du décor. C'est ce qui nous environne. Et il me semble que seul le concept de création est pleinement adéquat. Parce que lui seul nous décentre véritablement, en plaçant l'homme comme une créature parmi tant d'autres. Et la vraie frontière, elle n'est plus entre l'homme et le reste, mais entre la création et le créateur. Et l'homme, lui, il est du côté de la création à ce moment-là, avec les autres. Alors il n'a pas la même place que les autres, il est peut-être au-dessus des autres, mais il n'est pas en dehors des autres. Il fait partie de la création, comme toutes les créatures. Et cette commune origine, cette commune appartenance, n'implique pas une indifférenciation, comme le voudrait l'antispécisme. Puisque l'écologie est faite de biodiversité, et une biodiversité aussi au plan qualitatif. Le monde est fait d'un règne minéral, d'un règne végétal, d'un règne animal, et aussi d'un règne spirituel. Et l'homme est particulier en ce qu'il est à l'horizon du monde visible corporel et du monde invisible spirituel. Ce monde visible spirituel qui contient aussi les anges. Les anges font partie de la création. Vous voyez, on n'est plus au centre. Non, non, on est à l'horizon de deux mondes. Au commencement, Dieu a fait le ciel et la terre. Ils sont là, les anges, le ciel. Puis ensuite, on parle que de la terre. On oublie qu'il y a un ciel d'abord, les anges. Et l'homme était entre les deux, justement, cet horizon du visible et de l'invisible, du corporel et du spirituel. C'est ce propre de l'homme. Mais du point de vue du monde spirituel, c'est la plus débile des créatures. Et l'ange est supérieur. Alors, pas en tout point, parce que l'ange ne travaille pas la terre comme l'homme, justement. Ce en quoi l'homme est à l'image de Dieu. Donc l'homme est non pas au centre de la création, mais dans la création et en vis-à-vis avec le créateur, mais avec une place spéciale. La différence fondamentale, c'est le créateur. Dans le récit de la création, l'homme n'est pas le premier à entrer en scène, mais plutôt le dernier. Et en général, on en tire agrément pour dire c'est lui le plus important, tout ce qui vient avant est en vue de l'homme. Mais on oublie qu'après le 16e jour, il y a un 7e jour. Peut-être que tout est en vue de l'homme, mais l'homme en vue de Dieu. Pour que l'homme se repose en Dieu. Notre cœur n'a pas de repos tant qu'il ne repose en toi. 7e jour, Shabbat. L'homme va shabbater. Donc il y a cette venue, d'abord dans une œuvre de distinction, qui met en place le décor du règne minéral, le ciel, la terre, la lumière, les ténèbres, les eaux d'en bas, les eaux d'en haut. Et puis ensuite l'œuvre d'ornementation, où on place les différents vivants dans ce décor. D'abord les végétaux, qui vont verdir la terre de verdure, et puis les animaux, qui peuplent d'abord les eaux d'en haut et les eaux d'en bas, les poissons et les oiseaux, et puis ceux qui rampent sur la terre, au 6e jour. Parmi ceux-là, les hommes, qui ont une place spéciale, en effet. Alors, ayant achevé l'œuvre de ses mains, au 7e jour, Dieu se reposa. Et l'homme est appelé à se reposer en Dieu. Tu honoreras le Shabbat. L'homme a donc cette place spéciale dans la création. Cet ordre poétique, symbolique, nous dit quelque chose de très profond. C'est le langage de Dieu, mais adapté aux hommes, ça nous parle. Il nous dit quelque chose de la place de l'homme dans l'univers, mais aussi de la place de la création dans le projet de Dieu, à condition de ne pas le lire de travers. Donc tout ce qui précède n'est pas là uniquement pour préparer la venue de l'homme, comme si tout était fait pour lui, avec cette idée, emplissez la terre, soumettez-la, dominez les poissons, les animaux, ben voilà, c'est pour moi, j'en fais ce que je veux, donc je peux l'écraser, le tyranniser, hein, comme Pharaon va dire au peuple d'Israël, bricoter des briques. Non, ça c'est l'œuvre du péché. Et c'est oublier que si chaque créature est en vue de l'homme, en fait, elle est aussi en vue de Dieu, et l'homme lui-même est en vue de Dieu, et l'homme est en vue

0: péché, en s'opposant aux forces mystérieuses des ténèbres, que Dieu a séparées dès le premier jour, en séparant la lumière des ténèbres, mais qui restent tapis dans l'ombre. Alors je dois finir. L'homme est donc investi avant tout comme le gardien du jardin, le protecteur de la nature, l'intendant des dons de Dieu. Mais toutes les créatures sont créées immédiatement par Dieu. Elles ont toutes un reflet de la sagesse et de la bonté de Dieu. Le Laudato si nous dit elles sont toutes un message divin. Et si l'une disparaîtrait, il manquerait quelque chose à la création, parce que c'est une parole de Dieu qui disparaît. La Bible nous met cela aussi en prière dans de nombreux psaumes de louange, psaume 19, 96, 98, 104, 148, ou finalement dans le cantique des trois enfants qu'on chante tout le dimanche, hein, où les créatures sont énumérées les unes après les autres dans l'ordre même de la Genèse, et toutes sont appelées à bénir le Seigneur, à louer le Seigneur. Elles sont pas là pour louer l'homme. Toutes sont appelées à louer le Seigneur, y compris l'homme. L'homme est donc à sa place dans l'univers, en queue de procession liturgique des créatures, intronisé grand prêtre du temple cosmique, mais il prend à sa suite la tête du cortège pour conduire celui-ci jusqu'au Créateur. Le centre, c'est Dieu. Et le second récit de la création met en scène Dieu aussi comme ce potier qui modèle l'homme avec la glaise du sol. C'est dire toute une attention personnelle que Dieu prête à l'homme. Saint Irénée suggère ici que Dieu prend modèle déjà sur le Christ, que d'avance il fait Adam, le premier Adam, d'après le modèle du nouvel Adam, le Christ. Et on est formé à son image, déformé par le péché, reformé et conformé par le Christ. Mais cela signifie aussi que l'homme est tiré du sol dont il conserve la commune origine. La Adama, en hébreu, cette terre rouge, Adam, qui renvoie au nom de Adam. Et c'est là que nous voyons que l'humilité vient de humus, le sol, c'est être proche du sol, eh bien, ça peut être la première vertu écologique, le commencement de la sagesse. Je vous remercie.
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3: Au nom du Père et du Fils et du Saint-Esprit, je crois en Dieu, le Père Tout-Puissant, Créateur du ciel et de la terre, et en Jésus-Christ, son Fils unique, notre Seigneur, qui a été conçu du Saint-Esprit, est né de la Vierge Marie, a souffert sous Ponce Pilate, a été crucifié et mort, et a été enseveli et descendu aux enfers. Le troisième jour est ressuscité des morts, est monté aux cieux, est assis à la droite de Dieu, le Père Tout-Puissant, d'où il viendra juger les vivants et les morts. Je crois en l'Esprit Saint, à la Sainte Église catholique, à la communion des saints, à la rémission des péchés, à la résurrection de la chair, à la vie éternelle. Amen. Prions aux intentions de notre Saint-Père, le Pape Léon. Notre Père qui es aux cieux, que ton nom soit sanctifié, que ton règne vienne, que ta volonté soit faite sur la terre comme au ciel. Je vous salue Marie, pleine de grâce, le Seigneur est avec vous. Vous êtes bénie entre toutes les femmes et Jésus, le fruit de vos entrailles, est béni. Je vous salue Marie, pleine de grâce, le Seigneur est avec vous. Vous êtes bénie entre toutes les femmes et Jésus, le fruit de vos entrailles, est béni. Je vous salue Marie, pleine de grâce, le Seigneur est avec vous. Vous êtes bénie entre toutes les femmes et Jésus, le fruit de vos entrailles, est béni. Sainte Marie, Mère de Dieu, priez pour nous pécheurs, maintenant et à l'heure de notre mort. Amen.

Marie conçue sans péché. Premier mystère joyeux, l'Annonciation. L'ange du Seigneur dit à Marie, l'Esprit Saint viendra sur toi et la puissance du Très-Haut te prendra sous son ombre. C'est pourquoi celui qui va naître de toi sera saint, il sera appelé le Fils de Dieu. Envoie ton esprit, tout sera récréé et tu renouvelleras la face de la terre. Seigneur Jésus, ravive ton esprit en nos vies, afin que nous ayons le courage de témoigner de notre foi chrétienne. Notre Père qui es aux cieux, que ton nom soit sanctifié, que ton règne vienne, que ta volonté soit faite sur la terre comme au ciel. Je vous salue Marie, pleine de grâce, le Seigneur est avec vous. Vous êtes bénie entre toutes les femmes, et Jésus, le fruit de vos entrailles, est béni. Je vous salue Marie, pleine de grâce, le Seigneur est avec vous. Vous êtes bénie entre toutes les femmes, et Jésus, le fruit de vos entrailles, est béni. Je vous salue Marie, pleine de grâce, le Seigneur est avec vous. Vous êtes bénie entre toutes les femmes, et Jésus, le fruit de vos entrailles, est béni. Je vous salue Marie, pleine de grâce, le Seigneur est avec vous. Vous êtes bénie entre toutes les femmes, et Jésus, le fruit de vos entrailles, est béni. Je vous salue Marie, pleine de grâce. Le Seigneur est avec vous. Vous êtes bénie entre toutes les femmes, et Jésus, le fruit de vos entrailles, est béni. Je vous salue Marie, pleine de grâce. Le Seigneur est avec vous. Vous êtes bénie entre toutes les femmes, et Jésus, le fruit de vos entrailles, est béni. Je vous salue Marie, pleine de grâce. Le Seigneur est avec vous. Vous êtes bénie entre toutes les femmes, et Jésus, le fruit de vos entrailles, est béni. Je vous salue Marie, pleine de grâce. Le Seigneur est avec vous. Vous êtes bénie entre toutes les femmes, et Jésus, le fruit de vos entrailles, est béni. Je vous salue Marie, pleine de grâce. Le Seigneur est avec vous. Vous êtes bénie entre toutes les femmes, et Jésus, le fruit de vos entrailles, est béni. Je vous salue Marie, pleine de grâce. Le Seigneur est avec vous. Vous êtes bénie entre toutes les femmes, et Jésus, le fruit de vos entrailles, est béni.

0: Ô Marie conçue sans péché. Deuxième mystère joyeux, la visitation. Élisabeth s'exclama, d'où m'est-il donné que la mère de mon Seigneur vienne jusqu'à moi? Prions pour tous ceux qui sont malades, pour les personnes âgées et les personnes en détresse, que Marie le visite et les réconforte. Notre Père qui es aux cieux, que ton nom soit sanctifié, que ton règne vienne, que ta volonté soit faite sur la terre comme au ciel.
1: Pardonne-nous nos offenses, comme nous pardonnons aussi à ceux qui nous ont offensés, et ne nous laisse pas entrer en tentation, mais délivre-nous du mal. Amen. Je vous salue Marie, pleine de grâce. Le Seigneur est avec vous. Vous êtes bénie entre toutes les femmes et Jésus, le fruit de vos entrailles, est béni.
2: Sainte Marie, Mère de Dieu, priez pour nous pauvres pécheurs, maintenant et à l'heure de notre mort.
1: Je vous salue Marie, pleine de grâce. Le Seigneur est avec vous. Vous êtes bénie entre toutes les femmes et Jésus, le fruit de vos entrailles, est béni.
2: Sainte Marie, Mère des dieux, priez pour nous pauvres pécheurs, maintenant et à l'heure de notre mort.
1: Je vous salue Marie, pleine de grâce. Le Seigneur est avec vous. Vous êtes bénie entre toutes les femmes et Jésus, le fruit de vos entrailles, est béni.
2: Sainte Marie, Mère de Dieu, priez pour nous pauvres pécheurs, maintenant et à l'heure de notre mort. Amen.
1: Je vous salue Marie, pleine de grâce. Le Seigneur est avec vous. Vous êtes bénie entre toutes les femmes et Jésus, le fruit de vos entrailles, est béni.
2: Sainte Marie, Mère de Dieu, priez pour nous pauvres pécheurs, maintenant et à l'heure de notre mort. Amen.
1: Je vous salue Marie, pleine de grâce. Le Seigneur est avec vous. Vous êtes bénie entre toutes les femmes, et Jésus, le fruit de vos entrailles, est béni.
2: Sainte Marie, Mère de Dieu, priez pour nous pauvres pécheurs, maintenant et à l'heure de notre mort. Amen.
1: Je vous salue, Marie, pleine de grâce. Le Seigneur est avec vous. Vous êtes bénie entre toutes les femmes, et Jésus, le fruit de vos entrailles, est béni.
2: Sainte Marie, Mère de Dieu, priez pour nous pauvres pécheurs, maintenant et à l'heure de notre mort.
1: Je vous salue Marie, pleine de grâce. Le Seigneur est avec vous. Vous êtes bénie entre toutes les femmes et Jésus, le fruit de vos entrailles, est béni.
2: Sainte Marie, Mère de Dieu, priez pour nous pauvres pécheurs, maintenant et à l'heure de notre mort.
1: Je vous salue Marie, pleine de grâce. Le Seigneur est avec vous. Vous êtes bénie entre toutes les femmes et Jésus, le fruit de vos entrailles, est béni.
2: Sainte Marie, Mère de Dieu, priez pour nous pauvres pécheurs, maintenant et à l'heure de notre mort.
1: Je vous salue Marie, pleine de grâce. Le Seigneur est avec vous. Vous êtes bénie entre toutes les femmes et Jésus, le fruit de vos entrailles, est béni.
2: Sainte Marie, Mère de Dieu, priez pour nous pauvres pécheurs, maintenant et à l'heure de notre mort.
1: Je vous salue Marie, pleine de grâce. Le Seigneur est avec vous. Vous êtes bénie entre toutes les femmes et Jésus, le fruit de vos entrailles, est béni.
2: Sainte Marie, Mère de Dieu, priez pour nous pauvres

0: et in saecula saeculorum. Amen. Ô Marie conçue sans péché. Troisième mystère joyeux, la nativité. Marie mit au monde son fils premier-né, la maillota et le coucha dans une mangeoire, car il n'y avait pas de place pour eux dans la salle commune. Seigneur Jésus, par Marie, nous te confions tous les époux qui attendent un enfant. Prions aussi pour la paix au sein de toutes les familles. Notre Père qui es aux cieux, que ton nom soit sanctifié, que ton règne vienne, que ta volonté soit faite sur la terre comme au ciel.
1: Donne-nous aujourd'hui notre pain. Pardonne-nous nos offenses, comme nous pardonnons aussi à ceux qui nous ont offensés. Et ne nous laisse pas entrer en tentation, mais délivre-nous du mal.
0: Je vous salue Marie, pleine de grâce, le Seigneur est avec vous. Vous êtes bénie entre toutes les femmes, et Jésus, le fruit de vos entrailles, est béni.
1: Sainte Marie, Mère de Dieu, priez pour nous, pauvres pécheurs, maintenant et à l'heure de notre mort. Amen.
0: Je vous salue Marie, pleine de grâce, le Seigneur est avec vous. Vous êtes bénie entre toutes les femmes, et Jésus, le fruit de vos entrailles, est béni.
1: Sainte Marie, Mère de Dieu, priez pour nous, pauvres pécheurs, maintenant et à l'heure de notre mort. Amen.
0: Je vous salue, Marie, pleine de grâce. Le Seigneur est avec vous. Vous êtes bénie entre toutes les femmes, et Jésus, le fruit de vos entrailles, est béni.
1: Sainte Marie, Mère de Dieu, priez pour nous.
0: Je vous salue Marie, pleine de grâce. Le Seigneur est avec vous. Vous êtes bénie entre toutes les femmes et Jésus, le fruit de vos entrailles, est béni.
1: Sainte Marie, Mère de Dieu, priez pour nous pauvres pécheurs, maintenant et à l'heure de notre mort. Amen.
0: Je vous salue Marie, pleine de grâce. Le Seigneur est avec vous. Vous êtes bénie entre toutes les femmes, et Jésus, le fruit de vos entrailles, est béni.
1: Sainte Marie, Mère de Dieu, priez pour nous, pauvres pécheurs, maintenant et à l'heure de notre mort. Amen.
0: Je vous salue, Marie, pleine de grâce. Le Seigneur est avec vous. Vous êtes bénie entre toutes les femmes, et Jésus, le fruit de vos entrailles, est béni.
1: Sainte Marie, Mère de Dieu, priez pour nous.
0: Je vous salue Marie, pleine de grâce. Le Seigneur est avec vous. Vous êtes bénie entre toutes les femmes, et Jésus, le fruit de vos entrailles, est béni.
1: Sainte Marie, Mère de Dieu, priez pour nous, pauvres pécheurs, maintenant et à l'heure de notre mort.
0: Je vous salue Marie, pleine de grâce. Le Seigneur est avec vous. Vous êtes bénie entre toutes les femmes, et Jésus, le fruit de vos entrailles, est béni.
1: Sainte Marie, Mère de Dieu, priez pour nous pauvres pécheurs, maintenant et à l'heure de notre mort. Amen.
0: Je vous salue Marie, pleine de grâce. Le Seigneur est avec vous. Vous êtes bénie entre toutes les femmes, et Jésus, le fruit de vos entrailles, est béni.
1: Sainte Marie, Mère de Dieu, priez pour nous, pauvres pécheurs, maintenant et à l'heure de notre mort. Amen.
0: Je vous salue, Marie, pleine de grâce. Le Seigneur est avec vous. Vous êtes bénie entre toutes les femmes, et Jésus, le fruit de vos entrailles, est béni.
1: Sainte Marie, Mère de Dieu, priez pour nous. Maintenant, il y a l'heure de notre mort.

0: Ô Marie conçue sans péché. Quatrième mystère joyeux, la présentation de Jésus au temple. Joseph et Marie amenèrent l'enfant Jésus à Jérusalem pour le présenter au Seigneur. Dans cette dizaine, prions pour tous ceux et celles qui sont consacrés au Seigneur et pour ceux et celles qui sont appelés. Notre Père qui es aux cieux, que ton nom soit sanctifié, que ton règne vienne, que ta volonté soit faite sur la terre comme au ciel.
1: Donne-nous aujourd'hui notre pain de ce jour. Pardonne-nous nos offenses, comme nous pardonnons aussi à ceux qui nous ont offensés. Et ne nous laisse pas entrer en tentation, mais délivre-nous du mal. Amen.
2: Je vous salue, Marie, pleine de grâce. Le Seigneur est avec vous. Vous êtes bénie entre toutes les femmes, et Jésus, le fruit de vos entrailles, est béni.
3: Sainte Marie, Mère de Dieu, priez pour nous, pauvres pécheurs, maintenant et à l'heure de notre mort. Amen.
2: Je vous salue, Marie, pleine de grâce. Le Seigneur est avec vous. Vous êtes bénie entre toutes les femmes, et Jésus, le fruit de vos entrailles, est béni.
3: Sainte Marie, Mère de Dieu, priez pour nous, pauvres pécheurs, maintenant et à l'heure de notre mort. Amen.
2: Je vous salue, Marie, pleine de grâce. Le Seigneur est avec vous. Vous êtes bénie entre toutes les femmes, et Jésus, le fruit de vos entrailles, est béni.
3: Sainte Marie, Mère de Dieu, priez pour nous, pauvres pécheurs, maintenant et à l'heure de notre mort. Amen.
2: Je vous salue, Marie, pleine de grâce. Le Seigneur est avec vous. Vous êtes bénie entre toutes les femmes, et Jésus, le fruit de vos entrailles, est béni.
3: Sainte Marie, Mère de Dieu, priez pour nous, pauvres pécheurs, maintenant et à l'heure de notre mort. Amen.
2: Je vous salue, Marie, pleine de grâce. Le Seigneur est avec vous. Vous êtes bénie entre toutes les femmes, et Jésus, le fruit de vos entrailles, est béni.
3: Sainte Marie, Mère de Dieu, priez pour nous, pauvres pécheurs, maintenant et à l'heure de notre mort. Amen.
2: Je vous salue, Marie, pleine de grâce. Le Seigneur est avec vous. Vous êtes bénie entre toutes les femmes, et Jésus, le fruit de vos entrailles, est béni.
3: Sainte Marie, Mère de Dieu, priez pour nous, pauvres pécheurs, maintenant et à l'heure de notre mort. Amen.
2: Je vous salue, Marie, pleine de grâce. Le Seigneur est avec vous. Vous êtes bénie entre toutes les femmes, et Jésus, le fruit de vos entrailles, est béni.
3: Sainte Marie, Mère de Dieu, priez pour nous, pauvres pécheurs, maintenant et à l'heure de notre mort. Amen.
2: Je vous salue, Marie, pleine de grâce. Le Seigneur est avec vous. Vous êtes bénie entre toutes les femmes, et Jésus, le fruit de vos entrailles, est béni.
3: Sainte Marie, Mère de Dieu, priez pour nous, pauvres pécheurs, maintenant et à l'heure de notre mort. Amen.
2: Je vous salue, Marie, pleine de grâce. Le Seigneur est avec vous. Vous êtes bénie entre toutes les femmes, et Jésus, le fruit de vos entrailles, est béni.
3: Sainte Marie, Mère de Dieu, priez pour nous, pauvres pécheurs, maintenant et à l'heure de notre mort. Amen.
2: Je vous salue, Marie, pleine de grâce. Le Seigneur est avec vous. Vous êtes bénie entre toutes les femmes, et Jésus, le fruit de vos entrailles, est béni.
3: Sainte Marie, Mère de Dieu, priez pour nous, pauvres pécheurs, maintenant et à l'heure de notre mort.

0: Ô Marie conçue sans péché. Cinquième mystère joyeux, le recouvrement de Jésus au temple. Joseph et Marie trouvèrent Jésus dans le temple, assis au milieu des docteurs, les écoutant et les interrogeant. Dans cette dizaine, prions pour nous tous ici présents, que nous cherchions Jésus sans relâche. Notre Père qui es aux cieux, que ton nom soit sanctifié, que ton règne vienne, que ta volonté soit faite sur la terre comme au ciel.
1: Donne-nous aujourd'hui notre pain de ce jour. Pardonne-nous nos offenses, comme nous pardonnons aussi à ceux qui nous ont offensés. Et ne nous laisse pas entrer en tentation, mais délivre-nous du mal. Amen.
0: Je vous salue, Marie, pleine de grâce. Le Seigneur est avec vous. Vous êtes bénie entre toutes les femmes, et Jésus, le fruit de vos entrailles, est béni.
1: Sainte Marie, Mère de Dieu, priez pour nous, pauvres pécheurs, maintenant et à l'heure de notre mort. Amen.
0: Je vous salue, Marie, pleine de grâce, le Seigneur est avec vous. Vous êtes bénie entre toutes les femmes, et Jésus, le fruit de vos entrailles, est béni.
1: Sainte Marie, Mère de Dieu, priez pour nous, pauvres pécheurs, maintenant et à l'heure de notre mort. Amen.
0: Je vous salue, Marie, pleine de grâce. Le Seigneur est avec vous. Vous êtes bénie entre toutes les femmes, et Jésus, le fruit de vos entrailles, est béni.
1: Sainte Marie, Mère de Dieu, priez pour nous, pauvres pécheurs, maintenant et à l'heure de notre mort. Amen.
0: Je vous salue, Marie, pleine de grâce, le Seigneur est avec vous. Vous êtes bénie entre toutes les femmes, et Jésus, le fruit de vos entrailles, est béni.
1: Sainte Marie, Mère de Dieu, priez pour nous, pauvres pécheurs, maintenant et à l'heure de notre mort. Amen.
0: Je vous salue, Marie, pleine de grâce, le Seigneur est avec vous. Vous êtes bénie entre toutes les femmes, et Jésus, le fruit de vos entrailles, est béni.
1: Sainte Marie, Mère de Dieu, priez pour nous, pauvres pécheurs, maintenant et à l'heure de notre mort. Amen.
0: Je vous salue, Marie, pleine de grâce. Le Seigneur est avec vous. Vous êtes bénie entre toutes les femmes, et Jésus, le fruit de vos entrailles, est béni.
1: Sainte Marie, Mère de Dieu, priez pour nous, pauvres pécheurs, maintenant et à l'heure de notre mort. Amen.
0: Je vous salue, Marie, pleine de grâce. Le Seigneur est avec vous. Vous êtes bénie entre toutes les femmes, et Jésus, le fruit de vos entrailles, est béni.
1: Sainte Marie, Mère de Dieu, priez pour nous, pauvres pécheurs, maintenant et à l'heure de notre mort. Amen.
0: Je vous salue, Marie, pleine de grâce. Le Seigneur est avec vous. Vous êtes bénie entre toutes les femmes, et Jésus, le fruit de vos entrailles, est béni.
1: Sainte Marie, Mère de Dieu, priez pour nous, pauvres pécheurs, maintenant et à l'heure de notre mort. Amen.
0: Je vous salue, Marie, pleine de grâce. Le Seigneur est avec vous. Vous êtes bénie entre toutes les femmes, et Jésus, le fruit de vos entrailles, est béni.
1: Sainte Marie, Mère de Dieu, priez pour nous, pauvres pécheurs, maintenant et à l'heure de notre mort. Amen.
0: Je vous salue, Marie, pleine de grâce. Le Seigneur est avec vous. Vous êtes bénie entre toutes les femmes, et Jésus, le fruit de vos entrailles, est béni.
1: Sainte Marie, Mère de Dieu, priez pour nous, pauvres pécheurs, maintenant et à l'heure de notre mort.

0: Ô Marie conçue sans péché, prions le Seigneur. Dieu qui nous donne de vénérer en la Vierge Marie la Mère de l'Espérance, accorde-nous par sa prière et son aide de mettre toujours notre espérance dans le bien du ciel, tandis que nous accomplissons nos tâches temporelles et d'obtenir un jour ce que nous attendons avec foi. Par Jésus-Christ, ton Fils, notre Seigneur, qui vit et règne avec toi dans l'unité du Saint-Esprit, Dieu pour les siècles des siècles.
1: Amen.
0: Le Seigneur soit avec vous. Que Dieu Tout-Puissant vous bénisse, le Père, le Fils et le Saint-Esprit.
1: Amen.
0: Notre-Dame de Lourdes, Notre-Dame de Lourdes, Notre-Dame de Lourdes, Sainte Bernadette,

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1: Bonsoir à tous, il est 21h, bienvenue sur RCF Notre-Dame. 21h lors du coup d'envoi de votre libre antenne. Et c'est de Saint-Antoine que nous allons parler ce soir. Connu pour sa proximité avec les plus pauvres et sa profonde confiance en Dieu, c'est le saint patron du Portugal, des marins, des naufragés, des prisonniers, des pauvres ou des vieillards. Il est fêté le 13 juin et souvent invoqué pour obtenir une protection, pour retrouver un objet perdu, demander de l'aide dans des moments plus difficiles, ou bien même pour rencontrer l'âme sœur. Et vous, l'avez-vous déjà invoqué? Comme chaque soir, vous le savez, vous avez la parole, alors appelez-nous au 01 56 56 44 00. C'est Valérie qui est là pour vous accueillir ce soir. Venez partager vos témoignages, poser vos questions, nous parler de vos expériences. Et nous sommes aussi sur YouTube, vous le savez, vous pouvez réagir en direct sur notre chat. Soyez tous les bienvenus. Pour en parler ce soir, j'ai la joie d'accueillir le père Sébastien Naudin. Bonsoir mon père.
2: Bonsoir.
1: Merci beaucoup d'être avec nous. Vous êtes le curé de la paroisse Saint-Antoine de Padoue, dans le 15e arrondissement de Paris.
2: C'est tout à fait ça.
1: Et c'est une église qui a été construite en 1935 et qui est donc placée sous l'invocation de Saint-Antoine de Padoue. Et ça va être la fête ce week-end.
2: Ça va être une grande fête. Samedi.
1: Samedi, ça tombe le 13.
2: Toujours fêté le 13 juin.
1: Pourquoi le 13?
2: Pourquoi le 13? Bah, parce que c'est le jour où Saint-Antoine est entré au ciel, hein, avec Dieu. Et donc, c'est le 13 juin que est honoré, fêté, célébré par beaucoup de monde venant de Paris, mais au-delà de Paris, hein, parfois même de province aussi, qui viennent. Pourtant, il y a sûrement d'autres églises Saint-Antoine plus proches d'eux, mais et voilà, beaucoup de monde ce jour-là.
1: Saint-Antoine est donc fêté le 13 juin. Pourquoi est-ce que c'est important de fêter son saint patron, Père Naudin?
2: Ben, je crois que c'est dans cette fête et de fêter un saint patron, c'est

0: C'est ben, l'occasion peut-être de revenir de mieux le connaître, de ce qui a traversé sa vie, ce qui a été important dans la vie du saint ou de la sainte, voilà, peut-être nous aider aussi à le rendre actuel, présent dans nos vies, dans l'Église aussi, et puis de se voilà d'être renouvelé dans la joie de croire, dans la joie de la foi aussi, parce que c'est une fête fêter son patron, sa
1: Oui.
0: patronne.
1: Mieux le connaître. On va peut-être commencer par ça,
0: Oui.
1: parce que pas tout le monde connaît Saint-Antoine. Qui est-il, ce Portugais? On
0: Ouais,
1: va
0: c'est
1: commencer par
0: portugais, ouais,
1: ça.
0: tout à fait. Donc Antoine s'appelait, il est né sous le prénom de Fernando. Donc il est né au Portugal, à Lisbonne. Et il a grandi dans une famille de chevaliers. Il était plutôt voué à être
1: Une famille aisée, alors.
0: famille aisée,
1: Ouais,
0: oui.
1: ouais.
0: Famille plutôt de militaires, de soldats. Mais il est entré très vite, avant d'être franciscain, il est rentré comme il a été ordonné prêtre dans la ville de chanoine, à Lisbonne et à Coimbra. Et là, il a le désir d'aller évangéliser au Maroc, en Afrique du Nord, de partir pour annoncer l'évangile. Il part avant de partir, donc il rencontre des franciscains parce qu'il a eu écho de martyrs franciscains au Maroc. Et donc il fait connaissance avec des franciscains et il entre dans l'ordre des franciscains. Et il part en bateau et il lui arrive quand même une grosse catastrophe, c'est-à-dire que il échoue Sicile et est très gravement malade. Il revient Portugal, puis il ira en France. On parle de Saint-Antoine de Lisbonne. Et on peut parler aussi de Saint-Antoine de Brive, parce qu'il a vécu à Brive. Nous étions en pèlerinage il y a peu de temps à Brive-la-Gaillarde. Il y a donc Saint-Antoine, il fête là cette année depuis. Ils vont fêter sur cette année 2026-2027. Et 800 ans du passage de Saint-Antoine à Brive. Il va rester 5 à 6 ans en France, autour de Brive, Limoges, Montpellier, Toulouse. Il va rester très longtemps pour prêcher l'Évangile. Il est mandaté aussi pour vis-à-vis des cathares, il est mandaté par le pape, hein, pour redonner souffle, vigueur à l'Église et voilà donner des raisons aussi donner des raisons pour à l'Église locale de retrouver l'élan de la foi et puis après il partira donc sur l'Italie et pour Padoue. Restera très peu de temps, en fin de compte, en Italie.
1: Les Italiens l'ont bien adopté,
0: Ouais, ça, ils l'ont très bien adopté.
1: hein.
0: Saison.
1: Il a été canonisé moins d'un an après
0: Ouais,
1: sa
0: tout à
1: mort
0: fait,
1: et
0: tout à
1: puis
0: fait,
1: proclamé
0: tout à fait,
1: docteur de l'Église en
0: tout à fait.
1: 1946.
0: Oui.
1: Est-ce qu'on peut en savoir un petit peu plus justement sur
0: Alors oui, donc c'est un grand prédicateur,
1: ouais.
0: hein, Saint-Antoine, grand prédicateur. Nous avons, ses sermons ont été publiés. Beaucoup, beaucoup prêché. Prêcher à des couvents, lors d'ordination. Voilà, et beaucoup prêché, beaucoup. Il est à Brive, il est dit que, ou même Montpellier, il pouvait prêcher devant 10, 20, 20 000 personnes. C'était une voix forte et puis avec de la profondeur aussi, avec une grande force de persuasion, une grande force de conviction qui émanait de lui, qui sortait de son cœur. Donc un grand amour de l'Évangile, de l'Église. Enfin, donc docteur de l'Église, oui, qui est par sa prédication, par
1: Ouais. Une belle figure de saint
0: Oui,
1: à
0: tout à
1: découvrir
0: fait, tout à
1: à
0: fait.
1: l'occasion de sa fête,
0: Oui.
1: justement ce 13 juin. Il va y avoir une messe, bien évidemment, dans votre paroisse, à
0: Oui.
1: Saint-Antoine de Padoue, dans le
0: Oui.
1: 15e. Et puis, vous nous en direz bien évidemment un petit peu plus.
0: Oui.
1: Comment est-ce que Saint-Antoine entre dans votre vie? Comment est-ce que vous le découvrez, le
0: Bah moi, je le
1: rencontrez?
0: découvre quand je deviens curé de
1: De
0: Saint-Antoine.
1: Saint-Antoine.
0: Je ne le connaissais pas
1: Ah,
0: beaucoup
1: ouais.
0: auparavant. Je ne connaissais
1: Donc,
0: pas
1: c'était il y a
0: trop.
1: 6 ans.
0: Et donc, il y a 6 ans, j'avoue que je n'ai pas tellement lu ses sermons parce que même les frères franciscains de Brive nous disaient, bon, c'est un Français un peu du XIIIe siècle, donc c'est un peu compliqué, c'est pas très simple, même s'ils ont été publiés. Voilà, ils sont republiés, mais retravaillés, mais c'est quand même un français un peu difficile. Ce qui m'a permis de connaître Saint-Antoine, c'est qu'il y a 4 ans, via Hosanna, qui m'a demandé d'écrire une neuvaine sur Saint-Antoine. Et donc j'ai écrit 3 neuvaines de suite, 3 années de suite. Et ça m'a donné l'occasion de lire quelques ouvrages. Il y a un franciscain qui est décédé, mais qui a écrit une biographie, qui est le père Strapason, un Italien, et qui a écrit bon, puis, ça m'a forcé à mieux le connaître. Hein, et puis,
1: Il est très populaire, mais finalement,
0: très
1: on ne le connaît
0: populaire.
1: pas tant que si bien que ça.
0: Oui, c'est
1: Ouais.
0: ça. Il faut
1: Faut creuser, quoi.
0: creuser un peu et rendre ces sermons un peu. C'est un peu compliqué les rendre plus populaires, plus mal, enfin plus. C'est un peu difficile. Donc, c'est sûr que axé plutôt sur l'aspect l'amour des pauvres, l'amour de la simplicité,
1: Ouais.
0: de l'humilité, voilà, ce sont peut-être des vertus qui sont peut-être plus à creuser. Vous disiez tout à l'heure que Saint-Antoine pouvait nous aider à retrouver les objets perdus, mais il nous aide surtout à retrouver la foi. Je crois que c'est
1: Ouais.
0: ça qui est le plus fort. Et c'est ça qui est très beau. Ah, ouais.
1: Saint-Antoine, est-ce que vous l'invoquez? Est-ce que vous avez déjà reçu des grâces? Est-ce que il a une place dans votre vie, tout simplement, dans votre vie spirituelle? 01 56 56 44 00 pour nous en parler. Et puis, vous évoquiez, juste avant de démarrer l'émission, Père Sébastien, c'est 13 mardis de
0: Oui.
1: Saint-Antoine. De quoi s'agit-il?
0: Oui. Alors, le mardi, parce que pourquoi le mardi déjà? C'est parce que c'est le jour où il semble que, enfin, il nous est dit que Saint-Antoine est enterré un mardi. Et donc, c'est le lieu, le moment le jour dans la semaine, pour venir le prier, venir l'invoquer. Donc nous, à Saint-Antoine, beaucoup de monde viennent le mardi, beaucoup de personnes viennent le prier le mardi dans l'année. Et les 13 mardis, les 13 mardis, le 13 juin, donc c'est une occasion, depuis cette année, nous avons commencé au mois de mars. Donc il y avait une demande de prière. On a commencé le 17 mars et nous avons terminé mardi
1: Tout
0: avant-hier.
1: juste, ouais.
0: Et donc, on donnait un petit livret comme ça à chacun. Il y a des personnes, des paroissiens, bien sûr, l'ont gardé, mais ceux qui venaient un jour, l'ont pris, et puis sont peut-être pas revenus les autres fois. Voilà, donc, on priait, on faisait une intention de prière devant la statue de Saint-Antoine pendant ces 13 mardis, aux deux messes qu'on célèbre le mardi.
1: Et beaucoup de personnes, donc vous avez dit, Père Sébastien, venaient donc à cette occasion
0: Oui,
1: pour
0: beaucoup.
1: prier Saint-Antoine.
0: Oui.
1: Qu'est-ce qu'il demande en général? Pourquoi
0: Qu'est-ce
1: prier
0: qu'il demande?
1: Saint-Antoine?
0: Je pense qu'il se confie beaucoup. Il confie des personnes, des êtres chers, une situation, la situation de leur famille, de leur métier, des difficultés, mais aussi des joies. Il vient de rendre grâce aussi, rendre grâce pour voilà, pour des l'âme sœur, pour un
1: Ouais.
0: mariage, pour une union, pour
1: Ça vous arrive, vous, en tant que curé à Saint-Antoine, d'avoir
0: Oui,
1: des
0: j'ai.
1: récits très concrets
0: Ah
1: juste
0: oui, ah
1: de... Ouais.
0: oui. J'ai deux récits, deux, an... je sais
1: Des
0: pas, deux
1: témoignages
0: histoires,
1: comme
0: deux
1: ça, ouais.
0: témoignages. Oui. Alors, ils sont pas arrivés à Saint-Antoine, mais voilà, mais c'est pas. Mais grâce à la prière, à l'intercession de Saint-Antoine, il y a une cheftaine guide de la paroisse qui avait perdu ses lentilles de contact
1: Ah.
0: dans la tente, et donc la tente était pas si bien rangée que ça, et donc elle était désespérée parce qu'elle ne retrouvait plus ses lentilles de contact, les lentilles de vue. Et elle a prié, elle a invoqué Saint-Antoine, et elle a retrouvé ses lentilles de contact. Et bon, elle me l'a raconté après. Et alors que c'était le bazar un peu
1: Ouais,
0: monstrueux dans la tente, hein,
1: c'est tout
0: puisque
1: à fait
0: c'est petit, des lentilles.
1: improbable. Ouais.
0: C'était improbable de retrouver deux lentilles de contact dans une tente au milieu de plein d'affaires. Donc ça, c'est voilà. Et puis plus récemment, une paroissienne a retrouvé ses cartes bleues, ses papiers qu'elle pensait avoir perdus et qu'elle avait perdu sur le marché en face de l'église,
1: Voilà.
0: et qu'elle a et que bah, voilà, en invoquant Saint-Antoine, elle a retrouvé ce portefeuille avec l'argent, l'espèce aussi qu'il y avait, et les cartes étaient toutes présentes.
1: De
0: Ouais,
1: belles histoires, et vous avez très certainement
0: ouais.
1: vous aussi de belles histoires à nous raconter, de beaux témoignages à partager. 01 56 56 44 00 pour nous rejoindre. Vous le savez, vous avez la parole ce soir, c'est votre émission de Libre Antenne. N'hésitez pas à nous rejoindre. Je salue ceux qui sont avec nous sur YouTube et réagissent en direct sur notre chat. Je salue Jean-Michel, Jean-Paul, Geneviève, ainsi que Sandrine et Nicolas. Mathieu également est avec nous. Bonsoir à vous tous et merci beaucoup de nous suivre. C'est Jean-Michel qui nous dit qu'il a été baptisé dans la chapelle de son église de Nîmes. Et plus précisément dans la chapelle de Saint-Antoine de Padoue. Et il aime beaucoup Saint-Antoine, Jean-Michel. N'hésitez pas à nous appeler pour nous en dire un petit peu plus si vous le souhaitez. Nicolas qui nous dit que pour le coup, il ne connaît pas trop Saint-Antoine et qu'il ne le prie donc pas. Sandrine qui nous dit qu'elle n'aime pas trop déranger les saints. Alors ça sera peut-être une question qu'on évoquera plus tard. Geneviève qui nous dit qu'elle a... Alors, je ne sais pas si j'ai toute l'histoire là, parce que c'est un... Saint-Antoine ne m'a jamais déçu lorsque je me suis appuyée sur lui. Et elle a une totale confiance en lui. Ça, c'est un beau témoignage.
0: Oui,
1: Il ne
0: oui,
1: déçoit jamais
0: oui.
1: Saint-Antoine.
0: Déçoit jamais, oui. Il a une grande. C'est vrai que beaucoup de personnes me témoignent de sa fidélité, hein, de sa fidélité, la fidélité de Saint-Antoine auprès d'eux, envers eux. Qu'ils l'invoquent ou qu'ils le prient, ça c'est sûr. Mais une grande fidélité, un grand attachement aux personnes. C'est vrai que c'est ce qu'on peut. Grand respect des personnes, un grand attachement à vouloir le meilleur pour eux, la sainteté, la joie d'être aimé. Ça, c'est les grandes clés de la vie de Saint-Antoine, beaucoup développé, auquel il a beaucoup témoigné et pris part aussi à faire que ces personnes qui puissent se sentir aimées, se sentir debout, relevées, redressées.
1: On parle de Saint-Antoine ce soir. Venez nous en dire plus, est-ce que vous l'avez déjà invoqué? Jean-Paul l'évoque, lui, pour lui qui dit qu'il est tête en l'air, voilà, pour toutes ces occasions où on a besoin de lui. Un grand merci à vous tous, 01 56 56 44 00 pour nous rejoindre. On écoute tout de suite Saint-Antoine de Voces Paschales.
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0: Voces Paschales, Saint-Antoine. Saint-Antoine porte nos cris jusqu'au Seigneur. 01 56 56 44 00. Nous avons le Père Sébastien Naudin de Saint-Antoine de Padoue dans le 15e arrondissement de Paris qui est avec nous. On découvre un peu Saint-Antoine et puis on attend vos témoignages. Est-ce que vous, vous l'avez déjà invoqué? Est-ce que ça a marché? Venez nous en dire un peu plus ce soir, 01 56 56 44 00. On accueille Raphaël qui nous appelle de Bordeaux. Bonsoir Raphaël.
1: Bonsoir Marie-Léla, bonsoir Père Sébastien. Moi je vais être honnête avec vous, je ne prie jamais Saint-Antoine de Padoue et je n'ai jamais prié de saint. Voilà. Je prie la Vierge Marie, je prie le Seigneur Dieu, le Seigneur Jésus parfois. Voilà, ça me suffit. Et moi, ce qui m'intrigue, c'est que est-ce que prier tel ou tel saint, est-ce que c'est une affaire d'appel? Un peu comme on reçoit l'appel de la prêtrise, par exemple. Est-ce qu'on est appelé par Dieu à prier tel ou tel saint?
0: Père Sébastien.
2: Oui, pour répondre à Raphaël, je dirais que c'est plutôt une question alors d'appel, j'irai pas jusque là, mais peut-être de proximité. J'ai peut-être plus de proximité vers tel ou tel saint ou sainte, du fait de son histoire, du fait de sa vie, de ce qu'il a traversé, de ce qu'il a vécu ou ce qu'elle a vécu. Et donc je suis davantage touché par sa vie et c'est par cela que je vais appeler à découvrir quelle est sa vie et comment le rencontrer, comment le prier, comment il peut m'aider à vivre ma vie de chrétien. Comme lui ou elle a vécu sa vie de chrétien, par ses engagements, par sa vie, par.
0: Le père Sébastien disait juste avant il pouvait aussi nous aider dans notre foi, genre quand on avait des moments où on n'y croyait plus trop.
2: Oui, tout à fait. Donc c'est plutôt une proximité, spirituelle, hein, d'élan, de vie spirituelle, d'éléments qui vont nous toucher et qui vont nous permettre de faire grandir en nous la foi, l'envie de prier, mais c'est un saint ou une sainte que l'on prie, que l'on connaît, c'est un exemple ou un exemple de modèle de vie de sainteté, mais pour nous-mêmes. Le saint ou la sainte va s'effacer pour que le Christ grandisse en nous. Mm-hmm. Hein, et comme Saint Antoine a su aussi s'effacer, disparaître pour que le Christ grandisse dans le cœur de ceux qu'il rencontrait.
0: Merci beaucoup Raphaël, merci d'avoir été avec nous ce soir.
1: Merci beaucoup mon père.
3: Merci.
0: J'ai envie de poursuivre avec Mathieu qui est sur le chat et qui demande « Est-ce que Saint-Antoine peut nous aider à trouver la voie pour vivre nos rêves ?»
2: Je pense qu'il peut nous donner des clés, des éléments pour vivre notre vie d'aujourd'hui. Alors, vivre nos rêves... Mais vivre notre vie. Saint Antoine peut nous donner des clés, des éléments et nous aider dans la prière à peut-être affermir tel ou tel consolider, fortifier tel ou tel aspect, tel ou tel peut-être élan ou initiative ou intuition que l'on peut avoir dans sa vie. Et qui peut-être Saint Antoine peut les confirmer, nous dire continue, poursuit, c'est le bon chemin, c'est la bonne route.
0: Merci Mathieu pour votre question et nous allons accueillir Baptistine. Baptistine qui nous appelle de Corse. Bonsoir Baptistine.
3: Oui, bonsoir Marie-Léla. Oui. Bonsoir Monsieur l'Abbé. Oui, donc moi, je suis née avec Saint-Antoine, bien sûr, fille de pêcheur. Ah. Mon grand-père paternel s'appelait Antoine parce qu'il venait de Florence. Et grand bateau, ils vendaient la soie, ensuite ils se sont installés à Marseille, ensuite ils ont débarqué à Ajaccio. Donc mon petit-fils s'appelle Antoine. Mmh. Et on a toujours fêté, vous savez qu'en Corse, les saints, on les emmène le souverain en procession. Oui. Alors j'ai dit aux confrères, il n'y a pas que les saints et les anges, hein, il y a du travail, il faut aider le prêtre, pour les baptêmes, pour les communions, pour le catéchisme. Bon, ils s'y mettent à peine cette année, c'est très bien. Mmh. Donc, Saint-Antoine a prié. Eh bien, écoutez, Saint-Antoine, moi, je voyais toute petite les frères. Ils avaient des claquettes. Et surtout, je regardais à church, comme on disait chez nous en Corse, à church. C'est-à-dire, lorsque mon frère, il allait, Marie-Lila va rire un peu, il allait, ma mère l'emmenait chez le coiffeur, elle disait, non, moi je veux pas avoir la coupe comme Saint-Antoine au bol. Donc, à church, ça veut dire Marie-Léla. Oui. C'est comme si on vous met un bol à la racine, comme les coiffeurs, les coiffeuses, comme moi. L'ex-coiffeur, coiffeuse, on met comme un bol à la racine de la tête. Et, donc, ils avaient la couronne. Et ils étaient très humbles, on leur donnait beaucoup de choses, ils fréquentaient la famille. Voilà, moi j'ai connu bien après Saint-François d'Assise, un peu plus, parce que je suis montée à Sartène. Mais toute petite, j'ai connu Saint-François, Saint-Antoine, je veux dire. Mm-hmm. Donc Fernando.
2: C'est Fernando, voilà. Oui.
3: C'est ça. Il s'appelait Fernando, oui.
0: Et il y aura une belle procession ce week-end, vous allez participer.
3: Oui, je vais vous dire. Ses parents, dommage, ils voulaient le faire être dans la magistrature, magistrat ou évêque. Donc, il a été se baptiser, il a entendu cette voix de lorsqu'on l'a baptisé de Jésus qu'il appelait. Et il est fort en tout, je dirais, à ceux qui l'écoutent et ceux qui vont parler. Pas seulement chercher les objets, non. Parce qu'il était près de la Bible, près de l'Évangile. Il priait tous les jours. Et à 15 ans, il est parti de chez lui. Lorsqu'on arrive, monsieur l'abbé a chassé, lorsqu'il était à l'église, a chassé sur le parvé de l'église, parce qu'il a vu le démon qui lui apparaît, il était en face, une simple croix, il a chassé. Et la mule qui se met à genoux, Marie-Laïla, parce qu'il avait perdu une hostie, il la trouvait pas, Saint-Antoine était avec la mule, et la mule s'est mise à genoux juste au pied d'eux. Et après, un monsieur ne croyait pas. Donc, il a dit, eh bien, venez avec moi. Il a prié avec les poissons, toutes les têtes des poissons se sont toutes levées. Et le jeune, le pied était coupé. C'est des témoignages, hein, pour que les gens comprennent que c'est... on ne croit pas à Saint-Antoine, c'est dommage. Après, je vais répondre à Marie-Léla. Oui. Le pied était coupé, il a remis en place, et le cœur était manqué, je ne sais pas, il était ouvert, manquait le cœur, il était dans une malle, il a remis le cœur. Voilà, sur ce, il y a beaucoup de... Moi, j'ai commencé à faire la 13, et ça va être la 13 jusqu'à le chapelet de 13, à samedi, ça sera 13, avec tous les grâces qu'il a fait. Et Marie-Laïla, vous m'avez posé une question. Alors, je vais terminer là-dessus, si vous permettez. Donc, samedi, il y a la procession, bien sûr. Chez nous, on garde tous ces trucs-là, comme il disait Papa Francesco. Il y a la procession, on sort, on sort le saint avec la confrérie. Ils mettent les lys partout, des bouquets. Ensuite, lorsqu'on le rentre, les fleurs sont bénies, le prêtre annonce, il faut pas sauter sur le saint et il faut attendre que les confrères vous donnent les fleurs, parce que tout le monde se jette dessus. Et pour le prêtre et pour vous, Marie Légla, parce qu'il faut continuer, c'est des témoignages. Il était très très riche, il est parti à 15 ans. Donc c'est ça.

joyeux, le dernier couplet. Veille sur nous, ça aussi c'est vers sur nous, c'est pour tous les gens qui vont vous téléphoner et pour tout la radio Notre-Dame.

0: enfants joyeux. Lorsqu'on demande beaucoup. Quelque chose, merci, monsieur l'abbé, c'est avec Jésus, avec cette force, et on le trouve. Ouais. Un gros bisou à Barbara.
1: Merci.
0: Elle ne peut pas comprendre ce que je veux dire. Bonne soirée à l'union de prière.
2: Merci.
1: On a envie de vous rejoindre dans le beau sud et la Corse ce week-end pour fêter Saint-Antoine. Mais ça va être aussi la fête à Paris, avec un très beau programme tout au long de la journée.
2: Oui.
1: Père Sébastien, oui. Une messe à midi avec le nonce apostolique. Voilà. Une projection, un film, Saint-Antoine de Padoue, pour le découvrir.
2: Oui, pour le découvrir et aider à le découvrir davantage.
1: Et puis, également, des vénérations de la relique.
2: Alors, nous avons le père Strapazon, donc franciscain, qui était à Padoue, nous a légué, il y a déjà, je crois, une vingtaine d'années, à donner à la paroisse une relique de Saint-Antoine de Padoue.
1: 01 56 56 44 00 pour nous rejoindre, nous parler de Saint-Antoine et nous dire quelle place il a dans votre vie. Est-ce que vous le priez? Est-ce que ça marche ou pas? Marie-Jeanne, qui nous appelle de Metz et qu'on n'a pas pu rappeler, qui nous dit qu'elle prie Saint-Antoine et que ça marche. Merci Marie-Jeanne pour votre appel. On aura peut-être l'occasion de vous avoir un peu plus tard dans la soirée. Lily de Paris, qui également prie Saint-Antoine parce que sa mère priait toujours Saint-Antoine. Dès qu'elle perdait quelque chose, elle faisait une prière, mon bon Saint-Antoine, et ça marchait tout le temps. Merci à vous tous pour vos appels, 01 56 56 44 00. Pour nous rejoindre, c'est Ahmed qui est avec nous. Bonsoir Ahmed.
3: Bonsoir Marinella, et bonsoir Père Sébastien.
2: Oui, bonsoir.
1: Bonsoir Ahmed.
3: Alors voilà, moi je voudrais savoir, est-ce que chaque saint a une spécialité et combien de spécialités il y a?
1: Oh. Et quand est-ce que, quand on les prie et que ça ne marche pas aussi, pourquoi?
3: Ben, disons que la question supplémentaire, si j'ai le droit, est-ce que ça marche à chaque fois, à partir du moment où on est vraiment épris d'avoir quelque chose, de retrouver, je sais pas, un objet ou une personne ou je sais quoi, pour n'importe quel saint, est-ce que chaque fois qu'on prie avec ferveur, est-ce que ça marche à chaque coup?
1: Merci, Ahmed, pour votre question. Yeah. Oui. Est-ce qu'on a une spécialité? Parce que c'est vrai
2: Oui, une spécialité. Saint-Antoine, c'est je sais pas si on peut dire la spécialité, c'est quand même le saint... comme je pouvais dire un peu tout à l'heure, c'est de la proximité, de la proximité, de la bonté de Dieu, hein, de la présence de Dieu dans notre vie. Et saint Antoine a beaucoup insisté, mais pas uniquement en parole, hein, par des actes aussi. Tout à l'heure, notre auditrice de Corse citait un certain nombre de miracles en faveur de la foi, bien sûr, pour renouveler, pour consolider, fortifier la foi à ceux à qui il était envoyé, mais vers qui il était envoyé, mais aussi de leur faire du bien, hein, de montrer, de manifester la bonté de Dieu. Saint Antoine a guéri. Beaucoup fait des miracles de guérison auprès de personnes, de réconciliation aussi, de démarches de réconciliation dans les familles, dans les couples. Il a beaucoup œuvré pour ça. Donc c'est par la parole, mais aussi par les actes, hein, par des gestes, et pour montrer, manifester la bonté de Dieu, hein, la bonté de l'amour de Dieu pour les.
1: Ahmed.
3: Oui, alors pour finir, comment peut-on savoir, lorsque on a prié et puis que ça a marché, est-ce que c'est vraiment le saint qui a permis ça, ou est-ce que c'est de toute façon même quelqu'un qui n'aurait pas prié, il aurait eu son vœu d'une certaine manière
2: exaucé.
3: Exaucé. comment on peut savoir quelle est la part de Dieu ou du saint et quelle est la part du hasard?
2: Il n'y a pas de part de hasard, mais je pense qu'il y a la part de Dieu, ça c'est sûr, et que le saint ou la sainte a certainement œuvré davantage parce qu'on s'est tourné vers elle, on s'est ou vers lui pour le demander son intercession, son aide, son appui. Mais c'est Dieu qui agit à travers.
3: Mais dans les mathématiques, on dit on fait la preuve par neuf. Là, on peut pas faire de preuve.
2: Mm-hmm. Ah non. Non, il y a pas. On peut difficilement prouver qui intervient. C'est la communion des saints.
3: Hein, c'est... Alors, pour finir absolument, ça fait deux fois que je le dis, mais c'est la dernière. Combien il y a de saints en tout?
1: Ah ben là, ah c'est, ouais. Et combien de spécialités? Alors ça c'est
2: oui, autant je peux pas compter, je ne sais pas combien il y a de saints et saints. De toute façon, c'est nous sommes tous il y a les saints et saintes connus, reconnus par l'Église, mais il y a tous ceux qui sont inconnus, enfin pas reconnus mais qui sont saints et saintes. Et là on est des milliers, des centaines de milliers de personnes.
1: Un grand merci Ahmed pour votre appel ce soir 01 56 56 44 00 pour nous rejoindre. C'est la libre antenne d'RCF Notre-Dame ce soir. Nous parlons de Saint-Antoine. Il est fêté le 13 juin prochain et c'est l'occasion donc de le découvrir. Tout de suite, c'est l'hymne de Saint-Antoine de Padoue du couvent Saint-Antoine de Bastia. On retourne en Corse et on se retrouve juste après. On accueillera Odile.
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0: Chœur du couvent Saint-Antoine de Bastia qui nous chante ce soir cet hymne à Saint-Antoine de Padoue, Saint-Antoine que nous fêtons ce samedi 13 juin et c'est l'occasion pour nous d'en parler ce soir avec vous. Est-ce que vous avez déjà invoqué Saint-Antoine? Est-ce que vous avez déjà eu une réponse peut-être inattendue à votre demande? Une réponse peut-être tout court 01 56 56 44 00 pour témoigner ce soir. Et c'est Odile que nous accueillons, Odile qui est près de Lyon. Bonsoir Odile.
1: Bonsoir. Alors c'était pour vous dire, un matin je me réveille et je veux mettre ma montre et je m'aperçois que le fond du boîtier, enfin de la montre, n'était plus là. Alors j'ai été dans tout l'appartement pendant près d'une heure à chercher. Et puis au bout d'un grand, je sais pas, peut-être au bout d'une heure, je me suis dit, mais je vais prier Saint-Antoine. Alors j'ai prié en lui disant qu'il me montre où se trouvait ce boîtier. Enfin, le fond de la montre. Parce que, bon, ça... Et puis je devais partir une semaine après, je devais partir pour faire du bénévolat. Et tout le long du trajet, il y avait « tu devrais t'arrêter à tel endroit » parce que j'allais rejoindre ma sœur voilà, à Tassin. Et « tu devrais t'arrêter à tel endroit, près d'un parc ». Et effectivement, j'avais été dans ce parc avec ma sœur une semaine avant. Il y avait eu un gros orage et tout. Bon. Puis je me dis « oh non, mais c'est des histoires ». Et puis le soir, quand je prends le bus de nouveau, tu devrais t'arrêter à tel arrêt pour aller dans le parc. Alors, ben, je l'ai fait. Je me suis dit, ben, c'est peut-être Saint-Antoine. Alors, j'ai fait le trajet où je m'étais arrêtée avec ma sœur. Et puis, comme il y avait eu de l'orage, je me suis assise à l'endroit même. Et puis, au bout d'un moment, j'ai vu une petite chose argentée. Puis, j'ai dit, non, mais ça, c'est n'importe quoi, c'est sale, c'est tout. Et puis, j'allais repartir. Mais j'ai dit non, il faut que je... Alors je me suis baissée et j'ai ramassé et c'était le fond de ma montre que j'ai lavée en rentrant. Voilà, et vraiment, j'ai été mettre un cierge à la statue de Saint-Antoine parce que c'était vraiment une réponse à la prière parce qu'il m'a travaillé pendant toute la journée. Il fallait que je m'arrête à cet endroit-là. Et après, j'ai repris le bus à un autre endroit et je suis arrivée chez ma sœur. Alors là, c'est une première fois. Et une autre fois, ma sœur me téléphone affolée en me disant « j'ai perdu ma carte d'identité, c'est grave ». Alors j'ai dit « mais appelle Saint-Antoine, prie Saint-Antoine ». Elle le fait et une heure après, je crois, je ne sais plus exactement, elle me répond « ça y est, Saint-Antoine m'a retrouvé ma carte d'identité dans la maison ». Voilà. Et donc, du coup, j'ai été remettre un cierge à Saint-Antoine, mais c'était à quelques mois de différence. Donc je crois vraiment, vraiment que Saint-Antoine, quand on l'invoque de tout notre cœur, eh bien, il prie, et puis le Seigneur répond.
0: Voilà. Amen. Merci beaucoup, Odile. Merci pour ce beau témoignage. 01 56 56 44 00 pour nous appeler ce soir. Et c'est Jean-Michel que nous accueillons, Jean-Michel qui nous appelle de Paris. Bonsoir Jean-Michel.
2: Bonsoir Marie-Léla.
0: Très heureux de vous entendre.
2: Moi aussi, très heureux de vous parler. Moi, comme vous l'avez dit, j'ai été baptisé dans une chapelle qui était dédiée à Saint-Antoine dans l'église de ma paroisse.
0: Ah oui.
2: Parce qu'ils faisaient froid, ils avaient mis les fonds baptismaux dans la chapelle qui était chauffée et c'était à côté de la statue de Saint-Antoine et de Saint-Expédie d'ailleurs. Il y avait Saint-Expédie, Saint-Antoine. Et donc, mon père qui était à la fraternité franciscaine, comme moi d'ailleurs maintenant, me parlait beaucoup, beaucoup, beaucoup de Saint-Antoine. Et j'ai été élevé un peu dans l'amitié de Saint-Antoine. Et donc Antoine de Padoue, c'était un prêtre portugais qui était un très grand prédicateur. Hein, et il avait voulu aller donc en Italie pour rencontrer les franciscains. Et quand il est arrivé là-bas, je crois que c'était à Padoue, je ne sais plus très bien, mais il a frappé au couvent des franciscains. Et on lui a dit, écoutez, il n'y a pas de place. Il n'y a qu'une place comme aide cuisinier. Hein? Alors, il dit, mais moi, je suis prêtre, mais bon, vous serez aide cuisinier. Alors, il a accepté. Comme ça lui a permis de revêtir l'habit des franciscains. Et pendant plusieurs mois, il est resté à la cuisine, à faire la vaisselle, faire des petits travaux de la cuisine. Et un jour, il devait y avoir une grande prédication dans ce couvent, mais il n'y avait aucun prêtre qui était disponible. Alors il y en a un qui a dit, mais après tout, frère Antoine, il est prêtre. Il pourra célébrer la messe, il pourra peut-être dire quelques mots. Bon, je ne sais pas ce qu'il va dire, mais enfin. Il a fait un sermon tellement magnifique que tout le monde est venu lui demander pardon. Et Saint-François l'a rencontré, il est devenu très ami avec Saint-François d'Assise, et il a dit simplement à Saint-François, est-ce que tu me permets de posséder quelques livres, parce que les franciscains, ils n'avaient rien, et il avait dit, j'ai besoin pour étudier, pour pouvoir prêcher. Et François lui a dit, oui, je te permets, mais à condition que tu n'oublies pas notre règle de la sainte pauvreté. Et donc, frère Antoine a pu continuer ses études, et François d'Assise l'aimait tellement qu'il l'appelait mon évêque. Et alors un jour, il a été envoyé en France, il était, c'est mon père qui m'a raconté ça, il était donc responsable d'un couvent, et il avait un bréviaire. Un bréviaire à l'époque, c'était quelque chose de très rare, un livre à l'époque. C'était copié à la main, ça avait beaucoup de valeur, on lui avait prêté un bréviaire, parce qu'il n'avait rien à lui, il était franciscain, il n'avait aucune propriété. Et donc, un jour, un voleur lui a volé son bréviaire. Et il a prié, dit la légende, hein, pour retrouver son bréviaire, et le voleur est venu lui rendre le bréviaire. Mmh. Et c'est pour ça qu'on prierait Saint-Antoine pour retrouver les objets volés. Voilà. C'est assez joli. Mmh. Un jour, on raconte qu'il se trouvait aussi dans une ville en Italie, il prêchait et les gens ne l'écoutaient pas. C'était une ville portuaire, il s'est approché du port, la mer, et il a dit, écoutez, vous m'écoutez pas, mais les poissons vont m'écouter. Il a appelé les poissons qui sont tous venus. Ils ont sorti leur tête de l'eau et ils ont écouté Saint-Antoine. Et Saint-Antoine, après, il leur a permis de retourner dans la mer et il a dit aux gens, vous voyez, les poissons m'écoutent et vous ne m'écoutez pas. Voilà, et bien entendu, tout le monde a écouté Saint-Antoine. Voilà, c'était quelques petites histoires sur Saint-Antoine. Oui. C'était un très très grand saint et très très humble en même temps, extrêmement humble. Oui. C'est pour ça qu'on le représente avec l'enfant Jésus dans ses bras, sur un livre. Parce que vraiment, il était un prédicateur extraordinaire.
0: Mmh. Et toutes les églises, pratiquement, ont une statue de Saint-Antoine. Oh,
3: bah, quasiment, il n'y en a pas. Je pense que c'est très, très rare une église qui n'a pas de statue de Saint-Antoine.
2: C'est amusant, parce que Saint-Antoine disait, ben, il ne faudrait pas les supprimer et prendre les églises. Et c'est lui qui rapporte le plus, parce qu'on lui, dès qu'on perd un objet, on va mettre des sous dans le tronc. Voilà, c'est lui qui rapporte le plus, donc c'est juste dans son tronc. Mais c'est un très grand saint et c'est assez merveilleux.
0: Et Jean-Michel, est-ce que vous l'invoquez de temps en temps? Est-ce que vous...
2: Moi, tout le temps.
0: Tout le temps.
2: Tout le temps. Je l'ai même dans ma chambre, une petite statuette qui me vient de mon père. Il était hydropique d'ailleurs, il était très gros Saint-Antoine, mais on le représente comme un jeune homme très mince, il était très malade en fait, mais bon. Voilà, mais c'est vraiment un saint extraordinaire. Alors, ce qui est amusant, c'est que moi, j'ai passé une partie de ma matinée à l'hôpital Saint-Antoine à Paris, mais c'est pas le même Saint-Antoine.
3: Ah non, c'est...
2: C'est pas du tout le même. C'est pas du tout le même. Mais c'est un grand Saint-Antoine aussi, mais c'est dedans. Voilà.
0: Eh bien, merci beaucoup, Jean-Michel.
2: Je suis heureux de vous parler. C'est formidable.
0: Mais oui, on est très heureux de vous entendre aussi. Merci. Merci beaucoup,
3: merci,
0: Jean-Michel, d'avoir appelé. 01 56 56 44 00 pour nous rejoindre. Père Sébastien Naudin, qu'est-ce que vous avez envie, comment est-ce que vous avez envie de réagir à ces témoignages? Odile, qui deux fois prie Saint-Antoine, ça marche, elle sent qu'elle est travaillée. Jean-Michel.
3: Oui, donc on a vu à travers ces deux témoignages d'Odile et de Jean-Michel, cette proximité, hein, cette bonté. Qui émanait, qui transpirait de Saint-Antoine et qui dans notre vie d'aujourd'hui, hein, comme il y a 800 ans, mais aujourd'hui pour ceux et celles qui l'invoquent, qui le prient, Saint-Antoine fait tout pour concourir au bien des personnes, hein, à leur joie, à leur démarche de paix, de paix intérieure, donc ça c'est, voilà, on peut retenir ça, c'est très important. Et peut-être revenir sur le témoignage de Jean-Michel sur le fait de la statue portant Jésus dans ses bras, l'enfant
0: oui,
3: Jésus,
0: oui. Hein,
3: qui marque l'abandon aussi, l'abandon et la confiance, hein, la confiance très forte, la confiance en Dieu que saint Antoine avait et que peut-être Jésus a reconnu en lui pour ainsi se laisser porter par saint Antoine comme étant quelqu'un de fidèle dans cette confiance, hein, dans une confiance, de rechercher la confiance en Dieu et de mettre sa confiance. Saint Antoine a toujours, je pense, a toujours mis sa confiance dans le Seigneur.
0: Mmh. 01 56 56 44 00 pour nous rejoindre et témoigner ce soir. Libre antenne autour de Saint Antoine qui est fêté le 13 juin. Nous allons accueillir Nicole qui nous appelle de Lorraine. Bonsoir Nicole.
4: Bonsoir à tous. Voilà, je vais être relativement brève. Je vais vous parler d'une histoire ancienne et d'une toute récente.
0: Mm-hmm.
4: D'abord, je suis une ingrate vis-à-vis de saint Antoine parce que je ne pense à lui que quand j'ai besoin de lui. Voilà. Donc autrement, j'y pense moins. Mais bon, je viens à ma petite histoire. La première, c'est que maman avait perdu dans son jardin une magnifique croix avec des perles, des petites perles qui lui venaient de sa grand-mère, je crois. Et catastrophée, elle rentre à la maison et me dit j'ai perdu ma croix. Et puis le temps a passé, la terre a été retournée plusieurs fois. Les légumes ont été plantés, enfin bref. Et je lui dis, tu sais, on pourrait peut-être prier saint Antoine, hein, en principe, il nous fait retrouver les objets perdus. Donc, je me suis mise à prier saint Antoine. Et quelle ne fut pas ma surprise, quelques jours, je ne peux plus dire le laps de temps qui s'est passé, je retrouve dans un coin du jardin, je ne sais plus, c'était sous un groseillier, je ne sais plus, un objet brillant, et c'était la croix de maman. Alors imaginez la joie avec laquelle je suis rentrée et que je lui ai donné cette petite croix.
0: Mm-hmm.
4: Donc c'était vraiment une fois dont je me souviens très bien. Et tout récemment, il y a une semaine, j'ai perdu une ordonnance qui m'avait été donnée, importante, et avec laquelle il y avait un billet de 50 euros. Et je l'ai cherché pendant des heures et des heures et des heures. Et en descendant de l'étage, je dis, bon, Saint-Antoine, il faut que tu fasses quelque chose, j'ai besoin de toi. Hein. Surtout, l'ordonnance ne m'appartenait pas.
0: Mmh.
4: Et je dis, il faut que tu fasses quelque chose. Donne-moi un indice, c'est quelque chose. J'étais à peine arrivée en bas, au rez-de-chaussée, que j'ai pensé à un endroit où j'étais allée et où j'aurais pu éventuellement laisser cette ordonnance. Donc, je suis retournée à l'endroit et l'ordonnance était à l'endroit, alors que je n'y pensais pas du tout.
0: Oui.
4: Alors,
0: merci Saint-Antoine.
4: Oui, alors je n'ai pas fait de chantage, je n'ai pas dit Saint-Antoine, si tu me laisses, si tu me fais retrouver l'objet, je... Non.
0: Mais on peut le remercier ce soir, on lui rend grâce alors, hein, vous qui ne le faites pas.
3: De belles occasions de remercier Saint-Antoine.
4: Donc un grand, grand merci à Saint-Antoine et j'invite tous les auditeurs qui ont perdu quelque chose de l'invoquer, tout simplement. Hein, y a des signes qui nous sont donnés et qui nous envoient.
0: Un grand merci.
4: C'est à nous de les trouver.
0: Merci beaucoup, Nicole. Merci d'avoir été avec nous ce soir. Faites comme Nicole, appelez-nous au 01 56 56 44 00. Saint-Antoine de Padoue est à l'honneur ce soir. Vous l'avez déjà invoqué et vous souhaitez témoigner. Appelez-nous au 01 56 56 44 00. C'est Valérie qui vous accueille au standard. Merci à vous tous pour votre fidélité et votre participation. Il est bientôt 22h, vous le savez. Merci de nous avoir choisis. Surtout, vous ne bougez pas. On se retrouve dans quelques instants. À tout de suite.

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1: Il est 22h, merci d'être avec nous sur RCF Notre-Dame. Comme chaque soir, vous avez la parole. Et ce soir, nous parlons de Saint-Antoine, l'un des saints les plus populaires pour un objet perdu, pour un enfant ou toute autre cause. Saint-Antoine est-il un compagnon dans votre vie ? Venez en parler au 01 56 56 44 00. Nous sommes ensemble jusqu'à 22h30 et nous avons ce soir le père Sébastien Naudin qui est le curé de la paroisse Saint-Antoine de Padoue dans le 15e. On se retrouve juste après les laudes de Saint-Antoine de Padoue. C'est l'ensemble vocal Faunandre et bien évidemment ce sont les laudes de Francis Poulenc.
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0: Francis Poulenc et les Laudes de Saint-Antoine de Padoue. Saint-Antoine de Padoue qui est à l'honneur ce soir, émission autour de ce saint avec le Père Sébastien Naudin de Saint-Antoine de Padoue. Peut-être pour ceux qui nous rejoignent à l'instant, qui se demandent, mais c'est qui Saint-Antoine? Et en plus, Saint-Antoine de Padoue, c'est un Italien. Qu'est-ce qu'il a fait? Pourquoi on le prie aujourd'hui? Pourquoi est-ce qu'il est encore prié aujourd'hui? Quel est son héritage un peu spirituel finalement? Encore aujourd'hui, il a des choses à nous dire, Saint-Antoine, Père Sébastien Naudin.
1: Oh oui, il a encore des choses à nous dire. Saint-Antoine est né au Portugal, à Lisbonne, puis il est décédé en Italie, à Padoue, en passant quelques années, il a beaucoup marché, un pèlerin qui a traversé une grande partie de l'Europe, hein, au moins l'Europe du Sud, qui a beaucoup marché, beaucoup en peu de temps, parce qu'il est en peu d'années. Et voilà, donc
0: il est passé par Brive, il y est resté quelques années.
1: Oui, Brive, et puis toute la région, Limoges, Montpellier, Toulouse, voilà, donc il est beaucoup prêché, vécu aussi.

0: pour implanter à Brive, il a implanté donc la famille franciscaine, hein, le couvent franciscain. Il a implanté la vie franciscaine donc dans cette région, enfin dans cette partie de la France, pour constituer des couvents, pour constituer des fraternités à ce moment-là. Mmh. Voilà, beaucoup d'implantations, beaucoup de fondations de couvents grâce à Saint Antoine et à sa fougue, à sa ferveur.
1: Mmh.
0: De la même manière aussi, il est parti en Italie pour aider, hein, aussi soutenir la vie franciscaine, la vie religieuse.
1: Mmh. Donc,
0: ce qu'il a fait au Portugal, mais très vite ailleurs que dans son propre pays, hein, parce que donc un missionnaire aussi.
1: Oui.
0: Il avait ce souhait de faire connaître l'Évangile hors de son pays.
1: Il a été proclamé docteur de l'Église, oui, en 1946.
0: 46, oui, docteur de l'Église par beaucoup par ses écrits, ses prédications, hein, ses sermons qui ont été beaucoup appréciés, beaucoup entendus, écoutés, relus, médités pendant de nombreuses années, qui ont servi à encourager, à fortifier la foi des hommes et des femmes de son temps, et puis d'une autre aussi, même s'il faut parfois un peu les traduire et les adapter à notre langue, à notre français d'aujourd'hui.
1: Oui. Jean-Paul qui est sur le chat et qui nous dit « Mon beau-père adorait Saint Antoine de Padoue et le nombre 13 ». Ouais, pourquoi pas.
0: Oui, bah 13, c'est le 13 juin, c'est le jour, ouais, de sa mort, hein, mm-hmm. Donc il n'y a rien de...
1: Et on le fête donc ce samedi, et notamment, ouais, à Saint-Antoine de Padoue, chez vous, ouais, votre paroisse, dans le 15e, Père Sébastien Audin. Ça commence très tôt, dès le matin, 8h30, on ouvre l'église,
0: on va prier les laudes et les litanies de Saint-Antoine, et à 9h30, il y aura une première messe à l'hôtel de Saint-Antoine, près de la statue, parce que il y a moins de monde, ce qu'on pourrait pas faire pour les deux autres messes, parce que là, il faut être vraiment dans la nef. Mais c'était un souhait. Il y a eu un hôtel dans cette petite chapelle près de sa statue, et voilà. Donc au moins une fois dans l'année, on peut célébrer la messe le 13 juin. C'est très bien ainsi.
1: Oui, la messe à l'hôtel donc de Saint-Antoine, oui, puis une messe solennelle à midi, une, oui, autre le soir, 19h, avec le curé émérite de Saint-Antoine de Padoue, le père, oui, Jérôme Angeau, pour les Parisiens. Il y en aura plein d'autres en région parisienne, des processions aussi partout en France. On entendait Baptistine en parler. En Corse, il y aura également plein de belles propositions autour de Saint-Antoine. 01 56 56 44 00 pour témoigner ce soir. C'est Cathy qui nous rejoint, Cathy de Montauban. Bonsoir Cathy.
2: Bonsoir au père Sébastien.
0: Oui, bonsoir.
2: Et à tout le monde. Alors moi, j'aurais une question à poser, entre autres. Ce qu'il y a, c'est que on a tendance à évoquer Saint-Antoine lorsqu'on perd quelque chose de matériel. Mais ça peut être aussi au niveau...
1: santé, la foi.
2: Voilà, oui, tout à fait. Oui. Voilà, et la foi aussi. Moi, je dis toujours, ma prière, elle est courte et rapide. C'est Saint-Antoine, rends ce qui pas à toi. Voilà, comme ça, on résume la situation. Mais ce que je veux dire, c'est que ça soit Saint-Antoine, alors voilà la question que je voudrais poser, que ça soit Saint-Antoine ou d'autres saints, comment vous dire? Est-ce que c'est vraiment les saints qui font le, ou est-ce que c'est le Seigneur qui accorde, et quel que soit le saint qu'on évoque, et qu'on oublie parfois, parce qu'on a la mémoire sélective, qu'on oublie de remercier pour ce qu'il nous accorde, et que des fois on ne sait pas écouter. On demande, mais des fois la réponse n'est pas celle que l'on souhaite. Est-ce que c'est pas le Seigneur lui-même qui fait tout?
1: Très intéressant. Merci pour votre question, Cathy.
0: Oui, ben, moi, pour répondre à cette question, moi, je dirais que le Seigneur se sert des saints et des saintes pour nous donner sa réponse. Et ce sont des intermédiaires, hein, voilà, c'est pas les saints ou saintes qui nous font retrouver les choses, mais voilà, le Seigneur passe par eux pour Saint Antoine, c'est peut-être celui qui nous fait retrouver les objets matériels et spirituels, les biens spirituels. Vous avez entièrement raison de que Saint Antoine, il se servait peut-être de cela, de ce don, de cette prière pour nous dire que le plus important, c'était de retrouver la foi, hein, de retrouver les convictions perdues, hein, face au découragement, face à l'inquiétude, voilà, de retrouver la paix, de retrouver la joie, de retrouver la foi. C'est ça aussi qui importe.
1: Oui, qui est important. Et puis on les sollicite beaucoup, mais il ne faut pas oublier de les remercier. C'est ce que vous disiez aussi, Cathy.
2: Je peux rajouter quelque chose, s'il vous plaît. Pourquoi a-t-on besoin c'est pas une critique, loin de là. Hein. Pourquoi a-t-on besoin de support
0: Ce sont des compagnons, hein, qui nous sont donnés, c'est des frères et sœurs dans la foi qui nous sont donnés par nous-mêmes, par nos propres forces, par nos propres. J'ai du mal à vivre ma prière par mes propres forces, hein, par mes seules forces. Et donc, ce sont des compagnons, des aides, des appuis qui me sont donnés par Dieu, hein, que j'ai pas forcément choisi. Moi, je racontais tout à l'heure que, en arrivant à Saint-Antoine, j'ai découvert ce saint. J'ai appris à le connaître. J'apprends encore à le connaître.
1: À cheminer avec lui.
0: Oui, c'est ça. Ouais. Oui, comme un compagnon, à le découvrir, à le prier, à le remercier. Ça fait 6 ans que je suis à cette paroisse. Je suis très étonné du nombre de personnes qui viennent le 13 juin. Je raconte souvent que j'étais auparavant à la paroisse Saint-Joseph des Nations, et pour le 19 mars, il y avait beaucoup moins de monde présent que pour le 13 juin. Et pourtant, Saint-Joseph, c'est un grand saint. Moi, ça me dépasse, ça me pose des questions souvent. Essayer de comprendre qu'est-ce que Dieu veut dire par ça.
2: Permettez-vous de vous poser une question?
1: Allez-y, Cathy.
2: Puisque je vous entends quand vous dites que le support est important. Quoi, oui, on a besoin d'avoir un support. Pourtant, Dieu, on ne le voit pas et on le croit et on n'a pas de support. Mais comment vous dire? Qu'attendez-vous de Saint-Antoine de Padoue, vous-même?
0: Qu'est-ce que j'attends?
2: En tant que prêtre.
0: Ah oui, qu'est-ce que j'attends de Saint-Antoine?
2: Et après, en tant qu'homme, oui.
0: Qu'est-ce que j'attends moi, qu'il m'apprenne la confiance, hein, qu'il m'apprenne la confiance, la fidélité, la persévérance, voilà, ça, il peut m'apprendre ça, il m'apprend ça.
1: Merci. Ça, merci beaucoup, Cathy. qui nous apprennent la persévérance, la confiance, la fidélité. Waouh. Beau programme. 01 56 56 44 00. C'est Marie-Hélène qui est avec nous depuis Toulouse. Bonsoir Marie-Hélène.
3: Bonsoir Marie-Hélène Lacoussa et Père Sébastien.
0: Oui, bonsoir.
3: Je vous téléphone parce que j'avais 15 ans. J'étais en voiture avec mes parents et mes deux sœurs. Et on est descendu de la voiture à un arrêt d'autoroute. J'avais mis mon sac à main sur le toit de la voiture. On est reparti et je me suis aperçue dans la voiture que j'avais perdu mon sac à main. J'ai pleuré tout le long du chemin et j'ai demandé à Saint-Antoine de le retrouver. Toute ma famille disait bon c'est perdu, pourtant j'avais des choses précieuses dans mon sac à main de jeune fille, d'adolescente, j'avais des lettres d'amis très chères, j'avais un petit calepin, j'avais vraiment, pour moi c'était très précieux ce sac à main avec ses lettres. Et on rentre à la maison et quelques jours après je retrouve dans la boîte aux lettres mon sac à main. C'était donc Saint-Antoine qui m'avait permis de faire ce geste avec cette personne qui m'avait donné le sac à main renvoyé. J'étais très heureuse et j'ai remercié beaucoup Saint-Antoine. Et une autre chose que je voulais vous dire, c'est que dans les Fioretti, on dit que Saint-Antoine, c'est pas par hasard si dans les statues on le décrit avec un petit Jésus sur son bras et un bréviaire, bien sûr. Il était en train de prier dans un monastère en Italie. Il était dans un monastère et il y avait Saint François et tout ça, pas très loin. Et il y a un moine qui passe dans le couloir et qui voit la porte entrouverte de Saint François et une lumière. Et alors il jette un coup d'œil et là il voit une apparition du petit Jésus sur le bras de Saint-Antoine. C'est pour cette raison-là que ce miracle, c'est pas par hasard si on dit que Saint-Antoine, il est toujours avec sur son bras un petit Jésus. C'est parce que c'est l'enfant Jésus apparu à Saint-Antoine. Voilà, je voulais vous le signaler parce que quand même, c'est dans les Fioretti et c'est un des livres très anciens qui parle de la vie des moines. Voilà, je vous souhaite une très bonne soirée.
1: Merci beaucoup Marie-Hélène. Et c'est la deuxième fois que vous appelez ce soir Marie-Hélène ?
3: Oui, j'ai déjà appelé il y a 2 mois à peu près.
1: Eh bien, merci beaucoup d'avoir renouvelé cette expérience. Merci beaucoup d'avoir été avec nous ce soir. La libre antenne, elle est faite pour vous, 01 56 56 44 00. N'hésitez pas donc à nous appeler et on attend vos témoignages ce soir autour de Saint-Antoine. Est-ce que vous le priez ? Est-ce que vous l'avez déjà invoqué ? Est-ce que ça a marché ? 01 56 56 44 00. Laetitia nous appelait pour nous dire que elle l'avait prié et qu'elle avait un beau témoignage, un beau retour. Et c'est Marie-France qui est avec nous. Bonsoir Marie-France.
4: Bonsoir
1: Marie-France, bonsoir, bienvenue.
4: Bonsoir. Oui, bonsoir.
1: Parce que c'est la première fois cette fois-ci pour vous.
4: Oui, oui.
1: Eh bien, soyez la bienvenue Marie-France.
4: Donc, ben, écoutez-moi,
1: est-ce que ce serait possible de couper le poste qui est derrière vous, Marie-France, pour qu'on vous entende mieux. Et puis, vous pourrez réécouter l'émission en replay après sur notre site rcf.fr. Nous retrouver aussi sur YouTube, la chaîne de Radio Notre-Dame.
4: D'accord.
1: Voilà.
4: Bon. Alors, moi, j'ai eu la chance d'aller au Portugal il y a 2 ans, à Lisbonne.
1: Oui.
4: Et j'ai pu visiter la maison de Saint-Antoine. Et voilà, et il y avait eu un incendie dans leur maison quelques années avant. Et sa chambre était restée intacte avec une photo de Saint-Antoine.
1: D'accord, intéressant. Oui.
4: Oui.
1: Et voilà. vous connaissiez déjà un peu Saint-Antoine avant de vous y rendre vous...
4: Ah oui. Aimiez, je l'invoque et puis je prie beaucoup Saint-Antoine.
1: Oui.
4: Les objets perdus. Et je dis, oh mon bon Saint-Antoine, heureusement que j'étais, parce que sinon je ne sais pas comment je referais pour retrouver mes affaires.
1: Merci beaucoup Marie-France pour votre témoignage ce soir. Merci de nous avoir appelés et au plaisir de vous retrouver une prochaine fois sur notre antenne. Ça fait plaisir, ça fait chaud au cœur ce témoignage, Père Naudin.
0: Tout à fait. Et donc là, cette chambre, parce qu'il reste la chambre, par contre, la maison des parents de d'Antoine, de Fernando, était très proche de la cathédrale de Lisbonne. Bon, cette maison n'existe plus. Et maintenant, il reste une chambre possible. Et donc, il y a une église qui s'est construite au-dessus de cette chambre. Donc, on peut la visiter, on descend un petit escalier et on va se rendre dans cette chambre où Saint-Antoine a vécu. Qui est devenu un peu sa maison, la maison de Saint-Antoine, mais c'est voilà, elle n'existe plus comme telle, et donc une très belle église, toute proche de la cathédrale de Lisbonne.
1: Pour ceux qui ont envie donc d'en savoir un petit peu plus sur Saint-Antoine, d'aller sur ses pas, direction Lisbonne, le Portugal, Brive, que vous avez évoqué en début d'émission, et puis l'Italie. Évidemment. Pour ceux qui ne peuvent pas forcément se déplacer, est-ce qu'il y a des lectures peut-être à nous conseiller?
0: Alors il y a des lectures. Je citais tout à l'heure le père Strapazon, mm-hmm. qui est un franciscain italien du couvent de Padoue, et qui a écrit plusieurs livres de biographie plus ou moins longues, mais qui se lisent plutôt facilement, et ça reste de bonne qualité. C'est plutôt bien. Strapazon, je crois qu'il a prié 15 jours dans la collection Prier 15 jours. Il a fait un livre dans cette collection là, et puis une biographie aussi épaisse. Mm-hmm. Mais il y a d'autres livres, il y a d'autres auteurs qui ont écrit aussi sur ça.
1: Ouais, pour les plus jeunes, est-ce qu'il y a des...
0: Alors je crois qu'il y a une bande dessinée.
1: Ouais.
0: Oui. Il y a une bande dessinée sur Saint-Antoine. Et donc, le film aussi.
1: Le film Saint-Antoine de Padoue. Il sera d'ailleurs projeté samedi 14h30. Dans votre paroisse, dans le 15e, Saint-Antoine de Padoue. On a eu beaucoup de témoignages ce soir, surtout pour des appels à l'aide, un peu « j'ai perdu mes clés, j'ai perdu mon sac à dos ». Mais vous parliez de cette confiance, de cette persévérance aujourd'hui, quand on est prêtre, notamment, et peut-être prêtre aussi, pourquoi pas particulièrement à Paris. Comment on fait justement pour vous parler de fidélité, de confiance? Comment est-ce que vous faites, Père Sébastien Naudin?
0: Je dirais que ce que je vis, c'est de par l'exemple, par le témoignage, la prière de Saint-Antoine, c'est de vivre, de pas forcément rêver de choses incroyables, pas forcément attendre de grands événements, mais de vivre cette confiance jour le jour, de vivre chaque situation qui me sont données de vivre dans la confiance, dans ma confiance en Dieu, ma confiance dans le Christ qui sait donner ce dont j'ai besoin, qui sait ce qui me donnait, m'apportait ce qu'il y a de mieux, de beau, de grand, de saint, pour m'aider à me soutenir dans cette vocation de prêtre. Cette confiance qui est renouvelée, qui est toujours nouvelle, qui est toujours, toujours actuel, de chaque jour, mm-hmm. hein, de chaque moment. J'ai envie, je découvre ça hein, de Saint-Antoine et je voilà, ça m'aide à vivre chaque jour dans la confiance, dans la. Je reprends un peu ce qu'on nous disait là, notre dernier témoignage là,
1: ouais.
0: sur le fait que l'enfant Jésus est dans les mains, dans les bras de Saint Antoine. C'est un peu cet abandon hein, de Saint Antoine. C'est un double abandon, l'abandon de Jésus qui se donne, qui se montre à Saint Antoine. Il choisit Saint Antoine pour ce et Saint Antoine qui est un compagnon de qui est un ami de Jésus et qui voilà, nous invite à l'être aussi, et qui m'invite aussi à l'être.
1: Mmh. Et qui nous invite tous
0: oui.
1: à l'être également.
0: Oui.
1: Pour se mettre sous la protection de Saint-Antoine, pour terminer cette émission, peut-être une prière. Père Sébastien Naudin, comment est-ce que vous aimeriez conclure?
0: Bah, je vais conclure par cette prière que l'on a dite au cours de ces 13 mardis. Assez courte, qui est de Saint Antoine. Hein. Bon, pas sûr à 100%, mais
1: uh-huh.
0: je pense que elle vient de lui. Et puis je vais donner l'intention qui a été dite ce dernier mardi, et puis je dirai la prière après, qui est très courte.
1: Uh-huh.
0: Alors nous avons demandé par l'intercession de Saint Antoine la prière pour demander l'esprit de prière. Saint Antoine, grand saint, qui avait toujours été uni à Dieu, obtenez-moi de ne pas perdre de vue la présence de Dieu au milieu de mes occupations. Aidez-moi à offrir mon travail et mes prières à Dieu et à le faire par amour pour lui. Jésus miséricordieux, viens et reste avec nous, pardonne-nous nos péchés et donne-nous la paix. Éloigne de nos cœurs tout doute et toute crainte. Affermis en nous la foi, en ta passion et en ta résurrection, afin que par ta grâce, nous méritions la vie éternelle. Amen.
1: Amen. Un grand merci. Père Sébastien Naudin, d'avoir
0: merci
1: été avec
0: vous.
1: Nous ce soir. Vous êtes le curé de l'église Saint-Antoine de Padoue, dans le 15e arrondissement de Paris. Vous allez donc célébrer sa fête, la fête de Saint-Antoine de Padoue, ce samedi 13 juin. Rendez-vous dès 8h30 au 52 boulevard Lefebvre. Merci infiniment d'avoir été avec nous ce soir. Merci à vous tous également pour votre fidélité, vos participations toujours nombreuses à notre émission. Un grand merci à notre équipe qui permet la réalisation de l'émission. Valérie qui vous a accueilli au standard tout au long de la soirée. Jean-Paul pour la réalisation, Denis pour la préparation. Et demain, on se retrouve comme toujours à 21h. Demain, nous parlerons du cœur immaculé de Marie. D'ici là, je vous souhaite une très bonne soirée à notre écoute. Surtout, portez-vous bien et très bonne nuit à tous.

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1: Ouvrons nos cœurs.
2: Au nom du Père et du Fils et du Saint-Esprit, je crois en Dieu, le Père Tout-Puissant, Créateur du ciel et de la terre, et en Jésus-Christ, son Fils unique, notre Seigneur, qui a été conçu du Saint-Esprit, est né de la Vierge Marie, a souffert sous Ponce Pilate, a été crucifié, est mort et a été enseveli, est descendu aux enfers, le troisième jour est ressuscité des morts, est monté aux cieux, est assis à la droite de Dieu le Père Tout-Puissant, d'où il viendra juger les vivants et les morts. Je crois en l'Esprit Saint, à la Sainte Église catholique, à la communion des saints, à la rémission des péchés, à la résurrection de la chair, à la vie éternelle. Amen. Prions pour le pape Léon, ses intentions et celles de l'Église. Notre Père, qui es aux cieux, que ton nom soit sanctifié, que ton règne vienne, que ta volonté soit faite sur la terre comme au ciel. Je vous salue Marie, pleine de grâce, le Seigneur est avec vous. Vous êtes bénie entre toutes les femmes, et Jésus, le fruit de vos entrailles, est béni.
3: Sainte Marie, Mère de Dieu, priez pour nous pauvres pécheurs,
2: Je vous salue Marie, pleine de grâce, le Seigneur est avec vous. Vous êtes bénie entre toutes les femmes, et Jésus, le fruit de vos entrailles, est béni.
3: Sainte Marie, Mère de Dieu, priez pour nous pauvres pécheurs, maintenant et à l'heure de notre mort.
2: Je vous salue Marie, pleine de grâce, le Seigneur est avec vous. Vous êtes bénie entre toutes les femmes, et Jésus, le fruit de vos entrailles, est béni.
3: Sainte Marie, Mère de Dieu, priez pour nous pauvres pécheurs, maintenant et à l'heure de notre mort. Amen.

0: premier mystère douloureux, l'agonie de Jésus. Jésus priait ainsi. « Père, si cette coupe ne peut passer sans que je la boive, que ta volonté soit faite. » Demandons par Marie la grâce de la persévérance à la suite du Christ, le Sauveur du genre humain. Notre Père, qui es aux cieux, que ton nom soit sanctifié, que ton règne vienne, que ta volonté soit faite sur la terre comme au ciel.
1: Je vous salue Marie, pleine de grâce, le Seigneur est avec vous. Vous êtes bénie entre toutes les femmes, et Jésus, le fruit de vos entrailles, est béni.
2: Sainte Marie, Mère de Dieu, priez pour nous pauvres pécheurs, maintenant et à l'heure de notre mort. Amen.
1: Je vous salue Marie, pleine de grâce, le Seigneur est avec vous. Vous êtes bénie entre toutes les femmes, et Jésus, le fruit de vos entrailles, est béni.
2: Sainte Marie, Mère de Dieu, priez pour nous pauvres pécheurs, maintenant et à l'heure de notre mort. Amen.
1: Je vous salue, Marie, pleine de grâce. Le Seigneur est avec vous. Vous êtes bénie entre toutes les femmes, et Jésus, le fruit de vos entrailles, est béni.
2: Sainte Marie, Mère de Dieu, priez pour nous pauvres pécheurs, maintenant et à l'heure de notre mort. Amen.
1: Je vous salue, Marie, pleine de grâce. Le Seigneur est avec vous. Vous êtes bénie entre toutes les femmes, et Jésus, le fruit de vos entrailles, est béni.
2: Sainte Marie, Mère de Dieu, priez pour nous pauvres pécheurs, maintenant et à l'heure de notre mort. Amen.
1: Je vous salue, Marie, pleine de grâce. Le Seigneur est avec vous. Vous êtes bénie entre toutes les femmes, et Jésus, le fruit de vos entrailles, est béni.
2: Sainte Marie, Mère de Dieu, priez pour nous pauvres pécheurs, maintenant et à l'heure de notre mort. Amen.
1: Je vous salue, Marie, pleine de grâce. Le Seigneur est avec vous. Vous êtes bénie entre toutes les femmes, et Jésus, le fruit de vos entrailles, est béni.
2: Sainte Marie, Mère de Dieu, priez pour nous pauvres pécheurs, maintenant et à l'heure de notre mort. Amen.
1: Je vous salue, Marie, pleine de grâce. Le Seigneur est avec vous. Vous êtes bénie entre toutes les femmes, et Jésus, le fruit de vos entrailles, est béni.
2: Sainte Marie, Mère de Dieu, priez pour nous pauvres pécheurs, maintenant et à l'heure de notre mort. Amen.
1: Je vous salue, Marie, pleine de grâce. Le Seigneur est avec vous. Vous êtes bénie entre toutes les femmes, et Jésus, le fruit de vos entrailles, est béni.
2: Sainte Marie, Mère de Dieu, priez pour nous pauvres pécheurs, maintenant et à l'heure de notre mort. Amen.
1: Je vous salue, Marie, pleine de grâce. Le Seigneur est avec vous. Vous êtes bénie entre toutes les femmes, et Jésus, le fruit de vos entrailles, est béni.
2: Sainte Marie, Mère de Dieu, priez pour nous pauvres pécheurs, maintenant et à l'heure de notre mort. Amen.
1: Je vous salue, Marie, pleine de grâce. Le Seigneur est avec vous. Vous êtes bénie entre toutes les femmes, et Jésus, le fruit de vos entrailles, est béni.
2: Sainte Marie, Mère de Dieu,
3: priez pour nous pauvres pécheurs, maintenant et à l'heure de notre mort. Amen.

0: Ô Marie conçue sans péché. Deuxième mystère douloureux, la flagellation. Pilate prit Jésus et le fit flageller. Prions pour les victimes des guerres et du terrorisme. Notre Père, qui es aux cieux, que ton nom soit sanctifié, que ton règne vienne, que ta volonté soit faite sur la terre comme au ciel.
1: Nous pardonnons aussi à ceux qui vous ont offensés et ne nous laisse pas entrer en tentation, mais délivre-nous du mal. Amen. Je vous salue Marie, pleine de grâce. Le Seigneur est avec vous. Vous êtes bénie entre toutes les femmes et Jésus, le fruit de vos entrailles, est béni.
2: Sainte Marie, Mère de Dieu, priez pour nous pauvres pécheurs.
1: Je vous salue, Marie, pleine de grâce. Le Seigneur est avec vous. Vous êtes bénie entre toutes les femmes, et Jésus, le fruit de vos entrailles, est béni.
2: Sainte Marie, Mère de Dieu, priez pour nous pauvres pécheurs, maintenant et à l'heure de notre mort. Amen.
1: Je vous salue, Marie, pleine de grâce. Le Seigneur est avec vous. Vous êtes bénie entre toutes les femmes, et Jésus, le fruit de vos entrailles, est béni.
2: Sainte Marie, Mère de Dieu, priez pour nous pauvres pécheurs, maintenant et à l'heure de notre mort. Amen.
1: Je vous salue, Marie, pleine de grâce. Le Seigneur est avec vous. Vous êtes bénie entre toutes les femmes, et Jésus, le fruit de vos entrailles, est béni.
2: Sainte Marie, Mère de Dieu, priez pour nous pauvres pécheurs, maintenant et à l'heure de notre mort. Amen.
1: Je vous salue, Marie, pleine de grâce. Le Seigneur est avec vous. Vous êtes bénie entre toutes les femmes, et Jésus, le fruit de vos entrailles, est béni.
2: Sainte Marie, Mère de Dieu, priez pour nous pauvres pécheurs, maintenant et à l'heure de notre mort. Amen.
1: Je vous salue, Marie, pleine de grâce. Le Seigneur est avec vous. Vous êtes bénie entre toutes les femmes, et Jésus, le fruit de vos entrailles, est béni.
2: Sainte Marie, Mère de Dieu, priez pour nous pauvres pécheurs, maintenant et à l'heure de notre mort. Amen.
1: Je vous salue, Marie, pleine de grâce. Le Seigneur est avec vous. Vous êtes bénie entre toutes les femmes, et Jésus, le fruit de vos entrailles, est béni.
2: Sainte Marie, Mère de Dieu, priez pour nous pauvres pécheurs, maintenant et à l'heure de notre mort. Amen.
1: Je vous salue, Marie, pleine de grâce. Le Seigneur est avec vous. Vous êtes bénie entre toutes les femmes, et Jésus, le fruit de vos entrailles, est béni.
2: Sainte Marie, Mère de Dieu, priez pour nous pauvres pécheurs, maintenant et à l'heure de notre mort. Amen.
1: Je vous salue, Marie, pleine de grâce. Le Seigneur est avec vous. Vous êtes bénie entre toutes les femmes, et Jésus, le fruit de vos entrailles, est béni.
2: Sainte Marie, Mère de Dieu, priez pour nous pauvres pécheurs, maintenant et à l'heure de notre mort. Amen.
1: Je vous salue, Marie, pleine de grâce. Le Seigneur est avec vous. Vous êtes bénie entre toutes les femmes, et Jésus, le fruit de vos entrailles, est béni.
2: Sainte Marie, Mère de Dieu, priez pour nous pauvres pécheurs,
3: maintenant et à l'heure de notre mort.

0: Ô Marie conçue sans péché. Troisième mystère douloureux, le couronnement d'épines. Avec des épines, il tressait une couronne et la posait sur la tête de Jésus. Prions pour les victimes innocentes et pour la conversion de ceux qui font souffrir. Notre Père, qui es aux cieux, que ton nom soit sanctifié, que ton règne vienne, que ta volonté soit faite sur la terre comme au ciel.
1: Pardonne-nous nos offenses, comme nous pardonnons aussi à ceux qui nous ont offensés. Et ne nous laisse pas entrer en tentation, mais délivre-nous du mal. Je vous salue Marie, pleine de grâce, le Seigneur est avec vous. Vous êtes bénie entre toutes les femmes et Jésus, le fruit de vos entrailles, est béni.
2: Sainte Marie, Mère de Dieu, priez pour nous pauvres pécheurs, maintenant et à l'heure de notre mort. Amen.
1: Je vous salue Marie, pleine de grâce, le Seigneur est avec vous. Vous êtes bénie entre toutes les femmes et Jésus, le fruit de vos entrailles, est béni.
2: Sainte Marie, Mère de Dieu, priez pour nous pauvres pécheurs, maintenant et à l'heure de notre mort. Amen.
1: Je vous salue Marie, pleine de grâce, le Seigneur est avec vous. Vous êtes bénie entre toutes les femmes et Jésus, le fruit de vos entrailles, est béni.
2: Sainte Marie, Mère de Dieu, priez pour nous pauvres pécheurs, maintenant et à l'heure de notre mort. Amen.
1: Je vous salue Marie, pleine de grâce, le Seigneur est avec vous. Vous êtes bénie entre toutes les femmes et Jésus, le fruit de vos entrailles, est béni.
2: Sainte Marie, Mère de Dieu, priez pour nous pauvres pécheurs, maintenant et à l'heure de notre mort. Amen.
1: Je vous salue Marie, pleine de grâce, le Seigneur est avec vous. Vous êtes bénie entre toutes les femmes et Jésus, le fruit de vos entrailles, est béni.
2: Sainte Marie, Mère de Dieu, priez pour nous pauvres pécheurs, maintenant et à l'heure de notre mort. Amen.
1: Je vous salue Marie, pleine de grâce, le Seigneur est avec vous. Vous êtes bénie entre toutes les femmes et Jésus, le fruit de vos entrailles, est béni.
2: Sainte Marie, Mère de Dieu, priez pour nous pauvres pécheurs, maintenant et à l'heure de notre mort. Amen.
1: Je vous salue Marie, pleine de grâce, le Seigneur est avec vous. Vous êtes bénie entre toutes les femmes et Jésus, le fruit de vos entrailles, est béni.
2: Sainte Marie, Mère de Dieu, priez pour nous pauvres pécheurs, maintenant et à l'heure de notre mort. Amen.
1: Je vous salue Marie, pleine de grâce, le Seigneur est avec vous. Vous êtes bénie entre toutes les femmes et Jésus, le fruit de vos entrailles, est béni.
2: Sainte Marie, Mère de Dieu, priez pour nous pauvres pécheurs, maintenant et à l'heure de notre mort. Amen.
1: Je vous salue Marie, pleine de grâce, le Seigneur est avec vous. Vous êtes bénie entre toutes les femmes et Jésus, le fruit de vos entrailles, est béni.
2: Sainte Marie, Mère de Dieu, priez pour nous pauvres pécheurs, maintenant et à l'heure de notre mort. Amen.
1: Je vous salue Marie, pleine de grâce, le Seigneur est avec vous. Vous êtes bénie entre toutes les femmes et Jésus, le fruit de vos entrailles, est béni.
3: Sainte Marie, Mère de Dieu, priez pour nous pauvres pécheurs, maintenant et à l'heure de notre mort. Amen.

0: Quatrième mystère douloureux, le portement de croix. Les soldats réquisitionnent Simon de Cyrène pour porter la croix avec Jésus. Confions à Marie tout ce que nous portons comme souffrance, comme poids, pour qu'elle les dépose dans le cœur de son Fils pour un heureux dénouement. Notre Père, qui es aux cieux, que ton nom soit sanctifié, que ton règne vienne, que ta volonté soit faite sur la terre comme au ciel.
1: Pardonne-nous à ceux qui nous ont offensés. Ne nous pas entrer en tentation, mais délivre-nous du mal. Amen.
2: Je vous salue Marie, pleine de grâce. Le Seigneur est avec vous. Vous êtes bénie entre toutes les femmes, et Jésus est le fruit de vos entrailles et béni.
3: Sainte Marie, Mère de Dieu, priez pour nous pauvres pécheurs, maintenant et à l'heure de notre mort.
2: Je vous salue Marie, pleine de grâce. Le Seigneur est avec vous. Vous êtes bénie entre toutes les femmes, et Jésus est le fruit de vos entrailles et béni.
3: Sainte Marie, Mère de Dieu,
2: je vous salue Marie, pleine de grâce. Le Seigneur est avec vous. Vous êtes bénie entre toutes les femmes, et Jésus est le fruit de vos entrailles et béni.
3: Sainte Marie, Mère de Dieu, priez pour nous pauvres pécheurs, maintenant et à l'heure de notre mort. Amen.
2: Je vous salue Marie, pleine de grâce. Le Seigneur est avec vous. Vous êtes bénie entre toutes les femmes, et Jésus est le fruit de vos entrailles et béni.
3: Sainte Marie, Mère de Dieu, priez pour nous pauvres pécheurs, maintenant et à l'heure de notre mort. Amen.
2: Je vous salue Marie, pleine de grâce, le Seigneur est avec vous. Vous êtes bénie entre toutes les femmes, et Jésus est le fruit de vos entrailles et béni.
3: Sainte Marie, Mère de Dieu, priez pour nous pauvres pécheurs, maintenant et à l'heure de notre mort. Amen.
2: Je vous salue Marie, pleine de grâce, le Seigneur est avec vous. Vous êtes bénie entre toutes les femmes, et Jésus est le fruit de vos entrailles et béni.
3: Sainte Marie, Mère de Dieu, priez pour nous pauvres pécheurs, maintenant et à l'heure de notre mort. Amen.
2: Je vous salue Marie, pleine de grâce, le Seigneur est avec vous. Vous êtes bénie entre toutes les femmes, et Jésus est le fruit de vos entrailles et béni.
3: Sainte Marie, Mère de Dieu, priez pour nous pauvres pécheurs, maintenant et à l'heure de notre mort. Amen.
2: Je vous salue Marie, pleine de grâce, le Seigneur est avec vous. Vous êtes bénie entre toutes les femmes, et Jésus est le fruit de vos entrailles et béni.
3: Sainte Marie, Mère de Dieu, priez pour nous pauvres pécheurs, maintenant et à l'heure de notre mort. Amen.
2: Je vous salue Marie, pleine de grâce, le Seigneur est avec vous. Vous êtes bénie entre toutes les femmes, et Jésus est le fruit de vos entrailles et béni.
3: Sainte Marie, Mère de Dieu, priez pour nous pauvres pécheurs, maintenant et à l'heure de notre mort. Amen.
2: Je vous salue Marie, pleine de grâce. Le Seigneur est avec vous. Vous êtes bénie entre toutes les femmes, et Jésus est le fruit de vos entrailles et béni.
3: Sainte Marie, Mère de Dieu, priez pour nous pauvres pécheurs, maintenant et à l'heure de notre mort.

0: Ô Marie conçue sans péché.
1: Priez pour nous qui avons recours à vous.
0: Cinquième mystère douloureux, la mort de Jésus sur la croix. Jésus, poussant un grand cri, expira. La mort de Jésus sur la croix est le mystère qui nous offre la vie de Dieu éternellement. Prions pour ceux qui ont un pardon à donner et qui n'y parviennent pas. Notre Père, qui es aux cieux, que ton nom soit sanctifié, que ton règne vienne, que ta volonté soit faite sur la terre comme au ciel.
2: Je vous salue Marie, pleine de grâce. Le Seigneur est avec vous. Vous êtes bénie entre toutes les femmes. Et Jésus, le fruit de vos entrailles, est béni.
3: Sainte Marie, Mère de Dieu, priez pour nous pauvres pécheurs, maintenant et à l'heure de notre mort. Amen.
2: Je vous salue Marie, pleine de grâce. Le Seigneur est avec vous. Vous êtes bénie entre toutes les femmes, et Jésus, le fruit de vos entrailles, est béni.
3: Sainte Marie, Mère de Dieu, priez pour nous pauvres pécheurs, maintenant et à l'heure de notre mort. Amen.
2: Je vous salue, Marie, pleine de grâce. Le Seigneur est avec vous. Vous êtes bénie entre toutes les femmes, et Jésus, le fruit de vos entrailles, est béni.
3: Sainte Marie, Mère de Dieu, priez pour nous pauvres pécheurs, maintenant et à l'heure de notre mort. Amen.
2: Je vous salue, Marie, pleine de grâce. Le Seigneur est avec vous. Vous êtes bénie entre toutes les femmes, et Jésus, le fruit de vos entrailles, est béni.
3: Sainte Marie, Mère de Dieu, priez pour nous pauvres pécheurs, maintenant et à l'heure de notre mort. Amen.
2: Je vous salue, Marie, pleine de grâce. Le Seigneur est avec vous. Vous êtes bénie entre toutes les femmes, et Jésus, le fruit de vos entrailles, est béni.
3: Sainte Marie, Mère de Dieu, priez pour nous pauvres pécheurs, maintenant et à l'heure de notre mort. Amen.
2: Je vous salue, Marie, pleine de grâce. Le Seigneur est avec vous. Vous êtes bénie entre toutes les femmes, et Jésus, le fruit de vos entrailles, est béni.
3: Sainte Marie, Mère de Dieu, priez pour nous pauvres pécheurs, maintenant et à l'heure de notre mort. Amen.
2: Je vous salue, Marie, pleine de grâce. Le Seigneur est avec vous. Vous êtes bénie entre toutes les femmes, et Jésus, le fruit de vos entrailles, est béni.
3: Sainte Marie, Mère de Dieu, priez pour nous pauvres pécheurs, maintenant et à l'heure de notre mort. Amen.
2: Je vous salue, Marie, pleine de grâce. Le Seigneur est avec vous. Vous êtes bénie entre toutes les femmes, et Jésus, le fruit de vos entrailles, est béni.
3: Sainte Marie, Mère de Dieu, priez pour nous pauvres pécheurs, maintenant et à l'heure de notre mort. Amen.
2: Je vous salue, Marie, pleine de grâce. Le Seigneur est avec vous. Vous êtes bénie entre toutes les femmes, et Jésus, le fruit de vos entrailles, est béni.
3: Sainte Marie, Mère de Dieu, priez pour nous pauvres pécheurs, maintenant et à l'heure de notre mort. Amen.
2: Je vous salue, Marie, pleine de grâce. Le Seigneur est avec vous. Vous êtes bénie entre toutes les femmes, et Jésus, le fruit de vos entrailles, est béni.
3: Sainte Marie, Mère de Dieu, priez pour nous pauvres pécheurs,

0: Ô Marie conçue sans péché,
1: priez pour nous
0: qui avons recours à vous. Souvenez-vous, ô très miséricordieuse Vierge Marie, qu'on n'a jamais entendu dire qu'aucun de ceux qui ont eu recours à votre protection, imploré votre assistance ou réclamé vos suffrages, ait été abandonné. Animé de cette confiance, ô Vierge des Vierges, ô notre Mère, nous venons vers vous et gémissant sous le poids de nos péchés, nous nous prosternons à vos pieds. Ô Mère du Verbe incarné, ne méprisez pas nos prières, mais écoutez-les favorablement et daignez les exaucer. Amen.

Bénissons le Seigneur, Dieu qui nous donne de vénérer en la Vierge Marie, la Mère de l'Espérance, accorde-nous, par sa prière et son aide, de mettre toujours notre espérance dans les biens du ciel, tandis que nous accomplissons nos tâches temporelles, et d'obtenir un jour ce que nous attendons avec foi. Par Jésus-Christ, ton Fils, notre Seigneur et notre Dieu, qui vit et règne avec toi dans l'unité du Saint-Esprit, Dieu pour les

0: Notre-Dame de Lourdes. Notre-Dame de Lourdes. Notre-Dame de Lourdes. Saint-Joseph. Sainte Bernadette. Ô Marie conçue sans péché.
1: Priez pour nous qui avons recours à vous.

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2: L'ange du Seigneur apporta l'annonce à Marie.
3: Et elle conçut du Saint-Esprit. Je vous salue Marie, pleine de grâce. Le Seigneur est avec vous. Vous êtes bénie entre toutes les femmes, et Jésus, le fruit de vos entrailles, est béni. Sainte Marie, Mère de Dieu, priez pour nous pauvres pécheurs, maintenant et à l'heure de notre mort.
2: Voici la servante du Seigneur.
3: Qu'il me soit fait selon votre parole. Je vous salue Marie, pleine de grâce. Le Seigneur est avec vous. Vous êtes bénie entre toutes les femmes, et Jésus, le fruit de vos entrailles, est béni. Sainte Marie, Mère de Dieu, priez pour nous pauvres pécheurs, maintenant et à l'heure de notre mort.
2: Et le Verbe s'est fait chair.
3: Et il a habité parmi nous. Je vous salue Marie, pleine de grâce. Le Seigneur est avec vous. Vous êtes bénie entre toutes les femmes, et Jésus, le fruit de vos entrailles, est béni. Sainte Marie, Mère de Dieu, priez pour nous pauvres pécheurs, maintenant et à l'heure de notre mort.
2: Priez pour nous, Sainte Marie, Mère de Dieu,
3: afin que nous soyons rendus dignes des promesses du Christ.
2: Daignez, Seigneur, répandre votre grâce dans nos âmes, afin qu'ayant connu par la voix de l'ange l'incarnation de votre Fils Jésus-Christ, nous puissions parvenir par sa passion et par sa croix à la gloire de sa résurrection, par le même Jésus-Christ, votre Fils, notre Seigneur. Amen.
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0: Au nom du Père et du Fils et du Saint-Esprit.
1: Amen.
0: La grâce de Jésus-Christ, notre Seigneur, l'amour de Dieu le Père et la communion de l'Esprit Saint soient toujours avec vous.
1: Et avec vous.
0: Nous voici rassemblés dans cette basilique Notre-Dame de la Garde, en communion avec tous ceux qui nous rejoignent par les réseaux sociaux et par KTO. Nous commençons cette journée que nous voulons confier au Seigneur, confier ses bienfaits, comme nous venons de le chanter. Nous lui confions nos familles, nos proches, nos amis, nos malades, tous ceux et celles qui se sont recommandés à nos prières ce matin. Que Notre-Dame de la Garde intercède pour chacun de nous.
2: Page 42. Psaume 84. Par amour de cette terre, tu ôtes le péché de ton peuple et ta gloire habite chez nous.

cantique d'Isaïe. Athée 20. Mon esprit au fond de moi te guette dès l'aurore.

0: Lilium. Seigneur Dieu, force de ceux qui espèrent en toi, sois favorable à nos appels. Puisque mortels et fragiles, nous ne pouvons rien sans toi, donne-nous toujours le secours de ta grâce. Ainsi, pourrons-nous, en observant tes commandements, vouloir et agir de manière à te plaire. Nous te le demandons par Jésus-Christ, ton Fils, notre Seigneur, qui vit et règne avec toi dans l'unité du Saint-Esprit, Dieu, pour les siècles des siècles.
1: Amen.

Lecture du premier livre des rois. Après la mort de Naboth, la parole du Seigneur fut adressée au prophète Élie de Tishbé. Lève-toi, va trouver Akab qui règne sur Israël à Samarie. Il est en ce moment dans la vigne de Naboth où il s'est rendu pour en prendre possession. Tu lui diras, ainsi parle le Seigneur. Tu as commis un meurtre et maintenant tu prends possession. C'est pourquoi ainsi parle le Seigneur. À l'endroit même où les chiens ont lapé le sang de Naboth, les chiens laperont ton sang à toi aussi. Akab dit à Élie, tu m'as donc retrouvé, toi, mon ennemi? Élie répondit, oui, je t'ai retrouvé, puisque tu t'es déshonoré en faisant ce qui est mal aux yeux du Seigneur, je vais faire venir sur toi le malheur. Je supprimerai ta descendance.

0: de ta maison, esclave ou homme libre en Israël. Je ferai à ta maison ce que j'ai fait à celle de Jéroboam, fils de Nébat, et à celle de Baasa, fils d'Aias, tes prédécesseurs. Car tu as provoqué ma colère et fait pécher Israël. Et le Seigneur a encore cette parole contre Jézabel. Les chiens dévoreront Jézabel sous les murs de la ville d'Israël. Celui de la maison d'Akab qui mourra dans la ville sera dévoré par les chiens. Celui qui mourra dans la campagne sera dévoré par les oiseaux du ciel. On n'a jamais vu personne se déshonorer comme Akab en faisant comme lui ce qui est mal aux yeux du Seigneur sous l'influence de sa femme Jézabel. Il s'est conduit d'une manière abominable en s'attachant aux idoles comme faisaient les Amorites que le Seigneur avait chassés devant les Israélites. Quand Akab entendit les paroles prononcées par Élie, il déchira ses habits, se couvrit le corps d'une toile à sac, un vêtement de pénitence, et il jeûnait. Il gardait la toile à sac pour dormir et il marchait lentement. Alors, la parole du Seigneur fut adressée à Élie. Tu vois comme Akab s'est humilié devant moi. Puisqu'il s'est humilié devant moi, je ne ferai pas venir le malheur de son vivant. C'est sous le règne de son fils que je ferai venir le malheur sur sa maison. Parole du Seigneur.
1: Pitié, Seigneur, car nous avons péché. Pitié pour moi, mon Dieu, dans ton amour, selon ta grande miséricorde, efface mon péché. Lave-moi tout entier de ma faute, purifie-moi de mon offense.
2: Pitié, Seigneur,
1: oui, je connais mon péché, ma faute est toujours devant moi. Contre toi et toi seul, j'ai péché. Ce qui est mal à tes yeux, je l'ai fait. Détourne ta face de mes fautes, enlève tous mes péchés, libère-moi du temps du sang versé. Dieu, mon Dieu sauveur, et ma langue acclamera ta justice.
2: Pitié, Seigneur,

0: Le Seigneur soit avec vous.
1: Et avec votre esprit.
0: Évangile de Jésus-Christ selon saint Matthieu. En ce temps-là, Jésus disait à ses disciples, « Vous avez appris qu'il a été dit, « Tu aimeras ton prochain et tu haïras ton ennemi. » Eh bien moi je vous dis, « Aimez vos ennemis et priez pour ceux qui vous persécutent, afin d'être vraiment les fils de votre Père qui est aux cieux. » Car il fait lever son soleil sur les méchants et sur les bons. Il fait tomber la pluie sur les justes et les injustes. En effet, si vous aimez ceux qui vous aiment, quelle récompense méritez-vous? Les publicains eux-mêmes n'en font-ils pas autant? Et si vous ne saluez que vos frères, que faites-vous d'extraordinaire? Les païens eux-mêmes n'en font-ils pas autant? Vous donc, vous serez parfaits comme votre Père céleste est parfait. »

Notre première lecture fait suite à celle que nous avons entendue hier. Achab et Jézabel ont supprimé par un faux procès Naboth pour prendre possession de sa vigne. Par l'intermédiaire d'Élie, le prophète, Dieu vient parler à Achab. Sa parole veut toucher le cœur de ce roi, lui faire prendre conscience de son acte. La parole de Dieu est toujours là pour nous éveiller, pour nous aider à discerner, pour nous éclairer et éclairer nos ténèbres. Elle est une épée tranchante, un glaive, nous dit l'Épître aux Hébreux, capable de nous traverser et de faire la vérité en nous. Ainsi agit-elle ici dans le cœur d'Achab, qui prend conscience du mal qu'il a fait et qui déchire son vêtement. Achab pourrait faire sienne les mots du prophète du psaume 50 que nous venons de prier. « Oui, je connais mon péché, ma faute est toujours devant moi. Contre toi et toi seul, j'ai péché. Ce qui est mal à tes yeux, je l'ai fait. » La parole de Dieu nous permet de découvrir la pauvre créature que nous sommes, notre complicité avec le mal. Mais n'oublions pas que cela n'est possible que parce qu'un amour nous précède, parce que la miséricorde de Dieu nous devance. Le psalmiste ne peut implorer Dieu que parce qu'il a découvert son amour et sa miséricorde. Et dans notre évangile, Jésus nous rappelle que le Père fait lever son soleil sur les méchants et sur les bons, qu'il fait tomber la pluie sur les justes et les injustes. Il n'y a pas en lui de calcul, il y a seulement un cœur qui aime et qui veut sauver tous les hommes. Le prophète Élie, ici, est ce témoin, ce serviteur de l'amour et de la miséricorde de Dieu pour Achab. Il vient le trouver, lui porter cette parole qui va changer son cœur. Quels ont été les prophètes Élie sur nos chemins? Sachons ce matin rendre grâce pour eux et pour leur présence dans nos vies. Et peut-être avons-nous été, nous aussi, cet instrument du Seigneur, de sa parole, cet Élie pour quelqu'un et sans le savoir. Et rendons grâce pour cela. Demandons la grâce dans cette Eucharistie d'être parfait, comme le Père Céleste. Seule la parole du Seigneur et son salut peuvent nous rendre parfaits. Si nous consentons à les accueillir avec la force de l'Esprit Saint.

0: Au matin de ce nouveau jour, prions le Christ Seigneur.
1: Exauce-nous, Seigneur.
2: Exauce-nous, Seigneur.
3: Jésus-Christ, premier-né avant toute créature, éveille nos sens à la beauté de ton œuvre.
2: Exauce-nous,
3: Jésus-Christ, lumière qui se lève sur le monde, découvre à notre esprit tes volontés.
2: Exauce-nous,
3: Jésus-Christ, Fils bien-aimé du Père, inspire-nous l'amour filial et fraternel. Jésus-Christ, source jaillissante de vie, féconde le travail de ce jour.
2: Exauce-nous,
3: Seigneur. Jésus-Christ, ami des pauvres et des petits, rends-nous attentifs à leur appel.
2: Exauce-nous,
0: Dieu qui ne cesse de créer l'univers, tu as voulu associer l'homme à ton ouvrage. Regarde le travail que nous avons à faire, qu'il nous permette de gagner notre vie, qu'il soit utile à ceux dont nous avons la charge et serve à l'avènement de ton royaume. Nous te le demandons par Jésus, le Christ, notre Seigneur.
3: Amen. Le numéro 110. 110.

0: Priez, frères et sœurs, que mon sacrifice qui est aussi le vôtre soit agréable à Dieu le Père Tout-Puissant. Seigneur Dieu, tu donnes à notre humanité la nourriture qui fortifie et le sacrement qui renouvelle. Nous t'en prions. Fais que ton secours ne manque jamais à nos corps et à nos esprits, par le Christ notre Seigneur.
1: Amen.

Vraiment, il est juste et bon de toujours te rendre grâce. Seigneur Père très saint, Dieu éternel et tout-puissant. Car tu ne cesses de nous appeler à une vie plus belle. Toi qui es riche en miséricorde, sans te lasser, tu offres ton pardon et tu invites les pécheurs à s'en remettre à ta seule bonté. Bien loin de te détourner de nous, qui avons si souvent rompu ton alliance, tu as noué avec la famille humaine, par ton Fils Jésus, notre Rédempteur, un nouveau lien de charité, si fort que rien ne pourra le défaire. Et maintenant que tu accordes à ton peuple un temps de grâce et de réconciliation, tu lui donnes, par la conversion du cœur, de mettre son espérance dans le Christ Jésus et de se dévouer au service de tous les hommes en se livrant davantage à l'Esprit Saint. C'est pourquoi, remplis d'admiration, nous voulons joindre nos voix aux voix innombrables du ciel pour magnifier la puissance de ton amour dans la joie de notre salut. Et sans fin, nous proclamons.

toi, Seigneur, tu es vraiment saint. Tu es toujours à l'œuvre depuis les origines du monde pour que l'homme devienne saint comme toi-même es saint. Regarde, nous t'en prions, les offrandes de ton peuple et répands sur elles la puissance de ton esprit, qu'elles deviennent le corps et le sang de ton Fils bien-aimé, Jésus le Christ, en qui nous aussi, nous sommes tes fils. Nous qui étions perdus, incapables de nous rapprocher de toi, tu nous as aimés du plus grand amour. Ton Fils, le seul juste, s'est livré lui-même à la mort et n'a pas refusé d'être cloué pour nous sur le bois de la croix. Mais avant que ses bras étendus dessinent entre ciel et terre le signe indélébile de ton alliance, il voulut célébrer la Pâque au milieu des disciples. Au cours du repas, il prit le pain. En te rendant grâce, il dit la bénédiction. Il rompit le pain et le donna à ses disciples en disant « Prenez et mangez-en tous ». Ceci est mon corps livré pour vous. »

De même, après le repas, sachant qu'il allait tout réconcilier en lui par son sang répandu sur la croix, il prit la coupe remplie de vin. Et te rendant grâce à nouveau, il la fit passer à ses disciples en disant « Prenez et buvez-en tous, car ceci est la coupe de mon sang, le sang de l'Alliance nouvelle et éternelle qui sera versé pour vous et pour la multitude en rémission des péchés. Vous ferez cela en mémoire de moi. »

en faisant mémoire de ton Fils Jésus le Christ, notre Pâque et notre paix définitive, nous célébrons sa mort et sa résurrection du séjour des morts. Et en appelant le jour béni de sa venue, nous te présentons Dieu de fidélité et de miséricorde, celui qui s'est offert lui-même en sacrifice pour réconcilier l'humanité avec toi. Regarde avec bonté, Père très aimant, ce que tu attires à toi par le sacrifice de ton propre Fils. Accorde à ceux qui ont part en un seul pain et une seule coupe d'être rassemblés par la force de l'Esprit Saint en un seul corps dans le Christ, par qui est abolie toute division. Daigne nous garder toujours en communion d'esprit et de cœur avec notre pape Léon et notre évêque Jean-Marc. Aide-nous à préparer ensemble la venue de ton règne, jusqu'à l'heure où nous nous tiendrons devant toi, saints parmi les saints dans le ciel, avec la bienheureuse Vierge Marie, Mère de Dieu, avec Saint Joseph, son époux, les bienheureux apôtres et tous les saints, avec nos frères et sœurs défunts. Et nous te prions ce matin pour Hans Bretmer, Marie-Haute, Karl Palmont, Anna et Pierre, Joseph Maston et Pierre Letillet, tous les défunts de nos familles que nous confions humblement à ta miséricorde. Alors, enfin libérés de la corruption qui nous blesse, nous deviendrons une création nouvelle et avec joie, nous te chanterons l'action de grâce du Christ à jamais vivant.

0: Nous faisons notre ces mots de Jésus, demandant cette grâce d'être parfait comme le Père Céleste. Vers lui nous nous tournons pour redire ensemble « Notre Père
1: qui es aux cieux, que ton nom soit sanctifié, que ton règne vienne, que ta volonté soit faite sur la terre comme au ciel. Donne-nous aujourd'hui notre pain quotidien, pardonne-nous nos offenses, que nos péchés soient absolus, ainsi que les autres nous ont offensés, que nous ne nous laissions pas entraver dans la tentation, mais délivre-nous.
0: Délivre-nous de tout mal, Seigneur, et donne la paix à notre temps. Soutenus par ta miséricorde, nous serons libérés de tout péché, à l'abri de toute épreuve. Nous, qui attendons que se réalise cette bienheureuse espérance, l'avènement de Jésus-Christ, notre Sauveur. Seigneur Jésus-Christ, tu as dit à tes apôtres, je vous laisse la paix, je vous donne ma paix. Ne regarde pas nos péchés, mais la foi de ton Église. Pour que ta volonté s'accomplisse, donne-lui toujours cette paix. Conduis-la vers l'unité parfaite, toi qui vis et règnes pour les siècles des siècles.
1: Amen.
0: Que la paix du Seigneur soit toujours avec vous.
1: Et avec votre esprit.
0: Partageons ensemble cette paix.
1: Amen.

0: Voici l'agneau de Dieu, voici celui qui enlève les péchés du monde. Heureux les invités au repas des noces de l'agneau.
1: Seigneur, tu vas

0: Prenez appui sur le Seigneur, il vous assure la paix.
1: Cantique de Zacharie, page 69.

0: toi. Fais qu'elles produisent un fruit d'unité dans ton Église par le Christ notre Seigneur.
1: Amen.
0: Le Seigneur soit avec vous.
1: Et avec toi.
0: Et que Dieu Tout-Puissant vous bénisse, le Père, le Fils et le Saint-Esprit.
1: Amen.
0: Allez dans la paix du Christ.
1: Nous rendons grâce à Dieu.
0: Et nous confions notre journée à Marie.

0: Notre-Dame de la Garde,
1: priez pour nous.
0: Notre-Dame de la Garde,
1: priez pour nous.
0: Notre-Dame de la Garde,
1: priez pour nous.
0: Reine de la paix,
1: priez pour nous.
0: Reine de France,
1: priez pour nous.
0: Mère de l'espérance,
1: priez pour nous.
0: Saint Joseph,
1: priez pour nous.
0: Saints et saintes de Dieu,
1: priez pour nous.
2: Le numéro 63.

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1: Les images par lesquelles les pères de l'Église ont désigné Marie sont d'une grande richesse poétique, comme celle du jardin de délices planté par Dieu lui-même. D'un côté, il contemplait Marie et sa beauté immaculée, don de Dieu, pour la rendre digne de devenir la mère de Jésus. Mais de l'autre, ils admiraient sa foi. Car si elle n'était pas restée fidèle au don de Dieu, Marie ne serait pas devenue sainte. L'aspect qui nous touche surtout est moins sa perfection originelle que sa capacité à vivre dans une harmonie aussi profonde avec elle-même, avec Dieu et avec les autres, au point de nous provoquer à lui donner une réponse. Telle est la force de son témoignage. Devant les nombreuses suggestions qui nous viennent de l'extérieur, Marie nous ramène à l'essentiel. Elle oppose au vacarme la capacité au silence et aux recherches angoissées une attitude reconnaissante et confiante. Voilà pourquoi nous avons tellement besoin d'elle. Marie nous enseigne l'art de vivre en enfant de Dieu et elle nous pousse à le mettre en pratique. Il s'agit de faire toujours et partout le choix des valeurs de la vie et de refuser celles de la mort. Certes, nous sommes conscients que les difficultés ne manqueront pas, mais nous savons que Dieu les prendra en charge. C'est là un grand défi à la culture dominante qui croit uniquement aux forces humaines.
0: À présent, nous nous unissons en prière avec le monde entier en renouvelant notre consécration à Marie.
2: Vierge Immaculée, Mère de Dieu et de l'humanité, je t'accueille comme don de Jésus sous la croix et je me confie entièrement à toi. Je t'offre toute ma vie, ce que je suis, ce que j'aime et ce que j'ai, afin que resplendisse en moi la beauté du Christ. Aide-moi à être docile à l'Esprit et à vivre avec joie ma vocation dans l'Église, afin de collaborer à ta mission maternelle et d'orienter vers Dieu le cœur de tout homme. Toi qui as guidé Saint Maximilien Kolb pour aimer sans mesure, enseigne-moi à être témoin de l'Évangile et à faire de ma vie un don. Je te confie les personnes que je rencontrerai et je t'offre le travail, les joies et les souffrances de cette journée. Ô Marie, conçue sans péché, prie pour nous qui avons recours à toi et pour ceux qui n'ont pas recours à toi.
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2: Bonjour à tous et bienvenue dans 1000 questions à la fois, l'émission qui répond à toutes les questions que vous vous posez sur l'Église, sur la foi, sur la Bible. Et aujourd'hui, eh bien, nous allons parler de femmes. De femmes et en particulier de grandes femmes mystiques avec François Marxer qui est professeur d'histoire et de spiritualité au Centre Sèvres et qui vient de faire paraître un livre, un très gros livre sur 8 femmes étonnantes. Il s'intitule « Au péril de la nuit, femmes mystiques du XXe siècle » dans laquelle il retrace l'itinéraire souvent sombre de grandes femmes mystiques. Je vous en livre quelques noms. Edith Stein, Thérèse de Lisieux, Ethil Soum, Marie de la Trinité, et puis Marie Noël, sur lesquelles on reviendra aussi, Mère Teresa bien sûr, et puis Adrienne von Speyer. Alors, certaines bien sûr, on les connaît, mais on les connaît pas toutes. Par exemple, Adrienne von Speyer, on ne la connaît pas bien, et Marie de la Trinité, qui était une dominicaine non plus. François Marxer, bonjour.
3: Bonjour.
2: Merci beaucoup d'être ici. Votre livre est paru au CERF. Et je vous pose une question. Vous savez, dans 1000 questions à la fois, c'est toujours une question qu'on pose. Et alors moi, je me la suis posée. Voilà, en lisant votre livre, en regardant de près ces 8 belles figures dont vous nous retracez l'itinéraire. Les femmes, en général, pas celles-ci, mais les femmes ont-elles un lien particulier avec Dieu?
3: Ah oui, Sophie de Villeneuve, que cette question, vous me l'auriez posée il y a une dizaine d'années, j'y aurais répondu avec innocence et candeur. Aujourd'hui, elle devient délicate. Non pas que je veuille soupçonner quelque perfidie de votre part, mais l'intrusion, pourrait-on dire, des gender studies, des études de genre, je veux dire, commence à grignoter le territoire des études religieuses et des études, voire théologiques.
2: Ah, vous me dites alors que cette question n'est pas la bienvenue?
3: Non, au contraire.
2: Ah bon?
3: Au contraire. En effet, je pense que oui, il y a, je vais même employer une expression qui a été très décriée, de génie féminin. Donc une sorte d'attitude singulière, particulière, des femmes dans leur rapport à Dieu. Et alors, bien sûr, il faut tenir compte de la critique que Lucetta Scarafia a formulé dans un ouvrage.
2: Oui, elle en a fait d'ailleurs un article aussi dans la revue Études, dans
3: laquelle
2: elle dit justement ce
3: tout le mal qu'on peut penser.
2: Tout le mal qu'on peut penser de cette expression.
3: Mais en même temps, dans cet article-là, avouons qu'elle signifie, qu'elle signale un rapport profond, intime entre la femme, faut-il dire le féminin ou les femmes, et la transcendance divine. C'est là-dessus que je rebondirai en quelque sorte. D'autant plus que il faut attendre sans doute le 12e voire 13e siècle pour qu'on voit se dessiner ce rapport très singulier des femmes à Dieu dans ce déploiement de leur génie mystique. Alors, il faut comprendre la situation qui leur est propre. Là, elles ne bénéficient pas, je veux dire, de l'autorité cléricale, académique, universitaire, qui est l'apanage des hommes, des prêtres, des clercs. Et donc, elles vont entreprendre d'explorer ce territoire tout neuf d'une relation immédiate avec Dieu, sans l'intermédiaire des médiations, du discours, du langage. Et donc, là, elles vont se trouver dans une situation extrêmement difficile, car dans l'Église, je veux dire, tout est jeu de miliation. Là, elles prétendent à une immédiateté de leur rapport à Dieu.
2: Alors, ces 8 femmes mystiques,
3: oui,
2: je le rappelle, elles sont du XXe siècle.
3: Exactement.
2: Est-ce qu'elles ont un rapport avec celles dont vous nous parlez? Je suppose que vous voulez peut-être également parler des Béguines, peut-être.
3: Est-ce qu'elles ont exactement,
2: un rapport,
3: oui, voilà, oui, c'est ça.
2: Elles ont un rapport avec elles, ou est-ce qu'elles développent une mystique, un rapport à Dieu particulier, plus moderne, plus contemporain?
3: Par rapport, de fait, à ces femmes du XIIIe siècle, elles manifestent une audace identique, une hardiesse d'expression, surtout une Marie Noël, par exemple, hein, mais les autres aussi, Simone Veil, entre autres. Seulement, quelques-unes de ces 8 femmes sont, je veux dire, lestées d'un bagage universitaire, d'une puissance spéculative, non pas qui va gêner, pourrait-on dire, leur liberté d'expression et d'expérience. Mais les unes comme les autres, au XIIIe siècle comme au XXe siècle, elles vont lire d'abord dans le livre de l'expérience, autant que dans le livre des Écritures.
2: Oui, c'est très. D'ailleurs, c'est ce qui est magnifique. D'ailleurs, c'est que vous avez raison. C'est vrai, vous le soulignez. Ce sont toutes des femmes très intelligentes.
3: Exactement.
2: Des grandes philosophes, quelquefois, ou bien comme Adrienne von Speyer qu'on connaît bien, qui a accompagné un très grand théologien, Urs von Balthasar. Mais n'empêche que c'est dans leur expérience au quotidien qu'elles vont développer leur propre pensée.
3: Exactement.
2: C'est magnifique.
3: Exactement.
2: C'est ça qui caractérise la femme.
3: C'est peut-être, et en même temps, l'usage. Bon, je mets Edith Stein à part, etc. Même Adrienne von Speyer qui a de très bons éléments de théologie. Mais la plupart n'ont à leur ressource, comme ressource, que le langage poétique. C'est-à-dire que là, elles ne vont pas se trouver prisonnières du canevas des concepts et d'une systématique. Elles vont explorer de façon hardie, je le répète, audacieuse, des territoires qui ne sont pas, je vais dire, arpentés par les catéchismes et les sermons du dimanche.
2: C'est courageux pour des femmes de leur époque?
3: Ah, ça l'a toujours été. Ça l'a toujours été, si vous voulez, parce que elles se trouvent peut-être soupçonné par tel ou tel clerc qui ne rend pas compte. Alors regardez une Thérèse de Lisieux, je veux dire, ce qui est le grand moment de sa vie, c'est la découverte de la miséricorde et comment cet acte d'offrande qu'elle va donc produire en 1880, à la fête de la Trinité 1895, va être, accepté par un soi-disant théologien de passage et, invité à être modifié, c'est-à-dire pour rentrer dans les clous de la bonne orthodoxie.
2: Alors, on les voit toutes, hein, la plupart en tout cas, qui ont un rapport au Dieu, à Dieu, au divin, un rapport très amoureux finalement.
3: Très érotique même.
2: Mais oui, toutes finalement, très érotiques. Et c'est ce qui les caractérise dans le fond. Et est-ce que c'est une marque ça, du rapport du féminin au divin?
3: Vous avez quand même un Jean de la Croix qui
2: pareil,
3: pourrait y prétendre.
2: Tout à fait.
3: Mais j'ai l'impression quand même que les hommes sont moins favorisés de ce côté-là, sont moins familiers, pourrait-on dire, de ces territoires.
2: Et en même temps, c'est un langage amoureux, mais en même temps, c'est un langage difficile. Quand on voit Marie-Noël, c'est sombre, c'est dur.
3: Oui, d'autant plus qu'elle n'hésite pas au blasphème. Elle n'hésite pas, je veux dire, à asséner à Dieu ses quatre vérités. Du moins telle qu'elle les expérimente, telle qu'elle les voit, puisque comme elle le dit, sa vie aura été constamment un combat entre la lucidité et l'amour.
2: Pareil pour Mère Teresa, qui développe aussi un lien plein de doutes, d'obscurité.
3: Oui, d'autant plus que, un peu comme Marie de la Trinité d'ailleurs, elle n'a pas été servie par un accompagnement spirituel très pertinent. Très performant. Là, il faut reconnaître que on ne va pas du tout les critiquer a posteriori, mais il est vrai que les clercs, archevêques en tête auxquels elle s'est adressée, la brave Mère Teresa, n'était pas là pour l'aider. Pourquoi? Parce que il ramenait ça, j'allais dire, au paradigme de Jean de la Croix. En disant, lisez Jean de la Croix, puis vous comprendrez ce que vous êtes en train d'expérimenter. Or, justement, c'est tout à fait original, c'est tout à fait singulier, tout à fait particulier, ce qu'elles vivent comme nuit. Je veux dire, il n'y a pas une de nuit standard. Ces huit femmes vivent, pour leur part, chacune, une manière de traverser nocturne. Quitte à en être profondément, presque détruite elle-même. Il n'y en a qu'une qui échappe, c'est Edith Stein. Edith Stein, alors une stature qui m'a donné d'ailleurs le plus grand mal dans le chapitre que je lui consacre, parce qu'elle, elle traverse la nuit. Il y a une sorte de souveraineté dans sa liberté. Que les autres, même une Thérèse de Lisieux n'a pas, parce qu'elle tremble. Alors, celle qui, évidemment, est la plus tremblante, pourrait-on dire, c'est Marie-Noël. Elle le dit tout le temps, la peur qui la saisit, quand s'approche Dieu vivant. Dans cette nuit, cette si belle expression, dans cette nuit où personne n'aide personne.
2: Oui, ça a vraiment des paroles terribles, et bien sûr aussi le fameux poème « Oh mon Dieu, je ne vous aime pas ».
3: Oui, la communion pauvre, tout à fait.
2: Qui est magnifique. Alors, vous dites que cette nuit, finalement, la nuit n'est pas standard, elle ne ressemble à aucune autre. Et chacune a sa propre nuit.
3: C'est exact.
2: Voilà, c'est ce qui les caractérise.
3: Pour le XXe siècle.
2: Pour le XXe siècle.
3: Pour le XXe siècle. Y aurait-il un homme qui pourrait éventuellement entrer, non pas en concurrence, mais y a-t-il des mystiques, des hommes mystiques au XXe siècle? je me pose la question.
2: Et en même temps, elles traversent ces nuits, mais en même temps, eh ben, Dieu leur apparaît de façon tellement plus personnelle et tellement belle, finalement.
3: Oui, mais tellement paradoxale.
2: Paradoxale.
3: Puisqu'il apparaît comme une obscurité totale. C'est là, c'est le Dieu caché, si vous voulez, c'est le Dieu caché qui était un peu emblématique à Port-Royal, hein, venant d'ailleurs d'Isaïe, de la Bible. Enfin, je veux dire, elle n'invente rien, d'une certaine manière.
2: Elles vous ont servi, ces femmes, François Marcer?
3: Servi?
2: Ah ben, je ne sais pas, dans votre vie spirituelle, dans votre vie de prêtre.
3: Si vous voulez, ces 15 années que j'ai passées, à cet accompagnement, redoutable, je dois dire que j'ai changé, oui, tout à fait.
2: C'est vrai?
3: Et peut-être que mes paroissiens s'en sont rendus compte.
2: Votre foi a changé, à leur contact.
3: Oui, un enrichissement, assurément.
2: Oui. Merci beaucoup François Marcer, merci beaucoup d'être venu nous parler donc de ces 8 femmes que l'on peut retrouver dans votre livre « Au péril de la nuit, femmes mystiques du XXe siècle » et c'est paru aux éditions du Cerf. Merci à tous d'être fidèles à 1000 questions à la fois. Je vous donne bien sûr rendez-vous demain. À bientôt.
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4: Auditeurs et auditrices de Radio Massabielle, quel plaisir de vous retrouver. Aujourd'hui, je vous propose d'être en joie. Oui, parfaitement, car cela met du baume au cœur. En effet, la joie fait beaucoup de bien, n'est-ce pas ? De plus, elle s'invite subtilement avec la perspective des périodes de oisiveté, de vacances et de repos que nous nous apprêtons à vivre. En tout cas, je vous souhaite vivement de la consommer sans modération. Et si nous faisions une photographie de cette belle émotion, qu'en dites-vous ? La joie est une des émotions universelles de base ou émotions dites primaires que nous a révélé Paul Ekman, rappelez-vous-en. Mais c'est également une émotion médicament. Zoukla, pas celle médicament nous nie la contentement aussi, et nous content tout bonnement l'enoukazouké, parce que nous en joie. Est-ce que vous êtes d'accord et puis ça? Bon, pas besoin de vous citer les références, je crois. La joie est une émotion positive et intense. C'est un mouvement intérieur qui peut se manifester par un sourire, un rire, une sensation de chaleur dans la poitrine. Selon le dictionnaire de l'Académie française, c'est une émotion vive et agréable, spontanée ou provoquée, qui est limitée dans le temps. On pousse des cris de joie, on est ivre de joie, le cœur peut déborder de joie. On peut aussi donner de la joie à quelqu'un, être comblé de joie, avoir des larmes de joie ou sauter de joie. C'est un sentiment de plénitude qui affecte l'être entier au moment où ses aspirations, ses désirs ou ses rêves sont satisfaits de manière effective ou imaginaire. Cette allégresse peut être d'ordre affectif, moral, intellectuel ou psychique. Bien que les sensations soient similaires, la joie est à distinguer du bonheur. Ce dernier est un sentiment plus subjectif et non un état transitoire du corps. En tant qu'émotion, la joie s'éprouve, mais ne se commande pas. La joie comme exaltation crée une sorte d'effervescence intérieure et peut exploser positivement, remplir d'énergie. Cependant, chers auditeurs, à quoi sert la joie? Elle sert à transmettre un message à notre corps lorsqu'un ou plusieurs besoins sont assouvis. Elle exprime une satisfaction de manière courte et intense après une réussite, par exemple, un examen, une compétition sportive, un match de foot. Après avoir surmonté une difficulté, elle exprime la fierté. Au niveau comportemental, on peut avoir envie de crier, de chanter, de danser, de parler très rapidement. Pareillement, la joie produit du bien-être physiologique. En effet, le cerveau déclenche la sécrétion de plusieurs hormones qui génèrent relaxation et excitation accompagnée d'une respiration plus ample. La dopamine, hormone du plaisir, la sérotonine, hormone de la bonne humeur, l'adrénaline, hormone de l'excitation, l'ocytocine, hormone du lien social qui a un effet anti-stress. Ces hormones sont identifiées comme les hormones du bonheur. Elles renforcent la motivation à agir, la créativité, l'altruisme et les liens sociaux. Elles sont liées à l'activation d'émotions positives. Elles sont fondamentales pour maintenir une bonne santé physique et psychologique. De plus, elles stimulent la bonne humeur, réduisent l'anxiété et la dépression. Rire diminue aussi la production de cortisol, qui est l'hormone du stress. Être en joie sert à améliorer l'état de santé général et à stimuler également la guérison physique et psychique. La joie, comme état, favorise une meilleure circulation sanguine, une stimulation du système immunitaire et digestif. Les études ont démontré qu'avoir un moral et un entourage positif en cas de maladie grave améliore les chances de guérison, car le malade sécrétera certaines hormones et certains neurotransmetteurs, d'où les bienfaits thérapeutiques de la joie. Notez, par exemple, la présence de clowns hospitaliers dans certains services de soins pédiatriques. Ils offrent des éclats de rire aux enfants malades pour mieux combattre la pathologie dont ils souffrent pendant leur hospitalisation. C'est de la thérapie par la joie. Par ailleurs, la joie a une fonction d'auto-récompense qui est le fait de se témoigner de la récompense pour ses efforts et ses réussites en s'administrant un sentiment de bien-être. Elle renforce du même coup l'estime de soi et aide à se protéger des agressions comme des imprévus ou des blessures psychiques et physiques. On peut aussi constater que la joie est une émotion contagieuse par nature. Elle se partage quand elle déborde en nous. Vous avez pu tester bien souvent que le rire était contagieux. Si vous entendez ou si vous voyez rire quelqu'un à gorge déployée, cela vous amènera à rire également. Il y a une sorte d'accordage entre individus joyeux qui participe à une régulation émotionnelle. L'accordage affectif, introduit par Daniel Stern, psychiatre et psychothérapeute, désigne la capacité à raisonner avec les émotions de l'autre. Cette faculté de rire ensemble permet la communion et permet d'entrer en lien avec l'autre. Elle est réparatrice et aide à affronter des émotions moins agréables. On retrouve ici une activation des neurones miroirs ou une simulation incarnée qui expliquerait, selon des chercheurs, ce mimétisme comportemental. De même, des études montrent que le rire régulier améliore la résilience psychologique. Les personnes qui rient souvent perçoivent les obstacles de manière plus souple et sont capables de relativiser plus rapidement. Le rire est un anti-stress naturel. Il permet de se reconnecter à l'instant présent, de rompre le cycle de la rumination mentale et de ramener l'esprit à la joie du moment. Quand on sait que la perte de la joie peut conduire progressivement à une forme de déprime, on sait également que la perte de cette capacité peut conduire à la dépression mentale. Que de bienfaits à pratiquer la joie ! Ou à se laisser envahir par cette émotion. Cependant, chers auditeurs, la joie revêt-elle toujours une intention positive? Lorsque la joie est une émotion secondaire, c'est le plus souvent pour dissimuler une émotion plus difficile. Par exemple, lorsque quelqu'un sourit en parlant de quelque chose de triste. Les émotions secondaires sont des réactions à nos émotions primaires, teintée par notre interprétation des événements. Par exemple, la tristesse face à un échec peut se transformer en honte si nous pensons que cet échec est dû à notre propre insuffisance. Les causes des émotions secondaires sont souvent liées à la façon dont nous interprétons les événements, ce qui influence directement la nature et l'intensité de ces émotions plus complexes. En outre, Daryl Austin a publié un article sur la Schadenfreude, ou le plaisir d'observer le malheur des autres. L'expression allemande Schadenfreude, j'essaye de bien prononcer, chers auditeurs, définit la joie que l'on ressent face au malheur d'autrui. Des experts ont tenté d'expliquer ce phénomène qui semble de plus en plus courant depuis la pandémie du Covid et l'avènement des réseaux sociaux. Selon Sylvia Montiglio, spécialiste universitaire de la question, cette émotion découle souvent d'un sentiment d'injustice, de supériorité morale, de jalousie ou de l'idée selon laquelle quelqu'un mériterait ce qui lui arrive. C'est pourquoi nous sommes susceptibles de sourire lorsque le collègue que nous envions se fait réprimander par le patron, ou de rire lorsque la personne qui nous a dépassé à toute vitesse sur l'autoroute se fait arrêter sur le bas-côté par la police. Des recherches publiées récemment indiquent que les comparaisons ascendantes entre les pauvres et les riches contribuent fréquemment à la Schadenfreude. Le sentiment de Schadenfreude semble plus répandu de nos jours. Dans un tel système, si nous apprenons qu'un collègue n'a pas été retenu pour une promotion, nous pensons que nos propres chances de l'obtenir se voient augmentées, ce qui peut provoquer un certain plaisir malsain face à l'échec d'autrui. Le plaisir que nous ressentons face au malheur d'autrui est d'autant plus fort lorsque nous n'aimons pas la personne, et les réseaux sociaux favorisent par les spectacles qu'ils offrent ces émotions négatives que sont les comparaisons et les jalousies. L'envie alimente donc la Schadenfreude plus que n'importe quelle autre émotion, affirme Montiglio. Chers auditeurs, la joie peut également avoir une part sombre. Il convient simplement de le noter. Nous n'allons pas nous attarder sur les côtés obscurs de cette émotion, n'est-ce pas? J'espère que vous avez bien compris. Retenons que la joie est un langage pour aller vers les autres et vers l'extérieur. Elle procure du plaisir, de la gratitude, de la sérénité, du bien-être. On peut affirmer que la joie garde en bonne santé psychologique et rend plus fort. Que de belles choses avec la joie! Elle a donc une vertu hautement thérapeutique. Pourquoi s'en priver alors? Les conditions pour ressentir de la joie et du bien-être sont multiples. Passer du temps avec des amis qui vous mettent de bonne humeur, regarder des films comiques, profiter du soleil, pratiquer une activité sportive, faire ce qui vous apporte du plaisir, écouter de la musique, du zouk de préférence, danser, chanter, y compris sous la douche, prier, méditer, faites silence autour de vous régulièrement. Dormez entre 7 et 8 heures en moyenne. Mangez équilibré. Faites-vous masser. Cela libère les hormones du bonheur. Vous imaginez, 4 en 1. En Proverbe 17, verset 22, on retrouve ce verset. Un cœur joyeux est un bon remède, mais un esprit abattu dessèche les eaux. Ce mot joyeux signifie exprimer sa joie, se réjouir. Lorsque nous exprimons notre joie, elle devient un puissant baume pour notre âme. La Vierge Marie commence son Magnificat en évoquant sa joie. « Mon âme exulte de joie en Dieu, mon Sauveur. » En Thessaloniciens, il est écrit « Soyons toujours joyeux et prions sans cesse. » Jésus lui-même dit aux disciples « Que votre joie soit complète. » La joie et ses corollaires comme émotions positives sont citées des centaines de fois dans la Bible. C'est dire l'importance que revêt cette émotion pour l'Esprit Saint qui a inspiré les Écritures Saintes. En Néhémie, on lit que la joie est une force intérieure. La joie n'est pas juste une émotion agréable, elle est une force. Elle redonne du courage, elle ranime le souffle, elle nous aide à faire face. Quand la vie nous fatigue, c'est en Dieu que l'on peut puiser cette énergie joyeuse qui transforme tout de l'intérieur. En définitive, la joie est un cadeau, un don de Dieu et un des fruits de son esprit en nous. L'une des caractéristiques essentielles du royaume de Dieu est la joie. Elle contribue à établir son royaume dans nos vies et à répandre son amour à travers nous. La joie est au cœur de l'Évangile. Alors, auditeurs et auditrices, trouve-t-on cette joie dans vos cœurs, celle que nul ne peut vous ravir? À vous d'y répondre. Et on se dit à la prochaine.
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0: Sommet du G7 à Évian, l'Iran et l'Ukraine, ce sont les deux principaux sujets des discussions que Donald Trump a eues avec ses homologues. Le président ukrainien a d'ailleurs attendu aujourd'hui sur les bords du lac Léman. L'Ukraine et la Moldavie font un pas vers l'Union européenne. Les ministres des Affaires étrangères des 27 ont accepté de relancer les négociations d'adhésion. Un soulagement pour la Moldavie dont le sort est lié à celui de son grand voisin. Les Péruviens suspendus au décompte des bulletins de vote de la présidentielle, les deux candidats, Keiko Fujimori et Roberto Sanchez, sont au coude à coude. Chaque camp reste vigilant sur le dépouillement. Les mois ont passé depuis l'instauration du cessez-le-feu et du plan américain, mais pour les Palestiniens de la bande de Gaza, rien ou presque n'a changé dans leur quotidien. L'Iran et les États-Unis ont donc conclu un accord qu'il reste encore à signer. Ce pourrait être le début d'une plus vaste négociation et d'une détente dans le golfe Persique. Victoire ou défaite pour Trump et le régime iranien, c'est ce que nous verrons dans notre dossier à suivre à la fin de ce journal.
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0: Bonjour. Les dirigeants du G7 réunis depuis hier à Évian sur les bords du lac Léman avec un Donald Trump au cœur de la tension. Le président américain est arrivé avec en poche l'accord conclu avec le régime iranien, bouleversant quelque peu l'agenda du sommet. Mais ce conflit n'est pas le seul à intéresser les 7 chefs d'État et de gouvernement. Il y a bien sûr la guerre en Ukraine qui est au cœur des discussions. Le chef de la Maison Blanche assurant même qu'il veut se refocaliser sur sa résolution. Les précisions de Marie-Christine Bonzon.
2: Emmanuel Macron, qui préside ce sommet du G7, a salué hier un accord essentiel et robuste, alors que les termes du protocole d'accord entre les États-Unis et l'Iran pourraient ne pas être publiés avant la signature prévue vendredi à quelques dizaines de kilomètres d'Évian, à Genève. Dans un communiqué conjoint, la France, le Royaume-Uni, l'Allemagne et l'Italie se déclarent en tout cas prêts à mener une mission de déminage du détroit d'Ormuz et d'escorte des pétroliers et autres navires marchands. De son côté, Donald Trump estime que les États-Unis n'auront pas besoin de beaucoup d'aide pour la réouverture du détroit, dans la mesure où l'Iran s'est engagé dans l'accord cadre. Selon l'ordre du jour préétabli, le G7 doit cependant consacrer la journée d'aujourd'hui à l'Ukraine, avec la participation de Volodymyr Zelensky. Les pourparlers dirigés par les États-Unis sont au point mort depuis le début du conflit au Moyen-Orient. Mais hier soir, le président Trump a indiqué que son gouvernement va recentrer son action diplomatique sur la guerre en Ukraine. Le président américain a jugé, je cite, qu'il est peut-être possible de faire quelque chose en assurant que les dirigeants russes et ukrainiens sont ouverts à l'idée. Et ce, au vu des conversations téléphoniques séparées que M. Trump a eues dimanche avec les présidents Zelensky et Poutine. Marie-Christine Bonzon pour Radio Vatican.
0: Et le président ukrainien sera l'invité aujourd'hui du sommet du G7. Hier, Volodymyr Zelensky s'est rendu à la cathédrale de la Dormition à Kiev, bombardée et endommagée par des drones russes. Les bombardements russes ont par ailleurs causé la mort d'au moins 11 personnes à travers le pays. Si la priorité du chef de l'État ukrainien est bien de conclure la paix avec la Russie, l'un de ses principaux engagements est celui de faire intégrer l'Ukraine à l'Union européenne. Hier, un pas décisif a été franchi, puisque les ministres des Affaires étrangères des 27 ont officiellement donné le coup d'envoi de la première série de négociations avec l'Ukraine et avec la Moldavie. Pour la candidature moldave, représentée par le Premier ministre Alexandru Muntenau, c'est un soulagement parce qu'elle dépendait de celle de l'Ukraine qui était bloquée. À Bruxelles, les explications de Pierre Benazet.

0: Elle entame ce lundi le cœur de la négociation. Elle est divisée en 35 chapitres qui vont de l'agriculture aux douanes en passant par les marchés financiers. Et ce lundi, l'ouverture concerne un groupe thématique de 5 chapitres dits fondamentaux. Justice, sécurité, marché public d'abord, puis statistiques et contrôle financier. Deux chapitres sur lesquels la Moldavie est considérée comme déjà bien avancée. Le pays espère que toutes les négociations seront achevées pour être prête à intégrer l'UE en 2030. Mais la question du séparatisme de la région de Transnistrie reste un point noir car beaucoup de pays de l'Union sont échaudés par l'adhésion de Chypre, toujours divisée en deux. Pierre Benazet, Bruxelles, RFI pour Radio Vatican.
1: La Hongrie qui a donc levé son veto sur une éventuelle intégration de l'Ukraine à l'Union européenne. La Hongrie dont les députés ont voté hier à une très large majorité une modification constitutionnelle. Elle limite à 8 ans le mandat des premiers ministres. De ce fait, Viktor Orban, qui a dirigé le gouvernement jusqu'aux dernières élections cette année, ne pourra plus être aux affaires ayant largement dépassé ce seuil. Au Pérou, on compte toujours les bulletins de vote plus d'une semaine après le second tour de la présidentielle. L'écart entre les deux candidats, Keiko Fujimori de la droite autoritaire et Roberto Sanchez, son adversaire de gauche, est minime. Chaque bulletin est donc dépouillé avec soin. À Lima, les détails, Martin Chabal.
2: À peine 20 000 voix séparent Keiko Fujimori, pour l'instant en tête, de Roberto Sanchez. Le décompte est long et fastidieux et les deux camps l'ont annoncé, ils se battront sur chaque vote possible. Keiko Fujimori et Roberto Sanchez demandent alors le recompte de voix d'un certain bureau ciblé, souvent favorable à l'adversaire, pour essayer de dénicher des irrégularités et des votes non valables pour s'imposer. Mais Keiko Fujimori, la fille de l'ancien autocrate du Pérou, Alberto Fujimori, semble mieux placée pour être élue, surtout depuis que les votes de l'étranger ont été dépouillés. Jusque-là, c'était Sanchez devant, mais le vote des Péruviens qui vivent à l'étranger a pour l'instant fait pencher la balance de l'autre côté. Un revirement de situation que le camp de Sanchez a du mal à accepter. Ce week-end, certains soutiens ont manifesté pour défendre ce qu'ils ont appelé le vote du peuple péruvien, parce que dans les bureaux de vote nationaux, c'est Sanchez qui semble s'être imposé. Roberto Sanchez sent la victoire s'échapper peu à peu, alors que le Pérou touche du doigt le verdict final. Pour tenter de reprendre la main, il a d'ailleurs proposé à Keiko Fujimori, son adversaire, de recompter de zéro l'ensemble des bulletins, ce qu'elle a refusé. Martin Chabal pour Radio Vatican, à Lima.
1: Des Soudanaises réfugiées au Tchad, exploitées et agressées sexuellement par des employés de Médecins Sans Frontières. 59 cas ont été recensés par l'ONG humanitaire qui, après avoir enquêté, a licencié 18 de ses employés. Ils sont dorénavant interdits de travailler avec MSF. C'est ce qu'a indiqué l'organisation qui vient en aide aux réfugiés soudanais qui ont fui la guerre civile dans leur pays. Environ 900 000 Soudanais ont ainsi trouvé refuge au Tchad. Le président birman poursuit son opération de respectabilité à l'international. Le général Min Aung Hlaing, qui dirigeait la junte militaire depuis son coup d'État, est à Pékin. Il a rencontré ce matin le président chinois Xi Jinping. Les questions commerciales et de sécurité ont été les principaux sujets de conversation. Les Palestiniens aux urnes dans quelques mois, tout d'abord en novembre pour les législatives, puis en 2027 pour la présidentielle. C'est ce qu'a annoncé hier le président Mahmoud Abbas, 90 ans, élu en 2005 pour un mandat de 4 ans et resté en poste sans élection au gré des conflits avec Israël. En principe, les Palestiniens de la bande de Gaza doivent voter, mais pour le moment, les questions électorales ne sont pas leur priorité, car malgré le cessez-le-feu entre Israël et le Hamas, les bombardements de l'armée israélienne se poursuivent. Au moins 5 personnes ont été tuées, d'autres blessées hier. Depuis octobre dernier, 992 personnes ont perdu la vie et plus de 3000 autres blessées par les bombardements, les tirs de drones et des soldats, selon les services médicaux palestiniens de la bande de Gaza, toujours, par ailleurs, sous blocus quasi total. À Jérusalem, Valérie Ferrand.
3: Le cessez-le-feu reste vide de sens pour les Palestiniens, l'armée israélienne poursuivant sa guerre totale contre les populations civiles, toujours soumises à des bombardements qui font au quotidien des morts et des blessés. Dans le même temps, Israël maintient son blocus quasi total qui continue de plonger enfants et adultes dans des souffrances extrêmes depuis plus de 2 ans. Munzer El-Ariek, porte-parole à Gaza du parti présidentiel, le Fatah.
4: Les gens vivent sous les tentes dans une situation catastrophique avec les rats et les insectes et sont toujours à la recherche de nourriture. Israël veut maintenir cette situation jusqu'à ce que les Palestiniens pensent à quitter la bande de Gaza.

0: paradoxe.
1: La situation est d'autant plus dangereuse que 2 millions de personnes s'entassent actuellement dans environ 30% de la bande de Gaza le long de la côte, alors que les forces d'occupation consolident leur présence dans 70% de ce territoire. Jérusalem, Valérie Ferron, Radio Vatican.
2: Retour dans notre dossier sur l'accord entre les États-Unis et l'Iran. Hier, le président américain a affirmé que le détroit d'Ormuz sera complètement ouvert vendredi, jour de la signature officielle de cet accord qui concerne non seulement le conflit dans le golfe Persique, mais aussi celui au Liban. Pourtant, hier encore, le Hezbollah, allié de Téhéran, a affirmé avoir repoussé des soldats israéliens qui tentaient d'avancer dans le sud du Liban. Le respect de l'accord par les Israéliens et le mouvement chiite est le principal point d'interrogation sur la viabilité de l'accord conclu entre Américains et Iraniens, sans compter les autres inconnus d'un texte qui n'a pas été communiqué officiellement. L'espoir demeure cependant qu'il entre bien en vigueur, ce qui permettra à chacun de se proclamer vainqueur, comme nous l'explique Hasni Abidi, le directeur du CERMAM, le Centre d'études et de recherche sur le monde arabe et méditerranéen à Genève.
3: Non, il ne s'agit pas d'une victoire pour les États-Unis, mais probablement un soulagement pour Donald Trump, qui voulait absolument avoir un accord devenu une urgence au vu de sa cote de popularité, de l'approche des élections de mi-mandat et aussi pour une situation internationale sur le plan économique qui est devenue très coûteuse pour Donald Trump. Il a obtenu aussi un renoncement iranien à la bombe nucléaire, même si les Iraniens avaient toujours juré que il ne visait pas une bombe atomique, mais l'engagement iranien, s'il se confirme lors des discussions de 60 jours, peut être considéré comme une victoire pour le président américain.
4: Et en revanche, est-ce que ce ne sera pas plutôt une victoire pour l'Iran qui finalement, après plusieurs semaines de guerre, ne s'en tire pas si mal que cela ?
3: La victoire de l'Iran, elle est immédiate. Non seulement les Iraniens acceptent d'ouvrir un détroit qui était déjà ouvert avant le 28 février, donc ça veut dire qu'ils ont exploité un atout en position. Ils ont découvert aussi qu'ils avaient entre les mains un atout non négligeable, celui du détroit d'Ormuz, et qui a fait porter en tout cas les conséquences désastreuses de la fermeture à des pays alliés à Donald Trump, c'est-à-dire les pays du Golfe et même l'économie internationale. Le deuxième point qui est une victoire et qui est à mon sens fondamental, c'est que l'objectif principal de Donald Trump et de Benjamin Netanyahu, à la veille du déclenchement de cette opération, c'est la chute du régime, voire la capitulation de ce régime. On voit bien aujourd'hui que ce même régime, non seulement durci et renforcé autour d'un noyau dur, mais il est devenu l'interlocuteur privilégié de la communauté internationale et surtout de Donald Trump. Troisième point, le blocus naval, certes, il a bloqué, il a étouffé une économie iranienne déjà à l'arrêt, mais l'absence de discussion sur le programme balistique, sur la politique étrangère iranienne, ce qu'on appelle la nuisance de la politique étrangère iranienne, sans oublier bien sûr que le front libanais fait partie aussi de cet accord, tout cela est considéré tout de même à raison comme une victoire pour les Iraniens.
4: Justement, en parlant du front libanais, Israël et le Hezbollah peuvent-ils vraiment accepter un accord qui a été signé, on va dire, dans leur dos ?
3: Le Hezbollah dispose d'une marge de manœuvre réduite par rapport à son mentor et son sponsor, l'Iran. En revanche, les Israéliens ne sont pas tenus à respecter cet accord. Les forces israéliennes sont déjà dans le sud du Liban et les Israéliens n'hésiteront pas à opérer des frappes aériennes en profondeur si une menace de Hezbollah, bien sûr, est remarquée ou s'il y a une perception même d'une menace. En quelque sorte, Donald Trump ne peut pas empêcher les Israéliens de riposter à une attaque venant de Hezbollah.
4: Cet accord, est-ce qu'il est vraiment solide ou bien est-ce qu'il reste malgré tout très fragile ?
3: On sait aujourd'hui que cet accord, il est vulnérable pour deux éléments. Le premier, c'est que il dépend de 60 jours de négociations, puisque les questions clivantes, comme le nucléaire par exemple, comme les avoirs gelés, ils vont être négociés plus tard. Et le deuxième point, qui est une faille dans cet accord, c'est bien sûr Israël et le Hezbollah. Et les deux acteurs peuvent à tout moment torpiller cet accord ou le rendre encore plus vulnérable durant les 60 jours.
2: Hasni Abidi, le directeur du CERMAM à Genève, était ce matin l'invité de Radio Vatican.
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0: Le Seigneur soit avec vous.
1: Et avec votre esprit.
0: Évangile de Jésus-Christ selon saint Matthieu. En ce temps-là, Jésus disait à ses disciples : Vous avez appris qu'il a été dit : Tu aimeras ton prochain et tu haïras ton ennemi. Eh bien, moi, je vous dis : Aimez vos ennemis et priez pour ceux qui vous persécutent, afin d'être vraiment les fils de votre Père qui est aux cieux. Car il fait lever son soleil sur les méchants et sur les bons. Il fait tomber la pluie sur les justes et les injustes. En effet, si vous aimez ceux qui vous aiment, quelle récompense méritez-vous? Les publicains eux-mêmes n'en font-ils pas autant? Et si vous ne saluez que vos frères, que faites-vous d'extraordinaire? Les païens eux-mêmes n'en font-ils pas autant? Vous donc, vous serez parfaits comme votre Père céleste est parfait.

Notre première lecture fait suite à celle que nous avons entendue hier. Achab et Jézabel ont supprimé par un faux procès Naboth pour prendre possession de sa vigne. Par l'intermédiaire d'Élie, le prophète, Dieu vient parler à Achab. Sa parole veut toucher le cœur de ce roi, lui faire prendre conscience de son acte. La parole de Dieu est toujours là pour nous éveiller, pour nous aider à discerner, pour nous éclairer et éclairer nos ténèbres. Elle est une épée tranchante, un glaive, nous dit l'Épître aux Hébreux, capable de nous traverser et de faire la vérité en nous. Ainsi agit-elle ici dans le cœur d'Achab, qui prend conscience du mal qu'il a fait et qui déchire son vêtement. Achab pourrait faire sien les mots du prophète du psaume 50 que nous venons de prier. « Oui, je connais mon péché, ma faute est toujours devant moi. Contre toi et toi seul, j'ai péché. Ce qui est mal à tes yeux, je l'ai fait. » La parole de Dieu nous permet de découvrir la pauvre créature que nous sommes, notre complicité avec le mal. Mais n'oublions pas que cela n'est possible que parce qu'un amour nous précède, parce que la miséricorde de Dieu nous devance. Le psalmiste ne peut implorer Dieu que parce qu'il a découvert son amour et sa miséricorde. Et dans notre évangile, Jésus nous rappelle que le Père fait lever son soleil sur les méchants et sur les bons, qu'il fait tomber la pluie sur les justes et les injustes. Il n'y a pas en lui de calcul, il y a seulement un cœur qui aime et qui veut sauver tous les hommes. Le prophète Élie ici est ce témoin, ce serviteur de l'amour et de la miséricorde de Dieu pour Achab. Il vient le trouver, lui porter cette parole qui va changer son cœur. Quels ont été les prophètes Élie sur nos chemins? Sachons ce matin rendre grâce pour eux et pour leur présence dans nos vies. Et peut-être avons-nous été, nous aussi, cet instrument du Seigneur, de sa parole, cet Élie pour quelqu'un et sans le savoir. Et rendons grâce pour cela. Demandons la grâce dans cette Eucharistie d'être parfait, comme le Père Céleste. Seule la parole du Seigneur et son salut peuvent nous rendre parfaits. Si nous consentons à les accueillir avec la force de l'Esprit Saint.

Bonjour, aujourd'hui nous fêtons les Régis, les François Régis et les Jean-François, car c'est la Saint Jean-François Régis. Et le nom de ce jésuite du XVIIe siècle est devenu un prénom Régis, qui signifie en latin « roi ». Jean-François Régis, qui rêvait de partir missionnaire au Canada, en Nouvelle-France, fut envoyé par ses supérieurs non à l'autre bout du monde, mais au cœur de la France profonde et pauvre, profondément meurtrie par les guerres de religion. Il devient alors missionnaire de l'intérieur du Vivarais, du Forez et du Velay. Cet homme de grande taille, bon, doux, homme de prière et de réconciliation, parcourut seul de village en village ces régions reculées. Il prêchait avec ardeur et confessait partout, dans les granges, les étables et sur les chemins. Ce géant robuste ne se nourrissait que de lait et de pain noir. On le surnommait le père des pauvres. Il crée au puits l'œuvre du bouillon, une soupe populaire, mais aussi une maison d'accueil pour les anciennes prostituées, et il défend farouchement les dentelières. Il ne craint pas d'être conspué pour ses choix audacieux, et il ne cesse de parcourir les chemins reculés malgré le climat rigoureux des montagnes. Arrivé en 1640 dans un petit village au nord de l'Ardèche pour y célébrer la fête de Noël à la Louvée, il y meurt à 44 ans, d'épuisement. Et de peur qu'on enlevât le corps de celui qu'on appelait déjà le Saint, son cercueil fut placé dans un tronc de châtaignier et enterré dans la petite église de la Louvée, qui est aujourd'hui un haut lieu de pèlerinage, transformé en basilique au cœur des montagnes. Alors, bonne fête à tous les Jean-François Régis.

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2: Bonjour, je suis le père Cédric de la Serre, prêtre du diocèse de Nanterre, et aujourd'hui dans Oxygène, je vais vous parler de quelques valeurs fondamentales de la vie sociale pour les chrétiens, la vérité, la liberté et la justice. Peut-être le savez-vous, dans la doctrine sociale de l'Église, c'est-à-dire l'enseignement de l'Église qui essaye de nous vivre bien, de nous aider à vivre bien dans la société, il y a des principes. Ces principes doivent présider à l'édification d'une société digne de l'homme. Il y a aussi des valeurs qui permettent de fonder cette société. Les valeurs et les principes, c'était l'un l'autre. Il y a comme une réciprocité. Et toutes les valeurs sociales sont inhérentes à la dignité de la personne humaine. C'est cela vraiment la clé qui permet de comprendre les valeurs sociales promues par les chrétiens. Elles soulignent, elles sont inhérentes à la dignité de la personne humaine, dont elles favorisent le développement authentique. Ces valeurs que je vous propose de développer aujourd'hui, c'est la vérité, la liberté et la justice. Leur pratique, la mise en œuvre concrète de la vérité, de la liberté et de la justice, est véritablement un moyen sûr et même nécessaire pour atteindre à la fois le perfectionnement personnel, c'est-à-dire vivre de manière vertueuse chacun personnellement, mais aussi pour atteindre une vie sociale plus humaine, pour vivre en société mieux, vivre bien ensemble. Et la réflexion sur ces valeurs, vérité, liberté, justice, peut aussi aider le chrétien à penser la nécessaire réforme des structures économiques, politiques, culturelles, technologiques qui doit être régulièrement mise en œuvre dans une société qui cherche à progresser. Ces principes-là, donc, sont comme une boussole qui nous aide à construire un monde meilleur, une boussole qui nous aide à avancer dans un monde qui est parfois compliqué, comme dans un brouillard. La vérité, d'abord. L'enseignement de l'Église, fondé sur la révélation du Christ et sa parole, l'enseignement de l'Église donc nous dit que les hommes sont tenus à tendre continuellement vers la vérité, à la respecter et à l'attester de manière responsable. Vivre dans la vérité relève donc d'une importance particulière dans les rapports sociaux. La vie commune est en effet ordonnée et féconde, et elle correspond à la dignité des personnes, quand elle est fondée sur la vérité. La vérité donc et sa recherche libère ou éloigne de l'arbitraire et de l'injustice. La mise en œuvre, la recherche de la vérité fonde la paix, permet de se conformer aux exigences objectives de l'éthique, permet de vivre bien. Il me semble que derrière cette question de la vérité, il y a un enjeu particulièrement actuel. Un enjeu d'éducation d'abord, de nos jeunes. Un enjeu d'engagement pour tous. On parle parfois d'une société de post-vérité. On parle parfois d'une société du mensonge. Eh ben nous, chrétiens, dans ce monde-là, nous avons à être acteurs de vérité, à être exigeants en nous-mêmes pour promouvoir la vérité, en cherchant nous-mêmes à la vivre d'abord. Et cela implique de dépasser la simple opinion personnelle. La vérité est souvent plus vaste et plus complexe que mon opinion première. Cela implique de dépasser la tentation de relativiser les exigences éthiques. Ça n'est pas parce que quelque chose de mal est régulièrement fait dans la société que ce mal en est amoindri et qu'il n'est plus bon de dire que c'est du mal. Non, la vérité veut que nous tenions à dire que le mal est mal et que le bien est bien. Être acteur de vérité, cela implique aussi de former sa conscience au discernement moral. La vérité, le mensonge ne sont pas toujours des éléments évidents face à soi. Être acteur de vérité, chercher la vérité, nécessite donc de chercher aussi le bien. Et puis, être acteur de vérité implique de maîtriser ses instincts et d'user de sa raison. Pour être acteur de vérité, il faut parfois prendre un peu sur soi. Son réflexe premier n'est pas toujours le bon réflexe. Et entrer en soi-même, réfléchir, discerner, pour ensuite être acteur de vérité. Voilà donc la première valeur de la société que je vous proposais de développer aujourd'hui. Bien ensuite, la liberté. La liberté de l'homme est un grand signe, il me semble, de l'image divine que chacun porte en soi. Et donc, la liberté dit beaucoup de la dignité de chaque personne. La liberté s'exerce dans les rapports entre les êtres humains, puisque chaque personne a été créée à l'image de Dieu. Chaque personne a donc le droit d'être reconnue comme un être libre et responsable. Attention, néanmoins, cette notion de liberté parfois mal comprise, il ne faut pas la restreindre en la réduisant à une perspective purement individualiste, je fais ce que je veux, ou en la réduisant à un exercice arbitraire et incontrôlé de l'autonomie personnelle. En fait, la véritable liberté existe là où il y a des liens réciproques, réglés par la vérité entre les personnes, réglés par la justice. La véritable liberté existe là où chacun peut réaliser sa vocation personnelle. Il ne s'agit donc pas d'un élément purement personnel d'absence de contraintes, mais de capacité à s'engager dans le monde pour son bien. Autre enjeu de l'exercice de la liberté, c'est sa capacité à se manifester comme refus de ce qui est éthiquement négatif. Être libre, c'est être capable de dire non face au mal. On le voit dans les pays totalitaires, tant de personnes, parce qu'ils manquaient de liberté, n'ont pas eu cette capacité à dire non face au mal. Et dans notre société, face à des stimuli très nombreux qui peuvent aller dans un sens complètement liberticide, il est parfois difficile de se positionner et de dire librement son opinion, quand celle-ci n'est pas celle de l'opinion dominante. Enfin, la liberté implique une capacité de détachement à tout ce qui va contre le bien, à tout ce qui va contre la croissance personnelle, familiale et sociale. En fait, on pourrait dire que la liberté, ultimement, de manière pleine, c'est la capacité de disposer de soi en vue du bien authentique, du bien personnel et du bien commun universel. Voilà une petite réflexion sur la liberté. Et enfin, je vous propose de développer un troisième élément des valeurs fondamentales qui fondent une société pour les chrétiens, la notion de justice. La justice est une valeur qui s'accompagne de l'exercice de la vertu morale cardinale qui lui correspond. Il y a la vertu morale cardinale de justice, et il y a la valeur de justice. La justice, c'est comme la volonté constante et ferme de donner à Dieu et au prochain ce qui lui est dû. C'est donc une attitude déterminée par la volonté de reconnaître l'autre comme une personne et Dieu comme Dieu. La justice, la vertu de justice, c'est donc aussi un critère déterminant de la moralité dans le domaine intersubjectif, dans les relations entre les personnes et dans le domaine social. Et juste, telle action, tel acte que je pose et qui permet à l'autre, à la société, de vivre mieux. Peut-être le savez-vous, il y a plusieurs formes de justice que nous développent Aristote et saint Thomas, commutative, distributive, légale et la justice sociale. Et la justice est particulièrement importante pour dire la dignité de la personne dans un contexte de réduction aux critères d'utilité de l'avoir. Non, la justice permet de dépasser une simple compréhension efficace de la personne, une simple réduction contractualiste des relations humaines, et la véritable justice pour les chrétiens ouvre donc à l'horizon de la solidarité et de l'amour. Voilà, chers amis, une petite réflexion sur les valeurs fondamentales de la vie sociale. Puisse cette réflexion nous aider à vivre toujours mieux.
3: Merci, Père Cédric de la Serre. Je le rappelle, vous êtes curé de Chaville, dans le diocèse de Nanterre.

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1: Et Pierre-Hugues, vous recevez ce matin Monseigneur Ulrich, l'archevêque de Paris. Il publie « Les papes, la guerre, la paix », c'est aux éditions du CERF.
0: Bonjour Monseigneur Ulrich.
2: Bonjour.
0: Et merci beaucoup d'être avec nous en studio ce matin pour évoquer ce livre alors que les puissants de ce monde sont réunis au G7 à Évian. On va parler de paix avec vous. Comment négocier la paix? Quel rôle pour l'Église dans la construction de la paix en Iran, au Liban, en Palestine, en Israël, en Ukraine et dans tant de lieux où les premières victimes sont les plus pauvres, les femmes, les enfants? Les laisser pour compte. Monseigneur Ulrich, où est Dieu dans la guerre en Iran? Où est Dieu dans la guerre en Ukraine? Où est Dieu aujourd'hui au Liban ou à Gaza?
2: Alors, je crois que Dieu se trouve toujours à l'appui des plus pauvres et des plus blessés, et que Dieu se manifeste de façon très, très, très forte par la parole de ceux à qui on ne veut pas la donner. Et c'est cette parole que je peux appeler prophétique, d'appel à la paix et d'imploration que les peuples ont aujourd'hui très, très fortement toujours.
0: Il y a un cri des pauvres qu'il faut savoir écouter.
2: Oui, je pense que si on a bien fait attention à l'actualité, mais elle n'est pas, toujours de ce point de vue-là bien relayée par les grands médias les églises. Des conférences épiscopales des pays du G7 ont fait un appel qui a été publié là vendredi ou samedi dernier, juste avant le G7, en disant qu'il y avait quatre points qui étaient un des églises des sept pays.
0: Oui.
2: Et nous avons pris le nom de Church Seven.
0: Pendant du G7.
2: Voilà, un pendant le G7. C'est la première fois que les églises de ces pays se prononcent à un moment d'un G7 et ils ont soulevé quatre points que je peux rappeler. Rappeler le multilatéralisme et le primat du droit international, d'autre part mettre la personne humaine au cœur du développement et de la solidarité internationale, ne pas oublier les enfants et les jeunes à l'ère du numérique, et quatrième point, assumer une responsabilité commune envers la création et les personnes déplacées. Donc voilà quatre sujets, quatre têtes de chapitre,
0: ouais,
2: qui sont génératrices. Si on porte cette attention, c'est générateur de paix au milieu d'un monde divisé et violent.
0: Mais déjà, le premier point est intéressant à lui seul sur le multilatéralisme. Quand il disparaît, comment le défendre?
2: Eh bien justement, par la prise de parole. Heureusement qu'il y a toujours ce groupe de G7 qui
0: ouais,
2: à la fois, ce sont les puissants du monde, mais c'est pas simplement les puissants du monde, c'est aussi des représentants qui disent il n'y a pas qu'un seul peuple, il n'y a pas qu'un seul État qui peut s'arroger le droit de diriger le monde.
0: Mais ce message inlassable de la paix, n'y a-t-il pas une lassitude à le répéter à l'identique sans qu'il ne soit écouté?
2: Ben, il se trouve que la parole de la Bible, par exemple, est une parole inlassable du cri des pauvres devant Dieu, et que ce cri des pauvres peut être entendu et doit être sans cesse porté par ceux qui ont la conscience que des peuples peuvent être bafoués, et il est nécessaire de redire ces paroles, autrement personne ne les dira. Qui, sinon le pape, sinon les papes, est capable d'avoir cette longueur, cette longanimité, cette longueur de conscience et de parole? Je pense que l'Église est vraiment, et les Églises, mais l'Église catholique a donné un peu le là sur beaucoup de points de vue. Voilà.
0: Cette question de la paix revient aujourd'hui avec beaucoup plus d'acuité en raison des conflits qu'on voit un peu partout dans le monde. Dans ce livre, vous nous faites parcourir l'histoire de Benoît XV à Léon XIV. On voit qu'en fait, la défense de la paix, c'est une constante dans l'histoire de l'Église, même quand les conflits étaient plus éloignés de ceux que nous connaissons aujourd'hui, sous ces différents pontificats, il y a eu ces appels des papes à la paix.
2: Oui, que l'appel à la paix ressorte de l'Évangile, c'est clair, et ça l'a toujours été, et le langage de l'Église, depuis 2000 ans, a toujours été un appel à la paix, une valorisation de la paix, et une valorisation de la paix pour les pauvres et pour les gens oublieux, et en situation de grande précarité, qui ploie sous la violence, etc. Donc ça, c'est pas nouveau. Mais ce qui est nouveau, c'est que à l'époque de la découverte de la mondialisation, on appelle 1914 la première guerre mondiale. Eh bien, à cette époque-là, l'Église a montré qu'elle était capable de se hisser à ce niveau mondial, qu'elle avait une mission au niveau mondial, et d'élargir son propos sur la paix à l'ensemble l'ensemble du monde.
0: Mais ce qui est compliqué, c'est que l'Église doit se confronter aux conflits du temps présent.
2: Oui, mais c'est parce qu'il y a des conflits du temps présent qu'elle réagit et que le pape Benoît XV a eu cette, en 1914, 1915, 1917, plusieurs fois, il a dit « mais je suis le pape de tous ». Je suis le pape des catholiques allemands et le pape des catholiques français. Et je ne peux pas me résoudre à ce que ces hommes, ces pays, qui sont des pays frères, qui sont des pays de frères, se combattent à ce point. La formule, ensuite, elle sera utilisée un peu autrement. Le pape Jean-Paul II, reprenant d'autres d'ailleurs, disait « toutes les guerres sont des guerres civiles parce que ce sont toujours des hommes qui s'entretuent ».
0: Et vous disiez pourtant tout à l'heure, Monseigneur Ulrich, que les peuples, eux, ne souhaitent pas la guerre. Ce sont les puissants qui la souhaitent.
2: Oui, bien sûr. Je crois que c'est toujours le réflexe de la puissance qui veut se protéger, qui suscite l'esprit de guerre. Voilà. Et donc, je n'accuse pas les chefs d'État, les chefs des peuples d'être tous des va-t-en-guerre incroyables et insupportables, mais je dis, ils sont en dialogue en permanence avec les peuples qui disent « mais sauvez-nous de la guerre et ne multipliez pas les conflits qui aboutissent à rien du tout ». Je prends l'exemple de la Première Guerre mondiale. C'est terrible d'imaginer qu'on a tué plus de 10 millions de personnes. Pour quoi ? Pour un résultat qui est apparemment extrêmement faible. De notre point de vue français, ça a été, et on en a été content, on a été satisfait de retrouver l'Alsace et la Moselle dans le territoire français. C'est vrai, mais c'est quand même cher payé.
0: Monseigneur Ulrich, tout à l'heure, on va parler de la paix. À quel prix ? Parce que parfois, est-ce qu'il peut y avoir des guerres justes ? Je vous poserai la question. Mais d'abord, sur RCF Notre-Dame, à 8h17, je voulais évoquer Pie XII. C'est un pape qui, parfois, fait polémique. On l'accuse d'avoir été le pape du silence face au régime nazi.
2: Oui, on l'accuse. On l'a accusé de cela. Ça n'est pas ce qui s'est passé pendant la guerre, puisque à la sortie de la guerre, les frères juifs sont venus le voir en le remerciant d'avoir protégé des populations. Et donc, de fait, il a été tout à fait torturé intérieurement par le fait de devoir prendre une parole qu'il estimait éventuellement trop forte et qui risquait de retomber sur les populations, parce que de fait, les persécutions contre les chrétiens, notamment, ont été, développées au moment où il y a eu des prises de parole papales.
0: Ouais.
2: Il a été, je crois, divisé intérieurement sur ce sujet.
0: Cette torture intérieure, elle est intéressante parce que pour le pape, pour le souverain pontife, il y a cette difficulté de bien appréhender les éléments du temps présent quand le message par nature est intemporel.
2: Oui, le discours du pape Pie XII, ça a été de dire il faut refonder un ordre mondial avec une conscience pacifique à la suite du conflit. Et donc il a beaucoup pensé lui au droit qui succède à la guerre. Vous savez, traditionnellement, dans la réflexion morale sur la guerre, il y a le droit de faire la guerre, le droit pendant la guerre, et puis le droit après la guerre. Et après la guerre, c'est la création des conditions d'une paix qui soit juste entre les peuples qui se sont combattus. Et ça a été sa préoccupation. Et il a insisté beaucoup pour dire la vraie préoccupation, c'est la valorisation et le soutien apporté à la personne humaine dans les conséquences de la guerre. C'est-à-dire qu'on ne doit pas, on a tellement maltraité pendant les guerres la personne humaine que à la sortie des guerres, il faut être attentif à ce que les personnes soient de nouveau mises en valeur et respectées. C'est elles pour lesquelles on bâtit la paix.
0: Monseigneur Ulrich, le pape François, lui aussi, a été accusé de ne pas forcément bien s'adapter à la guerre en Ukraine et de ne pas avoir un message suffisamment explicite contre Vladimir Poutine. Est-ce que vous comprenez ça ?
2: Alors, j'ai tout à fait entendu cette critique qui a été réelle et j'ai le sentiment que le pape Léon XIV veut redessiner quelque chose qui dise il y a un agresseur et un agressé. Voilà. Ça, je pense que ça a été un peu plus clair.
0: Mais c'est compliqué, en fait, de se positionner.
2: Oui, c'est très difficile. Je pense que la position que le pape Benoît XV avait initiée de dire « je suis le pape de tous
0: »,
2: je suis le père de tous, des côtés belligérants, mais je crois que pour la justice, il faut pouvoir dire qu'il y a un agresseur et un agressé.
0: C'est la question de la guerre juste aussi et de la paix juste. Oui. À quel prix la paix ?
2: Alors, vous savez que la théorie de la guerre juste, elle a été fort développée depuis saint Augustin, saint Thomas. Les conditions qui rendent légitime la guerre n'empêchent pas que dans la guerre, il y a une vraie morale à respecter à l'égard de, enfin, entre les combattants. Il faut se battre à la loyale d'une certaine façon. Mais la vérité, c'est que les conditions pour déclarer la guerre sont très difficilement des conditions justes elles-mêmes. C'est très difficile de dire la raison que j'ai de faire la guerre est une raison juste. C'est très difficile de le justifier. Et donc, aujourd'hui, on en est plutôt à dire il n'y a pas vraiment de guerre juste. Il n'y a que la paix que l'on puisse appeler juste.
0: Dans ce parcours que vous nous proposez, Mgr Ulrich, sur les papes depuis Benoît XV en 1914, est-ce qu'il y a une parole en particulier qui vous a particulièrement marqué, peut-être méconnue?
2: Ah, une parole méconnue. Je pense que j'ai été très frappé, mais ça, il y a déjà longtemps, par le propos du pape Paul VI, hein, qui disait le nouveau nom de la paix, c'est le développement. C'est-à-dire que les conditions d'injustice entre les peuples, d'inégalité entre les peuples riches et les peuples pauvres, sont des conditions favorables pour la guerre. C'est parce qu'il y a de l'injustice dans les relations entre les hommes, c'est parce qu'il y a de l'injustice dans les relations entre les peuples que la guerre trouve un terreau favorable pour se développer. Et donc, quand pape Paul VI a dit le développement, c'est ça le nouveau nom de la paix, ça voulait dire entraînons le monde entier à un développement qui soit un développement pas simplement économique et social, mais aussi un respect des cultures, par exemple.
0: On caricature parfois le message du Christ tiède, un consensus mou, tendre l'autre joue de façon un peu naïve. Les chrétiens seraient des bisounours candides, des spécialistes du compromis, des spectateurs passifs d'une réalité qui les dépasse. En quoi le message de la paix, Mgr Ulrich, est-il révolutionnaire?
2: Il est plutôt prophétique, c'est-à-dire qu'il se place du point de vue de Dieu qui nous parle et qui nous dit la guerre est déraisonnable au fond. Et la vraie raison, la vraie rationalité de l'humanité, ce serait d'être en paix.
0: Et pourtant, l'évangile du jour, c'est aimer vos ennemis, prier pour ceux qui vous persécutent. Aimer vos ennemis sous-entend qu'on a des ennemis. Qui sont nos ennemis aujourd'hui?
2: Oui, mais ça veut dire que c'est là que l'évangile est très réaliste. Nous avons des ennemis ou des adversaires, des gens avec lesquels nous ne sommes pas d'accord, des gens que nous voudrions pouvoir réduire en bouillie pour, voilà. Mais dans la réalité de la vie du monde, c'est que nous sommes les uns et les autres très différents et que Dieu nous a voulu multiples et ça crée du conflit, mais il y a des moyens pacifiques de régler les conflits.
0: Mais qui sont nos ennemis aujourd'hui? Est-ce que c'est Vladimir Poutine qu'il faut apprendre à aimer?
2: Non, je pense pas que nos ennemis ce soit un homme, c'est pas même si nous pouvons lui attribuer la responsabilité, c'est vrai, mais ça n'est pas cela, c'est l'esprit de guerre à l'intérieur des conflits. Les conflits sont inévitables entre les hommes qui ont des intérêts différents, mais nos ennemis sont aussi à l'intérieur de nous-mêmes. Le vrai ennemi c'est la violence qui réside en chacun d'entre nous.
0: Monseigneur Laurent Ulrich, la paix doit être désarmée et désarmante. C'est une formulation reprise très régulièrement par le pape Léon XIV. Comment la comprenez-vous?
2: C'était ses premiers mots. Il s'en est expliqué parce qu'au début, il a simplement dit « la paix soit avec vous » et puis « il faut que nous allions vers une paix désarmée et désarmante ». Il voulait dire, et il s'en est expliqué, « désarmée », ça veut dire « non fondée sur la peur ». Une paix qui n'est pas fondée sur la peur, c'est-à-dire quelqu'un qui domine les autres et qui fait que les autres sont obligés de passer sous ces conditions et de, entre guillemets, vulgairement, se s'écraser. Mmh. Voilà. Une paix non fondée sur la peur, non fondée sur les armements, non fondée sur la menace. Voilà. Et désarmante, ça veut dire la proposition que je vous fais, elle est faite pour vous désarmer, c'est-à-dire pour vous dire parlons. Entrons en discussion pour régler notre conflit.
0: RCF Notre-Dame, nous sommes avec l'archevêque de Paris, Mgr Laurent Ulrich. Merci beaucoup d'être avec nous ce matin parce qu'on imagine que vous avez un emploi du temps serré puisque dans quelques mois vous allez recevoir le pape Léon XIV. Espérez-vous qu'il porte en France un message fort de paix?
2: Ben je l'espère très, et je n'ai pas de mal à l'espérer parce que c'est la constante de depuis plus d'un an, nous découvrons cet homme dans sa responsabilité.
0: Dès les 10 premières secondes, la pace sia con tutti voi.
2: Voilà. Et c'est ce qu'il a dit dès le début. Et les mots du début sont très importants. On se souvient du bon François de François en 2013 et qui a manifesté la proximité qu'il désirait avoir avec chacun d'entre nous et qu'il a vraiment vécu, je crois. Et là, c'est la paix. C'est les mots qui habitent son cœur et je crois qu'il ne peut pas, on l'a vu. En Afrique, il ne peut pas s'empêcher de réclamer, même devant les chefs d'État, qui sont responsables des peuples et qui parfois, dans certains des pays qu'il a visités, tiennent leur peuple sous un joug assez violent. Eh bien, il n'a pas eu peur de dire devant eux, un pays qui est un pays juste et un pays en paix, c'est un pays dans lequel tout le monde peut se parler et donner son avis et participer à la construction du bien commun.
0: Le thème du voyage de Léon XIV en Espagne, c'était « lever les yeux ». Est-ce qu'on connaît le thème du voyage en France de Léon XIV ?
2: C'est Rome qui le découvrira d'ici quelques jours, j'espère. Voilà.
0: Dans quelques jours, on espère
2: avoir... Je ne sais pas à quelques jours exactement, mais c'est Rome qui le dévoilera.
0: On peut avoir quelques indices ?
2: Mais on est bien sûr, je pense que le langage de la paix, c'est le message principal du pape et on peut espérer que c'est dans ce sens qu'il parlera.
0: Et d'ailleurs, certains dirigeants, on le constate, veulent montrer leur puissance, leurs grosses armes et leurs belles munitions. La logique primitive de force, on le constate, n'a pas disparu. Quel peut être le rôle du Saint-Père dans les instances diplomatiques et avec les autres chefs d'État ?
2: Eh bien, quand on découvre et qu'on lit tous ces textes successifs depuis plus d'un an, depuis plus de 100 ans, je veux dire, on découvre que, au fur et à mesure que la papauté a quitté son allure d'État qui protège ses propriétés, comme c'était le cas jusqu'au XIXe siècle, eh bien, elle acquiert une puissance morale et les papes ont acquis une force. Beaucoup plus grande depuis qu'ils n'ont plus de pouvoir temporel d'une certaine façon. Oui. Et leur pouvoir spirituel, même si on ne les écoute pas tout à fait, on les entend et la petite musique de la paix est toujours bien vivante.
0: Merci beaucoup Monseigneur Laurent Ulrich, les papes, la guerre et la paix. C'est aux éditions du CERF, préfacé par le cardinal Pietro Parolin, secrétaire d'État de sa santé. Merci beaucoup.

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2: Lumière du Christ dans ce monde qui passe. Les catéchèses de l'évêque, bienvenue à tous. On est aujourd'hui en direct, en tout cas à partir de l'église de Bellevue, dans la paroisse de Bellevue, dans la banlieue ouest de Fort-de-France, près de Chelles-Cher aussi, près de la mer des Caraïbes. Et nous sommes accueillis par les paroissiens qui vont, dans l'autre vidéo, poser des questions. Alors aujourd'hui, on va parler du pouvoir ténébreux des lobbies. Vous le savez, cette année, nos catéchèses abordent les lumières du Christ dans ce monde qui passe. Donc on essaie de regarder les grands problèmes de notre monde et de les illuminer à travers l'enseignement de l'évangile du Christ, l'enseignement de l'Église. Donc aujourd'hui, comment comprendre la question des lobbies? Pour ceux qui ne connaissent pas, ils vont essayer de comprendre. Voilà. Mais avant tout, on se confie à l'intercession de la Vierge Marie. Au nom du Père et du Fils et du Saint-Esprit, amen. Je vous salue, Marie, pleine de grâce, le Seigneur est avec vous. Vous êtes bénie entre toutes les femmes, et Jésus, le fruit de vos entrailles, est béni. Sainte Marie, Mère de Dieu, priez pour nous pauvres pécheurs, maintenant et à l'heure de notre mort. Amen. Notre-Dame de la Paix, priez pour nous. Alors, la question des lobbies. D'abord, il faut comprendre, c'est une question du pouvoir. Alors, je ne le parle pas comme je suis ni un sociologue, ni un politologue. Je suis un théologien, donc j'essaie de comprendre à travers les éléments que j'ai sur les réseaux, dans les médias, dans les différents lieux de compréhension de notre monde. Donc, je suis un citoyen lambda, plus ou moins, mais en tout cas pour essayer de comprendre les questions que se pose tout homme à travers la lumière du Christ dans l'Évangile. D'abord, la question du pouvoir. Les sociétés, la hiérarchie des sociétés et des collectivités humaines, les structures politiques. Il y a les États. Les États, c'est plutôt une unité politique. Les nations. Les nations, c'est une autre notion, si j'ose dire. Ce sont des unités historique et culturel, on rassemble une même nation, c'est partager une même histoire, une même culture. J'ai pas rajouté la notion de peuple ni de race, qui est pas spécifiquement et toujours concernée par la question de nation et encore moins d'État. Et puis il y a la notion de pays. Le pays, ce sera plutôt une unité géographique. Donc parfois on confond les trois, mais c'est pas tellement ça notre sujet. C'est juste essayer de comprendre la structure. En France, les collectivités et les se hiérarchisent de la façon suivante. Je dirais de façon plus immédiate, il y a les associations. Les associations, loi 1901 comme on dit chez nous, mais il y a aussi d'autres associations, les associations culturelles par exemple, comme les associations diocésaines. C'est une façon pour les hommes d'être ensemble et de décider, de partager. Alors, les lois en France obligent ces associations, et c'est une bonne chose, d'être assez démocratique. Plus connues, bientôt les élections, les communes, bien sûr, les intercommunalités, qui sont nouvelles, les départements, les régions, ou chez nous, les territoires, avec chacun, donc leur pouvoir propre, leur façon de fonctionner, leur administration, et leur territoire, leurs compétences. Bon. Et puis, bien sûr, l'État. Alors, avant, dans l'Ancien Régime, il y avait les baronnies, les comtés, les marquisats, les duchés, les principautés, les royaumes. Et puis, il y avait des structures, des superstructures qu'on appelait les empires. Les empires, où il y avait plusieurs royaumes, ou plusieurs unités, plusieurs principautés, duchés, etc. Bon, ben c'est un petit peu la même chose aujourd'hui, avec une structure qui se veut plus démocratique, c'est-à-dire où le peuple a la capacité et le pouvoir. Alors, il y a des royaumes démocratiques. En Europe, la plupart des pays européens sont des royaumes. En Espagne, un roi. En Belgique, un roi. Au Luxembourg, c'est un grand-duché. Monaco, c'est une principauté. Au Royaume-Uni, c'est un royaume, mais ils sont plus dans l'Europe. Mais enfin, vous voyez, ce sont quand même des démocraties. Donc, faut pas confondre les deux. Ça ne se recoupe pas de la même façon. Quoi qu'il en soit, c'est une façon d'organiser le pouvoir et la vie des gens dans une collectivité humaine. Et puis, il y a des superstructures. Alors, je faisais référence aux empires. Aujourd'hui, il y a des confédérations où plusieurs États vont être unis. Les États-Unis ou la Confédération de Russie. Alors, avant, on disait l'URSS. Alors, c'est plus la même chose. L'URSS est tombée. Mais en fait, c'est un petit peu la même réalité où il y a plusieurs États qui sont

l'UNESCO pour la culture, etc. L'OTAN pour la défense de l'Atlantique Nord, il y en a certainement d'autres. La CARICOM pour nous aux Antilles. Donc c'est encore des structures qui sont pas tout à fait des confédérations, mais qui sont des unités de différentes de différents États. Alors on pense d'abord à ça. Je me rappelle une visite au Vatican où je visitais un dicastère pour le développement intégral. Et le préfet du dicastère, qui était un cardinal, j'ai dit, mais quelle est la différence avec le secrétariat d'État, la secrétarie d'État au Vatican? Ce sont ceux qui s'occupent des États, justement. Donc, les ambassades du pape dans différents États, ce qu'on appelle les nonces, les nonciatures. Bon. Il dit, non, la secrétarie d'État s'occupe de dialoguer avec les États, c'est-à-dire les ministres, les présidents, les au niveau étatique. Alors que nous, on s'adresse à des organisations qui sont non gouvernementales. Alors il y a les ONG, mais il y a aussi simplement les sociétés, par exemple, les entreprises, les grandes entreprises multinationales. Et il nous disait, quand vous avez besoin de travailler dans une région, dans une un service public, améliorer la santé, améliorer le soin des pauvres, améliorer l'agriculture, c'est parfois plus efficace, figurez-vous, de faire travailler ensemble des chefs d'entreprise avec un Saoudien, un Américain, un Européen, un Chinois, que de faire travailler ensemble des ministres. Parce que les ministres, ça passe, les gouvernements tombent, alors que les chefs d'entreprise, eux, ils ont un réel pouvoir, parfois, ils se comprennent immédiatement, ils n'ont pas de problèmes politiques, etc. Donc vous voyez qu'il y a d'autres réalités dans le monde, d'autres réalités qui travaillent à notre vie concrète, à la vie des hommes. Je reste flou dans mon langage pour l'instant. Donc il y a les grandes entreprises. Il y a aussi, enfin c'est toujours des entreprises, mais les grandes, la technocratie mondiale. Je vous donne l'exemple. Les grands laboratoires qui font les OGM, par exemple, les grands laboratoires pharmaceutiques, il y en a très peu dans le monde. Ce sont des entreprises. Eh bien, ils ont un réel pouvoir. Par exemple, les OGM, si les laboratoires de phytosanitaires, s'ils ont envie de bloquer toute une partie du globe en ne fournissant pas des semences, ils ont un réel pouvoir. Ce sont ni des États, ni des organisations internationales, etc. Vous voyez? Donc il y a des lieux de pouvoir réels. Vous pensez bien qu'il y a des petits États dans le monde qui ont mille fois moins de pouvoir qu'un Bill Gates ou qu'un Mittal, etc. Et donc, il y a un vrai pouvoir dans ces réalités, dans ces entités non gouvernementales qui ont des finances ou dans les services, les transports, des choses comme ça. Donc, toutes les multinationales. Il y a aussi des réalités internationales idéologiques, philosophiques ou religieuses. Donc les ONG qui vont travailler pour la planète ou pour différents programmes, je veux dire liés à une idéologie, c'est-à-dire c'est pas forcément négatif. Hein. On va sauver les pauvres, on va aider les malades du SIDA, on va etc. Mais il y a aussi des éléments. On va essayer de réduire la natalité de force dans tel pays ou de faire passer la loi sur l'euthanasie dans tel autre. C'est aussi ça des ONG. Les religions, alors j'ai mis religion avec des grands guillemets parce que nous on pense tout de suite religion église, mais toutes les religions ne sont pas des églises. Donc ces grandes internationales idéologiques, philosophiques ou religieuses, et évidemment des mouvements politiques et idéologiques, les grands partis internationaux, je dirais, enfin des partis politiques dans chaque pays, mais il y a des grandes idées qui traversent d'une certaine façon, voilà. Donc l'Église catholique, par exemple, est l'une des organisations les plus importantes, et elle a été créée pour ça, je ferai référence tout à l'heure, Jésus nous dit, allez dans le monde entier pour annoncer l'Évangile. Ben voilà, on est une organisation, il y a des nonciatures, c'est-à-dire des ambassades, on a des associations, des mouvements internationaux, des communautés internationales, on a des réunions comme des synodes ou des conciles, regardez les cardinaux qui viennent des 5 continents. Enfin, vous voyez, donc il y a une organisation humaine ou qui va, d'une certaine façon, influencer certainement la vie du monde entier. Bon. Jusque-là, ça va. Mais il n'y a pas que l'Église catholique. Comme religion, il y a aussi l'islam, qui a cette dimension expansionniste, où il y a encore les évangéliques. Bon. Jadis, il y a eu le communisme. Jadis, il existe encore. Hein, qui a cette ambition de changer le monde, d'avoir une influence sur le monde entier, et de façonner le monde à son image.

les mouvements écologiques, pour le meilleur et pour le pire. La franc-maçonnerie, ou le wokisme, notamment les mouvements LGBT. Donc ils ont une volonté de changer, là aussi, il n'y a pas de jugement dans ce que je dis, entre il y a certainement partout des bonnes idées, mais aussi parfois des idées sur lesquelles, qui ne correspondent pas à la lumière de l'évangile, et pas tellement comme l'évangile comme un parti politique, l'évangile comme la certitude que c'est le lieu même de la bonne nouvelle et du bonheur des hommes. Il y a aussi des idées là-dedans qui travaillent à l'asservissement du bonheur de l'homme. En tout cas, c'est ce que nous recevons comme lumière du Christ. Donc, il y a cette idée qu'il y a des pouvoirs, ce qu'on appelle aujourd'hui, alors c'est un peu polémique, hein, l'état profond, c'est-à-dire des pouvoirs souterrains aussi. C'est-à-dire sous les paillettes, on voit des ministres, on voit des gens à la télé qui demandent le pouvoir, on voit des maires qui se présentent ou des candidats, mais par contre personne ne connaît le chef des services de la mairie de son pays, etc. Ou très peu. Alors peut-être que cette personne, homme ou femme, a un vrai pouvoir dans ma vie quotidienne, et je ne l'ai pas élu. Qui contrôle cette personne? Normalement, c'est celui que j'ai élu, celle que j'ai élue, qui va contrôler cet état profond. Est-ce que c'est vrai? Parce que celui qu'on élit, il passe, les ministres, ils passent, mais les chefs de cabinet ou les hauts fonctionnaires ou certains cadres, etc., eux, ils restent tout le temps là. Donc l'état profond, c'est une idée qui apparaît de plus en plus en politique. Alors c'est né plutôt dans des contextes d'extrême droite ou complotiste, mais de plus en plus, on se rend compte d'une réalité. D'autres parties du prisme politique utilisent l'idée de l'état profond, où il y a certaines personnes qui n'ont pas été élues, qu'on ne voit pas, et qui ont un réel pouvoir sur la vie des hommes, sur notre vie à nous. On pense aux fonctionnaires européens ou aux commissaires européens. Est-ce que vous avez élu? Est-ce que vous êtes capable de dire quel est le commissaire européen à l'agriculture ou au commerce, etc.? Vous avez jamais élu. Or, cette personne fait des lois, prend des décrets, des décisions qui concernent ta vie de tous les jours, sur le prix de ton essence ou la largeur de la route de ta voiture. Ouais. Donc, il y a ce pouvoir-là aussi qui est une sorte de classe dominante, mais inconnue. Et ça fait un petit peu peur, on se pose la question, qui contrôle? Alors normalement, ceux qui sont élus sont censés contrôler tous ces gens-là. Mais est-ce qu'ils le font vraiment? Alors il y a des commissions aujourd'hui parlementaires dans tous les grands pays, des grandes organisations internationales, pour pouvoir en effet le faire. Il n'empêche qu'il y a l'idée d'une sorte d'oligarchie, hein, de petits groupes qui, toujours les mêmes, fonctionnaires, cadres, journalistes, politiques, grands commis, qui sont dans des niches de pouvoir, dans des agences, des producteurs dans le monde de la culture, etc. Des personnes qui sont finalement un petit nombre à l'échelle de la planète, qui se connaissent et qui entre eux ont des liens. Et c'est là que la question du lobbying se pose. Le lobbying, c'est l'influence, hein. On appelle lobbying le fait de représenter des intérêts. C'est une activité qui consiste à, je cite, hein, à prendre des initiatives, d'entrer en contact avec des personnes qui ont du pouvoir. Alors ça peut être vos élus, nos élus, à tous les échelons que j'ai détaillés, mais aussi ces personnes qu'on connaît moins. Bon. Et d'élaborer, de voter des décisions publiques, de conduire une action publique à tous les niveaux, national ou local, pour influencer des décisions. Donc, ce lobbying, hein, cette recherche d'influence, d'intérêt, va servir des intérêts particuliers. Et là, on est dans du embafeille. On est dans du embafeille. C'est pour ça que j'ai parlé d'un pouvoir ténébreux. Alors, il n'est pas uniquement mauvais, ce lobbying. Tout n'est pas mauvais. Mais il est quand même embafeille. On ne sait pas qui influence qui, c'est ça le souci. Hein. C'est une réalité politique incontournable, c'est même normal que les personnes qui prennent les décisions, qui ont le pouvoir, soient influencées et qu'on aille discuter avec elles, les influencer, les convaincre. C'est une bonne chose, c'est même une bonne respiration. C'est pas parce que quelqu'un est élu qu'il est tout puissant, qu'il se connaît tout sur tout. Bon, c'est vrai peut-être pour les évêques, mais pas pour ceux qui sont élus. C'est une blague. Bon. Alors, mais par contre, c'est une réalité complexe, imperceptible, opaque et finalement non démocratique. Alors, qui? Ben,
qui exercent du lobbying? Des entreprises, des organisations professionnelles comme des syndicats, des associations, évidemment des religions. Évidemment des religions, c'est normal. Alors ça peut être très officiel, hein. Il y a des organismes où on nous interroge, on interroge les religions, mais enfin parfois c'est un peu bizarre, c'est des questions morales. Si on interroge tout le monde pour savoir est-ce qu'il faut battre les femmes, est-ce que les noirs ont un cerveau, enfin vous savez, c'est pas la majorité qui se décide ce genre de choses. Hein, c'est la vérité, elle est au-delà du débat démocratique. Il y a certaines vérités qui sont absolues. Voilà. Bon. Donc, c'est pas dans tous les domaines qu'on peut interroger. Quoi qu'il en soit, évidemment, des acteurs publics, mais encore une fois, des personnes qui ont un intérêt. L'idée, c'est d'influencer la sphère publique, c'est-à-dire la sphère commune, d'influencer la vie des hommes. Non. De participer à l'élaboration des décisions qui vont changer notre vie. Alors vous dites, mais attends, il y a un débat au Parlement, au Conseil municipal, ou dans telle ou telle grande assemblée internationale. Non, non. Derrière, il y a toute une lutte d'influence. Et c'est un métier. Hein. Il y a plein de gens qui travaillent, qui mettent de l'argent, des milliards dans ce domaine de l'influence. Parce que derrière, il y a des vrais enjeux pour notre vie à nous, mais des enjeux économiques et politiques. Alors, pourquoi? Pourquoi se lobbyer? Pour avoir le pouvoir. C'est tellement bête. Comme dit l'empereur Palpatine, lorsqu'il va massacrer Maître Windu, vous connaissez pas Star Wars, tant pis pour vous. Hein. Alors, l'empereur Palpatine, bam, il l'écrase, et Maître Windu, qui est joué par Samuel Jackson, eh bien, il lui dit, le pouvoir! Je veux le pouvoir. Vous serez comme des dieux. Dit le serpent à Ève. Vous me suivez? Hein? Vous serez comme des dieux. Voilà. Donc il faut influencer l'être humain, l'humanité, pour pouvoir contrôler les richesses, la planète, le comportement des personnes, par la culture et la pensée. Donc on va influencer par la culture, les films, les émissions, les dessins animés, les livres, même depuis l'école, etc., vont influencer dans un certain sens l'esprit des gens. Le vocabulaire aussi qu'on va changer, hein, par une certaine vision de l'humanité, hein, on va pouvoir contrôler le comportement des personnes. Alors, il y a des très bonnes choses, hein, un certain féminisme qui valorise et qui équilibre la relation entre hommes et femmes, nous signons tous, ça fait partie vraiment des valeurs évangéliques, mais le même outil du lobbying peut servir à favoriser d'autres idées qui implique une domination d'une partie de l'humanité sur l'autre. D'où le pouvoir ténébreux. Parce qu'on ne sait pas très bien ce qu'il y a derrière, puisque c'est un bafeille. C'est un bafeille, pour ceux qui ne comprennent pas le créole, c'est sous les feuilles. Hein. Bon, on va essayer de contrôler les intérêts religieux, politiques, commerciaux, etc. Bon, alors comment en contrôlant, il faut contrôler les réseaux. Il faut contrôler les réseaux. Rappelez-vous les voies romaines. S'il n'y avait pas eu les voies romaines, tout est affaire d'Internet. À l'époque Internet, à l'époque de Jésus, ça s'appelait les voies romaines. L'Empire romain avait des routes partout. On pouvait transmettre l'information, transmettre les marchandises. On pouvait circuler d'une ville à l'autre. C'est comme ça que l'Évangile a pu se répandre. Donc le réseau routier, les universités, on peut se créer. Quand Napoléon veut créer son unité politique, il fait un département, c'est quoi? C'est la distance qu'un cheval peut parcourir en une journée. Voilà. Comme ça, un préfet qui est au milieu du département, il peut envoyer une information en une journée et recevoir la réponse en une journée. C'est ça l'idée de Napoléon. Vous voyez l'importance des réseaux. Hein, au départ, il y a les voies maritimes qui ont permis la colonisation. On a creusé le canal de Suez, le canal de Panama. L'impression, alors si c'est un réseau, parce qu'on peut imprimer un livre et envoyer le livre, donc envoyer une information, la Bible, qui est le premier livre qui a été imprimé, qui a permis d'ailleurs l'émergence du protestantisme, enfin qui a causé l'émergence du protestantisme, parce que finalement des gens ont eu en main un livre qu'ils n'avaient jamais eu, ils se sont mis à le lire. Voilà, et ils ont pensé que le livre était au-dessus de l'Église, mais ce livre était donné par l'Église. Et donc, vous voyez, donc à chaque fois que des réseaux arrivent, il y a une révolution derrière. Le chemin de fer a permis l'industrialisation, les autoroutes
Les premières autoroutes, c'est en Allemagne, en 1932. Et qui a créé les premières autoroutes? Hitler, pour faire la guerre. Vous voyez, à chaque fois qu'il y a des réseaux qui se créent, hein, le transport aérien a transmis... Alors, il y a de bonnes choses. Hein. Les hommes se rencontrent, etc. Le mélange de cultures, mais aussi le Covid. La radio, la télévision, le cinéma a permis la transmission plus rapide de l'information. Et Internet a permis, évidemment, on y est, c'est notre dernière révolution, il y en aura peut-être d'autres, l'expansion des réseaux, de l'information, des idées, d'une certaine culture internationale, etc., qui se répand. Bon. Donc celui qui veut influencer, il contrôle les réseaux, il peut influencer, hein, pour mettre un sujet à l'agenda, pour etc. Alors il peut influencer par le contact, par le dialogue, par le débat, en faisant une campagne, en faisant un sondage, en écrivant, ça c'est une bonne chose tout ça, des négociations, ça c'est légitime. Mais on peut aussi influencer par la corruption, le chantage, le dénigrement, des campagnes de dénigrement, de calomnie, par le révisionnisme historique, hein, on raconte que l'histoire de tel pays, de tel peuple, de telle race, de telle religion a été telle chose, c'est faux, mais comme on contrôle, on peut influencer par le révisionnisme, c'est-à-dire une sorte de mensonge, la manipulation. Et puis ce qu'on appelle aussi les idiots utiles, c'est-à-dire des personnes qui sont persuadées que c'est une bonne idée, alors qu'ils servent en réalité des idées sombres. Alors quelle est la réponse de l'Évangile par rapport à cela? C'est très simple. La gloire de Dieu et le salut du monde. Les chrétiens aussi sont des lobbyistes, c'est-à-dire des influenceurs. Mais ils vont pas sombrer dans les moyens négatifs, corruption, chantage, calomnie, révisionnisme, etc. Même si on va. D'abord, la pureté de l'intention. Nous n'avons rien à vendre. Nul ne peut servir, dit Jésus, de maître à la fois. Il haïra l'un, aimera l'autre, ou bien il s'attache à l'un, méprise l'autre. Vous ne pouvez servir à la fois Dieu et l'argent. Mammon. Mammon, c'est le pouvoir, etc. Donc, Le chrétien, lui aussi, fait du lobbyisme, mais pour servir Dieu. Et pour servir Dieu seulement. On n'est pas là pour servir les intérêts d'une organisation qui s'appellerait l'Église catholique. L'Église catholique n'existe que pour servir Jésus-Christ, que pour être le corps du Christ. Donc le lobbyisme de l'Église, c'est l'Évangile. C'est l'amour. Aimez-vous les uns les autres. Et ça, ça vaut la peine. Deuxième point, le lobbyisme de l'Église, c'est un témoignage. Aller par toute la terre. C'est pas un plaidoirie, c'est pas une lutte d'influence. C'est soyez des témoins. Matthieu 28, quand ils virent Jésus, ils se prosternèrent. Jésus s'approcha d'eux et leur adressa ses paroles. Tout pouvoir m'a été donné au ciel et sur la terre. Allez de toutes les nations et faites des disciples. Donc, vous voyez, hein, influencez. Allez influencer le monde entier. De toutes les nations, faites des disciples, baptisez-les au nom du Père, du Fils, du Saint-Esprit. Apprenez-leur à observer les commandements que je vous ai donnés. Et moi, je suis avec vous tous les jours jusqu'à la fin des temps. Donc, le message chrétien a bien pour mission d'influencer le monde entier. Hein? Mais il s'agit pas de, c'est pas un message donc ésotérique caché en bas-feuille. On est l'inverse du en bas-feuille. On est exotérique, c'est-à-dire que le message, on peut, là, c'est sur Internet, ce qu'on est en train de faire. Si vous voulez arriver à la messe en film, en tout, il n'y a pas de problème. C'est le lobbying aujourd'hui est un lobbying en bas-feuille, souvent ésotérique, caché. L'Église, elle ne peut pas rentrer là-dedans. Donc, elle doit avoir cette pureté du cœur de ne vouloir servir qu'un intérêt, l'amour de Dieu et l'amour des hommes entre eux. Et avoir cette capacité aussi à être, comment dirais-je, à être ésotérique. Certes, elle est un peu prosélyte, mais le prosélytisme, on n'est pas d'accord, parce que le prosélytisme, s'il s'agit de faire des disciples à tout prix, par tous les moyens, pour manipuler la liberté des autres, non. Jamais on ne veut manipuler, même de nos jeunes, de nos enfants, on veut pas manipuler leur liberté. On veut qu'ils adhèrent à l'esprit chrétien librement. Donc, on peut rentrer dans le débat, d'idées, etc. Mais ce que le Christ nous envoie faire, c'est le témoignage, c'est-à-dire le martyr. On portera la main sur vous et l'on vous persécutera. On vous livrera aux synagogues, aux prisons. On vous fera comparaître devant des rois, des gouverneurs à cause de mon nom. Mais cela vous amènera à rendre témoignage. Donc notre façon d'influencer,
ne sera jamais un baphème. Ce sera par notre témoignage jusqu'au martyr. Mettez-vous dans l'esprit que vous n'avez pas à vous préoccuper de votre défense. C'est moi qui vous donnerai un langage, une sagesse, à laquelle tous vos adversaires ne pourront ni résister, ni s'opposer. Alors je comprends, même si je dénonce le fait que certaines personnes influencent l'état profond, ou les états, ou les politiques, ou les milieux culturels, etc., par du lobbying, de l'argent, des manipulations, etc., nous ne pourrons jamais rentrer dans ce genre de méthode, parce que le Christ nous a envoyé sans bâton, sans argent, pauvres, pour témoigner jusqu'au sang, par le martyr, de l'amour de Dieu, et ça a toujours été beaucoup plus efficace, parce que 2000 ans après, nous sommes là. Notre secours est dans le nom du Seigneur.

0: Les catéchèses. Un instant, vos questions, on écoute. Lumière du Christ dans ce monde qui passe, les catéchèses de l'évêque. Aujourd'hui, on continue notre réflexion sur les lobbies. Ça s'appelait le pouvoir ténébreux des lobbies. Comment ce monde de l'influence, des influenceurs un peu discrets et parfois ésotériques de notre monde politique intervient, et comment penser cela, notamment pour l'annonce de la foi. Eh bien, mais nous commençons, comme d'habitude, par nous confier à la Vierge Marie. Nous sommes dans l'église de Bellevue avec les paroissiens de Bellevue qui vont poser les questions tout de suite. Je vous salue Marie, pleine de grâce. Le Seigneur est avec vous. Vous êtes bénie entre toutes les femmes, et Jésus, le fruit de vos entrailles, est béni. Sainte Marie, Mère de Dieu, priez pour nous, pauvres pécheurs, maintenant et à l'heure de notre mort. Amen. Alors, première question.
1: Donc, moi, je voudrais savoir en quoi consiste le mot catéchèse.
0: C'est très simple. La catéchèse, les catéchèses, c'est une annonce de la foi ordonnée. C'est un type d'annonce de la foi. Il y a plusieurs types d'annonces de la foi. Il y a le témoignage des chrétiens. D'ailleurs, on en a parlé. J'aurais très bien pu en parler dans la catéchèse de l'autre jour sur les lobbies à la fin. L'annonce de la foi, c'est le témoignage de l'Église. L'annonce de la foi, c'est la parole de Dieu. L'annonce de la foi, donc l'enseignement de l'Église, l'enseignement des papes, les encycliques, ce qu'on appelle le magistère. Le magistère, c'est tout ce que les papes et l'Église a enseigné de façon officielle depuis 2000 ans au nom du Christ. Il y a le témoignage des parents chrétiens qui enseignent à leurs enfants. Et puis, il y a la catéchèse. Alors, la catéchèse, c'est le fait d'enseigner de façon un peu systématique la foi, de façon scolaire. Alors avant, il y avait des questions et des réponses. Donc là, par exemple, il y a des catéchèses pour les enfants. Au départ, les catéchèses sont pour les adultes. Hein, si vous prenez la Sainte Écriture, j'en ai pas parlé d'ailleurs, c'est un enseignement fondamentaux de la foi, parce que la Sainte Écriture, c'est la norme de la foi, la norme de l'annonce de la parole de Dieu. Donc tout ce qui est dit dans une catéchèse ou dans une prédication d'un prêtre à la messe ou dans des vitraux dans une église, tout ça c'est l'annonce de la foi. Ou dans la vie des chrétiens ou le témoignage des chrétiens, tout ça c'est la parole de Dieu. L'église, c'est la parole de Dieu, c'est ce que Dieu a donné au monde. Mais à un moment donné, on va enseigner de façon systématique par des questions et des réponses la foi de façon ordonnée, parce que dans la parole de Dieu, dans l'Écriture sainte, les différentes questions, on peut les piocher dans l'Ancien, dans le Nouveau Testament. Il faut remettre de l'ordre dans tout ça. Les fidèles n'y arrivent pas forcément. C'est d'ailleurs pour ça qu'il y a eu des hérésies lorsque les fidèles ont pris la Bible, parce qu'il faut savoir la lire. La Bible, c'est une bibliothèque. Il y a 100 livres dans la Bible. Donc avec des livres de chants, des livres d'histoire, des livres de droit, comme dans une bibliothèque. Donc il faut mettre de l'ordre dans tout ça. Tous les versets n'ont pas la même portée. Pourtant, chaque verset, chaque virgule, chaque iota est parole de Dieu. Bon. Mais comment organiser tout ça pour que l'enseignement soit transmis par ceux qui ont l'autorité pour transmettre l'enseignement? Qui a autorité? Les évêques, successeurs des apôtres. C'est eux qui ont reçu l'autorité et personne d'autre. Mais eux, ils vont transmettre cette autorité aux prêtres, mais pas qu'aux prêtres, à certaines personnes qui reçoivent la capacité d'enseigner la foi. Alors cet enseignement de la foi, soit il est d'ordre universitaire, on va dire la théologie au sens ce qu'on enseigne aujourd'hui à nos futurs prêtres ou même à des fidèles laïcs, soit il est d'un niveau plus basique, plus scolaire, pour avoir l'essentiel de la connaissance nécessaire pour avoir la foi, pour nourrir notre intelligence. C'est ce qu'on appelle la catéchèse. Le pape, par exemple, fait des catéchèses tous les mercredis sur un thème. Et moi, à l'imitation des papes, j'ai décidé dans notre église en Martinique de faire une catéchèse chaque semaine, avec évidemment les moyens modernes de communication, notamment les réseaux, de faire une catéchèse sur un thème annuel, et puis un thème chaque semaine, pour essayer de comprendre un des données de la foi à chaque fois. C'est ça la catéchèse au sens strict.
2: Sur le plan religieux, Peut-on se référer ou même se laisser influencer par l'intelligence artificielle?
0: Oui, c'est une question qui se pose de plus en plus. L'intelligence, alors, il y a la question que j'ai abordée assez rapidement dans la catéchèse de la technologie et de la technocratie. Technologie, c'est la technique. La technocratie, c'est le pouvoir qui est donné aux techniques dans notre monde. La technique, c'est un pouvoir. Celui qui détient une technique a un pouvoir. Et aujourd'hui, les technologies ont un véritable pouvoir dans notre vie. On voit comment le téléphone portable a changé notre mémoire. Et comment l'intelligence artificielle ou les techniques aujourd'hui peuvent changer notre intelligence elle-même, notre façon de raisonner, ou même notre façon de ne pas, ou de ne plus réfléchir, de ne plus rechercher, de ne plus raisonner. Je le vois dans mes catéchèses. Vous le savez, ces catéchèses, je les prépare le jour même, parce que j'ai envie de me donner à moi-même un thème de réflexion que je vous partage ensuite. Ben avant, ça me prenait des heures pour tourner les pages de ma Bible, etc. Maintenant, il y a des moteurs de recherche. Il suffit de cliquer un mot, hop, j'ai un... Et même avec une intelligence artificielle, je peux même déjà avoir un résumé qui me fait une synthèse entre l'Écriture sainte, le Nouveau Testament, les textes des papes, les textes de saint Thomas d'Aquin, le droit canon, etc. sur un sujet. Si je le lui demande, il le fera. Alors, il le fera, il faudra quand même le vérifier. Et c'est là que ça peut être très grand intérêt de dire, tiens, fais-moi une synthèse sur la mission des femmes dans l'Église depuis l'Écriture sainte, les textes des papes, les textes des théologiens, le droit canon, etc. Hop, il vous sort une synthèse. Avant, on allait dans ce qu'on appelle des dictionnaires. Et les dictionnaires avaient des articles, ils existent toujours, hein. On regardait les articles, et dans un article, on a toutes les références. Donc, on prenait les références. Et qu'est-ce qu'on faisait? Un bon étudiant, il recopiait pas l'article. Il allait chercher les références que donnait l'article. Donc, maintenant, on peut faire la même chose avec l'intelligence artificielle. Dire, écoute, donne-moi une référence. Et là, on va vérifier. Il faut absolument aller vérifier. Ne serait-ce que pour, même s'il a raison, même s'il se trompe pas, parce qu'il se trompe parfois. Ne serait-ce que pour soi-même avoir le travail intellectuel pour intégrer ce qui est dit, parce que ce dont l'intérêt de faire de la théologie, l'intérêt de connaître la parole de Dieu, c'est que cette parole, elle s'enracine en nous. C'est pas l'intérêt, y a pas. Quand je vous fais les catéchèses avec vous, ou même grâce à YouTube ou je ne sais quel réseau, c'est bien sûr, c'est pour transmettre la parole de Dieu, mais on ne peut demander à une intelligence artificielle de le faire. Mais c'est parce que moi, je me sanctifie. Je sanctifie mon intelligence. Et c'est aussi une réponse qu'on peut faire à la première question. Qu'est-ce que la catéchèse? C'est un moyen de sanctifier notre intelligence. Nous sanctifions notre volonté, notre âme par l'amour. Plus on aime, plus on est saint. S-I-N-T. Hein? Où sont amour et charité, Dieu est présent. Mais comment on sanctifie notre intelligence? Eh bien, en connaissant les choses de Dieu. Nous connaissons le nom du mari, de la dernière star, de dernier mari, de telle star, etc. Nous connaissons les paroles de telle chanson de carnaval. Mais nous ne connaîtrions pas dans l'ordre des 10 commandements ou les 7 péchés capitaux ou des textes de la parole de Dieu. Vous voyez? Pourquoi notre intelligence ne se sanctifie pas? Donc, c'est une façon de se sanctifier. Donc, l'intelligence artificielle peut nous aider. Par contre, si elle nous a servi, et c'est vrai de tout moyen technologique, ça va de la voiture, à, évidemment, au réseau, à l'ordinateur, au téléphone, etc. Dès qu'on est asservi par un moyen technologique, si par exemple le téléphone nous empêche de communiquer, de rendre visite vraiment à des gens que nous aimons, à ce moment-là, nous perdons en humanité. Il y a un grand danger, faut le reconnaître, avec l'intelligence artificielle, qui avec qui on peut dialoguer, apprendre une langue, on peut faire tellement de choses. Pour l'instant, on est dans une phase de découverte, nous tous, et donc on a l'impression que c'est un moyen infini qui nous sépare les uns des autres. Les entreprises peuvent se débarrasser d'un certain nombre de compétences humaines. D'ailleurs, c'est pour cela que j'ai appris à ne plus dire les ressources humaines. Parce que, du coup, il y a les ressources financières, les ressources technologiques et puis les ressources humaines. Et du coup, je peux remplacer les ressources humaines par des ressources technologiques, et bien voilà, je me rappelle une station essence à Bordeaux où il y avait 17 employés, ils ont fait des travaux. Et quand les travaux sont terminés un an après, bien il y avait un employé et 17 personnes avaient été remplacées par des automates qui vous faisaient le même service qu'avant. Par contre, vous serviez vous-même votre essence, évidemment. Hein, quand même, il y avait vous parmi les employés, mais vous n'étiez pas payé. Et là, il y a il y a quelque chose qui est de l'ordre de la déshumanisation. Donc, il y a vraiment une surveillance à faire à titre personnel pour notre intelligence, pour notre façon de raisonner, pour le travail de notre cerveau, de nos neurones, de notre humanité, mais aussi pour notre vie sociale.
3: Monseigneur, l'Église catholique aujourd'hui est-elle toujours un acteur majeur pour influencer ou donner son avis dans les décisions d'État, je pense à l'exemple de la loi sur la fin de vie, ou internationale, résolution par exemple de conflits?
0: Alors l'Église, malheureusement pour nous, heureusement, n'a jamais été un acteur majeur. Hein? J'ai su qu'il y a des gens qui ont rouspété dernièrement parce qu'il y a un extrait d'une interview que j'ai donnée à la télé qui est passée où je disais que Jésus avait échoué. Oui, Jésus a échoué politiquement. Il n'a pas influencé son temps. Les Juifs ne se sont pas convertis. Les Romains non plus. Quelques-uns. Mais pas tous. Paul est allé. Il a échoué. Il a dit j'ai réussi à convertir quelques personnes. Saint Dominique au Moyen-Âge non plus. Ce n'est que sur le très très long terme et par la grâce. Mais parce que le témoignage, c'est pour ça, vous avez très bien posé et vu l'enjeu de ma catéchèse de la dernière fois. On peut essayer d'être nous aussi des lobbyistes, d'employer les mêmes méthodes, les méthodes en bafait, comme j'ai dit, c'est-à-dire ésotérique. De l'influence, j'ai donné l'exemple de la corruption, du chantage, de la calomnie, de changer, du révisionnisme historique, de la polémique en fait, un terme que j'ai pas employé la dernière fois. Mais non, l'Église, elle va toujours aller jusqu'au martyr, donc jusqu'à cet échec en fait apparent. Donc l'Église n'a jamais influencé. Je vous donne un exemple qui est pas célèbre, qui devrait être célèbre chez nous, le Code Noir. Quand vous arrivez le Code Noir, vous savez, ce code qui régit donc l'attitude des colons par rapport aux esclaves. Ce Code Noir met en tête qu'il s'agit d'avoir ces esclaves pour pouvoir les baptiser, les évangéliser. Donc tout le monde est persuadé que c'est l'Église catholique qui a fait ce code et qui a permis à Louis XIV et Colbert de faire ce code. Est-ce que nous savons, nous, aux Antilles, que la seule institution de l'époque qui a rompu avec Louis XIV, les relations diplomatiques à cause de ce Code Noir, et qui a immédiatement demandé la libération des esclaves, c'est le Vatican. Oui. Et donc, on met sur le dos de l'Église, c'est pour ça que je parlais de révisionnisme. En 1685, je peux me tromper sur les dates, hein, le Code Noir a été dicté par Colbert et Louis XIV, sous prétexte d'évangélisation, hein, quand vous arrivez au Mémorial Acte en Guadeloupe, vous trouvez une chapelle et puis on vous met le Code Noir, comme si c'est l'Église qui l'a rédigé. Or, le Vatican a rompu les relations diplomatiques avec Louis XIV et a exigé immédiatement la libération de tous les esclaves africains. Donc l'Église n'a jamais été, et Dieu merci, rendez à César ce qui est à César, à Dieu ce qui est à Dieu, l'Église n'a jamais été celle qui influençait les peuples et dictait même au temps des rois de l'Ancien Régime. Ça a été l'inverse, par contre. Tous les régimes, même des régimes comme Napoléon, qui n'étaient pas croyants du tout, mais a voulu mettre la main sur l'Église. Et a voulu prendre le pouvoir. D'ailleurs, Jésus-Christ, on sent bien que Ponce Pilate, puis Hérode, ont voulu mettre la main sur Jean-Baptiste et mettre la main sur Jésus. Et c'est parce qu'ils ont refusé qu'ils sont morts, l'un et l'autre. Donc l'Église n'a jamais... Il y a eu une période de chrétienté où l'Église avait un vrai pouvoir dans la société, et c'est vrai, et dans certains endroits. Mais c'est une période qui est pas si nette que ça. C'est pas, même si le pape portait la tiare, il n'était pas obéi par tout le monde, loin de là. Et il y a des moments où, au contraire, des puissants ont voulu mettre la main sur l'époque de la commande, etc. Il faudrait rentrer dans l'histoire de l'Église, mettre la main sur le pouvoir ecclésiastique pour pouvoir contrôler l'Église. Et là, il y a confusion. C'est là que il y a une analyse fine de l'histoire qui est nécessaire pour comprendre. Et tant mieux, parce que Jésus n'a jamais voulu, sauf il y a un moment où il contrôle politiquement, où il influence tout le monde, ça s'appelle le dimanche des Rameaux. Le dimanche des Rameaux, Jésus a gagné politiquement, il est dans la ville, les gens crient « Hosanna », il a gagné les élections. Il a gagné les élections, vous voyez, il est. Sauf que 5 jours après, le vrai dimanche des chrétiens, c'est 7 jours après, c'est le dimanche de Pâques où il est mort et ressuscité. C'est quand même pas mal. Mais entre les deux, il y a un vendredi saint où la foule qui criait Hosanna a crié crucifie-le, pas lui mais Barabbas. Donc il y a d'une certaine façon, il y a une mystique catholique d'un d'une séparation avec le monde politique et même de certains échecs politiques, parce que ce n'est pas de ce monde que le Christ est le prince de ce monde, c'est Satan. Mon royaume n'est pas de ce monde, dit Jésus. Donc le royaume que nous établissons, que nous servons, n'est pas un royaume de ce monde. Je ne rêve pas de devenir président de la CTM. Pourtant, je ferai du... Bon, passons. Question suivante.
4: J'étais un peu gênée par le terme influence de l'Église. Je disais plus que c'était une question inverse. Bon, je pose ma question quand même, puisque je demandais est-ce que maintenant l'Église est devenue une influenceuse, parce que pour moi, c'était plus une transmettrice. Hein? Et que donc le terme de lobbying aussi, est-ce que on peut parler de lobbies dans l'Église, puisque sa mission essentielle est de transmettre, de dire, comme Bernadette disait, je suis pas là pour vous forcer à boire, je suis là pour vous dire. Donc la question est un peu répondue, puisque je n'ai pas apprécié le mot influence de l'Église.
0: Alors, bien sûr, il y a toujours eu dans l'Église politiques indies et des élandies, c'est-à-dire des personnes qui sont plutôt politiques, des rapports au monde plutôt politiques. Par exemple, le Concile Vatican II vous a demandé, chers laïcs, de vous engager dans le monde associatif, syndical, politique. Le rôle des laïcs n'est pas forcément, dans le Concile Vatican II, de monter sur l'autel pour vous donner la communion, mais de s'engager dans le monde associatif, syndical et politique. De façon non pas, et je l'ai dit dans la catéchèse de l'autre jour, non pas à servir une organisation qui s'appellerait l'Église catholique, qui serait comme un parti politique, socialiste, communiste ou je sais pas lequel, mais pour servir l'Évangile. Un homme politique de renom qui avait exercé de grandes responsabilités expliquait à des jeunes, engagez-vous parce que le lieu où vous allez placer comme adjoint au maire un passage piéton va créer ou pas du lien. Le lieu où vous allez choisir de placer un carrefour ou de faire telle chose, c'est ça l'engagement. Donc il y a bien une influence, non pas de l'Église, si je le dis je le récuse, mais de l'Évangile dans le monde. Et ça, nous devons y travailler. S'engager dans une association de parents d'élèves, s'engager dans un conseil communal etc. Tout ça est important. Dans une association de quartier, une association pour vous nettoyer, pour servir, pour la planète, etc. Tout ça, oui, les chrétiens sont encouragés à devenir des influenceurs, mais par leur témoignage. Pas de témoignage, encore une fois, en bas-feuille ou par des moyens ésotériques, cachés, pas de prosélytisme. Je l'ai dit très rapidement la dernière fois. Si le prosélytisme consiste à essayer d'influencer à tout prix, de vouloir à tout prix faire des disciples ou faire transformer ce que Dieu lui-même ne le veut pas. Ce qu'il veut, c'est que les hommes adhèrent librement à sa proposition d'amour, vous voyez. Donc nous, on peut pas, de notre côté, aller influencer en secret en essayant de faire passer des choses dans le dos. Donc on est à inégalité par rapport à certaines personnes qui pensent pas comme nous, qui ont une vision de l'homme et de la relation entre les hommes et de la société différente de la nôtre. On est à inégalité parce qu'on ne peut pas employer ces méthodes-là. En même temps, on est des grands vainqueurs. Parce que certes, le Christ est mort, certes, l'Église va devoir affronter le grand combat des derniers temps, le déchaînement des forces du mal, comme dit le catéchisme de l'Église catholique, et en même temps, par la résurrection et la puissance, nous serons vainqueurs de tout cela. Donc, notre méthode d'influence, c'est le témoignage, c'est le martyr, c'est la mort sur la croix, c'est notre témoignage. Question suivante.
5: Bonsoir, Monseigneur. Alors, face aux lobbyistes qui exercent une influence majeure sur la pensée publique aujourd'hui, notamment sur les plus jeunes, en passant par le vocabulaire, les films, les dessins animés, et tout ça dans la direction du presse de ce monde, pensez-vous en fait que l'Église se montre suffisamment exotériste afin de contrebalancer justement cette tendance sans rentrer dans le prosélytisme? Mais pour pouvoir, est-ce que vous pensez qu'on pourrait faire mieux pour justement avoir un équilibre
0: Oui. Non seulement on devrait, on doit faire mieux et peut et doit mieux faire. Dans l'ordre du témoignage, je vous remercie pour vos questions parce que je suis assez fier, ça veut dire que j'ai pas trop mal, je me suis pas trop mal fait comprendre tout à l'heure dans l'autre dans la catéchèse. Oui, précisément, il faut comprendre la puissance et l'importance des lobbies qui sont pas tous mauvais, mais qui servent des intérêts particuliers, financiers, idéologiques ou politiques. Avec des idées qui, et c'est légitime, je veux dire, qui ne correspondent pas du tout, non pas à notre façon de voir les choses, parce qu'on serait un parti politique de plus, mais à l'Évangile, qui est, nous en sommes convaincus, le seul moyen pour les hommes d'être heureux. Aimez-vous les uns les autres comme je vous ai aimé. Et donc, il y a des visions. Prenez l'exemple de l'euthanasie aujourd'hui. Vous croyez que l'euthanasie passe parce que Monsieur Macron a voulu qu'elle passe et que les hommes politiques d'aujourd'hui là, ont cette idée? Ça fait des années que c'est travaillé dans des émissions, dans des séries sur Netflix, dans des dessins animés, dans des débats à la télé, etc. Ça fait des années que tout ça est travaillé depuis 30 ans, 40 ans. On fait passer des idées, on fait, etc. Et face à ça, nous, on est un peu naïfs. Donc, on se réveille à la dernière minute, on fait des manifs pour tous, on fait des trucs comme ça, et on échoue à chaque fois politiquement. Mais derrière, c'est du malheur aussi. C'est des personnes qui seront éliminées. C'est une façon de voir la relation. Les riches seront accompagnés dans leurs derniers jours, mais les pauvres, ils seront éliminés. C'est ça la réalité derrière. Et donc nous, c'est cette naïveté, c'est pour ça que j'ai parlé de ce sujet, qui parlait un peu, mais pourquoi il en parle? C'est pour ça que d'ailleurs, toutes ces catéchèses, cette série de catéchèses cette année, Lumière du Christ dans ce monde qui passe, aborde ces grandes questions, les extrémismes politiques, le wokisme, etc. Non mais, derrière, il y a quoi? Il y a le témoignage ou le non-témoignage des chrétiens, qui n'ont rien d'autre à faire que de servir à la vérité. Après, nous ne voulons pas que des hommes soient influencés de façon, comment dirais-je, inconsciente par nous, parce qu'on serait arrivé, parce que je serais devenu le présentateur du journal télévisé, et vous, l'actrice numéro 1 de la série numéro 1 de Netflix. L'idée, c'est pas ça. L'idée, c'est de dire franchement, d'aller, de prendre des coups de fouet, peut-être, s'il le faut, de témoigner de l'Évangile, de la beauté de la vie, de ne pas être tout le temps ceux qui sont en défense, sur la défensive, le village assiégé d'Astérix, mais d'être au contraire ceux qui sont heureux d'annoncer une bonne nouvelle, la nouvelle que le Fils de Dieu s'est incarné, a pris chair, a vécu parmi nous, a souffert la passion pour nous, est mort pour nous, il est le seul à l'avoir fait, et qui est ressuscité. Et que nous pouvons le suivre dans cette victoire. Il faut l'annoncer aux pauvres, il faut l'annoncer aux plus petits, aux plus malades, à ceux qui sont rejetés, à ceux qui se croient tellement pécheurs que personne ne les aime, eux-mêmes ne s'aiment pas eux-mêmes, et leur dire, mais non, ta vie, elle est belle, elle est aimée de Dieu. Et ça, c'est le rôle des chrétiens. Donc il faut quand même qu'on se réveille de notre naïveté. Je trouve qu'il y a trop de catholiques qui pensent que finalement, il y a une sorte de vie chrétienne privée. C'est pour moi que je vais à la messe. C'est pour moi que je suis chrétien, pour être sauvé. C'est pas vrai, tu es déjà sauvé. Un de mes frères, d'ailleurs, avait fait un truc extraordinaire. Il avait été reçu, il était allé en civil, en costard, cravate, et il avait été reçu par des... mes frères dominicains, il avait été reçu par des chefs d'entreprise et des jeunes cadres. Et il leur avait dit, vous allez deviner à quelle entreprise j'appartiens. Il avait dit, mon entreprise est une entreprise internationale. Et mon entreprise internationale a des produits gratuits. Tous les produits sont gratuits. Quelqu'un qui a levé la main, qui a dit c'est IBM, tout le monde a éclaté de rire. Hein. Bon, elle dit non, mes produits sont gratuits et nos clients sont tellement satisfaits de leurs produits qu'ils deviennent eux-mêmes des vendeurs. C'est eux qui vont vendre le produit aux autres clients. Alors, quelqu'un a dit, ah ben, ça doit être Apple, oui, mais c'est pas gratuit. C'est vrai que tous les gens qui ont Apple, ils veulent absolument vous faire acheter du Apple. Et vous avez remarqué, bon, c'est intéressant d'ailleurs. Et à la fin, il a fait réfléchir et il y en a un qui a dit c'est l'Église catholique, voilà. Parce que nos clients, c'est entre guillemets, donc il avait employé un vocabulaire commercial exprès. Ceux qui sont saisis par le Christ vont témoigner. Et ça, c'est notre force. C'est-à-dire que nous n'allons pas être des lobbyistes au sens dans les lieux de pouvoir, dans l'état profond. Peut-être pas. Il faudrait qu'il y ait des chrétiens un peu partout quand même, parce qu'il y a des enjeux non négligeables en termes de vie de l'Église, mais aussi d'influence sur le monde. Il faut que les chrétiens s'impliquent. Mais notre armée la plus forte, c'est les mamies. Les mamies à trois pattes avec leur béquille qui avance, mais qui témoignent de la foi chrétienne depuis 50 ans, 60 ans, 80 ans. Elles ont le pouvoir parce qu'elles vont passer sous les radars, voyez. On attend des jeunes dynamiques qui prennent le pouvoir à droite à gauche, mais c'est les plus faibles qui témoignent, les petits-enfants, les mamies, etc., qu'on ne verra pas arriver, mais qui sont des millions, des milliards, et qui vont témoigner du Christ. Et c'est cela qui est la force de l'Église catholique, pas de l'Église en tant qu'institution, de l'Église en tant que corps du Christ. Voilà notre influence. Notre secours est dans le nom du Seigneur.

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2: La guerre fait tourner les usines. À Eurosatory, le plus grand salon mondial de la défense terrestre et de la sécurité, l'effervescence des stands contraste avec la gravité des conflits qui redessinent l'ordre international. Drones de combat, systèmes antimissiles, véhicules blindés de nouvelle génération, bref, les innovations technologiques se succèdent sous les regards des délégations étrangères venues du monde entier. Mais derrière

0: d'autres voies pour garantir la sécurité collective sans alimenter l'escalade militaire. On va en parler avec notre invité, le général Jérôme Pellistrandi. On va également faire un point, évidemment, sur ce qu'il se passe du côté du Moyen-Orient. Avec vos témoignages, vos réactions, comme chaque matin, on vous attend au 01 56 56 44 00. Est-ce que vous pensez que la France doit se préparer davantage à un risque de guerre? Est-ce que vous êtes prêt, d'ailleurs, à accepter des efforts supplémentaires en matière financière, par exemple, ou industrielle? 01 56 56 44 00 par mail à direct@rcf.fr. Et vous nous regardez en vidéo sur la chaîne YouTube de Radio Notre-Dame.
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0: Et je le disais, jusqu'à 11h, on a le plaisir d'avoir avec nous le général Jérôme Pellistrandi. Bonjour mon général.
2: Bonjour.
0: Merci beaucoup d'être avec nous. Vous êtes rédacteur en chef de la revue Défense Nationale, vous êtes docteur en histoire, vous êtes aussi consultant défense à BFM TV. Je vous ai sorti du studio.
2: Oui, oui.
0: Au moins pendant une heure.
2: Exactement, ça fait du bien.
0: Je suis ravi d'être avec vous. Il y a plein de choses à dire dans cette émission aujourd'hui, beaucoup de sujets différents et notamment cette guerre au Moyen-Orient avec cet accord de paix. C'est une bonne nouvelle pour vous en général?
2: Oui, c'est une bonne nouvelle et donc il faut souhaiter que l'on puisse progresser. Alors déjà, il y a un point, bon, il faut être honnête, quand on parle de paix, il y a beaucoup d'ambiguïté derrière le mot paix.
0: Ouais.
2: Moi, pour moi, la paix, et on est à RCF Notre-Dame, pour moi, la paix, c'est pachem, c'est-à-dire que c'est, dans paix, il y a derrière réconciliation. Là, il faut être honnête, il n'y aura pas de réconciliation. Au moins, on a connu la guerre, on a connu une phase de ni paix ni guerre, et là, on pourrait rentrer dans une phase de non-guerre. Mais de là à penser que le Golfe arabo-persique et que le Proche et Moyen-Orient se transformera en jardin d'Éden, en paradis, il y a encore beaucoup de marge. Et donc, au moins pour le moment, il y a un début et il faut souhaiter que ce début puisse progresser finalement vers, non pas un apaisement, mais en tout cas vers...
0: Une accalmie.
2: Une accalmie et une non-conflictualité. Voilà,
0: oui, ça, parce que ça ne changera pas du tout le régime en Iran.
2: Déjà.
0: Ce qui était quand même l'objectif à la base. Hein.
2: Bien entendu, il faut quand même se rappeler, notamment au mois de janvier, la répression épouvantable contre la population iranienne. Il faut rappeler que, finalement, le régime iranien a survécu, même s'il a un peu évolué en passant d'un régime contrôlé par la sphère religieuse, les mollahs, vers un régime plutôt contrôlé par les gardiens de la révolution. Mais pour autant, la répression se poursuit. Je crois qu'il y a eu au moins une trentaine d'exécutions de manifestants du mois de janvier. Donc, de toute façon, les perdants, c'est le peuple iranien. Et on ne voit pas d'évolution à court terme du régime et qui a le sentiment d'avoir, à partir du moment où il a survécu, et ben il resserre l'étau sur sa propre population.
0: Mais en tout cas, il y a un petit peu d'espoir justement pour cet accord de paix
2: ou d'accalmie. Oui, voilà, d'accalmie avec le fait qu'on va assister à une recomposition de la sécurité dans toute la région. Il faut pas oublier, bien entendu, le problème essentiel entre Israël, le Liban et le Hezbollah. Donc tout ça fait que c'est très fragile, mais il vaut mieux aller dans ce sens-là que de retourner donc à la guerre, bien entendu.
0: Général Jérôme Pellistrandi, vous êtes notre invité jusqu'à 11h sur RCF Notre-Dame. Vous pouvez nous regarder en vidéo sur la chaîne YouTube de Radio Notre-Dame. Il y a d'ailleurs un petit chat YouTube. Il n'y a pas de maquillage.
2: Et non.
0: On n'est pas BFM.
2: Exactement.
0: On est quand même heureux d'être avec vous.
2: Et puis, moi de même.
0: Et ben, écoutez, c'est parfait. Et vous nous appelez au 01 56 56 44 00. On va parler de l'armement en France. Il y a deux sujets. Il y a à la fois ce grand salon mondial de la défense terrestre et de la sécurité qui s'appelle Eurosatory. Il y a aussi cet effort sur la loi de programmation militaire pour enfin jusqu'à 2030. Beaucoup de sujets en même temps. La France doit s'armer davantage parce qu'elle est déjà armée. Hein.
2: Bien entendu, il est déjà armé, mais il faut bien comprendre que nous sommes dans un monde qui est redevenu dangereux. C'est-à-dire qu'on le voit bien, mais ça depuis plusieurs années, où c'est le rapport de force qui prime. C'est-à-dire que tout l'édifice construit après la Seconde Guerre mondiale, autour du multilatéralisme, du rôle de l'ONU, les constructions comme l'Union européenne, avait comme objectif finalement d'effacer ce qu'avait été le traumatisme.

0: de la Seconde Guerre mondiale et le recours à la guerre comme moyen de réguler. Or, aujourd'hui, ce que l'on constate depuis plusieurs années, c'est finalement un monde où la sauvagerie l'emporte. C'est-à-dire que, alors bien sûr, il y a des guerres civiles. Hélas, on le voit par exemple en Afrique, je pense au Soudan, où là, c'est extrêmement violent. Mais on a le retour des empires où le droit international n'est plus respecté. On a bien sûr la Russie dont on pourra en reparler, la Chine qui a une vision très impériale. Et derrière, le fait que ces pays se dotent de capacités militaires extrêmement importantes et que nous n'avons pas le choix, nous, Européens, je dis bien nous, Européens, on est finalement comme des dinosaures au milieu ou de carnivores. Et donc, c'est un choix. Il ne s'agit pas de faire la guerre, de vouloir faire la guerre. Il s'agit, en fait, d'être suffisamment fort pour ne pas avoir à faire la guerre.
1: C'est toujours cette formule que vous aimez tant répéter.
0: C'est si vis pacem, para bellum. C'est-à-dire, si tu veux la paix, prépare la guerre. Et c'est hélas, je dirais, là encore, depuis que Adam et Ève ont brisé le paradis terrestre, c'est notre condition. Et donc, oui, bien sûr, l'idéal serait un monde sans armes nucléaires, un monde où il suffirait d'avoir juste des forces de police ou de douane. Mais hélas, la réalité stratégique du monde, elle est autre. Et donc, c'est la responsabilité, c'est notre responsabilité, justement, d'empêcher le retour à la guerre.
1: Vous dites, nous, les Européens, ça veut dire que quand on parle de l'armement, en tout cas en situation de guerre ou de tension géopolitique comme on peut connaître aujourd'hui dans le monde, on doit raisonner vraiment à l'échelle européenne quand on est en France.
0: Mais bien entendu. Alors, le paradoxe, c'est que la France est dans une situation liée à son histoire. D'ailleurs, on va bientôt célébrer l'appel du 18 juin 1940 par le général de Gaulle, par le fait que notre souveraineté, et c'est lié à la constitution de la Ve République, voulue par le général de Gaulle, repose sur notre indépendance stratégique. Mais on voit bien qu'aujourd'hui, il faut réfléchir, il faut agir au niveau européen. On a la Chine, c'est 1,4 milliard d'habitants. L'Inde, qui est un de nos partenaires stratégiques, c'est 1,4 milliard d'habitants. Et donc, cette construction européenne, d'ailleurs, et je tiens à souligner que quand le pape va venir en France, il va en parler
1: fin septembre,
0: exactement, lorsqu'il va aller à Metz, pour souligner que cette dimension européenne, qui est un facteur de paix, de prospérité, doit être finalement défendue par rapport à des États qui veulent en quelque sorte nous empêcher de poursuivre cette construction. Donc il faut raisonner, y compris dans le domaine stratégique et de la défense, en européen.
1: Général Jérôme Pellistrandi, notre invité jusqu'à 11h sur RCF Notre-Dame, avec vos appels au 01 56 56 44 00. Vous pouvez également témoigner par mail à direct@rcf.fr. Vous allez participer à ce salon Eurosatory, mon général?
0: Oui, je vais y aller demain. Alors, et après-demain, ce salon est important. Alors, bien sûr, je connais les argumentaires, il faut dépenser moins d'argent pour la défense et plus pour les hôpitaux. Oui, mais la problématique, c'est que l'histoire démontre que lorsque nous ne nous sommes pas défendus ou lorsque nous nous sommes mal préparés, l'histoire est allée contre nous. Et on a un exemple, il faut bien le souligner, c'est ce qui se passe actuellement en Ukraine avec donc la Russie. L'ambition de Vladimir Poutine de reconstituer cet espace russe ou de reconstituer en quelque sorte une grande Russie au détriment de l'Ukraine, et avec le fait que tous les soirs il bombarde, il a encore, et c'est là le cynisme, il faut bien le dire, de Vladimir Poutine, il appelle Donald Trump et dans la foulée, hier, il fait bombarder la cathédrale de Kiev, le monastère des Lords, et qui prouve le cynisme absolu de Vladimir Poutine. Vladimir Poutine veut faire exploser cette Europe qu'il déteste. C'est-à-dire que ce qu'il déteste, c'est tout ce que nous représentons. Et c'est la raison pour laquelle il est nécessaire de nous défendre. Et le salon Eurosatory, comme le Salon du Bourget qui a lieu les années impaires, participe également à cette capacité de démontrer que nous voulons nous défendre par rapport à des agresseurs.
1: Vous parliez de Vladimir Poutine qui, comme vous avez dit, espérait faire tomber l'Europe. Je généralise un petit peu. Il espérait ça en 24 heures.
0: Bah oui, en fait, il espérait, lorsqu'il enclenche son opération spéciale militaire, donc le 24 février 2022, de faire tomber l'Ukraine en quelques jours. Et annexer, réannexer, puisqu'il y avait même, en fait, les soldats russes qui sont rentrés avaient leurs uniformes de parade pour pouvoir parader à Kiev dans la foulée. Mais, voilà, l'Ukraine a résisté, a su résister.
1: Parce que l'Europe était derrière pour soutenir l'Ukraine. L'Ukraine seule n'aurait pas pu résister.
0: Oui, bien entendu, mais parce que malgré tous les défauts que la société ukrainienne peut avoir, la corruption, tous ces éléments-là, il y a une aspiration à l'Europe. Ça, c'est un élément qui est fondamental. C'est que l'Europe, sa version Union européenne, enfin, elle attire. Alors nous, c'est très facile parce que je dirais nous sommes tellement repus, donc c'est tellement facile de critiquer l'Europe. Mais l'Europe attire. On le voit. Donc les Ukrainiens qui se battent pour finalement à la fois protéger leur indépendance, leur souveraineté et pour aspirer au modèle européen, on le voit aussi à travers la question des flux migratoires. Ben oui, parce que l'herbe est verte en Europe. Notre prospérité, notre modèle, même s'il connaît des difficultés, des fragilités, est un modèle porteur. Et on le voit bien, de nombreuses régions du monde regardent vers ce qu'est cette construction européenne. Et cette construction européenne qui, pendant très longtemps, était en quelque sorte exclusivement économique et sociale, bah aujourd'hui, elle se retrouve confrontée au fait qu'elle doit se défendre par rapport à la dislocation du monde.
1: Et ça, on continue d'en parler dans cette émission. Je pense donc, j'agis avec vous, Général Jérôme Pélistrandi, et puis bien sûr avec vos réactions, vos appels en direct dans cette émission. Je pense donc, j'agis au 01 56 56 44 00.
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1: Et en direct avec vous, Général Jérôme Pélistrandi, je rappelle que vous êtes rédacteur en chef de la revue Défense Nationale, qui vous demande beaucoup de temps, on imagine, docteur en histoire et puis consultant défense à BFM TV depuis 2022, depuis le début de la guerre en Ukraine finalement.
0: Le 24 février 2022.
1: Et ben voilà, alors, vous avez signé votre contrat à partir de ce moment-là. On va rejoindre un auditeur en ligne qui aimerait témoigner dans cette émission, c'est Tarek. Bonjour Tarek, est-ce que vous nous entendez?
3: Oui, bonjour, je vous entends parfaitement.
1: Eh ben, on vous écoute sur RCF Notre-Dame.
3: Ben, écoutez, je vous remercie de me donner l'antenne. J'écoutais le général et, justement, alors, c'est un constat, hein, donc, voilà. Et moi, j'aime la sincérité. Vous savez, aujourd'hui, malheureusement, en ce monde, qui vit des hauts et des bas, la sincérité, elle est de moins en moins présente dans les analyses des experts ou des pseudo-experts. Donc, je ne fais pas référence au général, bien au contraire. Simplement, dire une chose, c'est que lorsqu'un général ou un homme de terrain donne une grille de lecture des événements ou de la réalité, qu'il le veuille ou non, il le donne sur la base de ce qu'il a été conditionné. C'est-à-dire que je suis chrétien, je suis musulman, je suis juif, donc forcément, j'ai une grille de lecture qui interfère ou qui est influencée par mes croyances. Donc moi, ce que je souhaite comprendre et ce que depuis des années je constate dans le monde, c'est que le monde est en train de se former en bloc. Cette notion de bloc, un bloc confucéen, un bloc islamique en plein tourment, un bloc judéo-chrétien entre guillemets. Je ne crois pas trop à la notion de judéo-chrétienté, mais bon, c'est un autre sujet. Donc voilà, c'est un autre sujet. Donc, ce que je veux dire par là, c'est que le monde est en train de se disloquer, de se former en voilà. Et donc, quand on parle de bloc, on parle forcément soit d'idéologie, soit de conviction religieuse.
1: Avec sa grille de lecture, et c'est ça.
3: Exactement.
1: Et vous-même, Tarek, quelle est votre religion, si je peux me permettre de vous poser la question?
3: Moi, je suis musulman. Je suis musulman et j'ai pas à me justifier de dire je suis musulman modéré ou pas modéré. Oui. Je suis musulman. J'essaie de comprendre ma religion. Vous savez, même quand on est musulman à 60 ans, 70 ans, 80 ans, on n'a toujours pas compris sa religion. Oui. On est toujours en voilà.
1: Eh ben, donc merci oui, Tarek. Et chez les catholiques, je pense que c'est pareil dans les autres religions. Merci Tarek, c'était vraiment intéressant votre appel au 01 56 56 44 00. Général Jérôme Pélistrandi, Tarek faisait référence à la notion d'empire que vous avez utilisée, qu'on peut comprendre aussi sous la notion de bloc. Avec votre grille de lecture finalement, ou celle des Français, c'est pas simple.
0: Bien sûr, c'est pas simple, mais justement, il faut ne pas raisonner en bloc. Vous savez, c'était Samuel Huntington qui parlait entre le clash of civilization. Non, justement, je crois que le projet européen ne s'inscrit pas dans cette lutte de civilisation. Il en demeure pas moins que d'autres le font.
1: Oui.
0: Et que par rapport à ce que l'on voit d'évolution du monde, il faut au contraire montrer que le modèle européen, dans le modèle économique, politique, social et de défense, est un monde ouvert qui, finalement, alors vous direz c'est bateau, mais qui est appuyé sur des valeurs du respect de l'individu, des droits. Alors, bien sûr, il y a ses racines, mais judéo-chrétiennes, on peut débattre, mais je crois que c'est ça ce qui est important. Et aujourd'hui, la responsabilité que nous avons militaire, politique, historien, enfin, diplomate, c'est d'essayer de comprendre les évolutions, parce que, hélas, on voit bien, un certain nombre d'évolutions sont négatives. Donc il s'agit, en quelque sorte, de préserver ce qui a constitué, par exemple, la constitution du droit international, le respect des minorités, le respect des nations, enfin, construire quelque chose qui soit rassembleur plutôt que diviseur.
1: Donc, parler de bloc, pour vous, c'est une erreur au regard de ce qu'il se passe dans le monde.
0: Bah, le problème, c'est que il y a des blocs qui se constituent et des modèles très différents qui sont en rupture avec ce qui a essayé d'être fait depuis la fin de la Seconde Guerre mondiale. Le rejet du multilatéralisme, et on le voit bien sûr, avec l'évolution avec Donald Trump, c'est le mépris des autres, la notion de territoire, d'un coup, il veut annexer le Groenland, indépendamment de la volonté des peuples.
1: Et mais il joue un peu à ça, justement.
0: Oui, mais derrière, il y a aussi, justement, et c'est bien ça pour lequel il faut lutter, alors, en utilisant d'abord la diplomatie, c'est ça ce qui est essentiel. Mais on voit bien qu'aujourd'hui, la diplomatie, elle a besoin d'être appuyée par l'outil militaire. Et ça, on va dire, depuis toujours. L'outil militaire n'est pas suffisant, l'outil diplomatique n'est pas suffisant, c'est bien la combinaison des deux qui permet, en quelque sorte, de préserver ce que nous croyons.
1: Si on, comme je disais en introduction tout à l'heure, si on est un petit peu chauvin, mon général Jérôme Pélistrandi, la France s'en sort bien en matière et de diplomatie et d'armement.
0: Alors, c'est toujours la question du verre à moitié vide ou à moitié plein.
1: Ouais.
0: certains vont dire, bien sûr, parce qu'il y a aussi le court terme. Alors, évidemment, on va dire, tiens, c'est le dernier sommet du G7 pour le président Emmanuel Macron.
1: Ouais.
0: Donc, quel bilan de sa politique ?
1: Il n'y en aura pas d'autre, d'ailleurs, je crois, pour le prochain quinquennat.
0: Pour le prochain quinquennat, non, a priori, pas en France. Donc, le prochain président ne pourra pas accueillir le G7. Bon, c'est comme ça. Bon, mais justement, alors, bien sûr, le déclinisme français que certains ne cessent de mettre en avant peut être une réalité dans certains domaines économiques ou institutionnels, mais par ailleurs, il faut bien voir que lorsqu'on est à l'étranger, le modèle de français, l'action de la France est reconnue. Alors, bien entendu, la seule chose, c'est qu'on ne peut pas comparer, par exemple, la France de 2026 par rapport à la France du général de Gaulle. Il y avait moins d'États dans le monde, les économies étaient différentes, et bien sûr, c'était bien mieux avant. Il faut regarder, et ça c'est le...
1: Oui.
0: Et je crois d'ailleurs, et je rappelle aussi, c'est pas par hasard si on est ici à RCF Notre-Dame, c'est que on doit porter un projet d'espérance. Et ça, pour moi, c'est essentiel. Le projet européen est un projet d'espérance. Alors, dans l'espérance, on peut mettre énormément de choses, de convictions. Mais, justement, je crois que la France, de ce côté-là, même si elle a pu connaître, par exemple, un retrait en Afrique sahélienne, tiens, bah, on s'aperçoit que dans l'Afrique anglophone, la France, elle attire. Le projet français et européen attire. Alors, il y a des moments, il va y avoir des hauts et des bas. Ce qu'il faut, c'est faire converger, faire progresser. Et puis, parce que aujourd'hui, dans un monde où l'immédiateté, c'est le tweet, ou qu'on fait la politique à coup de tweet, de X, bah, il y a aussi le temps long. Il faut aussi accepter que certaines choses prennent du temps, il faut discuter, et c'est à la fois, bien sûr, le rôle de la diplomatie, le rôle du politique et le rôle des militaires.
1: Ce qui est paradoxal, général Jérôme Pellistrandi, c'est qu'on est sur RCF Notre-Dame, vous le dites d'ailleurs, ça a son importance d'avoir un petit peu d'espérance ou d'espoir en l'avenir, et pourtant, pour vous, il faut s'armer, sortir les armes.
0: Oui, mais...
1: enfin, vous voyez ce que je veux dire.
0: Bien entendu, mais je le dis... même si nous sommes dans le temps ordinaire, au moment, lorsque au Jardin des Oliviers, les gardes viennent arrêter le Christ, les disciples sont armés. Puisque, effectivement, un des disciples sort son épée, et le Christ lui-même lui demande de rentrer son épée. Ce qui veut dire que, oui, on a besoin... d'espérance, et pour cette espérance aujourd'hui, le monde fait que il faut être armé. Cela ne veut pas dire qu'on doit militariser
1: la
0: société, il faut démontrer à un adversaire potentiel que nous sommes prêts à sortir les armes.
1: Je vous lis un message de Christian qu'on a reçu par mail à direct@rcf.fr. Je suis heureux d'entendre le général dire ce que beaucoup refusent de voir. Alors à voir, la volonté de Monsieur Poutine de détruire l'attractivité de l'Europe, qui a fait perdre à la Russie l'adhésion des pays de l'ancien bloc de l'Est à son empire. Est-ce qu'on peut confirmer que la Russie se prépare à attaquer militairement l'Europe à horizon 2030? Alors, on n'a pas de boule de cristal, général Jérôme Pellistrandi.
0: On n'a pas de boule de cristal, mais tous les travaux des services de renseignement montrent que on a une agressivité croissante de la part de la Russie, avec d'une part une militarisation de la société, des dépenses considérables autour de la production d'armement. Alors, d'une part, parce que Poutine veut remporter sa guerre contre l'Ukraine, mais il ne parviendra pas à gagner, et une guerre hybride menée par la Russie contre l'ensemble des pays européens. En utilisant, alors quand on dit guerre hybride, tous les outils, à la fois, alors classiquement, de la propagande, les réseaux sociaux...
1: Guerre d'information.
0: Voilà, ouais. Guerre de l'information, l'utilisation de drones pour perturber, parce que, il faut le dire, il faut le souligner, Vladimir Poutine déteste notre système, pas uniquement français, mais notre système européen. Pour lui, la plus grande, et il l'a écrit, et ceux qui disent le contraire mentent, il l'a écrit, pour lui, la plus grande catastrophe géopolitique de l'histoire, c'est l'effondrement de l'Union soviétique. Mmh. Et, bien sûr, comme nous sommes loin, bon, on va dire, oui, non, mais c'est des fantasmes. Mais si vous êtes dans les États baltes, finlandais, quand vous prenez, bon, la Finlande et la Suède, qui sont des pays, on va dire, pacifistes, ils n'ont aucune ambition d'expansion territoriale. La Finlande ne revendique pas la Carélie qui a été annexée par Staline. Ouais. Quand on voit ces pays-là qui rehaussent leur effort de défense, y compris en impliquant leurs citoyens, c'est qu'il y a bien une menace. Voilà. Et donc, jusqu'à présent, la Russie est une menace, elle accroît son effort de défense, et avec des propos extrêmement agressifs. Ouais. Et peut-être, d'ailleurs, Poutine n'est pas forcément le plus agressif des dirigeants russes. Ouais. Mais il faut démontrer, et Poutine ne comprend que le rapport de force. Et donc, alors, il faut souhaiter que le jour où il disparaîtra, il y ait une évolution de la Russie.
1: Et peut-être un soulèvement du peuple.
0: Non.
1: Non. Alors ça, vous ne pensez pas ?
0: Non, parce que l'histoire russe, quand on plonge dans l'histoire russe, en fait, il y a eu, en 1905, une révolution, mais en fait, c'était la haute aristocratie et la haute bourgeoisie de Saint-Pétersbourg qui a obligé le tsar à faire évoluer. Et puis après, on a la révolution de février 2017, ce sont les mêmes. Mmh. Puis ensuite, la révolution d'octobre 17, mais qui est menée par un petit noyau, le noyau bolchevique autour de Lénine. Mais après, il n'y a jamais eu.
1: Mais ça, c'était avant.
0: Oui, mais aujourd'hui, on le voit bien. Quand est-ce que la Russie a connu une vraie période de démocratie ? C'est à la chute de l'Union soviétique, sous Yeltsin, avec des désordres économiques, un pillage par les oligarques. Et ce qui fait que cette période-là, qui était une période d'ailleurs de liberté, par exemple pour les ONG, finalement, est perçue par l'opinion publique russe comme une période terrible. Et ce qui fait que Vladimir Poutine a rétabli l'ordre, avec tout ce que cela comporte derrière, et que il a permis un essor économique, là, très clairement, pendant une vingtaine d'années, mais maintenant, avec sa guerre qu'il ne parvient pas à gagner, l'impact commence à peser sur la société, mais pour autant, on ne voit pas un soulèvement. On aura peut-être une évolution, mais lorsqu'il disparaîtra, soit sur plan politique, soit par sa mort.
1: Gorbatchev était plutôt pacifiste, pour le coup.
0: Alors, oui.
1: Dans son approche.
0: Bien sûr.
1: On va marquer une pause après.
0: Mais là aussi, on voit bien que Vladimir Poutine instrumentalise l'histoire soviétique et autour de la militarisation. Et c'est ça ce qui est un élément qui pèse actuellement sur les relations entre l'Europe et la Russie.
1: Allez, 10h30 sur RCF Notre-Dame. On marque une pause dans cette émission. Je pense donc j'agis. On se retrouve dans un instant, mon général.
0: Avec plaisir.
1: Pour parler de ce qu'il se passe dans le monde, évidemment, la guerre au Moyen-Orient, à l'occasion de l'ouverture d'Eurosatory, le plus grand salon mondial de la défense terrestre et de la sécurité. On s'intéresse sur cet armement en France et donc par la force des choses en Europe. Avec vos réactions, vos témoignages en direct au 01 56 56 44 00. A tout de suite.
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1: Et en direct dans cette émission, je pense donc j'agis sur RCF Notre-Dame avec le général Jérôme Pellistrandi. Merci encore d'être avec nous. Vous êtes rédacteur en chef de la revue Défense Nationale, docteur en histoire et consultant défense à BFM TV depuis 2022. Vous êtes sorti du studio au moins pendant une heure pour nous accompagner ce matin. On est ravis de vous entendre. On accueille Guy dans cette émission au 01 56 56 44 00. Bonjour Guy.
4: Bonjour Melchior, bonjour mon général. Merci pour vos propos à tous les deux. Bon, moi j'ai 76 ans dans quelques jours. J'ai été dans l'armée, j'ai fait mon service militaire. En plus, j'étais dans les parachutistes, formé dans les centres d'entraînement commando. Bien. Pour moi, le principe est simple, c'est l'union qui fait la force. Malheureusement, nous avons dans chaque pays d'Europe des gouvernements qui n'arrivent pas à s'unir entre eux, d'une part, et même au sein de chaque gouvernement, il n'y a pas d'union. Les partis politiques n'arrêtent pas de se tirer dans les pattes, au lieu que de s'unir pour diriger correctement le pays. Il y a déjà ça. Mais moi, je suis prêt à partir là-bas en Ukraine, j'ai 76 ans dans quelques jours. Oui, je suis prêt à partir en Ukraine. Quand même l'état dans lequel je suis, quasiment aveugle et déficient physique, je suis prêt à appeler les volontaires pour montrer la puissance du nombre.
1: Et de l'union, Guy. Vous êtes un convaincu de l'union. Mais écoutez, merci beaucoup.
4: Non, j'ai pas terminé.
1: Ah, pardon. Alors rapidement, si possible, Guy.
4: Oui, rapidement. Donc ça signifie, dans un premier temps, rassembler tous les volontaires, voir ce que ça donne. Nous sommes 450 millions. Minimum, sans compter si les Canadiens ou autres viennent avec nous. D'accord? Donc on a la possibilité de montrer à Poutine que nous sommes décidés à l'empêcher de continuer et surtout de rendre le territoire qu'il a conquis par le meurtre, par la cruauté.
1: Mais voilà. Guy, merci beaucoup.
4: Armement léger, c'est tout. Moi je dis carabine de 22 longs rifles.
1: On va pas faire la promotion des armes.
4: En détail.
1: Merci Guy pour votre appel ce matin dans Je pense donc j'agis, mon général Jérôme Pellistrandi, une réaction.
0: Je pense que les Européens ont démontré et il le montre au quotidien, le soutien à l'Ukraine. D'ailleurs, Volodymyr Zelensky est ce matin à l'instant au G7 à Évian. Les Européens ont pris conscience du besoin de soutenir l'Ukraine. Alors, bien sûr, il y a le soutien militaire avec les transferts d'armement, l'entraînement, dont on parle pas beaucoup, mais qui est une réalité. Et puis, de l'autre côté, il y a le soutien politique, et c'est ça ce qui est le plus important. Alors, il est vrai que plus on est proche de l'Ukraine, plus on se rend compte de la difficulté de la menace russe, mais je crois qu'on peut affirmer que les Européens ont conscience que leur sécurité se joue en Ukraine et qu'il faut donc soutenir l'Ukraine.
1: À quel prix ?
0: Alors, bien sûr, le prix, la défense de nos valeurs, c'est-à-dire de la démocratie, de la liberté, c'est un coût. Et soit on accepte de payer ce coût, et d'ailleurs c'est la question, la question suivante sera, faut-il augmenter le budget de la défense pour la France ? Chaque fois qu'on a baissé les armes, l'histoire a démontré qu'on le payait très cher. Là encore, mai-juin 40, on l'a payé très cher.
1: Guy, cet auditeur qu'on a entendu il y a quelques instants est convaincu que l'union fait la force, sans oublier non plus les fragilités de l'Europe, général.
0: Bien entendu, mais si effectivement, si on fait le tableau, vous savez, les plus et les moins, vous aurez, et on le voit bien dans le débat politique français, beaucoup de gens qui vont dire l'Europe, la bureaucratie, la Commission, et qui vont critiquer, bien entendu. Mais là encore, je rappelle, et nous sommes à RCF Notre-Dame, il doit y avoir un projet d'espérance. Sinon, évidemment, le déclinisme, c'est la solution. Ah ben oui, plus rien ne va, c'était bien mieux avant, mais nous n'avons pas le droit moral d'aller dans ce sens-là. Bien au contraire, la responsabilité que nous avons, et le titre de votre émission le dit, nous devons agir. Nous devons agir.
1: Mais il faut réfléchir avant, il faut penser.
0: Alors, bien entendu, c'est la responsabilité de gens qui sont en situation de responsabilité, que ça soit dans le domaine politique, dans le domaine économique, dans le domaine sociétal, de réfléchir, de débattre, d'accepter la contradiction, mais de proposer un projet qui fédère et qui porte des espérances.
1: Plus de 2000 exposants qui sont attendus au salon Eurosatory à la Villette, à Villepinte. Au nord-est de Paris. Je confonds toujours les deux. Quand on participe à ce salon, on prépare quoi ? Quel type de guerre ? On dit souvent une guerre moderne, général Jérôme Pélistrandi.
0: Mais c'est ça toute la difficulté de quelle sera la guerre de demain. D'abord parce qu'il faut partir, hélas, du constat que des guerres, il y en aura. Alors, il faut essayer, justement, par le travail de la diplomatie, d'agir pour diminuer les tensions. Mais on le voit que, et c'est dans l'histoire de l'humanité, l'imagination guerrière, elle est sans limite. On est passé de l'épée à la lance, à l'arbalète, au fusil, et que de ce côté-là, de toute façon, il y aura toujours une forme d'imagination avec des débats aujourd'hui qui sont majeurs autour, par exemple, de l'utilisation de l'intelligence artificielle à des fins militaires. Vous avez, par exemple, le débat autour des drones, de la robotisation. Bon, la responsabilité des militaires et des industriels, c'est de nous donner les moyens d'être prêts à affronter. On voit bien, par exemple, que je vais prendre un exemple qui est très concret. Regardez les manipulations génétiques autour de l'individu.
1: Oui.
0: Et le pape l'a évoqué avec sa dernière encyclique autour de l'intelligence artificielle.
1: Magnifica humanitas.
0: Exactement. Alors, soit on dit, non, mais on ne fait rien, mais on subit les évolutions, que ce soit des évolutions par les grandes firmes, les multinationales là-dessus, soit on se donne les moyens, soit de pouvoir réguler
1: ou travailler avec,
0: parce que derrière nous avons un projet éthique. Et ça, ce sont des débats majeurs et qui vont marquer les années et décennies à venir. Et puis on voit que dans d'autres sphères culturelles ou justement non spirituelles, par exemple, quelle est la place de l'homme dans la boucle de l'action militaire. Quelle est et ça va même jusqu'à la manipulation. Oui, moi ce que je crains, c'est que, je veux dire, peut-être dans certaines civilisations, dans certains États, la manipulation génétique pour avoir des soldats capables de peu dormir ou des athlètes pourrait devenir la norme. Et là, nous avons une responsabilité pour anticiper, contrer, réguler.
1: Mais on est proche de ça ?
0: Bah, je pense qu'on est proche de ça. Il n'y a pas très longtemps, vous avez peut-être vu qu'il y avait à Las Vegas ce qu'on appelait les Hansen Games, en fait, les jeux du dopage. Bon, alors, c'est appliqué au monde sportif, mais ça peut être appliqué au monde militaire, pour aller, pour avoir, obtenir la supériorité sur l'adversaire. Voilà. Et jusqu'où nous voulons, nous sommes capables d'aller, ou quelles sont les limites que nous nous fixons ?
1: Quelque chose qu'on a vraiment vu se développer, notamment depuis le début de la guerre en Ukraine, ce sont les drones qui ont pris vraiment toute leur place dans les conflits armés aujourd'hui, général Jérôme Pellistrandi.
0: Alors, ce qui est absolument à la fois fascinant et troublant, c'est que la dureté de cette guerre et la durée de cette guerre de haute intensité, c'est exactement similaire à ce qui s'est passé pendant la guerre de 14-18 et de 39-45. Si vous prenez, par exemple, l'État... dire de l'armée française en 1914, au moment de voilà de l'entrée en guerre, donc à la fin du mois de juillet 1914, et quand vous prenez l'armée française en novembre 1918, tout a changé, sauf les hommes. L'armement a évolué. On est passé du pantalon rouge Garance à la tenue bleu horizon, qui se voyait moins. Les avions, quelques dizaines d'avions en début 14, des centaines, voire des milliers d'avions. L'évolution technologique a été accéléré par la guerre. Il en est de même en 1939-1945, avec 1945, justement, on va avec les deux explosions nucléaires à Hiroshima et Nagasaki. Vous voyez, une évolution technologique majeure. Et on le voit avec la guerre en Ukraine. On passe d'une guerre plutôt conventionnelle, gros bataillons, infanterie mécanisée, artillerie, appui aviation, à aujourd'hui une guerre de drones, avec finalement assez peu de soldats sur le terrain. Actuellement, sur la ligne de front, on a une espèce de no man's land. Et les drones aériens, drones robotisés sur le terrain. Et donc, une guerre par l'intermédiaire d'écrans qui fait, hélas, des victimes. Et en particulier par le fait
1: Des civils.
0: Et des civils. Les Russes bombardent les populations civiles. Et là aussi, c'est un élément qui est extrêmement important. Avec un phénomène assez curieux, c'est que la guerre en Ukraine, c'est 17 000 morts chez les civils. Alors, on pense à peu près 1 million de soldats russes et ukrainiens hors de combat, tués, là-dessus.
1: Blessés, oui.
0: Avec, là, par contre, la guerre en Iran, alors je ne parle pas de la partie libanaise qui est complexe, mais une guerre au Liban, en Iran, qui a fait assez peu de victimes civiles. Beaucoup de destruction militaire, d'infrastructures en Iran, mais assez peu de victimes civiles. Mais voilà, la problématique, elle est là. Aucune guerre ne se ressent, mais les évolutions technologiques sont là, et donc avec des guerres complètement différentes. Et la prochaine guerre, là où elle sera, elle fera à la fois fera des victimes militaires et des victimes civiles, mais elle verra aussi des évolutions donc technologiques.
1: Vous êtes sur RCF Notre-Dame, nous sommes avec le général Jérôme Pellistrandi jusqu'à 11h dans cette émission, je pense donc j'agis. On parle notamment ce matin de l'armement à l'occasion de l'ouverture d'Eurosatory, le plus grand salon mondial de la défense terrestre et de la sécurité. Et puis c'est l'occasion avec le général de faire un point sur ce qu'il se passe notamment au Moyen-Orient et puis sur le front ukrainien. On a Michel qui nous a rejoint au 01 56 56 44 00. Bonjour Michel.
5: Bonjour à tous. Je souhaiterais revenir sur une définition de ce qu'est l'armée française. Alors l'armée française a pour but de défendre la patrie, bien sûr, en cas d'invasion de notre territoire. C'est un peu la base du raisonnement que je développe de façon courte. Donc, aujourd'hui, tout dépend de mesurer le risque d'une invasion de la France ou de l'Europe, invasion probable qui viendrait forcément de la Russie. Pour revenir et résumer la chose, tout le raisonnement, c'est de mesurer le risque de ces invasions et aussi de ce qu'on appelle défendre le territoire français. Et je vais terminer en disant, qu'est-ce que le porte-avions Charles de Gaulle va faire là-bas dans les détroits d'Ormuz ?
1: Merci Michel pour votre appel dans cette émission. Je pense donc j'agis. Bah heureusement que vous êtes là, hein, en général Giro Pellistrandi.
0: Bah écoutez, j'ai essayé de répondre. Alors il faut bien comprendre que d'ailleurs c'est le thème du livre que j'ai écrit sur les armées françaises. Les armées françaises, d'abord, elles sont là au service de la politique de l'État. Donc on ne fait pas une armée pour une armée, l'armée elle est au service de la politique définie par les autorités politiques qui ont été choisies démocratiquement par les Français. Il faut bien comprendre qu'aujourd'hui, dans un espace mondialisé, nos intérêts ne se limitent pas à notre propre territoire ça va bien au-delà, bien sûr. On a parlé de la dimension européenne, mais je rappelle aussi que nous avons des départements, des collectivités d'outre-mer partout dans le monde, que la Polynésie, la Nouvelle-Calédonie, la Réunion, les Antilles, Saint-Pierre et Miquelon, et que nous avons aussi à défendre nos intérêts. Et nos intérêts, ils sont effectivement multidimensionnels. Et on le voit bien, la guerre qui a été enclenchée donc le 28 février entre les États-Unis, Israël et l'Iran a eu un impact immédiat, par exemple sur le prix du carburant à la pompe. La situation n'a pas dégénéré et on est dans un processus
1: de désescalade,
0: mais là aussi c'est bien parce que nous avons projeté le groupe aéronaval autour du porte-avions pour pouvoir agir, ou en tout cas peser, et savoir ce qui se passe là-bas. Et à l'inverse, nous n'aurions pas cette capacité, nous serions un petit peu aveugles, nous n'aurions pas, nous ne saurions pas ce qui se passe, et nous ne pourrions pas peser dans des processus diplomatiques. Et c'est la raison d'ailleurs, parce que nous avons le groupe aéronaval qui est sur place, on a Donald Trump, alors on pourra dire tout ce que l'on veut de la politique américaine, qui est présent au G7, qui demain sera à Versailles, parce que voilà, il faut parler à notre un des plus anciens alliés, puisque ça va faire 250 ans, même si c'est compliqué actuellement, et puis parce que il s'agit de défendre nos intérêts.
1: La question de Michel, elle est intéressante. Que fait le général Charles de Gaulle, non, le porte-avions Charles de Gaulle, proche du détroit d'Ormuz? C'est pour montrer les muscles?
0: C'est à la fois pour montrer les muscles, mais c'est aussi, alors ça c'est dire aussi un outil de diplomatie qui s'est inscrit aussi dans le fait que nous avons soutenu nos alliés de la région, je pense aux Émirats Arabes Unis, le Qatar, l'Arabie Saoudite. Il faut rappeler par exemple que nos avions Rafale, nos hélicoptères de combat Tigre ont détruit plus d'une centaine de drones et de missiles tirés contre les Émirats Arabes Unis. Et ce qui est un élément important, c'est que nous avons démontré durant cette guerre que nous respections nos alliés et nos alliances. On ne s'est pas dit, c'est leur problème, on s'en va. Bien au contraire, on a renforcé notre dispositif. Et le groupe aéronaval pèse dans cette région, et il nous permet d'avoir ce que l'on appelle une autonomie d'appréciation, c'est-à-dire savoir ce qui se passe, alors même que les relations avec les États-Unis ne sont pas faciles.
1: On a Jean-Luc, un prêtre qui nous écoute souvent sur RCF Notre-Dame dans cette émission, je pense donc j'agis, nous a envoyé un mail et il nous a dit, j'entends bien l'argument très connu de la dissuasion nucléaire basée sur « si tu veux la paix, prépare la guerre », mais est-ce que le conflit en Ukraine ne montre pas justement la limite, voire l'inutilité de ces dissuasions? Il explique, tant que l'ennemi n'utilise l'arme nucléaire, il n'y a pas de réponse nucléaire, mais que toutes les autres armes, y compris les drones, permettent de faire toutes les guerres possibles.
0: Alors, je répondrai au père Jean-Luc que, justement, c'est parce que nous avons la dissuasion nucléaire que Vladimir Poutine s'est contenté de gesticulations autour du nucléaire. Ça, c'est un élément qui est important. Alors, bien sûr, le nucléaire ne dissuade pas le terrorisme.
1: C'est-à-dire de faire peur en disant « je vais la sortir ».
0: Eh oui, et Vladimir Poutine n'a pas hésité à manipuler et à dire « attention, j'ai l'arme nucléaire ». D'ailleurs, sur les plateaux des médias russes, c'était Londres et Paris, c'est en quelques minutes. Mais parce que nous avions justement l'arme nucléaire, ça a dissuadé. Et ça, c'est un élément qui est extrêmement important. Alors, l'arme nucléaire, je le dis bien, ne dissuade pas de tout. Mais il a empêché l'escalade du côté de la Russie. Voilà. C'est un élément qui est important. Mmh. Et puis, on le voit bien, bah, la Chine augmente ses capacités nucléaires pour avoir plus d'un millier de têtes nucléaires. Nous, c'est le principe de la stricte suffisance. Il ne s'agit pas de multiplier par trois nos capacités. Il s'agit de pouvoir démontrer à un adversaire potentiel que nous avons les moyens. Voilà, c'est le principe de la dissuasion.
1: Donc, d'un côté, on a un Poutine qui gesticulait, comme vous avez utilisé oui. cette expression, avec l'arme nucléaire, mais attention les amis, parce que je peux appuyer sur le bouton n'importe quand. Mm. À côté de ça, Donald Trump, alors on peut lui reprocher d'être une grande gueule, en tout cas dire tout haut, très fort, un peu tout et n'importe quoi. Il n'a jamais vraiment menacé sur ce terrain nucléaire.
0: Non.
1: Dans mes souvenirs, vous êtes meilleur que moi là-dessus.
0: Absolument. Parce que là aussi, la puissance nucléaire américaine est dissuasive. Voilà. Mais on le voit bien, vous avez un pays qui a réussi, qui a fait le pari, c'est la Corée du Nord. Ouais. La Corée du Nord, ils ont à peu près une dizaine d'armes nucléaires. Et hélas, Kim Jong-un, son régime est quelque sorte pérennisé par cette dissuasion nucléaire. D'où tout le travail qui doit être fait dans le cas de la guerre avec l'Iran pour justement éviter cette prolifération nucléaire. Parce que la prolifération nucléaire est une menace. Maintenant, on ne va pas désinventer l'arme nucléaire et penser que... voilà. Et ceux qui disent, par exemple, qui préconisent, et on le sait, il y a beaucoup de mouvements chrétiens qui disent il faut que la France montre l'exemple. Oui, ouais, mais on montrera l'exemple quand la Chine, quand la Russie commenceront à montrer que qu'il désarme, ce qui n'est pas le cas actuellement.
1: Qui dicte la cadence aujourd'hui dans le monde ? Est-ce que c'est Donald Trump ? Est-ce que c'est la Chine qui ne dit pas grand-chose ?
0: Ah bah, il est clair qu'on a d'un côté un Donald Trump très disruptif, avec notamment des milliards injectés dans centaines de milliards injectés dans la défense américaine, donc des évolutions technologiques extrêmement importantes, mais vous avez raison, souligné La Chine qui augmente ses capacités militaires de manière très importante, un chiffre, hein, la marine chinoise, eh bien, c'est, Pékin construit en 4 ans l'équivalent de notre marine.
1: Ah oui.
0: Voilà, ils en sont à leur 4e porte-avions, avec une volonté en quelque sorte d'expansion, et avec bien sûr le sujet de Taïwan, mais il n'y a pas que Taïwan, il y a... Et non, tous les États, on peut penser au Vietnam, aux Philippines, avec cette masse chinoise extrêmement impressionnante et de plus en plus moderne.
1: Est-ce que la Chine pourrait être une menace en tout cas pour l'équilibre mondial ? Parce qu'autant on a beaucoup parlé de Vladimir Poutine et de la Russie, la Chine, c'est vrai qu'on n'entend pas beaucoup parler. On sait qu'il se passe des choses, mais bon.
0: Oui, mais on voit bien qu'il y a une ambition impériale chinoise qui est à la fois basée sur l'outil militaire, sur le commerce, sur les fameuses routes de la soie, et en quelque sorte de pouvoir étendre sa toile d'araignée avec le fait que le modèle chinois, c'est un modèle capitaliste sans démocratie. Voilà, et ça, c'est des questions qui doivent se poser, et puis avec le fait que la Chine raisonne sur le temps long. L'objectif de Xi Jinping et du Parti communiste chinois, c'est que la Chine soit la première puissance mondiale 2049 pour le centenaire de la République populaire de Chine. Ils travaillent dans le temps long, alors que, et c'est peut-être l'une des problématiques de nos modèles européens, c'est que nous travaillons souvent dans un temps très court, qui est celui du rythme électoral, bien entendu.
1: Général Jérôme Pellistrandi, notre invité jusqu'à 11h dans cette émission, je pense donc j'agis sur RCF Notre-Dame. Il nous reste quelques minutes avant la fin de cette émission. Je rappelle que vous êtes rédacteur en chef de la revue Défense Nationale, vous êtes docteur en histoire et consultant défense à BFM TV depuis 2022. Un message de Corinne, qui est pas très rassurée en nous écoutant ce matin, qui fait référence à des propos du pape. Toutes les guerres sont fratricides.
0: Mais le pape a parfaitement raison. C'est bien ça, d'ailleurs. Notre objectif n'est pas de faire la guerre. Quand le chef d'état-major des armées dit « il faut se préparer », c'est justement pour démontrer que nous sommes suffisamment forts pour que l'adversaire n'entre pas en guerre. Donc, je crois que c'est la responsabilité, c'est notre responsabilité aux militaires et aux politiques. Dans un monde idéal, le désarmement, c'est la cible. Il faut désarmer. Mais notre responsabilité, c'est que face à l'agressivité du monde, nous donner les moyens de pouvoir effectivement nous défendre. Et c'est bien l'objectif de la loi de programmation militaire, de son actualisation. Il ne s'agit pas de dire il faut plus d'argent au détriment des hôpitaux ou de l'éducation. Il s'agit de pouvoir protéger justement ce qui constitue notre modèle. Et dans le monde actuel, oui, le rapport de force, tel qu'on le constate, eh ben, il faut pouvoir augmenter nos capacités de défense. Et ça passe par l'investissement dans la défense, acheter plus de frégates, plus de d'avions de combat, non pas pour aller faire la guerre, mais pour empêcher la guerre.
1: Pour se préparer.
0: Bien sûr, et pour ça, il faut avoir des armées qui soient opérationnelles, il faut travailler en européen, avec nos partenaires européens. Je prends un cas très concret, pour déminer le détroit d'Ormuz, vous avez des bâtiments, les chasseurs de mines tripartites. Eh bien, c'est le même modèle chez les Français, chez les Belges et les Néerlandais. Cette interopérabilité, cette capacité à travailler ensemble, elle est essentielle justement pour nous protéger.
1: Au salon de l'armement, qu'on a pu évoquer dans cette émission, le salon Euro-Satory qui se déroule au nord-est de Paris, à Villepinte, on parle beaucoup des drones, évidemment, c'est vraiment au cœur de toutes les stratégies. Est-ce qu'il y a d'autres nouvelles technologies liées à l'armement qui sont mises en avant dans ce salon?
0: Je crois que c'est tout ce qui est lié à l'intelligence artificielle. Alors, quand on parle effectivement drones, les gens comprennent entre les gros drones, les petits drones, les chars, les gens voient bien. Alors après, chars à roues, chars canons, chars missiles.
1: Chars Leclerc.
0: Voilà. Bon, mais la problématique n'est pas tellement... La problématique, c'est aujourd'hui l'intelligence artificielle, le défi de l'intelligence artificielle qui augmente bien sûr les capacités d'acquisition, de renseignement, mais également les capacités d'action. Et comment maîtriser ces outils en expansion avec tous les risques inhérents? Et donc, quelle place de l'homme, alors quand je dis l'homme, je veux dire celui qui va décider dans la boucle, c'est-à-dire à quel moment on appuie sur le bouton ou on n'appuie pas sur le bouton, et doit-on confier ces processus à l'intelligence artificielle? Ça, ce sont des débats majeurs et c'est une évolution de toute façon inéluctable. Mais il faut pouvoir la maîtriser.
1: Est-ce qu'on va tous à la même vitesse en Europe sur le sujet?
0: Non, on va pas tous à la même vitesse.
1: On a la France, les Allemands.
0: Oui, mais ce qui se passe, c'est que la France, de par sa politique d'indépendance et de souveraineté avec la dissuasion nucléaire notamment, a une longueur d'avance. Alors, je parle pas sur le plan budgétaire, ça c'est un autre problème, mais pour certains États qui étaient en quelque sorte à la fois des clients de l'industrie américaine et qui pensaient être protégés bien sûr par le parapluie américain, c'est une remise en cause brutale, accélérée bien sûr par Donald Trump. Et on voit bien que pour les Européens, il faut se réveiller et travailler ensemble justement. Et c'est un petit peu ce qui est en train de se passer actuellement.
1: On arrive à la fin de cette émission. Général Jérôme Pellistrandi, j'aimerais vous remercier pour votre expertise.
0: Merci.
1: sur ces sujets. Il faut trouver de l'espoir, on est sur RCF Notre-Dame.
0: Absolument, je crois que c'est extrêmement important et je crois que c'est notamment les messages du pape et le chrétien, qu'il soit militaire, qu'il soit politique, il a une responsabilité. Il faut apporter un projet d'espérance, même si notre environnement est inquiétant.
1: On note votre livre sorti au PUF, Les Presses Universitaires de France, les armées françaises, est sorti il y a quelques mois.
0: Il y a quelques semaines, mois de mars. Merci beaucoup.
1: Avec plaisir, rédacteur en chef de la revue Défense Nationale, docteur en histoire et consultant défense à BFM TV. Vous reviendrez ?
0: Avec grand plaisir, parce que la défense, c'est l'affaire de tous. Et se défendre, c'est aussi une exigence pour protéger ce que nous sommes.
1: Merci beaucoup, Général Jérôme Pellistrandi. Merci à Pierre-Henri et à Sabine, qui étaient ce matin à la réalisation. On va se retrouver demain, tout autre sujet. On parlera de la transparence salariale dans les entreprises. Est-ce que c'est une bonne ou une mauvaise idée? On verra ça demain de 10h à 11h. En attendant, je vous laisse avec Marie-Ange de Montesquieu dans l'émission En quête de sens. Bonjour Marie-Ange.
6: Bonjour Melchior, qui fait suite à la vôtre. Comment se défendre contre les mots qui nous font peur, les mots en ismanté, etc. Réponse en quelques instants avec nos
1: invités. Bonne émission.
6: Merci.

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2: Tout de suite, un enseignement de Emmanuel Gabelguiri, philosophe français, sur le thème « Y a-t-il un évangile du travail ?» Celui-ci a été enregistré dans le cadre de l'université d'été qui s'est déroulée l'été 2024 au sanctuaire de la Sainte-Baume.
3: Bonjour à tous, puisqu'on a déjà beaucoup échangé depuis deux jours. Très très heureux d'être ici. Merci à toute la communauté de la Sainte-Baume pour cette invitation de fin d'été, dont je suis très heureux. Et en même temps, comme Pierre-Yves le disait tout à l'heure, toujours un peu inquiet à la fin d'une session comme celle-là, de voir que beaucoup de choses ont été abordées, qu'on pensait être le premier à aborder, bien sûr, dans ce qu'on allait dire. Donc moi aussi, je me posais la question, qu'est-ce qui me reste à dire, puisque je vais redire des choses qu'on dit aussi bien Jean-Marie Salamito en ouverture que frère Thomas Michelet ou Pierre-Yves Gomez ce matin. Donc il y aura des empiétements, mais j'espère que ça va justement permettre de montrer que tout est lié, voilà, une nouvelle fois, à beaucoup d'entre vous. Et en même temps, je vais essayer d'insister surtout sur les aspects un peu nouveaux que je vais essayer de formuler. Alors à partir d'une commande qui m'a posé quelques problèmes, frère Patrick Marie le sait et d'autres, puisque la proposition première qui m'a été faite, ça a été la suivante. Cher monsieur, est-ce qu'une intervention dont le titre serait « Voyez les lys des champs comme ils poussent sans travailler ni filer », ça vous convient pour parler du travail? Et j'ai commencé par dire « ça me convient qu'à moitié » parce que si on prend cette formule des évangiles à la lettre, on peut avoir l'impression que croire à la Providence dispense de tout travail et donc le travail n'aurait pas de sens. Alors j'ai dit « ok, mais à condition de mettre en tension ce type de formule avec d'autres passages des évangiles qui pensent dire exactement le contraire ». Et vous savez qu'en bonne exégèse, il faut justement être attentif aux textes, aussi bien dans l'Ancien Testament que dans le Nouveau, qui paraissent littéralement contradictoires, mais qui dans l'esprit ne le sont pas si on les relie entre eux, parce que tout est lié, n'est-ce pas ? Et donc je disais en réponse que j'étais d'accord à condition qu'on articule ça à un texte comme celui de Jean 5, où pour justifier la rupture que le Christ opère du sabbat lorsqu'il fait certains miracles, il répond « Mon Père travaille toujours et donc moi aussi je travaille ». Et donc, est-ce qu'il faut suivre Matthieu ou est-ce qu'il faut suivre Marc? Est-ce qu'il faut ne pas travailler parce que tout pousse sans travailler? Ou est-ce qu'il faut suivre Jean qui dit « On doit travailler comme Dieu travaille tout le temps ». Donc voilà, la question est de savoir comment articuler ces passages, d'où le fait que j'ai proposé en titre ou en sous-titre la question « Y a-t-il un évangile du travail ?» pour qu'on essaie d'articuler tous ces éléments qui nous viennent de l'Écriture, qu'ensuite on essaie de les articuler à une vision humaine du travail qui puisse aussi être celle de la philosophie. Et après, j'essaierai d'ouvrir sur des questions plus concrètes du travail aujourd'hui, du rapport à la question sociale, à la question de l'entreprise, si je peux arriver à ouvrir à ce qui sera dit ensuite par Sébastien Bontz et puis un autre intervenant. Si j'en ai le temps, j'en serai heureux. Alors d'abord dire, pour conclure ces éléments d'introduction, que cette formule « évangile du travail », c'est pas moi qui la propose et qui l'invente, on la trouve sous la plume de Jean-Paul II, au chapitre 6 de l'encyclique « Laborem exercens », sur le travail humain, dans un passage que je propose de lire en premier, dans les exempliers que vous avez sous la main, parce que il va recouper exactement une bonne partie du propos de Jean-Marie Salamito en ouverture de notre colloque. En effet, Jean-Paul II, dans la Laborem Exercens, chapitre 6, écrit ceci, je cite donc les passages que vous avez sous les yeux, « L'âge antique a introduit parmi les hommes une différenciation typique par groupe selon le genre de travail qu'il faisait. Le travail qui exigeait du travailleur l'emploi des forces physiques, le travail des muscles et des mains, était considéré comme indigne des hommes libres et on y destinait donc les esclaves. Le christianisme, élargissant certains aspects déjà propres à l'Ancien Testament, a accompli ici une transformation fondamentale des concepts en partant de l'ensemble du message évangélique et surtout du fait que celui qui est en Dieu est devenu en tout semblable à nous, a consacré la plus grande partie de sa vie sur terre au travail manuel, à son établi de charpentier. cette circonstance constitue par elle-même le plus éloquent évangile du travail. Il en résulte que le fondement permettant de déterminer la valeur du travail humain n'est pas avant tout le genre de travail que l'on accomplit, mais le fait que celui qui l'exécute est une personne. Les sources de la dignité du travail doivent être cherchées surtout, non pas dans sa dimension objective, mais dans sa dimension subjective. Alors cet accent est caractéristique de l'enseignement de Jean-Paul II sur les questions du travail. Et en reprenant cette formule évangile du travail, je ne le sais pas puisque Jean-Paul II maintenant est décédé, on ne peut plus lui téléphoner, lui poser des questions, mais je pense qu'il a repris le titre d'un ouvrage, pour ceux qui connaîtraient ce prêtre et ce théologien, du père Paul Doncœur, qui en 1940,

très très largement cette vision. Alors je dirais que ce type de texte nous donne une clé à la fois anthropologique et christologique sur le sens du travail, à partir de laquelle je voudrais essayer de développer une démarche en trois temps, donc la troisième seulement si j'aurai le temps. La première, ça va être un parcours biblique, mais qui va largement recouper ce que nous a dit frère Thomas ce matin, donc je vais pouvoir aller plus vite du coup pour gagner du temps pour la suite, visant à éclairer tous les textes pour nous inviter à méditer sur le sens du travail humain qui est lié au sens de la création, bien sûr. Ensuite, j'essaierai dans un deuxième temps d'en dégager une anthropologie et une spiritualité du travail, et je le ferai en me servant d'une intervention qui m'a été demandée lors d'un campus Laudato Si récemment dans la Drôme, où j'ai proposé un parallèle qui allait de Jean-Paul II à François et à Simone Veil sur la question de la philosophie et de la spiritualité du travail. Alors je me limiterai à François et à Simone Veil pour le temps que nous avons aujourd'hui. Et puis, si j'en ai le temps, j'illustrerai par quelques enjeux en tant que philosophe qui s'est trouvé impliqué dans la création d'un master philosophie management à la Cato de Lyon, dans la direction du CRESO, le centre de recherche en empreinte sociale dont vient de parler frère Patrick Marie, et dans des projets de recherche-action sur la responsabilité sociale des entreprises ces dernières années à la Cato de Lyon. Donc je commence par cette première partie que j'intitulais volontiers « L'évangile du travail par les textes » qui va nous faire faire un va-et-vient entre le Nouveau Testament et l'Ancien Testament. Je vous propose de partir du texte numéro 2, la fameuse référence au lys des champs dans l'évangile de Matthieu, chapitre 6, verset 25-32, où Matthieu rapporte les paroles du Christ ainsi « Observez les oiseaux du ciel, ils ne font ni semaille. » Je prends une version un peu plus complète que celle que j'ai mise dans l'exemplier. C'est un peu en amont. « C'est pourquoi je vous dis, ne vous tracassez pas de ce que vous pourrez manger pour vivre, ni de quoi vous habillerez votre corps. Est-ce que la vie n'est pas plus que la nourriture et le corps plus que le vêtement ?» Observez les oiseaux du ciel, ils ne font ni semailles ni moissons et n'entassent pas de provisions dans les greniers. Et c'est votre Père du ciel qui les nourrit. N'auriez-vous pas plus de prix que les moineaux? D'ailleurs, lequel d'entre vous, à force de préoccupation, pourrait prolonger sa vie d'un seul instant? Et ça continue. Et le vêtement, pourquoi vous en inquiétez? Voyez les lys des champs comme ils poussent sans travailler ni filer. Voilà la fameuse formule. Or, je vous le déclare, Salomon lui-même, dans toute sa magnificence, n'était pas vêtu comme l'un d'eux. Si Dieu revêt ainsi les fleurs des champs qui, du jour au lendemain, seront coupées et jetées au feu, à plus forte raison, vous autres, hommes de peu de foi, abandonnez vos soucis, ne dites plus « qu'allons-nous bien manger, qu'allons-nous boire, et avec quoi va-t-on s'habiller ?» Ce sont les païens qui se tracassent pour tout cela, et votre Père du ciel sait que vous en avez besoin. Si on prend à la lettre, vous voyez que... On peut arrêter là le discours et dire, il n'y a pas besoin de travailler, on peut réfléchir sur le sens du travail. Il suffit de s'en remettre à la Providence. Alors, je ferai trois remarques sur ce texte assez fondamental, mais qu'il faut prendre évidemment dans un sens qui s'articule à d'autres. La première remarque, c'est que ce type de passage peut et doit nous rappeler le premier sens à donner à l'idée de Providence, qui est son sens originel. C'est-à-dire, non pas de renvoyer aux événements ou aux coïncidences miraculeuses que nous appelons providentielles quand nous lisons les miracles des évangiles ou quand nous appliquons cela à des événements exceptionnels dans l'histoire, mais au fait que la création, en tant que telle, est source de vie et que le Créateur a donné de quoi donner la vie à ses créatures. Le Créateur est provident, au sens étymologique, pour ses créatures, puisqu'il est au principe de leur vie. C'est un sens, par exemple, que la philosophe Simone Veil, que je connais un peu, a retrouvé, si vous lisez l'Enracinement, lorsqu'elle critique une idée de la Providence qui ne serait qu'historique au sens événementiel des événements humains. On croit à un homme providentiel, on croit à un événement providentiel sur le modèle des miracles de Jésus dans les Évangiles, mais on oublie que le premier sens de la Providence, c'est que la création est gouvernée par Dieu, que Dieu est celui qui se préoccupe de toutes ses créatures, et que le sens historique de la Providence, d'un sens restreint par rapport à ce sens cosmologique, métaphysique et de théologie fondamentale. Et c'est ce sens que nous rappelle le texte ici,

de Matthieu, qui est très important et qui recoupe la théologie de la création dont nous a parlé Frère Thomas tout à l'heure, et qui éclaire le lien entre les encycliques sur le travail et une encyclique comme Laudato Si, qui est aussi liée à ce sens de la création. Une fois qu'on a dit ça, deuxième remarque, l'étonnant, surtout pour le philosophe, c'est quand même que l'insistance de Matthieu semble conduire à occulter totalement la différence entre l'homme et l'animal dans la création. C'est-à-dire que dans la création telle qu'elle est issue des mains de Dieu, les animaux sont spontanément livrés à la recherche de leurs moyens de survie sans les moyens du travail, qui sont des moyens produits par l'intelligence humaine, produits par la nécessité de fabriquer des outils, des techniques pour pouvoir subvenir aux besoins. Les animaux subviennent aux besoins par l'instinct, par un certain nombre de mécanismes naturels qui régulent leur activité, mais ils n'ont pas à créer une histoire du travail, une histoire de l'économie, une histoire des besoins sociaux, etc., etc. Parce que la différence, c'est que à l'homme a été légué, en quelque sorte, un pouvoir propre à lui d'activité, de création, de collaboration avec Dieu, qui fait que justement le travail est spécifique à l'homme et qu'on ne peut pas dire au sens strict que les animaux travaillent, même s'ils font des nids, même si, etc. L'écologie radicale veut nous persuader du contraire. Non, il y a une limite évidente entre ce que l'activité animale peut produire et ce que l'activité humaine intelligente produit. Parce qu'il y a une sorte de délégation de créativité donnée effectivement à l'homme seul dans la création, avec tous les risques, mais aussi toutes les beautés que cela peut produire. Alors quand on lit Matthieu, on a l'impression que cette différence est effacée, que Dieu est provident de la même manière pour l'homme et pour l'animal, sans qu'on voit qu'à l'homme seul est donnée une puissance de travail qui est unique dans la création. Alors est-ce que ça veut dire que l'évangile est d'une naïveté ou d'un irrationalisme intenable dans ce que dit Matthieu, en faisant comme si l'homme vivait dans un pays de cocagne, où le travail n'est pas nécessaire pour subvenir aux besoins, ou comme s'il était un animal comme les autres, qui n'a qu'à s'en remettre finalement à ce qui lui arrive dans la vie, sans avoir de moyens de produire lui-même ses moyens de subsistance. Alors avant de répondre à cette question par le contexte de ces passages de Matthieu que je laisse de côté, mais qui sont ceux qui précèdent et ceux qui suivent le texte qu'on vient de lire, je voudrais souligner que ce sens ontologique métaphysique de la Providence, on le trouve dans d'autres textes des évangiles, mais ce qui est intéressant, c'est ceux où le lien avec le travail est fait, ce qui n'est pas le cas ici dans le passage qu'on vient de lire de Matthieu. Et là, je me réfère à Marc 4, 26, c'est le texte numéro 3 que vous avez, où Marc, rapportant de nouveau d'autres paroles du Christ, écrit ceci: « Il en est du règne de Dieu comme d'un homme qui jette en terre la semence. Nuit et jour, qu'il dorme ou qu'il se lève, la semence germe et grandit, il ne sait comment. » Un biologiste aujourd'hui dirait « nous on sait comment, tatati tatata », mais à l'époque du Christ, on n'a pas toutes les sciences qui nous expliquent le détail. Bref, l'important est dans ce qui va suivre. « D'elle-même, la terre produit d'abord l'herbe, puis l'épi, enfin du blé plein l'épi. » Et, voilà l'élément important, « dès que le blé est mûr, il y met la faucille, puisque le temps de la moisson est arrivé. » La différence ici avec Matthieu, c'est que la place du travail est tout à fait présente et honorée. Mais vous voyez que le travail est clairement rapporté, comme chez Matthieu, à une vérité qu'il précède, qui est la fécondité de la terre, qui ne dépend pas de l'homme, qui est donnée à l'homme comme quelque chose qu'il doit faire fructifier par son travail. Mais vous voyez la logique, la vérité du travail répond à la vérité de la création, à la fécondité de la terre. S'il n'y a pas la fécondité de la terre, vous pouvez travailler tant que vous voulez, ça ne donnera rien. Inversement, s'il n'y a que la fécondité de la terre et pas un travail qui prolonge sa fécondité, ça ne donnera pas grand-chose non plus. Ça va donner une économie de cueillette. Voilà. Ça ne peut pas donner une économie humaine développée, etc. Donc, ce qui est important pour moi, c'est que l'insistance commune à ces deux textes, c'est que le travail n'est pas la première source de la vie. Comme dirait le pape François dans beaucoup de textes, la vérité première, la première source de vie, c'est la terre-mère, c'est la création, c'est la nature. Mais, dans Marc, et évidemment et directement articulé la vérité de la création et la vérité du travail qui doit se greffer sur la vérité de la création. Si on prolongeait tout de suite cette ligne, ce que je vais faire tout à l'heure dans la partie suivante, l'unité de la création et du travail qui se donne à penser ainsi, eh bien c'est celle qui est tout simplement exprimée dans les paroles de la liturgie eucharistique que nous célébrons chaque fois que nous disons la messe.
où les offrandes, devenant le corps et le sang du Christ, sont, vous pouvez donner la réponse, le fruit de la terre et du travail des hommes. Le fruit de la terre et du travail des hommes. Ce qui veut dire que sans doute la vérité la plus profonde du travail, le sens le plus profond du travail, il a une dimension eucharistique. Alors c'est à ça que je voudrais arriver tout à l'heure. Mais avant d'y arriver, je vais vous proposer de faire un itinéraire par le livre de la Genèse pour qu'on voit là aussi des textes qui paraissent littéralement contradictoires et qu'il va falloir articuler, comme on vient d'articuler précédemment les textes des Évangiles. Donc là, je vais recouper le propos de frère Thomas ce matin, ce qui va me permettre d'aller plus vite. Partons du passage le plus connu et le plus cité aujourd'hui, qui semble donner une vision négative du travail, en se fixant sur son caractère pénible, dû à une malédiction issue du péché originel, donc 3:17 en Genèse, le texte numéro 4. Le Seigneur dit enfin à l'homme, « Parce que tu as écouté la voix de ta femme et que tu as mangé le fruit de l'arbre que je t'avais interdit de manger, maudit soit le sol à cause de toi, c'est dans la peine que tu en tireras ta nourriture tous les jours de ta vie. » Donc là, vous avez tous les discours qui disent, voyez bien, ce discours qui anathémise le travail, qui le diabolise, quelle catastrophe. Quand on lit toute la Genèse, évidemment, c'est une vérité seconde, comme l'a bien dit frère Thomas ce matin, et il faut articuler ça, au chapitre 3, au chapitre 1 et 2 de la Genèse, c'est-à-dire la première révélation, affirmant que le travail précède le péché, et d'abord un signe que l'homme ayant été créé à l'image de Dieu, il est co-créateur du monde par son travail. Donc texte numéro 5, Genèse 1, 27-28. Dieu créa l'homme à son image, à l'image de Dieu il le créa, il les créa homme et femme. Dieu les bénit et leur dit, soyez féconds et multipliez-vous, remplissez la terre et soumettez-la. Articulé à Genèse 2, 15, le Seigneur Dieu prit l'homme et le conduit dans le jardin d'Éden pour qu'il le travaille et le garde. Ici, je ferai deux remarques, simplement. Il me paraît très important de noter que l'homme est à l'image de Dieu d'abord par sa fécondité, pas d'abord par son intelligence ou sa volonté. Oui, je dis cela en tant que philosophe par rapport à tout ce que la philosophie de la théorie des facultés a développé dans l'histoire. La question, c'est est-ce qu'il y a un primat de l'intelligence, est-ce qu'il y a un primat de la volonté, est-ce qu'il y a un primat de la sensibilité? C'est une histoire sans fin, pareil sur la philosophie. Quand on lit la Bible, la première vérité, la première image de Dieu, c'est la fécondité. C'est pas une faculté particulière, voyez, du corps de l'esprit, c'est une sorte de trait ontologique qui peut donner la procréation, mais qui donne lieu à toute créativité, quelle qu'elle soit, de quel ordre qu'elle soit. C'est quelque chose de transcatégoriel, vous voyez, l'idée de fécondité ici. Ça me paraît très très important que l'image de Dieu première, c'est celle-là. Parce que c'est une originalité par rapport à la philosophie grecque qui privilégie l'intellect, et qui n'a pas cette vision biblique d'abord. Et puis la deuxième remarque, ça recoupe ce qu'a dit frère Thomas, bien sûr, et d'autres depuis le début de cette session. On cite, quand on se réfère à la Genèse avant tout, donc le premier texte qu'on a lu de Genèse 3, comme s'il était principe de la civilisation de domination de la nature, ou Genèse 2:15, alors qu'il faut bien sûr voir que créer un jardin, c'est tout autre chose que piller la nature. Et donc, quand on fait une ligne continue de la Bible à la modernité et à la postmodernité dans laquelle nous sommes, il y a quelque chose qui est masqué, qui est la rupture qu'il va y avoir avec la vision biblique. Et cette rupture, alors, si j'avais le temps, peut-être je le dis ici parce que je risque de pas avoir le temps après, ça me paraît important de souligner au plan de l'histoire des idées et de la civilisation occidentale et mondiale qu'elle va se jouer à la fin du Moyen-Âge lorsque les sciences ne vont plus être un vecteur de contemplation de la nature mais vont être uniquement vues comme un instrument d'exploitation des ressources naturelles. C'est le passage de la science antico-médiévale, du sens antico-médiéval de la science au sens moderne, celui qui naît avec Descartes et Galilée, qui pense la science avant tout comme une exploitation de la nature. Et la vision théophanique du monde disparaît à ce moment-là. C'est-à-dire l'idée que le cosmos puisse être reflet de la bonté, de la beauté de Dieu. C'est ça la vraie rupture entre la vision biblique et la situation moderne à laquelle nous sommes. Et ça, c'est souvent oublié par les écologistes radicaux, comme par les historiens classiques du travail, etc. Pour moi, c'est très très important de le souligner. Alors j'arrive à un dernier point pour terminer cet itinéraire biblique, c'est qu'il ne faut pas oublier non plus un troisième élément
qui est également essentiel dans la Genèse, c'est celui qui montre que le travail n'est pas une fin en soi, parce qu'il doit ouvrir au repos et à la louange de la création et du Créateur. Texte numéro 6, en Genèse 2, 3. « Et Dieu bénit le septième jour, il le sanctifia, puisque ce jour-là, il se reposa de toute l'œuvre de création qu'il avait faite. » Et c'est l'origine de la tradition du sabbat, dans la tradition juive, de la tradition du dimanche dans le christianisme. Je cite juste Deutéronome 5, 12, 14. « Observe le jour du sabbat, en le sanctifiant selon l'ordre du Seigneur ton Dieu. Pendant 6 jours, tu travailleras et tu feras tout ton ouvrage, mais le septième jour est le jour du repos, sabbat en l'honneur du Seigneur ton Dieu. » Et ceci est très important parce que ça montre que le travail n'est qu'un ensemble de moyens en vue d'une fin qui dépasse évidemment la sphère du travail, qui est l'histoire du salut, la contemplation du royaume, etc. Alors, à la lumière de tous ces textes, on est en mesure d'éclairer la parabole du lys des champs, d'où on est parti, par les deux affirmations qu'il encadre, mais que souvent on ne cite pas en même temps. Et inversement, on cite ces deux formules sans savoir que ça encadre la parabole du lys des champs et des oiseaux du ciel. J'arrive au texte 7, en Matthieu 6, 24, qui ouvre la référence aux oiseaux du ciel et au lys des champs, où Jésus dit à ses disciples, « Personne ne peut servir deux maîtres. Ou bien l'on trahira l'un en servant l'autre, ou bien on s'attachera à l'un et on négligera l'autre. Vous ne pourrez donc servir à la fois Dieu et l'argent. » Survient la parabole des oiseaux des champs, des oiseaux du ciel et des lys des champs. Et à la fin de la parabole, Matthieu 6, 33, survient la fameuse phrase que nous connaissons tous par cœur. « Aussi, cherchez d'abord le royaume de Dieu et sa justice, et le reste vous sera donné par surcroît. » Donc il faut faire toute la courbe de l'ensemble du texte. Et qu'est-ce que ça révèle? Eh bien qu'il y a là une question de hiérarchisation et d'ordination des niveaux de réalité et de l'activité humaine. Ce que confirme donc une dernière formule, voilà celle à laquelle je pensais quand il y a eu la proposition qui m'est venue pour cette session, le texte 8 en Jean 5, 17, où après la guérison d'un infirme à la piscine de Bethsaba, les Juifs persécutaient Jésus parce qu'il faisait ces choses-là le jour du sabbat. Mais Jésus leur répond, « Mon Père travaille toujours et toujours à l'œuvre, c'est la traduction, et moi aussi je travaille. » Et le texte prolonge, c'est pourquoi les Juifs cherchaient davantage à le tuer, parce que non seulement il rompait le sabbat, mais aussi parce qu'il faisait Dieu son propre Père, se faisant lui-même égal à Dieu. Or, quel est le sens théologique et spirituel qu'il y a là derrière? C'est que travailler ici signifie servir le Père. Et le sens chrétien du travail, c'est toujours de servir le Père, de servir la création. Et, comme on l'a dit, le même commandement, c'est aimer les hommes et aimer Dieu, de servir Dieu en servant les hommes, et en servant les hommes, de servir Dieu, même si on ne le sait pas explicitement. D'où le type de formule en Jean 4, 34, où Jésus dit « Ma nourriture est de faire la volonté de celui qui m'a envoyé et de mener son œuvre à sa fin. » Vous avez tout le temps ça dans les évangiles. Lequel des deux fait la volonté du Père? C'est toujours celui qui agit au service du Père, etc. Et donc, on comprend comment l'affirmation « le Père travaille toujours » et le fait d'ordonner le travail à l'amour de Dieu et à l'amour des hommes, c'est la même affirmation. Et donc, c'est une ordination du travail à l'amour et au service qui lui donne son sens. Un sens essentiel, mais qui n'est jamais une fin en soi, parce que c'est au service de l'amour et du bien de l'humanité et du bien de la création. En conclusion, je dirais que l'ensemble de ces textes, il répond de manière apparemment opposée à deux manières réellement opposées, mais tout aussi fausses l'une que l'autre, d'ignorer la vérité du travail humain. La première, c'est celle qui maudit le travail en y voyant un esclavage dont il faut absolument se débarrasser. Et si on n'arrive pas à s'en débarrasser, on confie à des esclaves qui vont travailler pour celui qui ne travaille pas. C'est quasiment une loi historique dans l'histoire de l'humanité. Et une deuxième manière d'ignorer la vérité du travail, c'est le type d'exaltation prométhéenne que la modernité a souvent fait, dans laquelle on est encore aujourd'hui, comme Pierre-Yves Gomez nous le disait pour une part tout à l'heure, qui est d'en faire une sorte de finalité en soi, comme si le fait de produire sans fin des biens de consommation
de piller, de consommer la nature, c'était la fin de la vie, la finalité de la vie, de l'existence. Vous voyez, quand on a à l'esprit les textes de l'Écriture qu'on vient de voir, on esquive d'emblée ces deux excès inverses, diaboliser le travail, ou au contraire, quasiment faire une fin en soi, le diviniser, comme si c'était l'absolu, la seule finalité de l'existence. Ce que le matérialisme et le consumérisme moderne font, qu'ils l'explicitent ou pas. Donc c'est ce service de l'humanité et de Dieu qui donne le sens du travail. Et je voudrais essayer d'illustrer certaines dimensions, mais voilà, sans pouvoir évidemment être exhaustif, puisque je vois que l'heure avance, en arrivant à un moment où je voudrais indiquer quelques lignes de ce qu'on pourrait appeler une spiritualité du travail qui se greffe sur ce sens biblique du travail, mais à travers des références plus contemporaines. Alors ici, si j'avais le temps, voilà, j'aurais développé ce que moi j'ai découvert quand je suis arrivé à Lyon, puisque je suis un Niçois d'origine, et quand j'ai été nommé à la Cato de Lyon en 1992, j'ai découvert l'histoire du catholicisme social lyonnais. Et j'ai découvert tout ce que mes prédécesseurs philosophes des années 30 aux années 50 ont nourri de cette tradition du catholicisme social, en créant les semaines sociales de France, qui à l'époque était un événement autant ecclésial que sociopolitique, alors qu'aujourd'hui c'est devenu davantage un rassemblement économico-social-politique, même s'il y a une inspiration chrétienne derrière. Enfin, c'est moins un événement officiel de l'Église de France, comme c'était le cas jusqu'à la Seconde Guerre mondiale. J'ai découvert cette tradition, et pendant 20 ans, j'ai vécu avec les archives de Jean Lacroix et de Joseph Vialatou, l'un disciple d'Emmanuel Mounier, fondateur du personnalisme français, et l'autre qui a été appelé le philosophe lyonnais des semaines sociales, et qui ont été pétris de ce sens biblique du travail et qui ont cherché à l'actualiser, comme on parlait de Rerum Novarum et des encycliques pontificales précédemment, mais au niveau de leur action de laïc dans la cité, d'où les colloques qu'on leur a consacrés, comme celui-ci, Humanisme et philosophie citoyenne. Donc, je disais à Patrick Marie que je laisserai à la bibliothèque de la Sainte-Baume ses ouvrages en mémoire de cette session, et puis un autre ouvrage dont j'essaierai de parler tout à l'heure. Donc j'ai découvert cette tradition, voilà, j'aurais été heureux de développer cela, mais je n'ai pas le temps, donc je vais me centrer sur un parallèle, comme je l'ai dit tout à l'heure, où j'ai essayé d'articuler la pensée du pape François et celle de Simone Veil, qui est une autre philosophe, alors dont l'originalité est de ne pas être une philosophe catholique officielle, comme Jean Lacroix ou Joseph Vialatou. Mais l'intérêt, justement, c'est que c'est quelqu'un qui, au départ, est hors du christianisme, hors de l'Église, puis qui se rapproche de plus en plus, qui va rester au seuil de l'Église pour un tas de raisons, mais d'abord parce qu'elle meurt à 34 ans pendant la guerre, mais qui est un peu, pour moi, la figure de l'articulation entre être dans l'Église et être en dehors, être le lien, l'intersection entre ceux qui sont dedans, ceux qui sont dehors. Et aujourd'hui, pour l'évangélisation, ça me paraît très important de pouvoir s'inspirer d'œuvres comme celle-là. Alors, qu'est-ce qu'il y a comme élément de réflexion qui me paraissent très intéressant et stimulant, à la fois chez Jean-Paul II, chez Benoît XVI, chez François, chez Simone Veil. Ici, je me réduis à François et Simone Veil, mais j'ai fait la même chose avec Jean-Paul II par ailleurs. C'est d'abord de voir dans le travail une manière de révéler à l'homme la vérité du monde. On l'a vu, le sens du travail est lié à la vérité de la création. Le travail se sert de la vérité de la création pour prolonger de quelle manière la création doit être au service de l'homme. Donc le travail se rapporte à un don à faire fructifier. Mais ça va être une manière aussi de révéler la beauté du monde. Normalement, tout travail se greffe sur les lois de la nature, sur le logos qui est inscrit dans la création. Donc il y a une manière, chez François comme chez Simone Veil, ça me frappe beaucoup dans beaucoup de textes, de lier le travail à la contemplation de la création. À partir d'un premier parallèle que j'ai mis ici dans la page première spiritualité du travail de François Simone Veil, qui est de comprendre le don de la création, le don de la terre, moins comme quelque chose qu'on doit s'approprier que comme un prêt qu'on doit mettre en valeur. Vous voyez, j'ai pris une formule de François à gauche qui dit ceci: la terre n'est pas un héritage que nous avons reçu de nos parents, mais un prêt que nous font nos enfants afin que nous la gardions et que nous la fassions croître pour la leur redonner.
Ça, c'est la logique intergénérationnelle dans laquelle la crise écologique nous met aujourd'hui. Et vous trouvez dans les Cahiers de Marseille de Simone Veil ce genre de formule, alors qui est beaucoup plus générale au plan ontologique, mais qui recoupe bien, je trouve, cette idée. Tout ce qui est précieux en moi vient d'ailleurs que de moi, non pas comme don, au sens où je me l'approprierai, mais comme prêt qui doit être sans cesse renouvelé. Tout ce que je m'approprie est immédiatement sans valeur. Parce que ce que je reçois comme un don doit être transmis, doit être source de fécondité au-delà de moi. Donc c'est quelque chose qui est objet de transmission plutôt que objet d'appropriation qui fermerait sur moi le don que je reçois. Vous voyez tout ce que ça peut inspirer sur une philosophie de la propriété privée par rapport à ce qu'on disait hier aussi. Est-ce qu'elle est un service? Est-ce qu'elle est une transmission? Ou est-ce qu'elle est quelque chose qui se clôt sur lui-même? Ça, c'est un premier accent. Deuxième accent, c'est le fait que le travail le plus humble doit révéler à l'homme une vérité de lui-même, de ses capacités, de sa dimension de créativité, de sa responsabilité et de la vérité du monde. Ici, j'ai mis en parallèle, de nouveau, un passage de Laudato Si et différents passages de Simone Veil. Dans Laudato Si, François écrit ceci, « Jésus travaillait de ses mains, au contact direct quotidien avec la matière créée par Dieu pour lui donner forme, avec son habileté d'artisan. Il est frappant que la plus grande partie de sa vie était consacrée à cette tâche dans une existence simple qui ne suscitait aucune admiration. N'est-il pas le charpentier, le fils de Marie ? Il a sanctifié de cette manière le travail. Et comment il l'a sanctifié ? Eh bien, en articulant le travail avec la beauté du monde, ça peut être la beauté du bois à travailler, ça peut être la beauté du service des hommes, etc. D'où le passage suivant au paragraphe 97 de Laudato Si. Le Seigneur pouvait inviter les autres à être attentifs à la beauté qu'il y a dans le monde parce qu'il était lui-même en contact permanent avec la nature et y prêtait une attention pleine d'affection et de stupéfaction. Quand il parcourait chaque coin de sa terre, il s'arrêtait pour contempler la beauté semée par son Père. Il invitait ses disciples à reconnaître dans les choses un message divin. Levez les yeux, regardez les champs, ils sont blancs pour la moisson. Le royaume des cieux est semblable à un grain de senevé qu'un homme a pris et semé dans son champ. Vous voyez les mêmes paraboles qu'on voyait tout à l'heure, qui sont utilisés. Et comme par hasard, quand vous allez voir la philosophie du travail de Simone Veil, vous trouvez les mêmes accentuations. Elle, à partir de son expérience de travail ouvrier, ensuite à partir de son expérience de travail agricole, mais exactement les mêmes accentuations. Donc, je lis rapidement les textes que vous avez en regard. Le génie du plus simple artisan l'emporte autant sur les matériaux qu'il exploite que l'esprit d'un Newton sur les sphères inertes dont il calcule les distances, les masses et les révolutions. Un ouvrier qui éprouve sans cesse la loi du travail peut connaître bien plus et sur lui-même et sur le monde que le mathématicien qui étudie la géométrie sans savoir qu'elle est une physique. L'ouvrier peut être sorti de la caverne et les membres de l'Académie des sciences peuvent se mouvoir parmi les ombres. Ça, c'est l'ironie de Simone Veil par rapport aux intellos qui sont un peu trop éthérés et qui ne font pas le lien avec le travail concret, la matière sociale concrète. Parce qu'ils sont dans la théorie pure, au lieu de lier théorie et pratique, ce qui est la vérité de tout travail humain. Mais Simone Veil a connu le travail prolétarien dans les années 30, où le prolétaire était comme un esclave antique, ne pouvant rien maîtriser par son esprit du travail qu'il faisait. Le vrai travail, c'est celui qui incarne de l'esprit dans une matière, en sachant ce qu'il fait, en pouvant en faire le projet, en pouvant en contempler le fruit, etc., impossible dans le travail prolétarien. Donc c'est pour ça que dans son journal d'usine, Simone Veil a écrit la formule que j'ai mise ensuite, en exergue, « Non seulement que l'homme sache ce qu'il fait, mais si possible qu'il en perçoive l'usage, qu'il perçoive la nature modifiée par lui, que pour chacun son propre travail soit un objet de contemplation. » Et cette affirmation que vous trouvez ailleurs, que travail et contemplation sont les deux pôles de la pensée. C'est-à-dire qu'une pensée humaine qui serait livrée à la contemplation pure, sans aucun travail, aurait quelque chose qui manquerait de cette liaison d'ensemble de tous les niveaux de réalité, et une vie qui serait uniquement consacrée à un travail matériel sans possibilité de contemplation, serait trop rivée à la nécessité et ne pourrait pas s'en libérer par un recul. Voilà. Donc là, ça vous donne une clé de la philosophie du travail de Simone Veil qu'on pourrait développer si on en avait le temps. Mais j'avance et j'articule cela à la référence évangélique que Simone Veil va faire ensuite, après sa rencontre du Christ, après
l'articulation qu'elle fait entre sa première philosophie et l'Évangile, lorsqu'elle écrit dans l'Enracinement, à Londres, comme les petits jossistes, donc c'était les militants de la JOC, hein, de la jeunesse ouvrière chrétienne, de la fin des années 30, s'exaltaient à la pensée du Christ ouvrier, les paysans devraient puiser la même fierté dans la part qu'accordent les paraboles de l'Évangile à la vie des champs et dans la fonction sacrée du pain et du vin, et en tirer le sentiment que le christianisme est une chose à eux. Et au passage, pourquoi par exemple un paysan en train de semer n'aurait-il pas présente au fond de sa pensée quelques comparaisons du Christ, si le grain ne meurt? La semence est la parole de Dieu, le grain de Sénévé, la plus petite des graines, etc. Donc toutes les paraboles, vous voyez, qui articulent le royaume de Dieu à des paraboles issues des travaux agricoles, hein, issues du travail humain. Et vous avez chez Simone Weil cette manière constante d'articuler les textes des évangiles et l'expérience concrète du travail, qu'il soit ouvrier ou agricole. Et je vous ai mis une dernière formule ici qui, pour moi, est d'un point de vue spirituel et même mystique, peut-être la plus magnifique chez Simone Weil, parce qu'il est rare qu'on ait poussé à ce point l'analogie, c'est l'analogie entre la vérité du travail et l'Eucharistie. On trouve souvent chez Simone Weil cette idée que le travail est fait pour donner la vie, hein, au plan humain, au plan social, mais que on peut articuler à partir de là la vérité du travail à la vérité de l'Eucharistie. Et c'est pas un hasard si le Christ se sert du travail humain pour l'intégrer à la vérité de l'Eucharistie. Alors, comme je vois que le temps tourne et que j'ai pas le temps de tout lire, je saute tout de suite à la deuxième partie du texte numéro 4. Vous lirez en regard le texte du pape François que j'ai mis en regard, mais je voudrais insister sur ce passage qui me paraît très très précieux pour ceux qui veulent approfondir une spiritualité chrétienne du travail. Je prends le texte à partir du passage suivant. « Si le Christ a choisi le pain et le vin pour s'y incarner après sa mort, chaque jour, à travers les siècles, et non pas par exemple de l'eau et des fruits sauvages, ce n'était pas sans raison. Il y a sans doute une infinité de raisons pour une action infiniment sage, mais en voici peut-être une. Un homme qui travaille brûle sa propre chair et la transforme en énergie, comme une machine brûle du charbon. C'est pourquoi s'il travaille trop ou s'il ne mange pas assez par rapport au travail qu'il fournit, il maigrit, il perd de la chair. Ainsi, on peut dire en un sens que le travailleur manuel transforme sa chair et son sang en objets fabriqués. Pour les paysans, ces objets fabriqués sont le pain et le vin. Le prêtre a le privilège de faire surgir sur l'autel la chair et le sang du Christ. Mais le paysan a un privilège non moins sublime. Sa chair et son sang, sacrifiés au cours d'interminables heures de travail, passant à travers le blé et le raisin, deviennent eux-mêmes la chair et le sang du Christ. Évidemment, c'est par analogie et par participation que Simone Weil dit cela, c'est-à-dire l'idée que le paysan qui est un croyant va vivre son travail sur le modèle analogiquement de l'Eucharistie. Il va dépenser son énergie et sa vie pour l'offrir à ses frères en humanité, le travail est pour subvenir aux besoins humains, et pour offrir la création à Dieu. Vous voyez, c'est le même geste spirituellement. Et donc, par analogie, il participe à une vérité que l'Eucharistie réalise totalement avec cette inscription du travail des hommes dans la liturgie eucharistique telle que le Christ l'a instituée. Et pour Simone Weil, ça veut dire que l'Eucharistie chrétienne donne en quelque sorte la lumière ultime sur quelque chose qui pourrait être une vérité anthropologique universelle lorsqu'elle écrit, elle le disait à ses élèves du lycée d'Auxerre dans les années 30, « L'homme donne son sang, sa chair à l'homme sous forme de travail. L'homme se donne à l'homme en tant que travail. » Alors là, dans ces textes, elle le dit pour le travail agricole ou pour le travail ouvrier, mais ça serait vrai aussi pour elle du travail intellectuel. Pendant la guerre, elle dit « Le philosophe qui enseigne, c'est quelqu'un qui donne sa vie à travers une dépense d'énergie intellectuelle qui transmet de la vérité, de la beauté, comme un paysan ou l'ouvrier transmet des biens pour souvenir à la vie. Il est un témoin de la vie morale et spirituelle, comme un ouvrier, un paysan, est un témoin du service des besoins humains, etc. Et donc, si vous reliez cela à tous les textes d'une Simone Weil sur la fille du travail,
Vous voyez qu'elle pense que les totalitarismes modernes sont des systèmes qui ont été tellement fascinés par les systèmes de puissance que la science et la technique moderne a créés, qu'on a été fasciné par la puissance de domination que ça donnait. Et on l'a divinisé. Et ça donne les totalitarismes. Alors que la réponse spirituelle et chrétienne à la puissance que l'homme a acquise sur la nature, ça devrait être d'accroître le service des besoins humains de telle manière que personne ne manque de rien. Et ça devrait être de pouvoir permettre d'approfondir toujours davantage la vérité de la création et la vérité de la solidarité entre les hommes que le travail, la division du travail permet. Et c'est cela qu'elle appelait une civilisation de la spiritualité du travail. Alors c'était le sens du dernier texte que je vous ai mis, que j'ai pas le temps de lire, mais où il est amusant de voir que Simone Veil dit que les pensées qui se rapportent au pressentiment de cette vocation d'une spiritualité du travail sont éparpillées chez Rousseau, George Sand, Tolstoï, Proudhon, Marx, dans les encycliques des papes et ailleurs, et sont les seules pensées originales de notre temps que nous n'ayons pas empruntées aux Grecs. Parce que même le divin Platon n'avait pas réussi à voir la spiritualité du travail. Voilà, ça c'est la vision dans l'histoire de la philosophie de Simone Veil. Je vous ai mis rattaché à cela deux citations qui sont les premières des papes contemporains citant Simone Veil. Le texte de Benoît XVI et celui de François, 2009 et 2023, sur la beauté du monde, mais ça s'articule à la vérité du travail telle que je viens d'essayer de l'exprimer. Et je voulais juste conclure, voilà, pour faire une transition avec ce qui va nous être dit après par Sébastien j'oublie le nom de l'autre intervenant. Qu'est-ce que ce sens biblique du travail, qu'est-ce que cette spiritualité du travail peut nous donner comme inspiration pour une économie humaine, pour une spiritualité du travail dans un contexte contemporain. Donc je ne sais pas s'il me reste encore 4-5 minutes, dites-moi. 4-5 minutes, c'est possible. Voilà, j'essaie de conclure ainsi. Par rapport à la crise du capitalisme dont nous a parlé, je dirais volontiers ceci. Nous avons tous conscience d'une contradiction interne de la modernité ou de la postmodernité dans laquelle nous sommes, qui continue à se nourrir du mythe d'une croissance prométhéenne et exponentielle, alors qu'elle a de plus en plus conscience de ne plus pouvoir y croire avec les crises écologiques et sociales dans lesquelles nous sommes. Et donc, concernant le travail en tant que tel, il me semble que la contradiction est souvent dans la continuation de l'idée selon laquelle la valeur du travail est d'abord dans l'enrichissement et la consommation. Il y a une formule politique qui a dit « il faut travailler plus pour gagner plus ». Bon, on voit tout de suite la limite par rapport à la spiritualité biblique du travail, de ce genre de choses. La limite que nos jeunes aujourd'hui nous renvoient à la figure. Si travailler plus, c'est uniquement pour gagner plus, ça m'intéresse plus. Ça intéressait peut-être la génération des parents, mais nous, maintenant, ça nous intéresse plus. Parce qu'on a tellement peur que ça conduise l'humanité à la catastrophe qu'on veut plus. Et donc, il y a une sorte d'épuisement de cet idéal, d'une productivité, d'une consommation toujours sans fin, ce que Gomez nous a très bien, Pierre-Yves nous a très bien expliqué tout à l'heure. Et donc, quel sens à ce moment-là donner au travail? Eh bien, je suis tout à fait frappé de voir que dans la jeunesse actuelle, les étudiants que j'ai eus toutes ces dernières années, il y a le désir d'un travail qui ait du sens avant même tout désir d'enrichissement. Il y a un désir de trouver du sens dans les relations humaines, de vouloir répondre aux besoins sociaux, de vouloir répondre au service de l'humanité. J'ai créé à la faculté de philosophie de la Cato un master philosophie management. J'étais vraiment très frappé de voir que même ceux qui allaient ensuite à l'école de commerce, à l'ESDES de la Cato, ne rêvaient pas d'être des cadres financiers ayant un super salaire, mais voulaient s'engager dans l'économie sociale et solidaire, voulaient s'engager dans des ONG, voulaient s'engager dans de l'associatif, etc., dans des entreprises à mission aujourd'hui, créées par la loi Pacte, etc. Et de voir que ces étudiants qui, après coup, viennent vers moi en me disant « merci pour ce que vous avez fait pour nous », parce que c'est cette liaison entre humanisme et travail qu'on voulait vivre, et grâce à la formation qu'on a eue, on y est arrivé. Et à ma leçon publique finale, puisque j'arrive à la retraite, c'était le 2 juillet dernier, c'est eux qui sont venus le plus me remercier à la fin. Voilà, c'était magnifique. Deuxième chose qui me touche beaucoup, c'est le désir de transformer l'économie et l'entreprise que je vois de plus en plus depuis une vingtaine d'années.
Donc, c'était dit tout à l'heure, j'ai été amené par mon recteur, le père Thierry Magnin, à diriger à la Cato le CRESO, Centre de Recherche en Appareil Social. On a été amené à créer, à piloter deux projets FEDER, pour ceux qui connaissent les projets FEDER européens de développement régional, qui ont porté sur la RSE, sur les liens entre l'ESS et l'économie classique, les entreprises de l'ESS et les entreprises classiques, toute l'étude des partenariats de co-construction du bien commun, hein, comme on le dit souvent aujourd'hui dans le vocabulaire du rameau, par exemple, pour ceux qui ont été un de nos partenaires, qui permettent à la fois de sortir de l'opposition privé-public que le libéralisme classique a souvent institué, hein, parce qu'on s'aperçoit que l'État-providence, c'est fini, mais que tout laisser au libéralisme, à l'ultralibéralisme privé, c'est pas bon non plus. Il faut la collaboration de tous les acteurs privés et publics, à tous les niveaux d'échelle des corps intermédiaires, pour que on arrive au niveau d'un territoire, par exemple, hein, à construire une économie humaine qui réponde aux besoins, qui ne soit pas liée aux volontés de puissance des multinationales qui sont délocalisées et qui se fichent éperdument des territoires sur lesquels elles sont implantées, n'est-ce pas, voyez? Voilà, j'ai été pendant 5 ans immergé dans ce travail, ça a été absolument passionnant, et de voir des acteurs qui ont ce souci du bien commun, même s'ils sont pas croyants, mais voilà, ils ont une fibre humaine de service qui est magnifique. Et puis j'ai été amené à participer à des groupes, des réseaux de recherche, comme le GRAS, hein, dont on a parlé, comme la Société de philosophie des sciences de gestion aussi, où il y a beaucoup de collègues en gestion, en économie, en sciences sociales, qui sont de plus en plus critiques vis-à-vis d'un libéralisme débridé, ou bien de ce qui serait des étatismes en réponse à cela. Donc ça, c'est très encourageant pour moi. On parlait avec certains de l'entreprise libérée. Alors, le Grasse a dit, il vaut mieux l'entreprise délibérée. La loi Pacte crée les entreprises à mission, hein, pour ceux qui les connaissent aujourd'hui. On parle de plus en plus aujourd'hui, je pense à un économiste comme Olivier Favreau, pour ceux qui le connaîtraient, qui dit qu'il faut créer une cogestion à la française sur le modèle allemand, hein, ce qu'il appelle la codétermination, c'est-à-dire une participation des salariés beaucoup plus forte à la gestion, à la direction d'une entreprise, par exemple. Voilà, tout ça, c'est des grands motifs d'espoir pour moi que je vois un peu tous les jours avec les partenariats qu'on a créés. Et puis le dernier point, je voulais terminer par là, c'est tous ceux qui s'engagent dans la transition écologique, mais pas au niveau du greenwashing médiatico-politique, mais vraiment au niveau concret, hein, au niveau de ce qui a un impact immédiat sur la vie des gens. Juste 2 ou 3 témoignages pour finir. J'ai eu l'occasion de travailler avec Frédéric Joliet, fondateur de 1001 repas à Lyon, pour ceux qui connaissaient cette entreprise, qui nous témoignait au CRESO qu'il a tout simplement été inspiré par Solaire Emmanuel pour lutter contre le gaspillage dans la restauration de masse qui était le vecteur de son entreprise. Et il a fait de la lutte contre le gaspillage grâce à l'inspiration de Sir Emmanuel et les chiffonniers du Caire. Il a transposé ça à l'alimentation de masse, le vecteur de son action. Et son témoignage était absolument magnifique. De la même manière, pour ceux qui auraient connu, qui connaîtraient les tissages de Charlieu et d'Éric Boël, qui est un chef d'entreprise magnifique, qui, avec son entreprise, lorsqu'il y a eu la crise du Covid, a tout arrêté et a mis toutes ses machines au service de l'État pour fabriquer des masques, puisqu'il n'y avait plus pas de masques, et il fallait des masques à tout prix. Donc les hélicoptères de l'armée de l'État sont descendus à Charlieu pour récupérer les masques qu'ils étaient en train de fabriquer. Il a mis toute son entreprise au service de ça. Voilà, ça, c'est un exemple que j'ai vu assez extraordinaire. Et puis voilà, il y en a d'autres. Ceux qui connaissent le petit village de la Bénisson-Dieu ou Gauthier-Besse, et les amis de la revue Limite ont créé un village écologique. J'ai un autre ami, Arthur Barglaperrière, cadre financier, qui a tout plaqué au niveau de l'économie financiarisée pour créer son entreprise en bâtiment sur la transition écologique, et qui a écrit un petit livre, L'entrepreneur philosophe, que j'ai préfacé pour montrer comment, à partir d'une inspiration qui lui vient en partie de Simone Veil, il a bâti cette entreprise au service de la transition écologique, mais dans le concret, hein, pour aider à restaurer des maisons, etc. Bon, voilà, il y aurait beaucoup, beaucoup d'éléments comme ça à mettre en série. Je le dis parce que je voudrais témoigner qu'il y a beaucoup de motifs d'espoir, malgré les crises dont on nous parle, dans lesquelles nous sommes aujourd'hui. Donc, pour conclure, je dirais simplement que il me semble que la tradition biblique que nous pouvons réactualiser aujourd'hui, qu'est-ce qu'elle nous dit ? 3 choses fondamentales. Le travail ne doit être ni diabolisé ni idolâtré. Il est un service des hommes, de la création et de Dieu.
Ça, c'est voilà, le corpus évangélique et biblique. Et s'il est vécu comme un service de Dieu et de louange de la création, hein, comme j'essaie de le dire, comme une offrande eucharistique, eh bien, il peut vraiment être un vecteur de sainteté au même titre que la contemplation. C'était ça, en particulier, qui était une inspiration de Simone Veil. Et donc, articuler vita activa et vita contemplativa, voilà une manière de répondre aux défis du moment. On le retrouvera peut-être demain avec la question « Agir dans le monde sans être du monde ».

0: L'ange du Seigneur apporta l'annonce à Marie.
1: Et elle conçut du Saint-Esprit. Je vous salue Marie, pleine de grâce. Le Seigneur est avec vous. Vous êtes bénie entre toutes les femmes, et Jésus, le fruit de vos entrailles, est béni. Sainte Marie, Mère de Dieu, priez pour nous pauvres pécheurs, maintenant et à l'heure de notre mort.
0: Voici la servante du Seigneur.
1: Qu'il me soit fait selon votre parole. Je vous salue Marie, pleine de grâce. Le Seigneur est avec vous. Vous êtes bénie entre toutes les femmes, et Jésus, le fruit de vos entrailles, est béni. Sainte Marie, Mère de Dieu, priez pour nous pauvres pécheurs, maintenant et à l'heure de notre mort.
0: Et le Verbe s'est fait chair.
1: Et il a habité parmi nous. Je vous salue Marie, pleine de grâce. Le Seigneur est avec vous. Vous êtes bénie entre toutes les femmes, et Jésus, le fruit de vos entrailles, est béni. Sainte Marie, Mère de Dieu, priez pour nous pauvres pécheurs, maintenant et à l'heure de notre mort.
0: Priez pour nous, Sainte Marie, Mère de Dieu,
1: afin que nous soyons rendus dignes des promesses du Christ.
0: Daignez, Seigneur, répandre votre grâce dans nos âmes, afin qu'ayant connu par la voix de l'ange l'incarnation de votre Fils Jésus-Christ, nous puissions parvenir par sa passion et par sa croix, à la gloire de sa résurrection, par le même Jésus-Christ, votre Fils, notre Seigneur. Amen.

0: Les missionnaires de l'Immaculée Père Kolb présentent 5 minutes avec Marie, la Mère du Seigneur.
1: Marie et Joseph sont des Juifs observants et Jésus est éduqué selon la tradition. L'éducation d'un enfant est le devoir premier de toute famille. Cela consiste à transmettre un héritage, une mémoire morale et spirituelle. Il est impossible à un enfant de se former et de grandir sans un dépôt de valeurs que ses parents lui transmettent et lui apprennent à estimer. Nous voyons ici le premier contraste, la première grande distance entre la famille de Nazareth et les nôtres. Dans nos familles, en effet, les parents ont du mal à élever leur enfant, à leur passer ces enseignements de vie indispensables pour le respect de soi et des autres. On dirait que la seule chose à faire est de leur fournir tout le confort nécessaire, le bien matériel, les soins du corps, en négligeant la formation de l'intelligence, du cœur et de l'âme. À cause du silence, du manque de dialogue en famille sur ces sujets importants, il arrive fréquemment que les jeunes grandissent avec un sentiment d'insécurité et soient fragiles, incapables de relations et d'engagement, peu préparés à faire des choix convaincus qui s'étendent sur la durée d'une vie. En vertu de la solide pédagogie de Marie et de Joseph, Jésus, lui, croissait et se fortifiait en sagesse, et la grâce de Dieu était avec lui.
0: À présent, nous nous unissons en prière avec le monde entier en renouvelant notre consécration à Marie.
2: Vierge Immaculée, Mère de Dieu et de l'humanité, je t'accueille comme don de Jésus sous la croix et je me confie entièrement à toi. Je t'offre toute ma vie, ce que je suis, ce que j'aime et ce que j'ai, afin que resplendisse en moi la beauté du Christ. Aide-moi à être docile à l'Esprit et à vivre avec joie ma vocation dans l'Église, afin de collaborer à ta mission maternelle et d'orienter vers Dieu le cœur de tout homme. Toi qui as guidé Saint Maximilien Kolb pour aimer sans mesure, enseigne-moi à être témoin de l'Évangile et à faire de ma vie un don. Je te confie les personnes que je rencontrerai et je t'offre le travail, les joies et les souffrances de cette journée. Ô Marie, conçue sans péché, prie pour nous qui avons recours à toi et pour ceux qui n'ont pas recours à toi.
3: Ave Maria, Ave, Ave Maria.
0: Les missionnaires de l'Immaculée Père Kolb ont présenté 5 minutes avec Marie, une réflexion sur notre consécration totale à l'Immaculée, cheminement sûr qui nous mène à Jésus.

0: Le Seigneur soit avec vous.
1: Et avec votre esprit.
0: Évangile de Jésus-Christ selon saint Matthieu. Dans ce temps-là, Jésus disait à ses disciples : Vous avez appris qu'il a été dit : Tu aimeras ton prochain et tu haïras ton ennemi.

Les publicains eux-mêmes n'en font-ils pas autant? Et si vous ne saluez que vos frères, que faites-vous d'extraordinaire? Les païens eux-mêmes n'en font-ils pas autant? Vous donc, vous serez parfaits comme votre Père céleste est parfait.

Notre première lecture fait suite à celle que nous avons entendue hier. Achab et Jézabel ont supprimé par un faux procès Naboth pour prendre possession de sa vigne. Par l'intermédiaire d'Élie, le prophète, Dieu vient parler à Achab. Sa parole veut toucher le cœur de ce roi, lui faire prendre conscience de son acte. La parole de Dieu est toujours là pour nous éveiller, pour nous aider à discerner, pour nous éclairer et éclairer nos ténèbres. Elle est une épée tranchante, un glaive, nous dit l'Épître aux Hébreux, capable de nous traverser et de faire la vérité en nous. Ainsi agit-elle ici dans le cœur d'Achab, qui prend conscience du mal qu'il a fait et qui déchire son vêtement. Achab pourrait faire sienne les mots du prophète du psaume 50 que nous venons de prier. « Oui, je connais mon péché, ma faute est toujours devant moi. Contre toi et toi seul, j'ai péché. Ce qui est mal à tes yeux, je l'ai fait. » La parole de Dieu nous permet de découvrir la pauvre créature que nous sommes, notre complicité avec le mal. Mais n'oublions pas que cela n'est possible que parce qu'un amour nous précède, parce que la miséricorde de Dieu nous devance. Le psalmiste ne peut implorer Dieu que parce qu'il a découvert son amour et sa miséricorde. Et dans notre évangile, Jésus nous rappelle que le Père fait lever son soleil sur les méchants et sur les bons, qu'il fait tomber la pluie sur les justes et les injustes. Il n'y a pas en lui de calcul, il y a seulement un cœur qui aime et qui veut sauver tous les hommes. Le prophète Élie ici est ce témoin, ce serviteur de l'amour et de la miséricorde de Dieu pour Achab. Il vient le trouver, lui porter cette parole qui va changer son cœur. Quels ont été les prophètes Élie sur nos chemins? Sachons ce matin rendre grâce pour eux et pour leur présence dans nos vies. Et peut-être avons-nous été, nous aussi, cet instrument du Seigneur, de sa parole, cet Élie pour quelqu'un et sans le savoir. Et rendons grâce pour cela. Demandons la grâce dans cette Eucharistie d'être parfait, comme le Père Céleste. Seule la parole du Seigneur et son salut peuvent nous rendre parfaits. Si nous consentons à les accueillir avec la force de l'Esprit.

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1: Bonjour, aujourd'hui nous fêtons les Régis, les François Régis et les Jean-François, car c'est la saint Jean-François Régis. Et le nom de ce jésuite du XVIIe siècle est devenu un prénom Régis, qui signifie en latin « roi ». Jean-François Régis, qui rêvait de partir missionnaire au Canada, en Nouvelle-France, fut envoyé par ses supérieurs non à l'autre bout du monde, mais au cœur de la France profonde et pauvre, profondément meurtrie par les guerres de religion. Il devient alors missionnaire de l'intérieur du Vivarais, du Forez et du Velay. Cet homme de grande taille, bon, doux, homme de prière et de réconciliation, parcourut seul de village en village ces régions reculées. Il prêchait avec ardeur et confessait partout, dans les granges, les étables et sur les chemins. Ce géant robuste ne se nourrissait que de lait et de pain noir. On le surnommait le père des pauvres. Il crée au puits l'œuvre du bouillon, une soupe populaire, mais aussi une maison d'accueil pour les anciennes prostituées, et il défend farouchement les dentelières. Il ne craint pas d'être conspué pour ses choix audacieux, et il ne cesse de parcourir les chemins reculés malgré le climat rigoureux des montagnes. Arrivé en 1640 dans un petit village au nord de l'Ardèche pour y célébrer la fête de Noël à la Louvée, il y meurt à 44 ans, d'épuisement. Et de peur qu'on enlevât le corps de celui qu'on appelait déjà le saint, son cercueil fut placé dans un tronc de châtaignier et enterré dans la petite église de la Louvée, qui est aujourd'hui un haut lieu de pèlerinage, transformé en basilique au cœur des montagnes. Alors, bonne fête à tous les Jean-François Régis.

0: Bonjour, je suis le père Cédric de la Serre, prêtre du diocèse de Nanterre, et aujourd'hui dans Oxygène, je vais vous parler de quelques valeurs fondamentales de la vie sociale pour les chrétiens, la vérité, la liberté et la justice. Peut-être le savez-vous, dans la doctrine sociale de l'Église, c'est-à-dire l'enseignement de l'Église qui essaye de nous vivre bien, de nous aider à vivre bien dans la société, il y a des principes. Ces principes doivent présider à l'édification d'une société digne de l'homme. Il y a aussi des valeurs qui permettent de fonder cette société. Les valeurs et les principes, c'était l'un l'autre. Il y a comme une réciprocité. Et toutes les valeurs sociales sont inhérentes à la dignité de la personne humaine. C'est cela vraiment la clé qui permet de comprendre les valeurs sociales promues par les chrétiens. Elles soulignent, elles sont inhérentes à la dignité de la personne humaine, dont elles favorisent le développement authentique. Ces valeurs que je vous propose de développer aujourd'hui, c'est la vérité, la liberté et la justice. Leur pratique, la mise en œuvre concrète de la vérité, de la liberté et de la justice, est véritablement un moyen sûr et même nécessaire pour atteindre à la fois le perfectionnement personnel, c'est-à-dire vivre de manière vertueuse chacun personnellement, mais aussi pour atteindre une vie sociale plus humaine, pour vivre en société mieux, vivre bien ensemble. Et la réflexion sur ces valeurs, vérité, liberté, justice, peut aussi aider le chrétien à penser la nécessaire réforme des structures économiques, politiques, culturelles, technologiques qui doit être régulièrement mise en œuvre dans une société qui cherche à progresser. Ces principes-là, donc, sont comme une boussole qui nous aide à construire un monde meilleur, une boussole qui nous aide à avancer dans un monde qui est parfois compliqué, comme dans un brouillard. La vérité, d'abord. L'enseignement de l'Église, fondé sur la révélation du Christ et sa parole, l'enseignement de l'Église donc nous dit que les hommes sont tenus à tendre continuellement vers la vérité, à la respecter et à l'attester de manière responsable. Vivre dans la vérité relève donc d'une importance particulière dans les rapports sociaux. La vie commune est en effet ordonnée et féconde, et elle correspond à la dignité des personnes, quand elle est fondée sur la vérité. La vérité donc et sa recherche libère ou éloigne de l'arbitraire et de l'injustice. La mise en œuvre, la recherche de la vérité fonde la paix, permet de se conformer aux exigences objectives de l'éthique, permet de vivre bien. Il me semble que derrière cette question de la vérité, il y a un enjeu particulièrement actuel. Un enjeu d'éducation d'abord, de nos jeunes. Un enjeu d'engagement pour tous. On parle parfois d'une société de post-vérité. On parle parfois d'une société du mensonge. Eh ben nous, chrétiens, dans ce monde-là, nous avons à être acteurs de vérité, à être exigeants en nous-mêmes pour promouvoir la vérité, en cherchant nous-mêmes à la vivre d'abord. Et cela implique de dépasser la simple opinion personnelle. La vérité est souvent plus vaste et plus complexe que mon opinion première. Cela implique de dépasser la tentation de relativiser les exigences éthiques. Ça n'est pas parce que quelque chose de mal est régulièrement fait dans la société que ce mal en est amoindri et qu'il n'est plus bon de dire que c'est du mal. Non, la vérité veut que nous tenions à dire que le mal est mal et que le bien est bien. Être acteur de vérité, cela implique aussi de former sa conscience au discernement moral. La vérité, le mensonge ne sont pas toujours des éléments évidents face à soi. Être acteur de vérité, chercher la vérité, nécessite donc de chercher aussi le bien. Et puis, être acteur de vérité implique de maîtriser ses instincts et d'user de sa raison. Pour être acteur de vérité, il faut parfois prendre un peu sur soi, son réflexe premier n'est pas toujours le bon réflexe, et entrer en soi-même, réfléchir, discerner, pour ensuite être acteur de vérité. Voilà donc la première valeur de la société que je vous proposais de développer aujourd'hui. Vient ensuite la liberté. La liberté de l'homme est un grand signe, il me semble, de l'image divine que chacun porte en soi. Et donc, la liberté dit beaucoup de la dignité de chaque personne. La liberté s'exerce dans les rapports entre les êtres humains, puisque chaque personne a été créée à l'image de Dieu. Chaque personne a donc le droit d'être reconnue comme un être libre et responsable. Attention, néanmoins, cette notion de liberté est parfois mal comprise. Il ne faut pas la restreindre en la réduisant à une perspective purement individualiste je fais ce que je veux, et en la réduisant à un exercice arbitraire et incontrôlé de l'autonomie personnelle. En fait, la véritable liberté existe là où il y a des liens réciproques, réglés par la vérité entre les personnes, réglés par la justice. La véritable liberté existe là où chacun peut réaliser sa vocation personnelle. Il ne s'agit donc pas d'un élément purement personnel d'absence de contraintes, mais de capacité à s'engager dans le monde pour son bien. Autre enjeu de l'exercice de la liberté, c'est sa capacité à se manifester comme refus de ce qui est éthiquement négatif. Être libre, c'est être capable de dire non face au mal. On le voit dans les pays totalitaires, tant de personnes, parce qu'ils manquaient de liberté, n'ont pas eu cette capacité à dire non face au mal. Et dans notre société, face à des stimuli très nombreux qui peuvent aller dans un sens complètement liberticide, il est parfois difficile de se positionner et de dire librement son opinion, quand celle-ci n'est pas celle de l'opinion dominante. Enfin, la liberté implique une capacité de détachement à tout ce qui va contre le bien, à tout ce qui va contre la croissance personnelle, familiale et sociale. En fait, on pourrait dire que la liberté, ultimement, de manière pleine, c'est la capacité de disposer de soi en vue du bien authentique, du bien personnel et du bien commun universel. Voilà une petite réflexion sur la liberté. Et enfin, je vous propose de développer un troisième élément des valeurs fondamentales qui fondent une société pour les chrétiens, la notion de justice. La justice est une valeur qui s'accompagne de l'exercice de la vertu morale cardinale qui lui correspond. Il y a la vertu morale cardinale de justice, il y a la valeur de justice. La justice, c'est comme la volonté constante et ferme de donner à Dieu et au prochain ce qui lui est dû. C'est donc une attitude déterminée par la volonté de reconnaître l'autre comme une personne et Dieu comme Dieu. La justice, la vertu de justice, c'est donc aussi un critère déterminant de la moralité dans le domaine intersubjectif, dans les relations entre les personnes et dans le domaine social. Et juste, telle action, tel acte que je pose et qui permet à l'autre, à la société, de vivre mieux. Peut-être le savez-vous, il y a plusieurs formes de justice que nous développent Aristote et saint Thomas, commutative, distributive, légale et la justice sociale. Et la justice est particulièrement importante pour dire la dignité de la personne dans un contexte de réduction aux critères d'utilité de l'avoir. Non, la justice permet de dépasser une simple compréhension efficace de la personne, une simple réduction contractualiste des relations humaines, et la véritable justice pour les chrétiens ouvre donc à l'horizon de la solidarité et de l'amour. Voilà, chers amis, une petite réflexion sur les valeurs fondamentales de la vie sociale. Puisse cette réflexion nous aider à vivre toujours mieux.
1: Merci, Père Cédric de la Serre. Je le rappelle, vous êtes curé de Chaville, dans le diocèse de Nanterre.

0: Sommet du G7 à Évian, l'Iran et l'Ukraine, ce sont les deux principaux sujets des discussions que Donald Trump a eues avec ses homologues. Le président ukrainien est d'ailleurs attendu aujourd'hui sur les bords du lac Léman. L'Ukraine et la Moldavie font un pas vers l'Union européenne. Les ministres des Affaires étrangères des 27 ont accepté de relancer les négociations d'adhésion. Un soulagement pour la Moldavie dont le sort est lié à celui de son grand voisin. Les Péruviens suspendus au décompte des bulletins de vote de la présidentielle, les deux candidats, Keiko Fujimori et Roberto Sanchez, sont au coude à coude. Chaque camp reste vigilant sur le dépouillement. Les mois ont passé depuis l'instauration du cessez-le-feu et du plan américain, mais pour les Palestiniens de la bande de Gaza, rien ou presque n'a changé dans leur quotidien. L'Iran et les États-Unis ont donc conclu un accord qui reste encore à signer. Ce pourrait être le début d'une plus vaste négociation et d'une détente dans le golfe Persique. Victoire ou défaite pour Trump et le régime iranien, c'est ce que nous verrons dans notre dossier à suivre à la fin de ce journal.
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0: Bonjour. Les dirigeants du G7 réunis depuis hier à Évian sur les bords du lac Léman avec un Donald Trump au cœur de l'attention. Le président américain est arrivé avec en poche l'accord conclu avec le régime iranien, bouleversant quelque peu l'agenda du sommet. Mais ce conflit n'est pas le seul à intéresser les 7 chefs d'État et de gouvernement. Il y a bien sûr la guerre en Ukraine qui est au cœur des discussions. Le chef de la Maison Blanche assurant même qu'il veut se refocaliser sur sa résolution. Les précisions de Marie-Christine Bonzon.
2: Emmanuel Macron, qui préside ce sommet du G7, a salué hier un accord essentiel et robuste, alors que les termes du protocole d'accord entre les États-Unis et l'Iran pourraient ne pas être publiés avant la signature prévue vendredi à quelques dizaines de kilomètres d'Évian, à Genève. Dans un communiqué conjoint, la France, le Royaume-Uni, l'Allemagne et l'Italie se déclarent en tout cas prêts à mener une mission de déminage du détroit d'Ormuz et d'escorte des pétroliers et autres navires marchands. De son côté, Donald Trump estime que les États-Unis n'auront pas besoin de beaucoup d'aide pour la réouverture du détroit, dans la mesure où l'Iran s'est engagé dans l'accord cadre. Selon l'ordre du jour préétabli, le G7 doit cependant consacrer la journée d'aujourd'hui à l'Ukraine, avec la participation de Volodymyr Zelensky. Les pourparlers dirigés par les États-Unis sont au point mort depuis le début du conflit au Moyen-Orient. Mais hier soir, le président Trump a indiqué que son gouvernement va recentrer son action diplomatique sur la guerre en Ukraine. Le président américain a jugé, je cite, qu'il est peut-être possible de faire quelque chose en assurant que les dirigeants russes et ukrainiens sont ouverts à l'idée. Et ce, au vu des conversations téléphoniques séparées que M. Trump a eues dimanche avec les présidents Zelensky et Poutine. Marie-Christine Bonzon pour Radio Vatican.
0: Et le président ukrainien sera l'invité aujourd'hui du sommet du G7. Hier, Volodymyr Zelensky s'est rendu à la cathédrale de la Dormition à Kiev, bombardée et endommagée par des drones russes. Les bombardements russes ont par ailleurs causé la mort d'au moins 11 personnes à travers le pays. Si la priorité du chef de l'État ukrainien est bien de conclure la paix avec la Russie, l'un de ses principaux engagements est celui de faire intégrer l'Ukraine à l'Union européenne. Hier, un pas décisif a été franchi, puisque les ministres des Affaires étrangères des 27 ont officiellement donné le coup d'envoi de la première série de négociations avec l'Ukraine et avec la Moldavie. Pour la candidature moldave, représentée par le Premier ministre Alexandru Muntenau, c'est un soulagement parce qu'elle dépendait de celle de l'Ukraine qui était bloquée. À Bruxelles, les explications de Pierre Benazé.
3: En 2022, la Moldavie avait bénéficié de la volonté de l'Union européenne de soutenir l'Ukraine. Elle avait été en quelque sorte aspirée dans l'ouverture de la candidature à l'adhésion. Depuis, la situation a bien changé. Pour les observateurs européens, la Moldavie avait progressé nettement plus vite dans l'application des réformes destinées à mettre son économie et ses institutions en adéquation avec celles de l'Union, à tel point que certains imaginaient ici découpler les candidatures des deux pays tant que la Hongrie bloquait l'Ukraine. La levée du blocage par le gouvernement de Peter Modjar bénéficie donc à la Moldavie. Elle entame ce lundi le cœur de la négociation. Elle est divisée en 35 chapitres qui vont de l'agriculture aux douanes en passant par les marchés financiers. Et ce lundi, l'ouverture concerne un groupe thématique de 5 chapitres dits fondamentaux. Justice, sécurité, marché public d'abord, puis statistiques et contrôle financier. Deux chapitres sur lesquels la Moldavie est considérée comme déjà bien avancée. Le pays espère que toutes les négociations négociations seront achevées pour être prête à intégrer l'UE en 2030, mais la question du séparatisme de la région de Transnistrie reste un point noir, car beaucoup de pays de l'Union sont échaudés par l'adhésion de Chypre, toujours divisée en deux. Pierre Benazet, Bruxelles, RFI pour Radio Vatican.
0: La Hongrie qui a donc levé son veto sur une éventuelle intégration de l'Ukraine à l'Union européenne. La Hongrie dont les députés ont voté hier à une très large majorité une modification constitutionnelle. Elle limite à 8 ans le mandat des premiers ministres. De ce fait, Viktor Orban, qui a dirigé le gouvernement jusqu'aux dernières élections cette année, ne pourra plus être aux affaires ayant largement dépassé ce seuil. Au Pérou, on compte toujours les bulletins de vote plus d'une semaine après le second tour de la présidentielle. L'écart entre les deux candidats, Keiko Fujimori de la droite autoritaire et Roberto Sanchez, son adversaire de gauche, est minime. Chaque bulletin est donc dépouillé avec soin. À Lima, les détails, Martin Chabal.
4: À peine 20 000 voix séparent Keiko Fujimori, pour l'instant en tête, de Roberto Sanchez. Le décompte est long et fastidieux, et les deux camps l'ont annoncé, ils se battront sur chaque vote possible. Keiko Fujimori et Roberto Sanchez demandent alors le recompte de voix dans certains bureaux ciblés, souvent favorables à l'adversaire, pour essayer de dénicher des irrégularités et des votes non valables pour s'imposer. Mais Keiko Fujimori, la fille de l'ancien autocrate du Pérou, Alberto Fujimori, semble mieux placée pour être élue, surtout depuis que les votes de l'étranger ont été dépouillés. Jusque-là, c'était Sanchez devant, mais le vote des Péruviens qui vivent à l'étranger a pour l'instant fait pencher la balance de l'autre côté. Un revirement de situation que le camp de Sanchez a du mal à accepter. Ce week-end, certains soutiens ont manifesté pour défendre ce qu'ils ont appelé le vote du peuple péruvien, parce que dans les bureaux de vote nationaux, c'est Sanchez qui semble s'être imposé. Roberto Sanchez sent la victoire s'échapper peu à peu, alors que le Pérou touche du doigt le verdict final. Pour tenter de reprendre la main, il a d'ailleurs proposé à Keiko Fujimori, son adversaire, de recompter de zéro l'ensemble des bulletins, ce qu'elle a refusé. Martin Chabal pour Radio Vatican, à Lima.
0: Des Soudanaises réfugiées au Tchad, exploitées et agressées sexuellement par des employés de Médecins Sans Frontières. 59 cas ont été recensés par l'ONG humanitaire qui, après avoir enquêté, a licencié 18 de ses employés. Ils sont dorénavant interdits de travailler avec MSF. C'est ce qu'a indiqué l'organisation qui vient en aide aux réfugiés soudanais qui ont fui la guerre civile dans leur pays. Environ 900 000 Soudanais ont ainsi trouvé refuge au Tchad. Le président birman poursuit son opération de respectabilité à l'international. Le général Min Aung Hlaing, qui dirigeait la junte militaire depuis son coup d'État, est à Pékin. Il a rencontré ce matin le président chinois Xi Jinping. Les questions commerciales et de sécurité ont été les principaux sujets de conversation. Les Palestiniens aux urnes dans quelques mois, tout d'abord en novembre pour les législatives, puis en 2027 pour la présidentielle. C'est ce qu'a annoncé hier le président Mahmoud Abbas, 90 ans, élu en 2005 pour un mandat de 4 ans et resté en poste sans élection au gré des conflits avec Israël. En principe, les Palestiniens de la bande de Gaza doivent voter, mais pour le moment, les questions électorales ne sont pas leur priorité, car malgré le cessez-le-feu entre Israël et le Hamas, les bombardements de l'armée israélienne se poursuivent. Au moins 5 personnes ont été tuées, d'autres blessées hier. Depuis octobre dernier, 992 personnes ont perdu la vie et plus de 3000 autres blessées par les bombardements, les tirs de drones et des soldats, selon les services médicaux palestiniens de la bande de Gaza, toujours, par ailleurs, sous blocus quasi total. À Jérusalem, Valérie Ferrand.
5: Le cessez-le-feu reste vide de sens pour les Palestiniens, l'armée israélienne poursuivant sa guerre totale contre les populations civiles, toujours soumises à des bombardements qui font au quotidien des morts et des blessés. Dans le même temps, Israël maintient son blocus quasi total qui continue de plonger enfants et adultes dans des souffrances extrêmes depuis plus de 2 ans. Munver El-Ariek, porte-parole à Gaza du parti présidentiel, le Fatah.
6: Les gens vivent sous les tentes dans une situation catastrophique avec les rats et les insectes et sont toujours à la recherche de nourriture. Israël veut maintenir cette situation jusqu'à ce que les Palestiniens pensent à quitter la bande de Gaza.
5: La situation est d'autant plus dangereuse que 2 millions de personnes s'entassent actuellement dans environ 30% de la bande de Gaza le long de la côte, alors que les forces d'occupation consolident leur présence dans 70% de ce territoire. Jérusalem, Valérie Ferron, Radio Vatican.
0: Retour dans notre dossier sur l'accord entre les États-Unis et l'Iran. Hier, le président américain a affirmé que le détroit d'Ormuz sera complètement ouvert vendredi, jour de la signature officielle de cet accord qui concerne non seulement le conflit dans le golfe Persique, mais aussi celui au Liban. Pourtant, hier encore, le Hezbollah, allié de Téhéran, a affirmé avoir repoussé des soldats israéliens qui tentaient d'avancer dans le sud du Liban. Le respect de l'accord par les Israéliens et le mouvement chiite est le principal point d'interrogation sur la viabilité de l'accord conclu entre Américains et Iraniens, sans compter les autres inconnus d'un texte qui n'a pas été communiqué officiellement. L'espoir demeure cependant qu'il entre bien en vigueur, ce qui permettra à chacun de se proclamer vainqueur, comme nous l'explique Hasni Abidi, le directeur du CERMAM, le Centre d'études et de recherche sur le monde arabe et méditerranéen à Genève.
7: Non, il ne s'agit pas d'une victoire pour les États-Unis, mais probablement un soulagement pour Donald Trump, qui voulait absolument avoir un accord devenu une urgence au vu de sa cote de popularité, de l'approche des élections de mi-mandat et aussi pour une situation internationale sur le plan économique qui est devenue très coûteuse pour Donald Trump. Il a obtenu aussi un renoncement iranien à la bombe nucléaire, même si les Iraniens avaient toujours juré que il ne visait pas une bombe atomique, mais l'engagement iranien, s'il se confirme lors des discussions de 60 jours, peut être considéré comme une victoire pour le président américain.
0: Et en revanche, est-ce que ce ne serait pas plutôt une victoire pour l'Iran qui finalement, après plusieurs semaines de guerre, ne s'en tire pas si mal que cela ?
7: La victoire de l'Iran, elle est immédiate. Non seulement les Iraniens acceptent d'ouvrir un détroit qui était déjà ouvert avant le 28 février, donc ça veut dire qu'ils ont exploité un atout en position. Ils ont découvert aussi qu'ils avaient entre les mains un atout non négligeable, celui du détroit d'Ormuz, et qui a fait porter en tout cas les conséquences désastreuses de la fermeture à des pays alliés à Donald Trump, c'est-à-dire les pays du Golfe et même l'économie internationale. Le deuxième point qui est une victoire et qui est à mon sens fondamental, c'est que l'objectif principal de Donald Trump et de Benjamin Netanyahu, à la veille de déclenchement de cette opération, c'est la chute du régime, voire la capitulation de ce régime. On voit bien aujourd'hui que ce même régime, non seulement durci et renforcé autour d'un noyau dur, mais il est devenu l'interlocuteur privilégié de la communauté internationale et surtout de Donald Trump. Troisième point, le blocus naval, certes, il a bloqué, il a étouffé une économie iranienne déjà à l'arrêt, mais l'absence de discussion sur le programme balistique, sur la politique étrangère iranienne, ce qu'on appelle la nuisance de la politique étrangère iranienne, sans oublier bien sûr que le front libanais fait partie aussi de cet accord, tout cela est considéré tout de même à raison comme une victoire pour les Iraniens.
0: Justement, en parlant du front libanais, Israël et le Hezbollah peuvent-ils vraiment accepter un accord qui a été signé, on va dire, dans leur dos ?
7: Le Hezbollah dispose d'une marge de manœuvre réduite par rapport à son mentor et son sponsor, l'Iran. En revanche, les Israéliens ne sont pas tenus à respecter cet accord. Les forces israéliennes sont déjà dans le sud du Liban et les Israéliens n'hésiteront pas à opérer des frappes aériennes en profondeur si une menace du Hezbollah, bien sûr, est remarquée ou s'il y a une perception même d'une menace. En quelque sorte, Donald Trump ne peut pas empêcher les Israéliens de riposter à une attaque venant de Hezbollah.
0: Cet accord, est-ce qu'il est vraiment solide ou bien est-ce qu'il reste malgré tout très fragile ?
7: On sait aujourd'hui que cet accord, il est vulnérable pour deux éléments. Le premier, c'est que il dépend de 60 jours de négociations, puisque les questions clivantes, comme le nucléaire par exemple, comme les avoirs gelés, ils vont être négociés plus tard. Et le deuxième point, qui est une faille dans cet accord, c'est bien sûr Israël et le Hezbollah. Et les deux acteurs peuvent à tout moment torpiller cet accord ou le rendre encore plus vulnérable durant les 60 jours.
0: Hasni Abidi, le directeur du CERMAM à Genève, était ce matin l'invité de Radio Vatican.
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9: Un débat du jour Un débat du jour très politique. Le projet de loi constitutionnelle sur l'autonomie de la Corse arrive en débat à l'Assemblée ce mardi. Peut-il, doit-il arriver à son terme? Et puis le G7 d'Évian, qui est marqué et peut-être déjà dominé par l'arrivée de l'ingérable Donald Trump. Emmanuel Macron a-t-il raison de lui offrir bientôt une somptueuse réception à Versailles? On dit que les premiers contacts entre les deux hommes ont été froids. Et puis nous reviendrons, j'ai envie que nous revenions sur les incidents de la semaine dernière au conseil municipal d'Ivry-sur-Seine, où un élu RN a récité un « Je vous salue Marie ». Et nous en parlons avec Stéphane Vernet. Bonjour Stéphane.
10: Bonjour.
9: Vous êtes rédacteur en chef à Ouest France et vous suivez notamment les questions politiques françaises et européennes. On comprend que vous aurez beaucoup de choses à nous dire ce matin sur les sujets que je viens d'évoquer. Et puis Gaël Brustier, bonjour.
11: Bonjour.
9: Gaël, vous êtes un politologue engagé. Vous avez été aussi conseiller politique. Engagé comment d'ailleurs?
11: Je suis plus membre d'aucun parti politique, mais j'ai été engagé à gauche pendant très longtemps.
9: Et vous êtes aussi essayiste et vous avez publié notamment La route de la décivilisation aux éditions du CERF. Alors, nous évoquons, si vous voulez, on peut commencer par le projet de loi constitutionnelle sur l'autonomie de la Corse. Donc, je disais qu'il arrive en débat ce mardi. C'est un article qui donne des pouvoirs, un article de loi assez succinct, hein, un projet de loi constitutionnelle, qui donne des pouvoirs assez vagues, on peut dire, à la Corse, des pouvoirs d'autonomie. Gaël Brustier, vous avez, il y a longtemps, travaillé avec Jean-Pierre Chevènement. Ça vous fait peur, là, cette île qui, tout d'un coup, deviendrait plus autonome, peut-être un jour indépendante? C'est ce que craignent ceux qui sont opposés à ce projet de loi constitutionnelle?
12: Il faut prendre les choses d'un point de vue pratique. C'est-à-dire que la question de laisser une autonomie juridique et de normative à la Corse, ça suppose d'avoir à l'Assemblée de Corse de véritables juristes qui puissent traduire les lois françaises en fonction des particularités locales. Alors, il faut partir également du pratique, c'est-à-dire quel est le but de tout cela? Le but de tout cela, c'est que les Corses vivent mal. Il y a une économie touristique.
9: Oui, le but, c'est pas qu'ils vivent mal.
12: Le fait est que les jeunes Corses et les plus pauvres ont du mal à se loger, par exemple, que l'économie touristique tourne à l'économie prédatrice, qu'ils n'ont pas la main sur leur propre identité, la construction de l'identité de la Corse, et qu'il y a un vrai débat sur le fait de savoir si l'autonomie va leur apporter vraiment beaucoup plus de solutions. Si l'autonomie, c'est le retour de la langue du brise de mer, des machines à sous qu'on voulait implanter en Balagne, etc., on va droit dans le mur. Et un certain nombre de nationalistes le disent, c'est-à-dire qu'il y a les moyens au sein de la République, à l'égalité constante, à la loi constante, de faire changer un certain nombre de choses. Donc il faut préserver l'identité de la Corse, essayer de régler ses problèmes matériels, notamment en matière de logement, faire en sorte qu'elle ait une économie un peu plus diversifiée qu'une économie touristique, et ne pas tomber dans les travers qui sont ceux qu'on connaît depuis Jox en 1990, c'est-à-dire un peuple corse au sein de... Ça, c'est théorique, un peuple corse au sein du peuple français, et ça risque de décomposer la nation française. Donc, il y a une corde raide sur laquelle il faut progresser, c'est-à-dire voir dans quelle mesure on peut adapter les lois pour tenir compte de la spécificité insulaire, tout en gardant la Corse dans la République avec l'unité territoriale de la France.
9: Alors, Gaël Brustier, je vous imaginais vent debout contre ce projet de loi constitutionnelle. Je vous trouve finalement très modéré et je me tourne du coup vers Stéphane Vernet. Il y a une sorte de consensus.
10: Je suis pas vent debout non plus.
9: C'est assez, c'est assez étonnant. Oui, vous êtes rédacteur en chef à Ouest France. Vous avez depuis Ouest France aussi une connaissance différente de celle qu'on peut avoir à Paris. C'est-à-dire, voilà, en Bretagne, il y a aussi des revendications culturelles, politiques parfois, même si elles ne sont pas de même nature qu'en Corse. Alors, revenons sur le débat politique à l'Assemblée nationale. Il y a eu d'abord l'Assemblée territoriale en Corse qui s'est prononcée à l'unanimité, moins une voix, je crois, sur ce texte. Et finalement, on a aujourd'hui à l'Assemblée nationale un projet qui rassemble dans tous les camps politiques. C'est étonnant, non ?
10: Oui, qui rassemble et qui divise. Enfin, si vous voulez, il y a deux choses. D'abord, il y a le projet de loi constitutionnelle, c'est un article, vous l'avez dit. C'est très court, même s'il y a plusieurs alinéas. C'est un article et qui revendique le fait que la Corse puisse bénéficier d'un statut d'autonomie. En réalité, ce que les Corses demandent, c'est à ce qu'on pratique la différenciation. Ils expliquent le caractère spécifique de l'insularité, le fait qu'ils soient sur une île, qu'ils aient un certain nombre de spécificités, de difficultés qui soient liées au fait que ce soit une île. Ils ont la volonté en fait de pouvoir aménager un certain nombre de choses dans leur rapport au continent, dans une recherche d'autonomie, mais qui n'est pas à aucun moment qui n'est présenté comme une volonté d'indépendance. Déjà, c'est la première chose. Et effectivement, cet article unique, il est assez vague parce qu'il faudra le compléter par un projet de loi organique qui définira et qui dira spécifiquement quelles seraient les compétences particulières que les Corses pourraient exercer indépendamment de la République, enfin, en étant dedans, mais en ayant la main sur un certain nombre de sujets. Et en fait, le point clé, ce sera ce fameux projet de loi organique qui dira ce que les Corses peuvent ou ne peuvent pas faire. Et en réalité, moi, je pense pas qu'on soit dans une dynamique qui pourrait mener à l'indépendance. Vous l'avez fort bien rappelé, il y a toute une série de problèmes très forts liés à l'économie et à la petite forme de l'économie en Corse. Les Corses n'ont aucun intérêt aujourd'hui à revendiquer une autonomie, à se séparer du continent et du reste de la République, parce que ne serait-ce que d'un point de vue économique, c'est quelque chose qui ne serait pas soutenable. Donc c'est pas ça le projet. Le problème, c'est que aujourd'hui, dans le débat, vous avez un certain nombre de gens qui tiquent sur quelques mots spécifiques dans cet article unique du projet de loi constitutionnelle, par exemple la communauté, le Rassemblement national.
9: Alors, on va s'arrêter un instant sur la communauté. Voilà, c'est un point intéressant. Vous évoquez ce mot. Le projet évoque une communauté historique, culturelle, corse.
10: Et qui existe de fait.
9: Oui, mais si nous parlons dans ce studio, à ce micro, on voit à peu près ce que c'est qu'une communauté. On est sur RCF Notre-Dame, on sait ce que c'est qu'une communauté religieuse, on sait ce que c'est qu'une diverses communautés. Mais en droit, c'est ce que disait le Conseil d'État, je crois, qui l'a signalé, en droit, une communauté, ça n'existe pas. Alors qu'est-ce que c'est qu'un projet qui écrit un mot qui n'existe pas en droit? Ça va tourner comment, ça?
10: C'est que sur les projets de loi sensibles, vous avez une transmission du texte au Conseil d'État qui donne un avis. Là, pour le coup, le Conseil d'État n'a pas retoqué l'article, le projet de loi. Par contre, il a donné quelques recommandations, donc sur ce mot-ci. Ça fait partie du débat derrière. C'est-à-dire que vous avez à l'Assemblée et au Sénat, il va y avoir possibilité d'amender le texte, éventuellement de rectifier, de transformer un certain nombre de termes. Donc le Rassemblement national notamment est monté au créneau en disant que il n'était pas question de voter pour un texte qui comporterait ce terme-là, communauté. Alors est-ce qu'il faut le remplacer par peuple corse, ce sera aux parlementaires de se décider sur le sujet. Vous avez le président des Républicains Bruno Retailleau qui dit qu'il y a un risque ou une crainte d'atteinte à l'indivisibilité de la République si on reconnaît l'autonomie de la Corse. On a d'autres territoires d'outre-mer en France qui ont eu accès à l'autonomie sans pour autant qu'ils deviennent indépendants. Donc tout ça fait l'objet d'un débat qu'on va avoir à l'Assemblée d'abord, là maintenant. Je pense que ça va être il y a un certain nombre d'arguments qui vont pouvoir se rejoindre, quelles que soient les familles politiques, parce qu'encore une fois, on peut tout à fait considérer que les demandes des Corses sont légitimes. Vous l'avez dit, en 2024, ça a été ce projet de loi a été approuvé à la quasi-unanimité par l'Assemblée, par l'exécutif de Corse, en fait. Donc, on sent qu'il y a un consensus possible. Moi, je pense que la difficulté, elle va plutôt venir au niveau du Sénat, où les choses vont être beaucoup plus tendues, puisque la majorité, en fait, est une majorité, les Républicains, la droite centriste, et là, ça peut donner lieu à des choses un peu compliquées. Il faudrait pas que le texte soit complètement détricoté par les parlementaires. Ils en ont la possibilité, ils peuvent le faire, mais je pense que ça pourrait nous amener à une situation plus compliquée, notamment dans le rapport avec les Corses. Je comprends les prévenances des uns et des autres. En même temps, on est sur une matière un peu sensible. Et encore une fois, l'aspiration des Corses à pouvoir gérer un certain nombre de choses en direct, moi, me paraît pas illégitime.
9: Alors, un certain nombre de choses, c'est quoi, au fond?
10: Ça, c'est la loi organique.
9: C'est quoi ces choses qu'ils vont gérer? Parce que ça peut pas être la police, ça peut pas être la justice, ça peut pas être la diplomatie. On est en France, hein, il peut pas y avoir des ambassadeurs de Corse, même dans d'autres pays de l'Union européenne. Alors, qu'est-ce qu'ils peuvent gérer?
12: Ils sont coincés entre deux lois qui sont la loi montagne et la loi littorale, déjà. Comme c'est une montagne assise sur la mer. Mais d'autre part, il y a quand même un grand non-dit dans tout ça. C'est la question de la violence. La violence et la violence des mafias. C'est pas tellement la question de l'identité.
9: Mais ça, c'est pas la Corse qui va la gérer elle-même.
12: Alors, c'est justement le problème. C'est-à-dire que Charles Pasqua disait ce que les Corses ne feront pas pour eux-mêmes, personne ne le fera à leur place. Mais il ajoutait que le problème, c'était les groupes armés, les mafias et le gangstérisme qui n'est pas forcément corse. Les bandes de Toulon sont venues s'implanter en Corse parce que la Corse était un terrain propice à leur implantation. Et le grand non-dit, c'est quand même, on se souvient de l'assassinat du préfet Irignac. On se souvient également de l'assassinat de Jean-Michel Rossi et de François Santoni en 2000-2001. Qui ont été exécutés parce qu'ils avaient posé le problème, la jonction entre certains groupes nationalistes et des mafias, tout un tas de mafias, de groupes mafieux, et ils constataient que s'ils avaient l'autonomie et l'indépendance à ce moment-là, il y avait une dérive mafieuse, une dérive gangstérisme, qui risquait de se produire. C'est ça le sujet.
9: Alors, Stéphane Vernet, je ne sais pas si vous imitez aussi bien Charles Pasqua que Gaël Brustier, parce que ceux qui ont connu l'époque, les auditrices et les auditeurs qui ont connu l'époque de Charles Pasqua, donc ancien proche de Jacques Chirac, ancien ministre de l'Intérieur, pour les plus jeunes auditeurs et auditrices, il est très très bien imité par Gaël Brustier. Alors, je ne vais pas vous demander un concours d'imitation, Stéphane Vernet, ce matin. Quoique ça serait évidemment très intéressant, mais est-ce que vous partagez sur le fond cette inquiétude de Gaël Brustier qui est que ce projet au fond pourrait finalement aider les mafias à prospérer ou en tout cas les empêcher, les rendre plus difficiles le contrôle de cette corruption endémique sur l'île?
10: Alors ça, c'est une objection qu'on entend beaucoup et moi je pense que il faut l'écouter. Effectivement, il y a un risque. Ça se voilà. Après, je redis, l'autonomie c'est pas l'indépendance. Toutes les fonctions régaliennes de l'État appartiennent à l'État. C'est-à-dire, c'est pas parce que
9: justice, police,
10: gendarmerie, etc. Enfin, voilà. Donc, a priori, la lutte contre le grand banditisme ou la criminalité organisée en Corse, elle serait pas laissée aux mains des Corses. On reste avec ces garde-fous républicains au sein de la République. C'est pas l'indépendance, l'autonomie, c'est autre chose en fait. Et moi, je pense que la problématique, c'est plus d'organiser en fait, de permettre aux Corses d'avoir des règles et des usages spécifiques dans un certain nombre de domaines qu'il faudra arrêter et bien définir. C'est pour ça qu'il y a un flou pour l'instant.
9: Certains disent que l'indépendance, elle est dans l'autonomie. Par exemple, on va montrer que même au Pays de Galles, il y a maintenant un mouvement en faveur d'une plus grande autonomie et pourquoi pas de l'indépendance, en tout cas en Écosse, c'est le cas en Catalogne, c'est le cas au Pays Basque. Est-ce que vous croyez que cette dynamique, elle existe ?
10: Oui, mais alors, c'est intéressant ce que vous dites. Si vous prenez ces cas-là, le Pays de Galles, la Catalogne, l'Écosse, ce sont en fait des exemples en Europe de régions autonomes qui ont pris une certaine autonomie et ça s'est accompagné de graves crises institutionnelles à chaque fois. Ça fonctionne mal. Voilà. Par contre, si vous prenez la Sicile, les Açores, etc., vous avez d'autres cas plus petits qui concernent des îles où, en fait, ça se passe beaucoup mieux. Et encore une fois, je pense qu'il faut aussi réfléchir. Il y a une spécificité corse qui est liée à l'insularité. Je pense que le fait d'en tenir compte et de l'affirmer au sein de ce texte, encore une fois, je pense que c'est pas forcément une bêtise. Et je comprends toutes les prévenances, les réserves, les craintes des uns et des autres, et je pense que tout ça mérite d'être discuté et mis sur la table, et j'espère que le débat parlementaire permettra de le faire vraiment, et en même temps, je pense qu'il faut aller, il faut avoir une réflexion un peu fine. Encore une fois, je pense que si la Corse peut accéder, grâce à cette autonomie, à un certain nombre de différenciations bien pensées, bien ciblées, je pense que tout le monde a y gagné, en fait. Et à l'inverse, tout bloquer et refuser l'autonomie à la Corse, à partir du moment où il y a une volonté en phase politique forte qui a été manifestée par unanimité en 2024, le risque, c'est de braquer les Corses et que du coup, la question de l'indépendance soit remise sur la table et qu'on reparte dans des choses un peu compliquées. Gilles Simon, l'ancien président de l'exécutif corse qui est redevenu maire de Bastia là,
9: et qui est l'auteur principal de ce projet,
10: a dit que si le texte était dit tricoté ou si ça n'aboutissait pas, il y aurait de lourdes conséquences perturbantes. Alors il veut pas dire quoi, mais il précise pas, mais en fait
9: lourdes conséquences perturbantes,
10: l'expression. Oui, c'était dans une interview qu'il a donnée au JDD dimanche.
9: L'expression est intéressante.
10: Ou à la tribune dimanche.
9: Gaël Brustier et Stéphane Vernet évoquaient les exemples des Açores, de la Sicile, pour montrer que finalement cette autonomie des îles, c'est la norme en quelque sorte en Méditerranée ou dans l'Atlantique.
10: C'est pas la norme, mais ça fonctionne.
9: En tout cas, ça fonctionne. Alors, j'ai envie de vous poser une question, Gaël. Est-ce que le jacobinisme français, c'est un archaïsme? Est-ce que c'est fini cette époque-là? Est-ce que c'est des réflexes qui ne fonctionnent plus aujourd'hui? Et est-ce qu'il faut changer d'époque?
12: Je ne sais pas si c'est le jacobinisme, il y a une espèce de statolatrie et de centralisme qui fait que on a une norme édictée d'en haut et qui ne tient pas vraiment compte de ce qui se passe en bas. Le mouvement d'en haut est coupé du mouvement d'en bas. Bon, ça c'est une des réalités. Et nous n'avons pas de personnel politique local, au contraire des Allemands, au contraire des Suisses, etc. Vous faites en Allemagne, en Suisse, en Italie, vous pouvez faire une carrière politique dans local qui est tout à fait rétributrice d'un point de vue symbolique.
9: Il y a des élus locaux quand même en France,
12: il y a
9: beaucoup.
12: Mais il n'y a pas véritablement de vie politique locale. Si vous regardez bien, c'est quand même il y a un niveau qui n'est pas celui du Bade-Wurtemberg. Désolé de le dire, mais si vous prenez tous les conseils régionaux, j'en ai fait quelques-uns, il n'y a pas une vision pour un territoire donné. Donc c'est-à-dire que le girondinisme en général aboutit simplement à des super pouvoirs pour un président de région.
9: Mais en Corse, c'est un peu différent, non?
12: Alors, en Corse, c'est une île. Mais là, il y a une critique, je pense à Nicolas Battini, qui est lui aussi à Bastia, qui fait une critique nationaliste, en fait, du fonctionnement de la vie politique corse. La vie politique corse est dominée encore par des archaïsmes aussi. C'est pas des archaïsmes jacobins, mais c'est des archaïsmes clientélistes, de domination familiale, que les nationalistes critiquent souvent à raison. Les nationalistes sont pas dans le top de la société corse. Ce sont souvent plutôt du côté des prolétaires et plutôt de la gauche à la base. Hein. Alors il y a quelques autres qui ont dérivé. Mais cette critique-là, il faut aussi l'entendre. Eux-mêmes le disent. C'est-à-dire que on va faire une autonomie avec un énorme problème. Quelle est la classe de juristes qui va produire la norme dans ce territoire assez peu peuplé, quand on voit à quel point, quand on est un pays comme la France, aujourd'hui on a une production normative qui est quand même de plus en plus légère, j'allais dire. Hein. On a des recours en permanence partout, Conseil d'État, Conseil constitutionnel, etc. Donc la production de la norme est de piètre qualité aujourd'hui, très souvent. Alors comment ça va se passer en Corse? Est-ce qu'ils ont un pool de juristes capable de mener tout ça?
9: Alors, autonomie par rapport à la République. On reviendra sur ce point, si vous voulez bien, Stéphane Vernet, après la pause. Un sujet passionnant, passionnel en France, le projet de loi constitutionnelle qui donnerait une certaine autonomie à la Corse. On revient dessus dans quelques instants après la pause.
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9: Un débat du jour consacré largement à l'indépendance, à l'autonomie, à l'avenir, à la situation de la Corse. Que peut devenir la Corse avec un projet de loi constitutionnelle qui lui accorderait une large autonomie et qui arrive en débat aujourd'hui même à l'Assemblée nationale? On en parle avec Gaël Brustier, politologue et essayiste, et Stéphane Vernet, rédacteur en chef à Ouest France. Alors, Stéphane Vernet, juste avant la pause et les infos, Gaël Brustier évoquait très directement, très abruptement, je dirais, la mauvaise qualité du travail législatif, le fait d'avoir un manque de juristes, des textes qui sont donc mal rédigés. C'est souvent un reproche que l'on fait aujourd'hui aux lois qui sont adoptées par l'Assemblée nationale. Est-ce que ça serait pire en Corse, faute de juristes capables de rédiger des textes clairs?
10: Alors, j'avoue que j'avais pas pensé, mais je pense que c'est une objection qui doit être prise en compte, oui, effectivement. C'est-à-dire que à partir du moment où il faut légiférer au niveau local, il y a la nécessité que ce soit fait dans les canons de la justice, enfin que ce soit fait correctement, et ça nécessite un certain nombre de compétences. Alors moi, je suis pas du tout qualifié pour savoir si elles existent ou pas en Corse, mais oui, c'est un point de vigilance, c'est un point à voir. Ouais.
9: Un autre sujet, Stéphane Vernet, que vous avez évoqué tout à l'heure, sur lequel j'aimerais bien qu'on revienne, c'est la suite de ce processus. Je disais, le texte arrive aujourd'hui à l'Assemblée nationale, en débat, mais ce n'est en réalité que le début. Est-ce que ce projet peut prospérer, arriver à son terme, ou est-ce qu'on est en train de commenter de la politique, peut-être un peu du vent?
10: Alors moi, je pense qu'il peut arriver à son terme et qu'il doit arriver à son terme. Après, tout dépend, sans présumer de ce que sera le terme de ce texte, mais en fait le problème c'est que il a été préparé, discuté en 2024, il aurait dû passer à ce moment-là. On a eu un truc qui s'appelait la dissolution, qui a flingué tout le calendrier parlementaire et qui explique en très grande partie le retard pris dans une affaire où il fallait pas prendre de retard en fait.
9: Mais là, il va y avoir l'Assemblée nationale. Supposons que le texte soit voté, il va passer devant le Sénat.
10: Le Sénat qui va le transformer aussi.
9: Qui va le rejeter, etc.
10: Alors le rejeter pas forcément, mais peut-être qu'il va le mettre à sa main, qu'il va le faire évoluer sur un certain nombre de points qu'on évoquait tout à l'heure. C'est le jeu du débat parlementaire en fait, hein, où les parlementaires ont la possibilité d'amender. Donc si les deux textes ne sont pas conformes, à ce moment-là, il y a la possibilité d'une commission mixte paritaire, d'une négociation en petit comité entre 7 sénateurs, 7 députés, etc. pour arriver à un texte de compromis et d'équilibre. Il peut être voté. Le truc, si vous voulez, c'est que c'est un projet de loi constitutionnel, donc on parle d'un article qui va être inséré dans la Constitution. Donc ensuite, il faut le faire valider par un congrès. C'est-à-dire qu'à ce moment-là, il faut réunir les députés et les sénateurs en assemblée ensemble à Versailles. Il faut que que je dise pas de bêtises, c'est les 3/5 des sénateurs, des parlementaires, donc des sénateurs et des députés, approuvent le texte final pour qu'il soit effectivement inséré dans la Constitution. Le problème qu'on a aujourd'hui, c'est un problème de calendrier.
9: Ah voilà, c'est ce que j'allais vous demander, Stéphane Vernet, parce que vous suivez de près les débats parlementaires. Est-ce qu'on va réussir à respecter ce calendrier parlementaire, puis ce vote du Congrès avant l'élection présidentielle?
10: Alors, c'est toute la question, et la réponse, elle est toute simple, c'est quand on veut, on peut. C'est-à-dire que s'il y a une volonté, ils peuvent se débrouiller pour. En fait, le Congrès, c'est le président de la République qui décide de réunir le Congrès, et lui seul décide de réunir le Congrès. Il peut le faire à tout moment. Ça coûte un peu d'argent, mais techniquement, c'est pas compliqué. Enfin, voilà, vous réunissez vos parlementaires. Ça se passe sur une journée. On pourrait en plus profiter de cette journée pour faire passer d'autres textes. Vous savez qu'il y a il y a un texte constitutionnel sur le corps électoral en Nouvelle-Calédonie qui est sur la table. Vous avez le texte de la réforme de la justice qui lui a été voté conforme depuis des années. En fait, il a été voté deux fois en 2016 et en
9: Oublier.
10: Oui. Mais
9: on finit par oublier.
10: Sur l'indépendance du parquet, en fait, et l'indépendance des magistrats. Et donc, il ne manque plus que cette étape-là pour que ce texte-là puisse devenir effectif. Donc, vous pourriez très bien avoir une journée, un congrès, où vous combinez deux choses. D'accord, c'est le parquet ou

0: vous avez la campagne qui va écraser tout le reste. C'est-à-dire qu'à un moment, il n'y aura plus de décision possible. On va se dire les choses. C'est-à-dire
1: alors, on va dire à nos auditrices, à nos auditeurs, vous avez compris que on n'a pas le droit de parler de peuple corse parce qu'il n'existe qu'un seul peuple, le peuple français. On essaie de parler de communauté, mais on ne sait pas trop ce que ça veut dire. Par contre, il y a un projet de loi constitutionnelle, mais on n'est pas absolument certain qu'il arrive à son terme. Mais le débat était quand même, je trouve, intéressant et important. On va partir pour Évian, Gaël Brustier, si vous voulez bien. Évian, qui est marqué par l'arrivée de Donald Trump. Je regardais ce qu'en disaient nos confrères du Parisien. Ce matin, il paraît que la poignée de main entre Donald Trump et Emmanuel Macron a été particulièrement froide. On sent que c'est plus le grand amour. Est-ce que vous pensez que Emmanuel Macron en a trop fait? Il a mis les petits plats dans les grands. On va avoir une réception de Donald Trump à Versailles. Est-ce qu'il s'illusionne, le président de la République française, sur sa capacité à convaincre Donald Trump sur les dossiers, notamment le dossier ukrainien, sur le Proche-Orient? Il gesticule.
2: En tout cas, il y a des gens qui sont pas contents dans cette affaire, c'est les Suisses. Parce qu'on leur a envoyé 30 000 manifestants, dont 600 Black Blocs, qu'ils ont nassé pendant 6 heures parce que les types commençaient à tout casser. Et les Suisses, au contraire des Français, ont une technique de gestion de ce genre d'événement tout à fait intéressante. J'étais très surpris. Ils tirent à balles en caoutchouc. Donc c'est dire si ça a été violent quand même. Ils ont ramené toutes ces populations, mais là
1: c'était déjà le cas d'ailleurs dans un précédent sommet d'Évian il y a quelques années.
2: Oh, c'est depuis Gênes en fait en 2000, il y a la brutalisation en fait des sommets internationaux déjà Seattle machin, mais en Europe, 2000, oui. C'était Gênes en 2001, juin 2001. C'est vrai qu'il y a une brutalisation, mais enfin le plus grand perturbateur c'est quand même Donald Trump. Mais la question c'est de savoir si Emmanuel Macron a une politique par rapport à tout ça, s'il est dans une filiation gaullienne ou s'il fait en fait une politique de flash, une politique de communicant, de coup, de posture. La dernière fois, au dernier G7, c'était l'Amazonie. Cette fois, je sais pas ça va être. Il a du mal à se frayer un chemin parce qu'en fait nos élites ouest européennes sont perturbées par le fait que la crise en fait actuelle, c'est une crise d'hégémone au niveau mondial entre d'un côté les États-Unis, de l'autre la Chine.
1: Hégémone, un point de vocabulaire au micro de RCF Notre-Dame.
2: C'est-à-dire qu'il y a une puissance montante, une puissance qui commence à décliner, et ce qui devait, apparemment, c'est Schleudemann qui expliquait ça très bien, la guerre d'Iran et l'affolement, contrairement à ses positions premières qui étaient isolationnistes et entre guillemets pacifistes, Donald Trump envoie des missiles et ça ne sert à rien, ce qui fait que on s'aperçoit que le déclin des États-Unis va se poursuivre et que, pris dans la folie de leur déclin, ils vont nous lâcher en race campagne alors que nous nous accrochons à leur...
1: Oui, mais ça, c'est pas la faute d'Emmanuel Macron. Il n'y est pour rien. Il subit...
2: C'était quand même 10 ans qu'il est au pouvoir, donc il avait tout loisir quand même d'avoir une autre politique que celle qu'il a menée sur le plan international pendant des années. C'est au bout d'un moment, s'il y en a un en France qui est quand même responsable de quelque chose, c'est quand même le président de la République, là. Et donc, il se retrouve avec Donald Trump, avec lequel il a essayé de faire copain-copain. Mais la vérité, c'est qu'il est très isolé aussi en Europe, à mesure où Merz et les autres ont de moins en moins de considération pour la France, il faut dire les choses. C'est un pays très affaibli, qui perd son prestige. Et donc, la parole de la France est une parole un peu en l'air, pour l'instant.
1: Alors, Stéphane Vernet, nous avons de la chance, parce que vous êtes rédacteur en chef à Ouest-France, vous suivez la vie politique nationale, on en a parlé à travers le projet de loi constitutionnelle sur la Corse, mais vous suivez aussi les affaires européennes. Est-ce que vous partagez le point de vue de Gaël Brustier selon lequel la France est très affaiblie, Emmanuel Macron à Évian accueille un G7 finalement en position d'échec ou de faiblesse, il est comptable de ce qui s'est passé ces 10 dernières années et notamment de la perte de rayonnement de la France?
0: Alors, moi, je partage sur le fait que la France est affaiblie, que Emmanuel Macron y est pour quelque chose, c'est une évidence puisqu'il a été au pouvoir pendant 10 ans. Par contre, que la voix de la France ne porte plus, ça, je pense que c'est une erreur. En fait, c'est un lieu commun qu'elle communément admis, mais en fait, pas du tout. C'est-à-dire que la France est la locomotive de l'Europe depuis 10 ans, en fait. Mais clairement, aujourd'hui, quand vous fréquentez, quand vous allez à Bruxelles, quand vous les Français sont partout, et l'Europe parle français, en fait. C'est-à-dire que on se rend pas compte, on l'oublie, mais c'est l'agenda français.

0: français qui, au cours des 10 dernières années, s'est imposé à l'ensemble de l'Europe, notamment vis-à-vis de nos partenaires allemands.
1: Attendez, vous voulez dire, Stéphane Bernier, vous voulez dire que l'Europe allemande qu'évoque soir et matin Jean-Luc Mélenchon ou le Rassemblement National, c'est pas la réalité?
0: Ah non, c'est pas la réalité. L'Allemagne est en position de faiblesse. L'Allemagne est très très impactée par justement la concurrence chinoise. Vous avez un nombre d'ETI en Allemagne qui fabriquent des machines-outils, etc., enfin, qui ferment tous les mois. Enfin, je veux dire, l'économie allemande se porte pas bien. La situation politique allemande est très fragile. Nous, le problème qu'on a, si vous voulez, c'est que là où on est affaibli, c'est qu'on a notre problème de, on est très mauvais sur la gestion des finances publiques, sur l'argent, sur la dette. Et ça, c'est un gros problème, parce que quand on parle de souveraineté, c'est un point essentiel. Il y a la problématique au niveau politique interne, en fait. Il y a le suicide de la dissolution de 2024, effectivement, qui nous met dans une panade pas possible. Et puis surtout, il y a la problématique de la question de la succession d'Emmanuel Macron. Il peut pas se représenter l'année prochaine. Et en fait, je vous prie de croire que nos voisins, eux, ils nous regardent en se disant, mais qui sera votre prochain président ou présidente de la République? Parce que eux savent l'importance, le poids de la France et le fait que la France est motrice, mais comme vous pouvez pas imaginer, depuis 10 ans en Europe. Et leur grande angoisse à eux, c'est d'avoir un président ou une présidente qui soit anti-européen, clairement. Donc, en se disant que là, pour le coup, s'il y a une bascule, s'il n'y a pas de continuité l'année prochaine, eux ont la conscience de ça. Ils se disent, c'est fini, quoi. Il n'y a plus de moteur, il n'y a plus de locaux. Et là, on plonge dans un truc dont on aura beaucoup de mal à se remettre pendant très longtemps.
1: Intéressant, très intéressant de vous écouter, mais c'est assez rare que l'on dise à ce micro ou à d'autres micros que finalement, la France est le moteur de l'Europe. On dit plus communément, la France est en crise budgétaire profonde, elle ne peut plus être le moteur de l'Europe.
0: Alors, elle est en crise budgétaire profonde, mais je suis désolé, depuis 10 ans, c'est le moteur de l'Europe. Mais clairement, en fait. Et sur le G7, puisque c'est quand même la question, on va revenir au G7. Mais
1: le G7 qui est au départ un sommet économique, de coopération économique.
0: Qui est un sommet de coopération qui a été créé pour réunir les économies du bloc occidental, en fait. C'est aussi il y a une dimension démocratie occidentale, etc. C'est pour ça que la Chine n'est pas dans le G7. Si ça n'était qu'une réunion entre grandes économies mondiales, ce serait pas ceux qui sont à la table n'y seraient pas du tout la même configuration. En fait, les pays du G7 aujourd'hui ne pèsent plus que 44% du produit national brut mondial. En fait, c'est plus les plus, à part les États-Unis, c'est plus les plus grandes économies du pays qui sont à la table autour du G7. Il manque la Chine, il manque l'Inde, bref, ça c'est un autre sujet. Mais c'est pas Emmanuel Macron tout seul qui cherche à convaincre Donald Trump. C'est les 6 versus Donald Trump. Et le problème, si vous voulez, c'est qu'on a un Donald Trump qui méprise profondément le multilatéralisme, les institutions internationales, le G7, l'Europe. Et ça fait des années que ça dure. Ça a commencé sous son premier mandat. Je vous signale quand même que pas un seul G7 auquel a participé Donald Trump n'a été capable de produire ce qu'on appelle une déclaration commune à la fin du G7. Pas un. Quand Joe Biden est revenu aux affaires, les alliés étaient alignés, en fait. Et ils étaient soudés autour des questions sur la guerre en Ukraine. Mais Donald Trump, il s'en fout. Il n'y a que du mépris. Et en fait, c'est les 6 qui à chaque fois essayent de convaincre, de grappiller, d'obtenir des choses vis-à-vis des États-Unis face à un Donald Trump qui est parfaitement inconstant. Je vous rappelle quand c'était en 2018, c'était au Canada, si je me souviens bien, vous avez une déclaration commune qui est faite, Donald Trump s'en va avant la fin, il monte, et une fois qu'il est dans son avion, il envoie un tweet depuis son avion en disant qu'en fait, il accuse Justin Trudeau de fausseté, en disant qu'en fait, il a trafiqué la déclaration finale qui tombe à l'eau. Et tout est comme ça avec Donald Trump. Et donc l'enjeu aujourd'hui cette année à Evian, c'est de faire en sorte. Il y a 4 enjeux en fait. Il y a le détroit d'Ormuz, ça c'est en cours et ça écrase tout. L'Ukraine, Zelensky qui vient. Les relations avec la Chine, ça c'est le vrai point de désaccord entre les Européens et les Américains. C'est quelles relations économiques notamment et commerciales avec la Chine. Et il y a un quatrième point qui a été beaucoup négocié en amont et qui peut donner lieu à une déclaration sectorielle d'importance et intéressante, c'est toute l'intelligence artificielle, la souveraineté numérique et surtout la protection des mineurs en ligne.
1: Et là, on peut pas se mettre d'accord sur l'intelligence artificielle. Les États-Unis
0: ils se sont
1: ont
0: mis
1: des
0: d'accord.
1: intérêts profondément divergents des
0: pareil,
1: pays européens.
0: Si vous voulez, en fait, il y a le théâtre. Ce qui se passe en coulisses. Il y a eu 6 mois de négociations entre les représentants plénipotentiaires de chacun des États, les ministres, le G7 numérique. Ils ont bossé, ils sont arrivés à des accords, ils sont arrivés à des choses qu'ils ont mis sur la table, que même les Japonais ou les Américains ont signé. Notamment, par exemple, la reconnaissance de l'impact environnemental du numérique. Parce que le grand absent de ce G7, c'est le climat, sauf sur ce point. Le truc, si vous voulez, c'est que ils se sont mis d'accord entre ministres, etc. Ils ont discuté 6 mois de travaux et ils ont signé un certain nombre de choses. Le problème, c'est qu'il faut que maintenant, on ait un Donald Trump qui valide un certain nombre de choses qui ont été négociées en amont. Et dans un fonctionnement normal, institutionnel, ce serait acquis, ce serait pas un problème.
1: Ça serait discuté avant et le sommet
0: serait discuté
1: avant. Formalité.
0: Et on valide. Le problème, c'est Donald Trump. Ce monsieur est totalement imprévisible.
1: Alors, Gaël Brussier, puisqu'il est imprévisible, ce monsieur, est-ce qu'il fallait sortir les grands honneurs, finalement, et le recevoir à Versailles?
2: Le président des États-Unis, quand même. Mais par contre, il y a un point sur lequel j'aimerais bien revenir. Moi, mon premier biotope professionnel d'étudiant-chercheur, c'était le Parlement européen, les institutions européennes. Et ce que j'avais constaté à chaque fois, c'est que les Français, aux fonctionnaires, parlementaires, etc., voulait faire l'Europe, parler de l'Europe. Et quand je passais dans le bureau d'un Allemand, qu'il soit vert, qu'il soit CDU, ou d'un Autrichien, ou d'un Danois, alors les Danois c'était différent, eux ils voulaient sans arrêt, ils étaient, comme notamment dans le numérique, ils étaient pour, ils sont toujours dans la main des Américains, ce qui fait que ça pose quand même quelques problèmes. Mais les autres, ils voulaient ce qui était bon pour l'Allemagne, ce qui était bon pour l'Autriche, et ils ne pensaient pas à faire l'Europe d'abord. Donc il y a deux façons d'envisager les choses en Europe, ce qui fait qu'effectivement on est très influent dans les institutions européennes, mais on est en train de basculer dans un monde où c'est cause toujours, parce que chacun se poursuit de plus en plus, et la crise va aider à ça, au rabougrissement nationaliste, au chauvinisme, sous la pression d'ailleurs de partis comme l'AFD ou du FPE.
1: Mais restons sur le G7, Gaël Brussier. Ces sujets qui vont être à l'ordre du jour, le détroit d'Ormuz, la question de l'Ukraine avec l'accueil du président ukrainien, le numérique que vous avez évoqué, ces sujets qui sont à l'ordre du jour, qu'est-ce que vous en attendez, vous, de ce G7?
2: Rien, pas grand-chose, mais j'espère qu'il y aura des bonnes surprises. Mais moi, il y a Stéphane Menel, qui est un grand spécialiste des États-Unis, qui a fait un bouquin remarquable sur le processus de civilisation aux États-Unis, qui décrit la brutalisation de la société américaine. Et plus la société américaine va vers son déclin, moins, même si elle a un intérêt objectif matériel à marcher main dans la main avec la France, l'Allemagne, etc., les Américains, et en particulier les MAGA,
1: Donc le mouvement qui est derrière Donald Trump,
2: ne le feront pas. Simplement, il faut bien voir qu'il y a plusieurs lignes chez les MAGA, notamment celle de Vance et des paléoconservateurs, qui eux ne nous détestent pas. Simplement, ils nous ont dit clairement à Munich, maintenant vous vous débrouillez parce qu'on va plus pouvoir financer tout ça. Nous, on a un problème avec le Pacifique. Occupez-vous de l'Europe et on reste bons amis, mais on fait chambre à part. Mais vous avez d'autres qui estiment qu'en fait la guerre est un moyen. Ils font l'analyse que leur société est une société en déclin, décadente, avec un nombre d'obèses épouvantable, avec un affaiblissement intellectuel, scolaire, comme dirait Todd, massif. Et donc eux, ils ont cette espèce de pensée fanatique qui consiste à dire que plus ils feront la guerre, plus ils vont régénérer leur peuple. Ce qui est assez douteux, mais ça risque de les précipiter encore plus vers le déclin. Et donc on part avec quelqu'un qui applique puissance 1000 la stratégie du fou de Richard Nixon. On ne sait pas ce qu'il va faire le lendemain. On ne le sait jamais. D'ailleurs, il dit blanc le matin, il dit noir le soir.
0: Le sait-il lui-même?
2: Le sait-il lui-même? Est-il fou? Est-il gâteux? On ne sait pas tout ça. C'est très compliqué.
1: Un dernier mot peut-être sur l'un des enjeux de ce G7, qui est la question de l'Ukraine. Est-ce que c'est pas aussi finalement l'aboutissement d'une prise de conscience européenne? Il faut se défendre tout seul. On reçoit Donald Trump, mais finalement, on n'attend plus rien des États-Unis, Stéphane Vernet.
0: Alors, la prise de conscience, elle a eu lieu il y a longtemps, je pense. Elle a été massive et douloureuse, mais oui, je pense que les Européens ont compris qu'il fallait se défendre tout seul, et ça fait partie des sujets. La souveraineté, la défense européenne, etc. Enfin, voilà, les collaborations, les coopérations. Il y a eu quand même des avancées majeures sur le sujet. Il ne faut plus rien attendre de Donald Trump, je suis pas sûr. C'est-à-dire que je pense qu'il y a encore la volonté de faire en sorte d'arriver à l'inciter à peser sur les Russes, sur Vladimir Poutine, pour arriver en fait à sortir de cette guerre aux conditions de l'Ukraine et pas aux conditions de la Russie.
1: Alors je voudrais qu'on profite de la présence dans ce débat de deux experts, de deux observateurs très avertis de la vie politique pour redescendre peut-être au niveau municipal. On a évoqué le niveau européen, le débat à l'Assemblée nationale. Revenons au niveau municipal. Je voudrais qu'on revienne sur des incidents qui ont eu lieu jeudi dernier à Ivry-sur-Seine. À Ivry-sur-Seine, où un conseiller d'opposition au Rassemblement national a récité un « Je vous salue Marie » devant la réunion du conseil municipal pour protester contre le fait que deux élus de la majorité, c'est une municipalité communiste, Ivry-sur-Seine, deux élus arboraient un voile islamique. Qu'est-ce que ça vous inspire, Gaël Brustier ? Il a bien fait de montrer finalement qu'il y avait une symétrie entre cette manifestation ostensible, le voile islamique, et une possible prière. C'est quand même étrange, non ?
2: Bon, bah, le Parti communiste en général, dans le 93 et le 94, pour le dire au fond de ma pensée, se comporte un peu comme Charles IX au moment des guerres de religion.
1: C'est-à-dire,
2: il pense à jouer au plus malin avec les islamistes, il pense à jouer au plus malin avec les pro-Palestine, et à chaque fois ça se retourne contre eux, ils se font remplacer à un moment donné par LFI, la France insoumise, et ils créent des ambiances absolument épouvantables. Alors est-ce que la provocation faite était utile ? Sans doute fallait-il faire une provocation. J'aurais pas fait celle-là, parce que je pense que d'abord il n'y a pas à mettre en parallèle le crucifix, le chapelet et le « Je vous salue Marie » dans une enceinte politique. Mais sans doute, il y avait deux, je me souviens de deux députés mitterrandistes en 1990 au moment de l'affaire du voile de Creil, qui étaient venus en tchador, en hijab. Alors c'était plus ou moins fait, mais au moins la provocation n'était pas méchante et elle mettait pas le catholicisme vis-à-vis de l'islam. Maintenant voilà, on a un problème de clientélisme et de brutalisation dans nos quartiers, dans nos cités, dans nos villes, qui n'est pas le fait des populations forcément musulmanes, c'est surtout le fait d'une petite gauche radicalisée, qui a basculé au moment du 7 octobre, qui est dans un discours de brutalisation du débat public, de dénonciation permanente, de maccartisme d'extrême gauche. Donc il y a une ambiance délétère, véritablement délétère, de pression sur les élus qui ne pensent pas assez bien, c'est-à-dire si vous êtes de centre-gauche, vous êtes de centre-droit dans certains conseils municipaux, il y a des sorties de conseils municipaux qui ne sont pas sympathiques. Donc il y a une ambiance délétère, effectivement, dans ce pays.
1: Et Stéphane Vernet, certains auditeurs, auditrices de RCF Notre-Dame seront peut-être surpris d'apprendre que l'on peut se présenter devant un conseil municipal en portant un voile islamique. C'est légal, apparemment. C'est quand même
0: totalement
1: étonnant.
0: Non, c'est pas étonnant, en fait. Mais je pense, si vous voulez, je pense que dans cette affaire, il y a plusieurs choses. Moi, je pense que ce qu'a fait le conseiller municipal RN est très grave. Il crée un précédent. Et je vais faire de la peine à vos éditeurs, mais je pense qu'il faut dire les choses. Le Rassemblement National, ce n'est pas un parti confessionnel. Et la plupart des gens qui composent le Rassemblement National et qui militent au Rassemblement National ne sont pas catholiques. Ils ne sont pas chrétiens, en fait. Ce sont des athées, comme Jordan Bardella, qui l'a exprimé très clairement. Si vous regardez la séquence, ce conseiller municipal, en fait, il fait de la provocation pur à partir en détournant, en utilisant la religion. Ce monsieur n'est pas croyant, en fait, il pratique pas, je suis désolé, il ne connaît pas le « Je vous salue Marie », il le déforme, il le récite pas, il le lit, parce qu'il le connaît pas, en fait. Et on est dans le registre de la provocation politique à l'état pur, et je trouve ça scandaleux. Le principe de laïcité fait que vous pouvez, dans une assemblée constituante, vous pouvez très bien porter un voile islamique. Et je suis désolé, mais ce type d'action, en fait, prouve ce sont des incultes, mais à tous les sens du terme. Ils n'ont pas de culture,
1: pas de culture politique, pas de culture religieuse. On est tous incultes, Stéphane Vernet, parce qu'on a du mal à comprendre pourquoi.
0: Excusez-moi, mais je vais vous donner un exemple. La neutralité, ce qui est demandé au niveau de la laïcité, c'est la neutralité dans l'exercice du service public. Vous ne pouvez pas être un agent incarnant le service public et la fonction, etc., au contact de la population, en portant un voile islamique. Mais vous pouvez très bien siéger un conseil municipal avec un voile. Et pourquoi je parle d'inculture ? Excusez-moi, mais je vais vous rappeler. Il y a un monsieur qui s'appelait Félix Kir, qui a donné son nom.
1: Chanoine.
0: Voilà, qui était prêtre et chanoine. Il a été 22 ans maire de Dijon et 22 ans député à l'Assemblée nationale. Grand résistant, prêtre, très grand bonhomme, qui avait le verbe haut. Pendant 22 ans, il a siégé à l'Assemblée nationale et est monté à la tribune de l'Assemblée nationale en soutane.
1: Mais ça serait impossible aujourd'hui.
0: Mais non, c'est pas impossible aujourd'hui. C'est parfaitement légal. Enfin, je veux dire, il faut pas déformer les choses. On a oublié ça. Mais ce que le combat que mène le Rassemblement national sur le port du voile dans les conseils municipaux est totalement d'arrière-garde. Il est totalement déconnecté et des réalités juridiques. Et de l'histoire et de la culture, j'insiste en fait, vous avez parfaitement le droit de siéger dans un conseil municipal avec un voile islamique.
1: Alors des propos très vigoureux, un débat passionné et passionnant. Merci Gaël Brustier, Stéphane Vernet.
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2: Auditeurs et auditrices de Radio Massabiel, quel plaisir de vous retrouver. Aujourd'hui, je vous propose d'être en joie. Oui, parfaitement, car cela met du baume au cœur. En effet, la joie fait beaucoup de bien, n'est-ce pas? De plus, elle s'invite subtilement avec la perspective des périodes de oisiveté, de vacances et de repos que nous nous apprêtons à vivre. En tout cas, je vous souhaite vivement de la consommer sans modération. Et si nous faisions une photographie de cette belle émotion, qu'en dites-vous? La joie est une des émotions universelles de base ou émotions dites primaires que nous a révélé Paul Ekman, rappelez-vous-en. Mais c'est également une émotion médicament. Zoukla, pas celle médicament nous nie la contentement aussi. Et nous content tout bonnement l'enoukazouké, parce que nous en joie. Est-ce que vous êtes d'accord et puis ça? Bon, pas besoin de vous citer les références, je crois. La joie est une émotion positive et intense. C'est un mouvement intérieur qui peut se manifester par un sourire, un rire, une sensation de chaleur dans la poitrine. Selon le dictionnaire de l'Académie française, c'est une émotion vive et agréable, spontanée ou provoquée, qui est limitée dans le temps. On pousse des cris de joie. On est ivre de joie. Le cœur peut déborder de joie. On peut aussi donner de la joie à quelqu'un, être comblé de joie, avoir des larmes de joie ou sauter de joie. C'est un sentiment de plénitude qui affecte l'être entier au moment où ses aspirations, ses désirs ou ses rêves sont satisfaits de manière effective ou imaginaire. Cette allégresse peut être d'ordre affectif, moral, intellectuel ou psychique. Bien que les sensations soient similaires, la joie est à distinguer du bonheur. Ce dernier est un sentiment plus subjectif et non un état transitoire du corps. En tant qu'émotion, la joie s'éprouve, mais ne se commande pas. La joie comme exaltation crée une sorte d'effervescence intérieure et peut exploser positivement, remplir d'énergie. Cependant, chers auditeurs, à quoi sert la joie? Elle sert à transmettre un message à notre corps lorsqu'un ou plusieurs besoins sont assouvis. Elle exprime une satisfaction de manière courte et intense après une réussite, par exemple, un examen, une compétition sportive, un match de foot. Après avoir surmonté une difficulté, elle exprime la fierté. Au niveau comportemental, on peut avoir envie de crier, de chanter, de danser, de parler très rapidement. Pareillement, la joie produit du bien-être physiologique. En effet, le cerveau déclenche la sécrétion de plusieurs hormones qui génèrent relaxation et excitation, accompagnées d'une respiration plus ample. La dopamine, hormone du plaisir, la sérotonine, hormone de la bonne humeur, l'adrénaline, hormone de l'excitation, l'ocytocine, hormone du lien social qui a un effet anti-stress. Ces hormones sont identifiées comme les hormones du bonheur. Elles renforcent la motivation à agir, la créativité, l'altruisme et les liens sociaux. Elles sont liées à l'activation d'émotions positives. Elles sont fondamentales pour maintenir une bonne santé physique et psychologique. De plus, elles stimulent la bonne humeur, réduisent l'anxiété et la dépression. Rire diminue aussi la production de cortisol, qui est l'hormone du stress. Être en joie sert à améliorer l'état de santé général et à stimuler également la guérison physique et psychique. La joie comme état favorise une meilleure circulation sanguine, une stimulation du système immunitaire et digestif. Les études ont démontré qu'avoir un moral et un entourage positif en cas de maladie grave améliore les chances de guérison, car le malade sécrétera certaines hormones et certains neurotransmetteurs, d'où les bienfaits thérapeutiques de la joie. Notez, par exemple, la présence de clowns hospitaliers dans certains services de soins pédiatriques. Ils offrent des éclats de rire aux enfants malades pour mieux combattre la pathologie dont ils souffrent pendant leur hospitalisation. C'est de la thérapie par la joie. Par ailleurs, la joie a une fonction d'autorécompense qui est le fait de se témoigner de la récompense pour ses efforts et ses réussites en s'administrant un sentiment de bien-être. Elle renforce du même coup l'estime de soi et aide à se protéger des agressions comme des imprévus ou des blessures psychiques et physiques. On peut aussi constater que la joie est une émotion contagieuse par nature. Elle se partage quand elle déborde en nous. Vous avez pu tester bien souvent que le rire était contagieux. Si vous entendez ou si vous voyez rire quelqu'un à gorge déployée, cela vous amènera à rire également. Il y a une sorte d'accordage entre individus joyeux qui participe à une régulation émotionnelle. L'accordage affectif, introduit par Daniel Stern, psychiatre et psychothérapeute, désigne la capacité à raisonner avec les émotions de l'autre. Cette faculté de rire ensemble permet la communion et permet d'entrer en lien avec l'autre. Elle est réparatrice et aide à affronter des émotions moins agréables. On retrouve ici une activation des neurones miroirs ou une simulation incarnée qui expliquerait, selon des chercheurs, ce mimétisme comportemental. De même, des études montrent que le rire régulier améliore la résilience psychologique. Les personnes qui rient souvent perçoivent les obstacles de manière plus souple et sont capables de relativiser plus rapidement. Le rire est un antistress naturel. Il permet de se reconnecter à l'instant présent, de rompre le cycle de la rumination mentale et de ramener l'esprit à la joie du moment. Quand on sait que la perte de la joie peut conduire progressivement à une forme de déprime, on sait également que la perte de cette capacité peut conduire à la dépression mentale. Que de bienfaits à pratiquer la joie ! Ou à se laisser envahir par cette émotion. Cependant, chers auditeurs, la joie revêt-elle toujours une intention positive? Lorsque la joie est une émotion secondaire, c'est le plus souvent pour dissimuler une émotion plus difficile. Par exemple, lorsque quelqu'un sourit en parlant de quelque chose de triste. Les émotions secondaires sont des réactions à nos émotions primaires, teinté par notre interprétation des événements. Par exemple, la tristesse face à un échec peut se transformer en honte si nous pensons que cet échec est dû à notre propre insuffisance. Les causes des émotions secondaires sont souvent liées à la façon dont nous interprétons les événements, ce qui influence directement la nature et l'intensité de ces émotions plus complexes. En outre, Daryl Austin a publié un article sur la Schadenfreude, ou le plaisir d'observer le malheur des autres. L'expression allemande « Schadenfreude », j'essaye de bien prononcer, chers auditeurs, définit la joie que l'on ressent face au malheur d'autrui. Des experts ont tenté d'expliquer ce phénomène qui semble de plus en plus courant depuis la pandémie du Covid et l'avènement des réseaux sociaux. Selon Sylvia Montiglio, spécialiste universitaire de la question, cette émotion découle souvent d'un sentiment d'injustice, de supériorité morale, de jalousie ou de l'idée selon laquelle quelqu'un mériterait ce qui lui arrive. C'est pourquoi nous sommes susceptibles de sourire lorsque le collègue que nous envions se fait réprimander par le patron, ou de rire lorsque la personne qui nous a dépassé à toute vitesse sur l'autoroute se fait arrêter sur le bas-côté par la police. Des recherches publiées récemment indiquent que les comparaisons ascendantes entre les pauvres et les riches contribuent fréquemment à la Schadenfreude. Le sentiment de Schadenfreude semble plus répandu de nos jours. Dans un tel système, si nous apprenons qu'un collègue n'a pas été retenu pour une promotion, nous pensons que nos propres chances de l'obtenir se voient augmentées, ce qui peut provoquer un certain plaisir malsain face à l'échec d'autrui. Le plaisir que nous ressentons face au malheur d'autrui est d'autant plus fort lorsque nous n'aimons pas la personne. Et les réseaux sociaux favorisent par les spectacles qu'ils offrent ces émotions négatives que sont les comparaisons et les jalousies. L'envie alimente donc la Schadenfreude plus que n'importe quelle autre émotion, affirme Montiglio. Chers auditeurs, la joie peut également avoir une part sombre. Il convient simplement de le noter. Nous n'allons pas nous attarder sur les côtés obscurs de cette émotion, n'est-ce pas? J'espère que vous avez bien compris. Retenons que la joie est un langage pour aller vers les autres et vers l'extérieur. Elle procure du plaisir, de la gratitude, de la sérénité, du bien-être. On peut affirmer que la joie garde en bonne santé psychologique et rend plus fort. Que de belles choses avec la joie. Elle a donc une vertu hautement thérapeutique. Pourquoi s'en priver alors? Les conditions pour ressentir de la joie et du bien-être sont multiples. Passer du temps avec des amis qui vous mettent de bonne humeur. Regarder des films comiques. Profiter du soleil. Pratiquer une activité sportive, faire ce qui vous apporte du plaisir, écouter de la musique, du zouk de préférence, danser, chanter, y compris sous la douche, prier, méditer, faites silence autour de vous régulièrement, dormez entre 7 et 8 heures en moyenne, mangez équilibré, faites-vous masser. Cela libère les hormones du bonheur. Vous imaginez, 4 en 1. En Proverbe 17, verset 22, on retrouve ce verset. Un cœur joyeux est un bon remède, mais un esprit abattu dessèche les eaux. Ce mot joyeux signifie exprimer sa joie, se réjouir. Lorsque nous exprimons notre joie, elle devient un puissant baume pour notre âme. La Vierge Marie commence son Magnificat en évoquant sa joie. « Mon âme exulte de joie en Dieu, mon Sauveur. » En Thessaloniciens, il est écrit « Soyons toujours joyeux et prions sans cesse. » Jésus lui-même dit aux disciples « Que votre joie soit complète. » La joie et ses corollaires comme émotion positive sont cités des centaines de fois dans la Bible. C'est dire l'importance que revêt cette émotion pour l'Esprit Saint qui a inspiré les Écritures Saintes. En Néhémie, on lit que la joie est une force intérieure. La joie n'est pas juste une émotion agréable, elle est une force. Elle redonne du courage, elle ranime le souffle, elle nous aide à faire face. Quand la vie nous fatigue, c'est en Dieu que l'on peut puiser cette énergie joyeuse qui transforme tout de l'intérieur. En définitive, la joie est un cadeau, un don de Dieu et un des fruits de son esprit en nous. L'une des caractéristiques essentielles du royaume de Dieu est la joie. Elle contribue à établir son royaume dans nos vies et à répandre son amour à travers nous. La joie est au cœur de l'Évangile. Alors, auditeurs et auditrices, trouve-t-on cette joie dans vos cœurs? Celle que nul ne peut vous ravir? À vous d'y répondre. Et on se dit à la prochaine.
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1: Depuis novembre 2025, le mot consentement a officiellement fait son entrée dans le code pénal, au chapitre viol et autres agressions sexuelles. L'éducation au consentement s'inscrit même à l'école, dans la prévention des agressions. En éduquant un enfant au consentement, ce n'est pas juste lui que l'on protège, c'est la société que l'on construit. Peut-on même lire sur le site officiel du gouvernement à ce sujet. Dans le couple, c'est une autre histoire. À l'heure où l'on pointe du doigt le viol conjugal, et c'est fort heureux, comment savoir si l'on est vraiment consentant ou consentante dans son couple? On va en parler, si vous le permettez, avec mes trois invités du jour. Et j'ai la grande joie de recevoir Neurodame, Sabine Seguin. Bonjour Sabine.
2: Bonjour.
1: Ravie de vous recevoir. Vous êtes artiste, art-thérapeute, hein, ce qu'on peut dire ou pas? Non, artiste et thérapeute psychocorporel biodynamique, c'est ça qu'il faut
2: c'est
1: dire
2: ça, plutôt. Oui. Et je suis formatrice aussi.
1: Formatrice, spécialisée dans l'accompagnement des personnes justement qui ont vécu des violences physiques, psychiques et sexuelles. Vous êtes certifiée en somatic experiencing. Donc c'est lié à la thématique, voilà. C'est en anglais, ça fait toujours très bien, mais ouais, ça veut dire c'est quoi? C'est la somatisation.
2: Renégociation des traumatismes, en fait.
1: Hein, ah, je préfère en français, figurez-vous.
2: En fait, on s'adresse au système nerveux.
1: D'accord. Nous sommes également en compagnie de notre ami Guillaume de Brébisson. Je me permets de dire notre ami, puisque ça fait quand même au moins la 20e fois que vous venez dans cette émission au cas de sens, Guillaume de Brébisson. Il récidive. Merci Guillaume en tout cas d'être là, toujours thérapeute de couple, avec votre femme Sabrina, sexothérapeute. Vous avez publié plusieurs ouvrages, S'expanouir, et puis Lettre à mon fils au sujet de l'amour, du couple et de la sexualité, qui est toujours à retrouver aux éditions First. Et puis voilà, on peut citer évidemment votre œuvre conjugale, si je puis dire, l'université de l'amour que vous avez montée avec votre femme. Objectif donc, aider les couples à se retrouver, se reconnecter sexuellement aussi.
3: Oui, c'est exactement ça.
1: Tout étant lié. Voilà, Guillaume de Brébisson. Et enfin, Bruno Clavier. Bonjour Bruno.
4: Bonjour.
1: Ravi de vous retrouver.
4: Oui, là, je suis déjà venu.
1: Mais oui, je sais bien, mais peut-être un peu moins souvent que notre ami Guillaume. Et on ne demande pas mieux, cher ami. On ne demande pas mieux. Cher Bruno Clavier, vous êtes historien de la... Vous enseignez l'histoire de la métaphysique et la philosophie de la religion.
4: Pas du tout.
1: Non, c'est pas vous, ça.
4: C'est pas moi.
1: Vous êtes surtout psychanalyste.
4: Ah oui, psychanalyste.
1: On est d'accord, vous avez...
4: Mais c'est pas grave, j'aurais aimé.
1: J'ai une petite erreur, ça a bugué sur ma fiche. Excusez-moi, c'est l'erreur du mardi matin.
4: C'est le jour des bugs.
1: Pardonnez-moi, oui, c'est la journée des bugs.
4: C'est comme dire sur un SMS que c'était demain.
1: Ah bah écoutez, voilà, vous voyez, vous êtes là, c'est l'essentiel.
4: Donc, voilà,
1: c'est... Vous qui êtes un spécialiste de la trans... Alors, j'arrive pas à lire.
4: Transgénérationnelle.
1: Voilà, pour ceux qui se passionnent pour les fameux arbres.
4: Voilà, il y a ça.
1: Vous pouvez nous expliquer en deux mots les arbres.
4: Ce qu'on appelle les arbres généalogiques.
1: Voilà.
4: C'est les questions de... Donc je suis psychologue et psychanalyste.
1: Voilà.
4: Et je travaille en particulier sur les transmissions entre générations, comment on hérite malheureusement de casseroles.
1: Et donc vous aidez justement à s'en débarrasser.
4: À s'en débarrasser. Et puis maintenant je suis très très impliqué dans la question des violences sexuelles.
1: Voilà.
4: Par mes livres et par mes formations.
1: D'où le fait que vous soyez là aujourd'hui.
4: Bah oui.
1: Et voilà. On peut mentionner votre actualité, qui est la réédition. En tout cas, la remise à jour des fantômes familiaux.
4: Puis d'autres
1: votre
4: livres
1: best-seller.
4: Aussi,
1: hein, ouais. Et d'autres ouvrages aussi.
4: Oui, j'en ai 6 chez Payot.
1: Oui, voilà. Mais celui-ci est fort passionnant, cher Bruno.
4: Voilà,
1: pour comprendre comment ça fonctionne, justement, ces héritages. Allons-y dans notre sujet du jour. Figurez-vous que je reçois, pour tout vous dire, beaucoup de mails, de questions d'auditeurs un peu perdus sur toutes ces questions qui me supplient depuis quelques mois. Je les en remercie et j'invite tous les auditeurs sur RCF Notre-Dame à le faire régulièrement, consacrer dans cette émission En quête de sens des émissions à vos sujets, ces sujets qui font votre quotidien et votre vie intime, hein, puisque c'est ça qui nous intéresse dans cette émission En quête de sens, vous le savez les amis. C'est vrai que le consentement, on en parle beaucoup, mais dans les faits, il se pose beaucoup de questions. Les limites, Guillaume de Brébisson, c'est quand même un vrai sujet. Vous aussi, hein, à l'Université de l'Amour, j'imagine que vous en avez des tas de questions. Les limites, jusqu'où on va, qui peut faire quoi jusqu'où, parce que c'est compliqué. Compliqué dans le couple
3: d'attaquer. Parce que sinon... dans le couple, la sexualité est presque toujours compliquée, alors que ça devrait être la chose la plus simple du monde, d'une certaine manière. Mais le couple, c'est de manière récurrente, le lieu de la lutte de pouvoir. Alors, ça veut dire quoi? Ça veut dire qu'on est presque toujours en opposition avec son partenaire sur plein de sujets. Ça peut être, est-ce que j'ai vraiment envie d'aller rendre visite à tes amis ce week-end ou pas? Donc, est-ce que je suis consentant à ça? Est-ce que je suis consentant à utiliser ma part de notre argent pour acheter une maison à la campagne?
1: Vous êtes en train de nous dire que ça concerne tous les sujets, c'est-à-dire pas que la sexualité.
3: Dans le couple, il y a d'une part l'existence du couple lui-même, qui est un lieu qui normalement devrait être un lieu de rencontre, qui se manifeste aussi dans la sexualité. Et puis il y a la persistance, l'existence de deux partenaires qui défendent chacun leur individualité. Et qui, il suffit qu'il y en ait un qui prenne une position pour quelque chose pour que l'autre dise, ah, mais oui, mais non, mais moi je, etc.

0: Justement, je suis désolée de Sabine, ce gain qui roule sans frein, mais j'aimerais bien poser cette question tant qu'on y est. À vous, Bruno Clavier, c'est une question d'héritage, cette typologie de comportement l'un avec l'autre dans le couple, à la lumière de ce que vient d'évoquer notre ami Guillaume de
1: Là, de toute
0: Brémisson.
1: façon, en plus, j'adhère à son propos, hein. Je vais
0: C'est une bonne
1: continuer.
0: nouvelle pour commencer, vous
1: Sur
0: attendez.
1: l'éducation, même si
0: Oui.
1: on reviendra peut-être là-dessus, mais pour moi, la question, elle est de trois ordres. Il y a une question sociétale, une question familiale et une question personnelle. C'est les
0: D'accord.
1: trois qui vont faire qu'est-ce que c'est qu'un couple. C'est-à-dire, sociétal, bah là, on a vu le consentement, c'est nouveau.
0: C'est vrai.
1: Enfin, je veux dire, dans la génération de mes parents, ça n'existait pas. Il y avait le devoir conjugal qui impliquait n'importe quoi, ce qu'on veut, quoi. Donc il y a ça. Ensuite, il y a les transmissions familiales, c'est-à-dire
0: Inconsciente?
1: inconscientes, oui, conscientes et inconscientes,
0: D'accord.
1: c'est-à-dire, puisque de la même façon qu'il n'y a pas de diplôme de parent, il n'y a pas de diplôme de conjoint. C'est-à-dire que
0: C'est
1: quand
0: vrai.
1: on est conjoint, on ne sait pas comment faire, donc qu'est-ce qu'on fait? On répète. Ou alors, on a eu des modèles déficients et on essaye de s'en sortir, et s'il n'y a pas un travail, on va répéter sans faire attention.
0: C'est-à-dire, par exemple, bon, pardon, rentrer dans le cliché, hein, c'est le truc qui
1: Oui.
0: me vient en premier, mais oui, c'est l'homme qui décide, il faut toujours faire, voilà, je sais pas, des espèces de stéréotypes
1: Voilà.
0: hérités, on sait pas
1: Et à
0: d'où ça
1: ce
0: vient, mais c'est une
1: moment-là,
0: pétition de
1: on
0: principe.
1: sait que dans les transmissions, soit on répète, soit on essaye de pas répéter, mais si on n'a pas réfléchi, on répète en croyant qu'on répète pas. Ce que je veux
0: On
1: dire,
0: va
1: je
0: revenir
1: ne veux pas
0: là-dessus.
1: être comme mon père, et puis finalement on va faire un autre truc. Et puis ensuite, il y a tous les aléas de la vie personnelle. C'est pour ça que c'est chargé. Il y a pour moi trois domaines qui sont en jeu dans le couple.
0: D'accord.
1: Voilà. C'est comme ça que je vois la
0: Trois
1: chose.
0: enjeux.
1: Trois
0: Vous
1: enjeux,
0: pouvez y aller, hein, sur les enjeux.
1: sociétal, familial et
0: Et
1: personnel.
0: voilà.
1: Ça fait beaucoup.
0: Sabine Seguin, est-ce que vous êtes d'accord ou pas? Vous avez le droit de ne pas l'être pour
2: Mais
0: entamer cette émission.
2: moi, je suis tout à fait d'accord. Et en fait, je vais même illustrer le propos de Bruno et celui de mon
0: Guillaume
2: ami
0: Brémisson.
2: Guillaume, bien sûr.
0: Guillaume Brémisson.
2: Moi, j'ai eu, on va dire, cette expérience personnelle d'être mariée à 18 ans. C'était un mariage, il fallait que je me marie, hein, parce que
0: C'était pas
2: j'avais.
0: arrangé,
2: Non, mais
0: mais presque.
2: j'attendais un petit bébé,
0: D'accord.
2: d'accord? Donc j'avais eu on va dire des rapports consentis avec le jeune homme,
0: De l'époque.
2: avec, voilà, qui est devenu mon époux. Et en fait, pour la préparation à notre mariage, qu'est-ce qui s'est passé? Il est venu avec un texte que son papa lui avait dit de mettre dans la messe. Et ce texte disait: la femme doit obéissance à son mari. Et alors, à partir de là, le soir de nos noces, qu'est-ce qui s'est passé? Eh bien, c'était obligatoire. Il lui fallait sa nuit de noces. Et donc là, c'est devenu un viol légal.
0: Et qui s'est répété, j'imagine,
2: Ah
0: puisque
2: oui, alors
0: si vous le
2: donc,
0: racontez, c'est que
2: ben
0: c'est
2: oui,
0: pas
2: ça s'est
0: une fois.
2: répété. Et donc, bon, moi, j'ai fini par partir parce que c'était pas possible.
0: Combien d'années êtes-vous resté
2: 4 ans.
0: avec lui? D'accord.
2: Voilà. Mais voilà, juste pour illustrer. Parce que c'est voilà la tradition.
0: Ouais, et surtout la mauvaise interprétation, une interprétation certaine en tout cas, de ce fameux texte, hein,
2: Exactement. En
0: n'est-ce pas?
2: fait,
0: C'est
2: c'est
0: beaucoup plus subtil qu'on l'imagine en fait, mais
2: exactement.
0: malheureusement, avant qu'on rentre dans la subtilité, parfois il est bien facile de plaquer une interprétation toute faite.
2: C'était dans les années 80. Mon jeune mari était mal éduqué, sans doute. Et voilà. Et moi aussi, parce que je ne savais pas dire non.
0: Mais Sabine, merci de nous témoigner cela, puisque vous savez qu'à mon avis, je suis sûre qu'autour de cette table, nous sommes d'accord pour dire que cette question n'est toujours pas résolue, Guillaume de Brébisson.
3: Non,
0: On
3: je suis
0: est bien
3: d'accord.
0: d'accord.
3: En écoutant Sabine, je repensais à ma propre expérience, évidemment. Alors là, entre thérapeutes, on va tous parler de nos expériences.
0: Bah, tant mieux.
3: Et je reconnais que moi, dans ma première partie de vie conjugale, je crois que je me posais absolument pas la question de savoir si ma femme avait envie, pas envie,
0: Ah d'accord.
3: si c'était, c'est-à-dire. La sexualité, je pense que je la vivais comme une espèce de truc qui était dû, qui faisait partie de la relation, et que quand elle refusait, parce que parfois quand même elle refusait, mais j'étais pas content et j'insistais et je négociais et je me souviens d'une fois où au bout de je sais plus 10 jours peut-être sans sexualité, elle est venue vers moi. Et là, j'ai dit, t'as vu ce que tu me fais depuis 10 jours? T'en auras pas aujourd'hui. Et c'est elle qui a sangloté.
0: Pardon de rire, mais c'est
3: C'est-à-dire
0: parce qu'il
3: que,
0: y a un recul
3: oui,
0: fou dans votre
3: non, mais
0: façon d'évoquer,
3: j'étais
0: quoi.
3: tout jeune. Mais ce que je
0: Ça
3: veux
0: en dit
3: dire,
0: long
3: c'est
0: quand même,
3: que,
0: hein.
3: voilà, ça en dit long. C'est exactement ça. Il y a, la sexualité est associée à une relation de pouvoir qui devrait pas avoir lieu dans le couple.
0: D'accord.
3: Et alors, j'ai fait aussi une autre expérience.

0: expérience dont je tiens à témoigner dans une autre union, c'est qu'il m'est arrivé, moi qui pensais que de toutes les façons, à partir du moment où la sexualité se présentait, bah, je devais y aller. Je vais puis j'avais passé quelques années sans, j'avais trouvé ça long, et voilà. Et donc, je trouvais qu'il fallait que je sois toujours prêt. Et puis, ça m'est arrivé d'être fatigué. Alors, j'étais jeune, mais j'étais chef d'entreprise, donc j'étais
1: D'accord.
0: fatigué le soir.
1: Ouais.
0: Et là, je me suis rendu compte que si ma compagne voulait, ben, c'était pas facile pour moi de dire non, parce que je savais quel serait le coût en termes relationnels derrière. Et donc, ben, toutes les situations sont présentées. Il y a certaines fois où j'ai dit non, et puis je l'ai dormi. D'autres fois, je me suis un petit peu forcé, enfin d'une certaine manière. D'autres fois, sans me forcer, j'ai fait l'amour sans avoir vraiment envie. Et tout ça, ça fait partie finalement de la relation de couple. C'est ce que j'appelle un peu la zone grise, parce que là, on parle de consentement, mais consentir, ça veut dire quoi? Ça
1: Ça
0: veut
1: veut
0: dire qu'on
1: dire
0: nous pose
1: quoi?
0: une
1: C'est
0: question.
1: compliqué, je trouve.
0: Ça veut dire qu'on nous pose une question et qu'on répond. Mais dans la réalité, c'est pas souvent ça qui se passe. Il y a pas, c'est pas formulé.
1: Et d'ailleurs, alors
0: C'est
1: pardon d'évoquer un sujet brûlant, enfin, en tout cas une réflexion brûlante, je ne sais pas si vous l'avez vu sur les réseaux sociaux, c'est notre amie Thérèse Argot, qui s'est juste permise un jour de faire un petit raccourci en disant alors vous savez que c'est des phrases qu'on entend encore régulièrement, mais que le plaisir peut venir avec l'expérience, quoi. Enfin, je veux
0: L'appétit
1: dire,
0: vient en
1: comme un
0: mangeant,
1: glouton.
0: c'est
1: Voilà, ça
0: ça?
1: appétit vient en
0: Avec
1: mangeant.
0: du
1: Merci,
0: viage.
1: vous me sauvez un peu là. Mais elle raconte, en fait, elle a dû refaire un poste, et heureusement, d'une certaine façon, heureusement. Puisqu'on lui a reproché, donc, de mettre en valeur, de valoriser d'une certaine façon le non-consentement, etc., etc. Elle a dû tout faire, voilà, pondre une vidéo d'ailleurs passionnante, puisqu'elle précise exactement, passionnante, on est d'accord ou pas, mais où elle s'explique, et elle dit, mais non, je ne suis pas en train de vanter le viol conjugal du tout, au contraire, mais c'est plus subtil qu'on l'imagine, etc. Bruno Clavier, sauvez-nous de cette histoire. Non, mais c'est vrai que c'est une zone grise qui est complexe, je trouve,
0: C'est d'une
1: surtout
0: complexité
1: aujourd'hui.
0: inouïe. C'est pour ça que je vous ai dit qu'il y avait ces trois domaines, parce qu'il y a trois choses qui sont en jeu, hein. Le témoignage de Guillaume et j'adore, parce que c'est exactement ça. C'est-à-dire que nous, les hommes, on va dire, les garçons, et je dis pas les hommes, je dis les garçons, parce que c'est le garçon qui est
1: Précisons.
0: toujours là.
1: Ouais. Ah oui,
0: Bon.
1: d'accord. Ok.
0: Et je veux dire, au niveau, je répète, au niveau sociétal, dans les groupes de garçons, moi, dans mon enfance, comme en plus il n'y a pas de transmission, souvent il y a des lacunes de transmission. Donc c'est le groupe d'ados qui va nous former sexuellement, et le groupe
1: Ouais.
0: d'ados, c'est le pays de n'importe quoi. C'est le pays du non-consentement. Il y a des phrases que j'ose même pas dire ici, qu'on se disait, enfin qu'on me disait, puis on me disait t'es bête. T'es bête, par exemple, moi on me disait, parce que je me
1: Bah
0: rappelle
1: allez-y pour les phrases dans autant qu'on y est.
0: j'adhère complètement à ce qu'a dit Guillaume, parce que
1: Ouais.
0: ce qu'il a vécu, on l'a tous vécu en
1: D'accord.
0: tant qu'homme, enfin vraiment. Et je me rappelle ado comme ça, bah, je me rappelle, il y avait une fille, bah, voilà, je lui propose, elle dit non. Puis moi, bah, je dis, bon, ok. Et je dis, c'est un copain, il me dit, qu'est-ce que t'es crétin? Tu sais que si elle dit non, tu sais que ça veut dire oui. Il dit, t'es
1: Ouais.
0: vraiment bête. Tu
1: Ouais.
0: n'y connais rien
1: On
0: aux
1: l'entend
0: filles.
1: encore un petit
0: Et
1: peu,
0: moi,
1: ouais.
0: j'avais honte. Et alors après, je me disais, mais je suis vraiment bête, alors. Après, une autre, elle disait non. Bah, moi, j'insistais. Puis non, ça marchait pas non plus. Bon, bah, voilà. Mais c'est comme ça, ce sont des transmissions sauvages. Sauvages qui font que vraiment ça heurte. Plus, donc il y a ça, plus je répète la famille, c'est-à-dire moi je pense mon père, il m'a jamais il était militaire mon père, donc
1: Ouais.
0: il me parlait pas, on parlait pas avant, on parlait pas.
1: Et
0: Puis
1: encore moins de ces
0: un
1: choses-là.
0: jour j'ai voulu en parler, puis il a commencé à me raconter son initiation dans les bordels de l'armée. C'était ça sa vie. Puis il me disait ce qu'il me disait, c'était pareil, c'était quelque chose qui est incroyable, qui était même transmis par l'armée, puisque il était officier, il prenait les jeunes officiers, puis il disait, allez, on va vous déniaiser. Il m'a raconté, quoi. Puis hop, tout le monde allait, ils
1: Ah ouais,
0: amenaient pour
1: d'accord.
0: l'hygiène. Il me parlait, c'était le terme qu'il me disait toujours, c'est l'hygiène.
1: C'est curieux.
0: C'était une transmission de militaire,
1: Une sorte
0: c'est-à-dire
1: de
0: pour
1: rite
0: pas.
1: initiatique, un petit peu.
0: C'est, pardon.
1: Il y avait une sorte de rite
0: Ah, mais c'était
1: initiatique.
0: généralisé, c'est-à-dire que
1: Ouais.
0: pour la sécurité des soldats, on allait les amener dans des bordels, on va dire comme ça, safe, c'est-à-dire
1: D'accord.
0: pour pas qu'ils attrapent de
1: Et
0: maladies et tout. Donc
1: ça
0: c'est
1: plaît.
0: et puis ils étaient initiés comme ça. Et moi c'était ça mon père, c'est-à-dire alors ça c'est familial, c'est encore une autre
1: Ouais.
0: transmission. Et puis après il y a ces histoires à soi qui vont encore faire.
2: autre chose, et en particulier, mais je ne vais pas prendre trop la parole, mais c'est cette question d'éducation et de l'enfant, là, par exemple, ce qu'on entend à chaque fois, moi, c'est pour ça que je dis des garçons. Quand, par exemple, quand Sabine parle de ce qui lui est arrivé, moi, j'entends que c'était un garçon, c'était le jour du mariage, il voulait son cadeau. C'est-à-dire, il est dit, je me marie, ce soir, je veux mon cadeau.
1: C'est dingue parce que c'est vraiment quelque chose qui est, ouais, c'est presque dans les contes. Enfin, vous voyez quelque chose qui est engrammé dans une
2: C'est
1: espèce
2: un
1: de.
2: enfant qui parle à ce moment-là. C'est un enfant qui dit, je veux mon cadeau. Et puis, il comprend pas que, bah non, c'est pas, t'auras pas ton cadeau. Tu te maries, tu dois avoir ton cadeau. C'est 3 ans, 4 ans, quoi. C'est là que ça se passe. Pour moi, ça se
1: Waouh.
2: passe là.
3: Oui, c'est
1: D'accord.
3: très
1: Sabine,
3: immature.
1: ça vous
3: Très,
1: parle?
2: Oui, c'est
1: Sabine
2: immature.
1: Seguin.
3: C'est complètement immature. C'est qu'en fait, il n'y a pas d'éducation au consentement. Enfin, ça commence tout juste, hein. Et souvent, bah, il y a cette loi non écrite ou transmise, comme je l'ai décrite tout à l'heure. Et puis, sinon, il y a des espèces d'impossibilité de supporter la frustration pour certaines personnes aussi, hein, que ça soit d'un côté ou de l'autre, hein, parce qu'évidemment, le consentement, c'est mutuel. Hein,
1: C'était très intéressant d'ailleurs, oui. Pardon de vous couper, Sabine Seguin, Guillaume de Brébisson, quand vous avez évoqué votre fatigue parfois et votre sentiment, votre culpabilité d'une certaine façon, à
0: Oui,
1: l'égard de ne pas honorer bah,
0: ce
1: votre
0: que dit
1: femme.
0: Sabine me fait
1: Ouais.
0: penser que, en fait, on est victime, et je pense que ça rejoint ce que dit Bruno aussi, on est victime de mythes. On est victime de mythes. Il y a un mythe selon lequel l'homme doit être puissant en toutes circonstances, capable,
1: Doit être
0: et que
1: viril,
0: par
1: quoi.
0: conséquent, si c'est ouvert, si les circonstances sont favorables, eh bien, il y a un devoir intérieur, il y a un devoir intérieur d'aller à la sexualité. Alors, c'est très dangereux parce que ça amène sur une sexualité qui se réduit à la pénétration, en fait. Hein, c'est la même logique. Et puis, il y a un mythe suivant lequel la femme doit être disposée. Disposée, ça veut dire
1: On sait pas trop ce que ça
0: elle
1: veut
0: est,
1: dire,
0: elle doit
1: disposer.
0: toujours être prête à accueillir le guerrier
1: Vous savez
0: qui
1: pas dire
0: revient.
1: disponible, disposer. C'est pas la même chose,
0: C'est
1: non?
0: disposé et disponible. Je pense qu'il y a vraiment
1: D'accord.
0: cette
2: On dit
0: espèce
2: d'ailleurs
0: de
2: indisposé.
0: croyance, quoi.
3: Voilà.
2: On dit
0: Et je
2: indisposé.
0: voudrais parler d'une chose, et là aussi, je pense que ça rejoint ce que disait Sabine,
1: Sabine Seguin.
0: c'est qu'il y a quelque chose qui me heurte beaucoup dans les rites de garçons, c'est la manière dont les hommes pensent qu'ils peuvent obtenir quelque chose d'une femme. Et un homme qui ne connaît pas une femme et qui cherche à la séduire, ah pardon, c'est ton texte, il commence par lui mettre la main sur la main. Et puis si la femme dit rien, il va lui caresser la joue. Et puis si la femme dit rien, il va l'embrasser. Et puis si la femme dit rien, il va lui mettre la main aux fesses ou je sais pas quoi. C'est-à-dire, ça, c'est la progression. Et il y a plein d'hommes qui sont persuadés que si la femme ne dit rien, ça veut dire oui.
3: Le fameux qui ne dit mot
1: Sabine Seguin.
3: consent.
0: Voilà, qui ne dit mot consent, et que ce oui est un encouragement à passer à l'étape supérieure. Et les hommes, ils ont un plan comme ça en tête.
1: Vous êtes bien
0: Étape 1, étape
1: sûr.
0: 2, étape 3, étape 4, etc.
1: Ouais.
0: Et ça, ils le font aussi avec leur femme. Ils n'imaginent pas une seconde qu'une femme qui dit rien, c'est peut-être qu'elle est tout simplement complètement figée en sidération.
1: Cette question du consentement décryptée par nos trois invités dans cette émission en quête de sens, je savonne un peu ce matin, pardonnez-moi. Comment savoir si l'on est vraiment consentant dans son couple? Guillaume de Brébisson, Sabine Seguin, Bruno Clavier sur RCF Notre-Dame. À tout de suite, les amis.
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1: Comment savoir si l'on est consentant, si l'on est vraiment consentant, consentante dans son couple? Voilà la question que nous posons dans cette émission en quête d'essence, en quête de sens, en quête d'essence. Pourquoi pas aussi d'essentiel dans cette émission en quête de sens, donc avec mes trois invités, Guillaume de Brébisson, Sabine Seguin et Bruno Clavier. Sabine Seguin, qui est artiste et thérapeute psychocorporelle, qui a elle-même, qui avait vécu vous-même hein, des violences physiques, psychiques et sexuelles avec votre mari hein, à l'époque, à une autre époque, pardon, qui accompagnait maintenant, désormais, hein, des personnes qui sont victimes. Et Dieu sait qu'on en parle aujourd'hui et qu'il y en a, et que c'est pas parce qu'on en parle malheureusement que on a l'impression que ça met du temps hein, à
3: Oui.
1: se désancrer. C'est tout ce qu'on a dit avant de se séparer quelques instants. Cette espèce d'héritage mythique, historique, sociétal, familial, générationnel autour de la vision bien préconçue de la sexualité, l'homme doit faire ça, la femme doit faire ça, etc., etc. Eh ben, on n'en sort pas comme ça, en deux secondes.
3: Non, on n'en sort pas comme ça. Moi, j'ai, voilà, 40 ans de thérapie derrière moi, en fait, hein. Moi, j'ai subi surtout des violences aussi quand j'étais toute petite, quand j'étais bébé. Donc, ça commence là, parfois. Mais, maintenant, j'accompagne depuis 2012 des personnes qui ont subi des violences sexuelles, pas seulement, aussi des violences physiques et psychiques. Et, j'ai monté une formation psychocorporelle pour les accompagner, parce qu'en fait, c'est dans le corps que ça s'est passé.
1: Ouais.
3: Et c'est par le corps aussi qu'on va revenir en sécurité, parce que la dissociation nous prive de notre présence, notre propre présence dans le corps.
1: Rappelons ce qu'est la dissociation, si vous le permettez, Sabine Seguin.
3: Mais bien sûr, la dissociation, c'est au moment d'un choc traumatique, tout simplement, une partie de notre système nerveux nous fait disjoncter, en quelque sorte, hein, on va le dire très simplement. On disjoncte, c'est-à-dire qu'en fait, on n'est plus vraiment présent en soi, dans son corps. Voilà. Donc, c'est une impression de disparaître de son corps. Et c'est une anesthésie. C'est une façon d'échapper, en fait. Mais ça met du temps après pour revenir. Et pour moi, le focus, c'est de revenir absolument dans son corps et d'apprendre quand on se dissocie à nouveau, parce que parfois, un choc traumatique en entraîne d'autres, comme un séisme a des répliques. Eh bien là, nous avons la possibilité, avec la régulation du système nerveux et la méthode que j'ai mise au point pour vraiment revenir en douceur, en confiance dans son corps et dans la relation, c'est ça qui va nous permettre de reprendre place en nous-mêmes.
1: Oui.
3: Voilà.
1: Bruno Clavier, c'est quand vous dites que c'est des répétitions, effectivement, c'est intéressant parce que c'est sur plusieurs, dans plusieurs, ça touche à plusieurs sphères en fond.
2: Oui.
1: On a l'impression que c'est quand même délicat d'en sortir de ce bazar-là, si je puis dire.
2: Bien sûr, et c'est pour ça que le troisième point dont je n'ai pas trop parlé, dont parle Sabine, c'est la question personnelle et notamment quand il y a eu des abus.
1: Mmh.
2: C'est-à-dire que quand il y a eu des abus sexuels dans l'enfance, donc Sabine parlait très bien de dissociation, mais la dissociation, c'est aussi, ça veut dire qu'il y a deux personnes. Il ne faut pas oublier, dissociation, ça veut dire qu'il y a deux personnes.
1: D'accord.
2: C'est ça qu'il faut comprendre, c'est que du coup, dans cette histoire de consentement, comme il y a deux personnes, il y en a une qui dit oui, il y en a une qui ne veut pas.
1: Mmh.
2: Mais il y en a une qui dit oui. C'est-à-dire qu'il y en a une qui se laisse faire, et puis il y a l'autre qui souffre, et il y a l'autre qui vit peut-être même, soit elle ne vit rien du tout, c'est-à-dire elle enlève tout son corps et elle est plus là. Beaucoup de femmes diront, je suis pas là.
1: Ah, voilà, il y a beaucoup de femmes qui disent ça.
2: Ah oui, mais elles sont pas là. Et c'est même un signe. Ça, il faut aussi écouter. C'est anormal.
1: Donc elles subissent tranquillement le, Non,
2: c'est-à-dire qu'il y en a une. La question de la dissociation, c'est que c'est un phénomène naturel qui permet de tenir en cas de traumatisme. Ça veut dire que la dissociation, il y a une personne qui a vécu le trauma et il y en a une qui l'a pas vécu. C'est ça le principe. C'est comme ça qu'on survit.
1: D'accord.
2: Et on met en arrière la personne qui a subi le trauma. Et on met en avant la personne. Donc, la partie en avant, ça va être la femme qui va dire oui. Elle peut même dire oui. Et la partie en arrière dit non. Comment on fait ? C'est ce qu'on a appelé, j'ai eu beaucoup de critiques par rapport à Freud. Et quand il appelait de l'hystérie, c'est pas autre chose. Quand Freud disait qu'une hystérique, on disait à la faculté, une hystérique ne veut ce qu'elle ne veut pas. Eh bien, c'est exactement ça. Elle veut ce qu'elle ne veut pas. C'est-à-dire que elle va mettre en avant. Donc, du coup, la femme dans le couple, si elle a subi des violences sexuelles, va s'offrir tout en vivant le martyr. C'est tout ça qu'il faut comprendre et qui implique justement. Et par exemple, Guillaume parlait de l'absence de parole. C'est que justement, c'est très intéressant que Guillaume nous ait parlé de ce silence, la façon dont les hommes rentrent dans le silence.
1: Ouais.
2: Parce que ça, ils disent, elle a rien dit. Elle a rien dit.
1: Ouais.
2: Et c'est comme ça qu'il y a énormément de viols par des amis entre guillemets. Hein, c'est très classique. Beaucoup de jeunes filles sont violées par leurs amis. C'est-à-dire, elle dit, viens, on va boire un verre chez moi. Il est minuit. Elle me raconte ça.
1: Ouais.
2: À chaque fois, c'est comme ça. Viens chez moi, boire un verre. C'est la fille qui dit ça au copain. Le copain vient. Mais lui, dans sa tête,
1: c'est évident.
2: C'est évident.
1: C'est pas boire un verre pour boire pour discuter.
2: Et puis du coup,
1: politique.
2: Et à un moment donné, il va un peu l'entreprendre. Puis elle a dit, non. Puis il va lui dire, dis non.
1: Pourquoi t'es venu si, alors
2: pourquoi pour, oui. Hein, pourquoi tu m'as invité chez toi? Voilà. Et ça commence comme ça. Puis le chantage et tout. Et puis au bout d'un moment, elle craque. Il y en a qui vont encore plus loin, mais Des fois, c'est même pas physique, mais c'est vraiment tout ça. Puis alors, et puis évidemment, puis elles se font violer, et puis le lendemain matin, elles sont malheureuses, elles ont pas compris, elles savent ouais. pas, et voilà. Mmh. Et c'est parce que ça rentre dans ce silence-là, et qui est le silence qui a été acquis quand les personnes ont été abusées, et le pire, quand elles sont en état d'amnésie. Parce que du coup, ce sont des abusés qui ne le savent même pas. Du coup, elles reproduisent sans arrêt des comportements wow. comme ça, où dans le couple, bah, il va y avoir cette méprise. Qui va, et alors quand en plus l'homme est pervers et, ou pervers narcissique, bah c'est terrible.
1: Et comme par hasard, c'est ces personnalités-là qu'elles attirent, ces personnes.
2: Bien entendu. Ouais. Et c'est ce qui fait que l'entourage va dire, mais pourquoi tu dis oui? Bah parce que c'est pas si simple. Parce que je peux dire oui tout en voulant non. C'est ça la difficulté.
1: Pour revenir, enfin on l'a pas quitté, mais pour se recentrer là, par exemple, sur le couple, j'ai reçu quand même pas mal de mails. Et puis voilà, on envoie dans des groupes de discussion sur les réseaux sociaux un peu ciblés, donc sur qui concernent souvent la parentalité. C'est assez étonnant d'ailleurs de le constater. Hein. Ça échappe pas à mon attention, je peux vous le dire. C'est fou qu'aujourd'hui il y a encore des femmes qui savent pas quoi faire, et même des hommes parfois, mais surtout des femmes qui se confient en anonyme évidemment, hein, et qui disent mais sortez-moi de là, je sais pas quoi faire. Mon mari se s'énerve, ça fait des années, on sait plus quoi faire, et en fait, il n'ose pas se faire accompagner, et tellement c'est une sorte de honte, c'est ça qui...
0: Oui, je crois que la sexualité, on est tous censés savoir. Théoriquement. Mmh. On est censé savoir comment faire l'amour. On est censé savoir comment.
1: Pratique,
0: faire...
1: ça,
0: alors que personne l'a appris. Mmh. On l'a appris par expérience, mais enfin, personne ne nous a dit ce qu'il fallait faire. Mmh. Et d'ailleurs, c'est très compliqué, parce que si on voulait enseigner la sexualité à des jeunes au-delà de ce qui se passe à l'école et qui n'est pas grand-chose, comment on ferait? On ne peut pas leur montrer. D'accord? Donc, on est sur un sujet qui est extrêmement sensible parce que tout de suite, la sexualité réactive les mémoires d'abus qui sont extrêmement nombreuses,
1: quoi,
0: qui sont très, très, très, très, très fréquentes, beaucoup plus fréquentes qu'on ne le croit. Il faut bien avoir ça en tête. Les
1: on
0: chiffres
1: est
0: officiels, un c'est une personne sur quatre. Mais
1: un adulte sur quatre a été...
0: Oui, mais ça, c'est un chiffre officiel.
2: C'est assez compliqué, puisque on est tous les chiffres officiels. Si on va parler de l'inceste, par exemple, c'est 6,7 millions à peu près. C'est beaucoup en France. Mmh. Et c'est les chiffres à minima. Okay. C'est la Civise. Hein. C'est le fameux rapport de la Civise.
1: On dit pas tout, parfois. On dit
2: voilà, non, puis comme dedans, on ne compte pas les amnésiques et tout ça, voilà. C'est énorme.
0: Je pense qu'on peut facilement doubler, en fait. Les chiffres officiels, facilement. Donc ça veut dire, concrètement ce que ça veut dire, c'est on entre dans un domaine qui est le domaine où on est le plus vulnérable, où on a en général en plus des mémoires et des abus passés qui nous rendent encore plus vulnérables. Et là, on en fait un enjeu de pouvoir.
1: D'accord.
0: Donc, on se trouve face à des adultes figés. Et puis, on imagine aussi toujours que ce sont les femmes qui sont figées ou qui sont... en situation de refuser ou de pas pouvoir accorder leur consentement, etc. Mais il y a aussi beaucoup d'hommes qui sont eux également prisonniers de leur schéma et qui savent pas, en fait. Et finalement, ça met des années avant de parvenir, quand on y parvient, à une relation amoureuse, conjugale, dans laquelle la sexualité est à la fois bienvenue, agréable, et en même temps, pas un enjeu.
1: Effectivement, Guillaume de Brébisson le disait, Sabine Seguin, il y a un silence hérité d'homme en homme, si je puis dire. Et côté femme, c'est pas beaucoup mieux, finalement, puisque nous, on était... Voilà, la transmission du silence est presque la même. Alors, on se confie sur les réseaux sociaux en anonyme, à d'autres femmes, d'ailleurs. Hein. Très souvent, c'est un petit peu comme ça se faisait, j'imagine, aussi d'une autre façon à une autre époque. Mais finalement, l'histoire se répète.
3: Mais oui, on a besoin d'éduquer les garçons comme les filles au consentement. Et pas seulement, effectivement, dans le domaine de la sexualité, mais dans tous les domaines. Hein. Et en fait, est-ce que j'ai envie de manger ça? Est-ce que j'ai envie de faire ça? Est-ce que j'ai envie d'accompagner mon mari à cet endroit? Est-ce que se poser la question d'être... en tant que sujet,
1: petite chose
3: en tant
1: déjà.
3: Que sujet, hein, oui. D'être le sujet de sa vie, c'est d'apprendre à se connaître. Et pour pouvoir se connaître, pour pouvoir être là à l'intérieur de soi, il faut justement ne pas être dissocié. déjà. Et puis, il faut avoir appris que c'était possible
1: de dire non,
3: de choisir. Mmh. Et ça voulait dire, est-ce que je suis libre? Ça veut dire, est-ce que je suis, moi, une personne libre et consciente? Ouais. Donc, en fait, ça va très, très, très loin. Mmh. Ça veut dire, qui est-ce que je suis, moi? Si mes parents m'imposent systématiquement quelque chose que je n'ai pas envie, comme dire bonjour à la dame, lui faire un bisou, ou faire en sorte que cette dame vous fasse un bisou alors que vous n'avez pas envie quand vous êtes tout petit, ben ça introduit déjà la possibilité de pas être consentant de manière consentie par les parents.
1: Ouais. Et ça ça rejaillit forcément, il y a un impact une fois adulte dans tous les domaines d'ailleurs.
3: On apprend le non-consentement.
0: Oui, on apprend.
1: Et puis, apprendre à dire non, on avait consacré une émission à cette question-là. Non, c'est vrai, hein.
0: Ce que Sabine vient de dire, en fait, ouais. On apprend le non-consentement. C'est exactement ça. Mm. Et est-ce que dans un couple, est-ce que dans nos couples à nous, on est capable de dire à notre conjoint, écoute, ta soirée avec les potes, c'est sûrement super, mais moi, j'ai pas envie d'y aller. Mais vas-y. Mais sans moi, parce que ce soir, je sais pas quoi. Mm. J'ai envie d'autre chose.
1: Ouais.
0: Est-ce qu'on est capable de faire ça? Il y a plein de couples dans lesquels c'est pas possible. Il y a plein de groupes dans lesquels, s'il y en a un des deux qui va quelque part, l'autre doit y aller aussi.
1: Non, c'est vrai, c'est une bonne question.
0: Mais c'est vrai. Mm-hmm. Et si on n'est pas capable de dire, sans qu'il y ait une conséquence derrière, sans que ça veuille dire que derrière, on va le payer d'une manière ou d'une autre, si on n'est pas capable de faire ça pour la sortie entre copains, pour les vacances à la montagne, pour je sais pas quoi, moi, aller dans la belle famille ou ce qu'on veut, mais à ce moment-là, il ne faut pas s'étonner qu'on ne soit pas capable de ne pas dire non.
1: Mmh. En fait, on a l'impression qu'il y a les deux extrêmes. Hein. Il y a les personnes qui sont obsédées par cette question du consentement, du non-consentement, et qui en font presque une autre religion. Bruno Clavier, je ne sais pas comment vous expliquer ça de façon subtile, délicate, sans arrière-pensée bizarre, mais vous êtes d'accord avec... Vous voyez ce que je veux dire ou pas? On a l'impression qu'il y a une espèce de... Parce que c'est vrai que c'est extraordinaire d'en parler. On est d'accord que c'est une avancée. Moi, je trouve ça extraordinaire d'être à notre époque, en 2026, où on réfléchit à toutes ces questions-là. C'est tout à fait passionnant et vital, hein, même. Mais c'est une zone grise. Donc, qui dit zone grise, dit nuance aussi. Donc, c'est pas toujours simple de savoir si oui ou non, Sabine Seguin a quelque chose à dire.
3: Là, oui.
1: Sauvez-moi, Sabine.
3: Parfois, en fait, l'autre vous soutire un consentement.
1: Ouais.
3: Ce qui est donc antinomique, hein. On peut pas soutirer consentement, n'est-ce pas? Mais par la menace, il va faire sa crise, il va faire la tête, il va pas être content, hein, pour lui faire plaisir, je vais me forcer. Pour aussi, il y a des questions financières aussi. Je dépends complètement de l'homme ou de la femme avec qui je vis. Si je fais pas tout ce qu'il veut,
1: pas lui refuser comme
3: oui,
1: ça.
3: Ça va être compliqué.
1: Ouais, ça va loin.
3: C'est en fait à quel point je me possède.
1: D'accord. Toujours pareil, toujours cette même question.
3: Pour pouvoir se donner, il faut se posséder.
1: Ouais. Eh bien, écoutez, voilà, vous pouvez tous repartir chez vous, la clé, si c'était aussi simple. Bruno Clavier,
2: c'est
1: la zone grise, là.
2: Oui, cette zone grise, je pense vraiment là, à l'éducation. Parce qu'en fait, ça commence, cette histoire de consentement, pour moi, elle commence à 2 ans et demi, 3 ans.
1: C'est-à-dire
2: 2 ans et demi. Sabine parlait de frustration. Oui. C'est l'âge de la frustration.
1: Oui.
2: 2 ans et demi, 3 ans.
1: On est d'accord.
2: Et c'est pour ça que c'est à la maternelle que ça doit commencer. Et ça commence en particulier, là, j'ai fait la préface pour un livre que je trouvais très très bien, qui parlait de, pour les enfants, qui est destiné aux enfants, qui c'était « Ne me touche pas » ou hein, quelque chose comme ça. J'ai oublié le titre. Mais ça veut dire pas simplement la question sexuelle, mais la question du corps en général. C'est-à-dire on ne touche pas le corps de l'autre, quoi qu'il arrive, sans son consentement. Et c'est un livre destiné aux maternelles. Ça veut dire que dès la moyenne section, hein, pour moi, la moyenne section, c'est incroyable comment c'est important dans la vie. Parce que pour moi, toute la vie est là. C'est-à-dire que la frustration, c'est la moyenne section, c'est-à-dire 3 ans et demi, 4 ans.
1: 4 ans.
2: On est là. Et je vais me permettre de parler de mon fils qui est grand, là, qui a 17 ans, mais il a suivi une filière comme ça. Alors peut-être qu'il y a un peu de vertu dans ma famille, enfin, je veux dire, dans mon couple, un peu, peut-être. J'espère qu'elle a la vertu et qui a été transmise. Mais il m'a raconté dernièrement, je peux le dire, il écoute pas Radio Notre-Dame, donc ça va.
1: C'est jamais.
2: Je vais pas aller dans l'intimité, mais il a une petite copine, voilà. Puis c'est lui qui, on en a parlé tranquillement, je demande pas des détails et tout. Mm-hmm. Mais c'est incroyable comment il est dans le consentement. Lui, c'est, il me raconte, il me dit, c'est presque trop. Sa copine, elle lui dit, ça va, ouais, ok. C'est comme si à chaque fois, il veut s'assurer
1: c'est ça que
2: je voulais voir. Voilà. Et c'est à qui, comment? Alors peut-être un peu par moi, mais pas tant que ça, parce que moi, j'étais comme Guillaume, hein, la première partie de ma vie, c'était voilà, comme les autres.
1: Ouais.
2: Hein. Donc il y a peut-être une petite partie, mais il y a une partie, c'est l'école. Vraiment, les transmissions, c'est comme le fait que nos enfants sont plus écologistes que nous. Enfin, moi, j'ai remarqué que mes enfants sont féroces en écologie, parce que moi, j'ai pas appris, et eux, ils ont appris à l'école. C'est-à-dire, non, tu jettes pas ça, papa, t'as pas le droit. Et eux, ils ont appris ça. Ils ont appris quand même, c'est la vertu, je trouve, de l'école, et puis de l'école publique, et puis mes enfants sont en école catholique, ils ont été en public et en catholique, quelle que soit l'école, c'est transmis, cette question du consentement. Donc, on a ça. Mais en même temps, mon fils me dit que au lycée, c'est pas si simple. Et que...
1: Qu'est-ce qui est pas si simple?
2: Eh ben, il me dit que dans son lycée, dans sa classe, il y a des garçons qui sont sur le verso. C'est pour ça que c'est pour répondre à la zone grise.
1: Oui.
2: Chez eux, c'est le contraire. C'est-à-dire que on est dans le non-consentement. Et il me dit, tu vois, ben, il y a des autres, ça va pas. Et puis, il me parle déjà de viol dans, ça continue, ce que je veux dire.
1: Là, vous êtes en train de nous parler par exemple de la tendance un peu masculiniste.
2: Voilà, c'est-à-dire qu'il y a vraiment, c'est comme s'il y avait deux.
1: Les chaussons des.
2: Il y a ceux qui l'ont intégré et de l'autre côté, il y en a qui n'ont rien intégré et ils me disent, tu vois, ils font n'importe quoi avec les filles.
1: Presque le contraire.
2: Presque le contraire. Et puis c'est complètement désordonné. Et lui, ça le navre. Voilà. Donc ce que je veux dire, c'est que c'est pas gagné. C'est la zone grise. Mais plus l'éducation de tous les côtés. Mais là, on en revient au familial. C'est-à-dire que si dans le familial, il n'y a pas d'intégration de ça, eh bien, l'école ne suffira pas. Parce que on répète les valeurs de notre famille, même quand elles sont pourries.
1: Ouais.
2: Enfin, même quand on est de la mafia, on sera de la mafia, quoi. Bon.
1: Mais vous voyez, il y a deux extrêmes quand même. Il y a des extrémités un petit peu dans les deux tendances, quoi. Ben c'est ça que je veux dire. Et pour se retrouver un point d'équilibre, c'est pas ça.
2: Oui, mais ce que je veux dire, c'est que je sens pas que mon fils est extrême, parce que avec ça se passe très bien avec sa copine. Elle est absolument heureuse. Elle a une mauvaise expérience avant. Elle est tellement contente et tout ça. Je pense pas que ce soit une extrême. Pour moi, c'est la norme.
1: D'accord.
2: Cette norme, elle est là. Ce que je veux dire, c'est qu'après, comme il y a des transmissions familiales déficientes. Voilà. Si, par exemple, on transmet quelque chose de négatif, c'est négatif. Si on ne transmet pas de parole, je voudrais finir sur cette question de la parole. La parole, elle est fondamentale dans tout, là. C'est-à-dire que le consentement ne peut pas se faire, parce que Guillaume parlait du silence. Donc, ça veut dire que le consentement, c'est une question de parole. Tout doit être parlé.
1: D'accord.
2: On doit parler, quoi. Alors, il y en a qui disent, c'est pas sexy si on
1: parle. C'est un tu-là, moi, j'allais vous dire.
2: Ben, oui,
1: c'est une idée reçue.
2: Si on parle, je sais pas si vous êtes d'accord, mais. Ben non, si on parle, ça n'entache pas du tout. Si on parle, on va gagner en sexualité, même. Mais il faut le comprendre, il faut parler.
1: Puis en parler d'une façon plus poétique aussi, je ne sais pas, moi, Sabine
3: mais
1: Seguin.
3: Ça commence en fait par l'exemple. Est-ce que je peux, par exemple, est-ce que je peux prendre ce verre-là? Est-ce que tu peux me passer le sel? Est-ce que tu veux? Se poser des questions simples dans le quotidien, dans la famille. Est-ce que tu veux bien? Ça amène à se poser la question et à se positionner sur un consentement, à revenir en soi et se dire, est-ce que j'ai envie, moi, ou pas? Donc, si avec un enfant, avec nos enfants, et entre nous, dans un couple, devant les enfants, on se respecte et on propose des alternatives, si on se donne le choix mutuellement. J'avais envie aussi de parler parce qu'on est aujourd'hui là, 24 mars, 9 mois avant Noël. Le consentement, le grand consentement, on veut dire spirituel,
1: oui.
3: Qui est donné par l'exemple de Marie, qui dit oui. Et on lui a demandé et elle a dit oui.
1: C'est vrai.
3: Elle a dit oui. Donc, si on a des modèles qui sont des modèles
1: de questions et de réponses,
3: mais bien sûr, qui sont des modèles qui offrent ce consentement, qui offrent la possibilité de donner son consentement, eh bien, on apprend à le donner ou à ne pas le donner.
1: Eh bien, je vous propose de nous séparer quelques instants pour mieux se retrouver, bien évidemment, sur RCF Notre-Dame. L'envie et le dédain, Tété. On se retrouve juste après, les amis. Guillaume de Brébisson, Sabine Seguin, Bruno Clavier, à tout de suite.
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0: L'envie et le dédain t'étaient évidemment, cette virgule est toujours signée François Dieudonné, notre programmateur musical chouchou de cette maison, RCF Radio. RCF Notre-Dame, pardonnez-moi. Comment savoir si l'on est vraiment consentant, consentante dans son couple? Nous explorons cette question délicate mais essentielle avec mes trois invités du jour. Guillaume de Brébisson, thérapeute de couple, je le rappelle, sexothérapeute, qui a publié notamment S'Expanouir et Lettres à mon fils au sujet de l'amour du couple et de la sexualité chez First, qui a créé l'université de l'amour avec son épouse pour inviter les couples à se reconnecter. Sabine Seguin, artiste, thérapeute psychocorporelle, biodynamique et formatrice, qui accompagne des personnes justement qui ont vécu des violences physiques, psychiques et sexuelles. Et enfin, Bruno Clavier, notre psychologue du jour, si je puis dire, hein, psychologue, psychanalyste qui travaille beaucoup sur tout ce qui est transgénérationnel, j'y suis arrivé, qui a écrit notamment un ouvrage consacré aux fantômes familiaux réédité aux éditions Payot notamment, puisqu'il y en a d'autres, voilà, de sa plume. Bruno Clavier, Sabine Seguin, Guillaume de Brébisson. Nous parlions tout à l'heure de consentement, l'envie et le dédain de Tété. L'envie et le consentement, ce n'est pas la même chose. Expliquez-nous.
1: Oui, merci d'introduire ça parce que ça me semble absolument essentiel. Je crois qu'il y a beaucoup de confusion sur tous ces sujets et je voudrais dire que on peut faire l'amour,
0: ouais,
1: sans avoir une envie terrible de faire l'amour, tout en étant dans le consentement. C'est-à-dire, je suis d'accord, en même temps, je me sens un petit peu flégala, j'ai pas forcément envie, là, comme ça, de grimper au rideau tout de suite.
0: Oui, il y en a qui a plus envie que l'autre, souvent.
1: Voilà, c'est très, très fréquent.
0: Très
1: fréquent. Il y en a un qui a plus envie que l'autre, c'est tantôt l'un, tantôt l'autre, d'ailleurs, voilà.
0: Et ça serait pas drôle.
1: C'est assez, il n'y a pas de genre pour ça, je crois.
0: Ouais.
1: Et donc, il faut savoir que, il faut arriver à s'interroger, comme le dit souvent Sabine, je peux être d'accord pour faire l'amour avec mon conjoint sans avoir une envie débordante et que en même temps finalement ça soit très bien et que personne n'ait été lésé dans l'affaire ni abusé.
0: S'assurer du désir de l'autre, vous me disiez
1: tout
0: à l'heure.
1: Mais il faut s'assurer du désir de l'autre.
0: C'est juste ça, en fait.
1: Mais je préfère de loin la formulation s'assurer du désir de l'autre à la formulation consentir.
0: C'est très binaire.
1: Parce que consentir, ça veut dire qu'il y a une demande et un agrément, un oui ou un non en face. Et ça, c'est une forme
0: robots,
1: de contractualisation de la relation de couple qui, dans les faits, a besoin d'être plus fluide, plus douce, plus tranquille que ça.
0: C'est là où je voulais vous emmener tout à l'heure avec ma zone grise très très maladroitement abordée, mais c'est ça que je voulais vous
1: la
0: faire dire.
1: La zone grise, je pense que c'est là où la plupart des couples évoluent aujourd'hui, c'est-à-dire qu'en fait, quelqu'un n'a pas envie, mais va faire un peu semblant d'avoir envie parce qu'il a peur que le lendemain, l'autre lui fasse la tête. Moi, j'entends ça dans mon cabinet, alors absolument tous les jours.
0: Ouais.
1: Des gens qui disent « Oui, mais bon, je veux pas, alors ben, je le fais quand même.
0: » Non.
1: Ça, il faut pas.
0: Mmh. Hein?
1: Et puis, on parlait d'éducation, juste une petite incise là-dessus. Oui, c'est vrai, aujourd'hui, les écoles forment beaucoup mieux et la question de consentement est beaucoup plus, généralisée dans la société chez les jeunes. Mais je voudrais aussi rappeler que chez les jeunes aussi, il y a des horreurs absolues en termes de viol, d'abus, etc. Moi, j'entends
0: des témoignages
1: tous les jours. Il y a la question de la pornographie.
0: C'est terrible.
1: Aussi. Mais je pense à cette jeune femme que je suis depuis quelque temps, qui a été obligée de faire une fellation à un garçon quand elle avait 13 ans, hein, qui ensuite s'est retrouvée complètement retirée de tout ce qui était école parce que le garçon avait fait courir le bruit et que donc du coup c'était une fille mal considérée quoi et donc plus personne pouvait s'approcher d'elle et puis finalement à la fin de l'année c'est son violeur qui est sorti avec elle parce que comme ça il s'était assuré de son pouvoir sur elle. Donc ce genre de truc carrément horrible, là on est vraiment dans de la manipulation, hein. Ça existe à 12 ans aussi. Et ça se passe aussi chez nous. Il faut, donc voilà, enfin, on n'a pas fini, quoi.
0: Ouais. Hein? Sabine Seguin,
2: oui, moi,
0: allez-vous.
2: Je pense. Je pensais surtout que la pornographie est aussi un modèle délétère, terrible pour les enfants, les adolescents qui sont quand même soumis assez fréquemment à ces images où évidemment il n'y a pas de consentement possible, il n'y a pas de respect, il y a pas, voilà, c'est, les personnes sont des objets là. Dans ces images-là.
0: On est d'accord.
2: Hein? Donc, en fait, il faut quand même remettre surtout de l'humanité dans les relations. Hein? Je reviens toujours à ça. C'est, est-ce que moi, je suis d'accord pour faire ci ou ça? Et si on se pose la question tout simplement comme ça, s'il n'y a pas les modèles sur le, voilà, auxquels il faudrait s'identifier, auxquels il faudrait se soumettre pour faire bien, pour être in, pour être je sais pas quoi. Enfin, non, il n'y a pas d'autres modèles que qu'est-ce que je ressens, est-ce que je veux ça ou pas. Et si on va doucement, si on ralentit, si on va un peu plus doucement dans la relation, en se parlant, en se regardant, en se touchant, on vérifie aussi. Est-ce que ça va ou est-ce que ça va pas? Si on entend l'autre dire par plein de moyens différents, par ses soupirs, par des mots, si on entend l'autre dire que ça va, que c'est bien, sauf s'il y a évidemment des personnes qui font semblant, hein, parce que ça existe malheureusement des personnes qui font semblant. Donc, si on est vraiment clair et qu'on est univoque et qu'on dit oui ça va ou non ça va pas, eh ben ça, on s'assure que l'autre te désire ou te désire pas.
0: Bruno Clavier, vous parliez de votre fils tout à l'heure, c'est très intéressant. Vous disiez que justement c'est lui-même qui évoquait cette question de s'assurer du désir de l'autre.
3: C'est une question de parole. Je crois vraiment à cette question de parole. Je pense qu'elle est, pour moi, elle est vraiment au centre. C'est pour ça que si on me, et de parole, par exemple, dans la famille, d'une façon ou d'une autre, s'il n'y a pas de parole, c'est l'image qui prend, c'est intéressant. On est dans le monde de l'image. Pourquoi? Ou qu'est-ce que c'est que cette histoire d'image? C'est que l'image est plus forte que la parole à ce moment-là, dans les réseaux sociaux. C'est-à-dire, on a l'impression que la parole, elle est derrière et que devant, il y a l'image. Bon.
0: Et alors, quel est l'impact?
3: Oui, et bien justement, il y a une prise de pouvoir par l'image. Hein, c'est pour ça qu'on arrive, l'intelligence artificielle, c'est là qu'elle arrive, c'est par la question de l'image.
0: Ouais.
3: Ce que je veux dire, la pornographie, c'est de l'image.
0: Oui.
3: Il n'y a pas de parole.
0: Oui.
3: Hein,
0: on est d'accord.
3: C'est exactement ça.
0: C'est-à-dire, donc on reproduit, c'est ça que vous voulez dire dans le schéma?
3: Ce que je veux dire, à partir du moment où il y a un manque de parole, c'est l'image qui prend le pouvoir, pornographique, elle prend le pouvoir. Parce que, ok, on peut interdire, mais on s'est aperçu, on voit bien, on interdit d'un côté, ça barre de l'autre côté, et puis les ados, pardon, les enfants vont malheureusement arriver quand même à visionner ça. Donc, la seule, moi, je pense vraiment mesure profonde, c'est la parole. Et j'ai fait l'expérience peut-être avec mes enfants, mais ça, pour moi, ça marche. C'est-à-dire que si on parle de tout ça, la pornographie ne peut pas prendre ce pouvoir-là. Mais s'il y a un vide de parole, eh ben c'est comme si les enfants cherchent une réponse, et la réponse, elle va être dans ces images horribles et qui sont... c'est hors du cerveau. Enfin, c'est dans le cerveau, mais on va dire reptilien.
0: Ouais.
3: Bon. Mais s'il y a de la parole, eh bien, à ce moment-là, les adolescents et les enfants, et c'est ce que j'ai vu, enfin, en tout cas pour ma part, sont tellement mieux dans la parole et ils en ont rien à faire après des images pornographiques.
0: Pourquoi justement dans leur couple, une fois en couple, et justement comme par hasard, ça se passe mieux puisqu'ils auront appris, c'est ça que vous voulez dire en fait.
3: Ce que je veux dire, on peut peut-être réfléchir, c'est quoi la sexualité des humains par rapport aux animaux? Eh ben, c'est qu'il y a de la parole. Bah oui.
0: Je pensais qu'on allait finir là-dessus, mais.
3: Bah, moi, c'est ce que je dirais, c'est que on n'est pas des animaux parce qu'on parle. Parce qu'on parle, et cette sexualité, si elle est parlée, elle est humaine.
0: Et qu'on est nuancé.
3: Oui,
0: par conséquent.
3: Bah, la parole, c'est la nuance,
0: ouais,
3: normalement.
0: Qu'elle ne se perde pas, cette parole. Au contraire, réapproprions-la, nous. Et ce n'est pas un tue-l'amour d'en parler, mesdames qui m'écrivaient. Je vous en remercie, je vous embrasse même très fort. Mais il n'y a pas que les réseaux, il y a aussi votre époux, tout simplement, votre conjoint, votre conjointe. On peut parler de ces choses-là en couple. Oui, Guillaume de Brébisson, n'est-ce pas?
1: Il faut absolument parler de sexualité, de sexualité et d'amour.
0: Et surtout quand ça ne va pas.
1: On ne parle pas tellement d'amour dans tout ça.
0: Mais... Et surtout quand ça ne va pas. Justement,
1: ça
0: de ce côté-là.
1: Comme ça va pas,
0: et de...
1: il faut en parler avec son conjoint, il faut en parler avec ses enfants. il faut mettre de la parole sur la sexualité tout le temps, tout le temps, tout le temps.
0: Merci les amis, Guillaume de Brébisson, merci à vous infiniment, Sabine Seguin également, ainsi que Bruno Clavier. Vos ouvrages en sont à découvrir sur la page de l'émission, je le reprécise, comment savoir si on est vraiment consentant dans son couple. Voilà, c'était l'émission du jour, en quête de sens sur RCF Notre-Dame. Merci infiniment à Margot. Merci. Pour la réalisation, Jessica Viennini pour la préparation. Bonne journée à tous.

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2: Au nom du Père et du Fils et du Saint-Esprit. Je crois en Dieu, le Père Tout-Puissant, Créateur du ciel et de la terre, et en Jésus-Christ, son Fils unique, notre Seigneur, qui a été conçu du Saint-Esprit, est né de la Vierge Marie, a souffert sous Ponce Pilate, a été crucifié, est mort et a été enseveli, est descendu aux enfers, le troisième jour est ressuscité des morts, est monté aux cieux, est assis à la droite de Dieu le Père Tout-Puissant, d'où il viendra juger les vivants et les morts. Je crois en l'Esprit Saint, à la Sainte Église catholique, à la communion des saints, à la rémission des péchés, à la résurrection de la chair, à la vie éternelle. Amen. Prions pour le pape Léon, ses intentions et celles de l'Église. Notre Père, qui es aux cieux, que ton nom soit sanctifié, que ton règne vienne, que ta volonté soit faite sur la terre comme au ciel.
3: Pardonne-nous nos offenses, comme nous pardonnons aussi à ceux qui nous ont offensés, et ne nous laisse pas entrer en tentation, mais délivre-nous du mal.
2: Je vous salue, Marie, pleine de grâce, le Seigneur est avec vous. Vous êtes bénie entre toutes les femmes, et Jésus, le fruit de vos entrailles, est béni.
3: Sainte Marie, Mère de Dieu, priez pour nous, pauvres pécheurs, maintenant et à l'heure de notre mort. Amen.
2: Je vous salue, Marie, pleine de grâce, le Seigneur est avec vous. Vous êtes bénie entre toutes les femmes, et Jésus, le fruit de vos entrailles, est béni.
3: Sainte Marie, Mère de Dieu, priez pour nous, pauvres pécheurs,
2: je vous salue, Marie, pleine de grâce, le Seigneur est avec vous. Vous êtes bénie entre toutes les femmes, et Jésus, le fruit de vos entrailles, est béni.
3: Sainte Marie, Mère de Dieu, priez pour nous, pauvres pécheurs, maintenant et à l'heure de notre mort. Amen.

0: premier mystère douloureux, l'agonie de Jésus. Jésus priait ainsi. Père, si cette coupe ne peut passer sans que je la boive, que ta volonté soit faite. Demandons par Marie la grâce de la persévérance à la suite du Christ, le sauveur du genre humain. Notre Père, qui es aux cieux, que ton nom soit sanctifié, que ton règne vienne, que ta volonté soit faite sur la terre comme au ciel.
1: Je vous salue Marie, pleine de grâce, le Seigneur est avec vous. Vous êtes bénie entre toutes les femmes, et Jésus, le fruit de vos entrailles, est béni.
2: Sainte Marie, Mère de Dieu, priez pour nous pauvres pécheurs, maintenant et à l'heure de notre mort. Amen.
1: Je vous salue Marie, pleine de grâce, le Seigneur est avec vous. Vous êtes bénie entre toutes les femmes, et Jésus, le fruit de vos entrailles, est béni.
2: Sainte Marie, Mère de Dieu, priez pour nous pauvres pécheurs, maintenant et à l'heure de notre mort. Amen.
1: Je vous salue, Marie, pleine de grâce, le Seigneur est avec vous. Vous êtes bénie entre toutes les femmes, et Jésus, le fruit de vos entrailles, est béni.
2: Sainte Marie, Mère de Dieu, priez pour nous pauvres pécheurs, maintenant et à l'heure de notre mort. Amen.
1: Je vous salue, Marie, pleine de grâce. Le Seigneur est avec vous. Vous êtes bénie entre toutes les femmes, et Jésus, le fruit de vos entrailles, est béni.
2: Sainte Marie, Mère de Dieu, priez pour nous pauvres pécheurs, maintenant et à l'heure de notre mort. Amen.
1: Je vous salue, Marie, pleine de grâce. Le Seigneur est avec vous. Vous êtes bénie entre toutes les femmes, et Jésus, le fruit de vos entrailles, est béni.
2: Sainte Marie, Mère de Dieu, priez pour nous pauvres pécheurs, maintenant et à l'heure de notre mort. Amen.
1: Je vous salue, Marie, pleine de grâce, le Seigneur est avec vous. Vous êtes bénie entre toutes les femmes, et Jésus, le fruit de vos entrailles, est béni.
2: Sainte Marie, Mère de Dieu, priez pour nous pauvres pécheurs, maintenant et à l'heure de notre mort. Amen.
1: Je vous salue, Marie, pleine de grâce, le Seigneur est avec vous. Vous êtes bénie entre toutes les femmes, et Jésus, le fruit de vos entrailles, est béni.
2: Sainte Marie, Mère de Dieu, priez pour nous pauvres pécheurs, maintenant et à l'heure de notre mort. Amen.
1: Je vous salue, Marie, pleine de grâce, le Seigneur est avec vous. Vous êtes bénie entre toutes les femmes, et Jésus, le fruit de vos entrailles, est béni.
2: Sainte Marie, Mère de Dieu, priez pour nous pauvres pécheurs, maintenant et à l'heure de notre mort. Amen.
1: Je vous salue, Marie, pleine de grâce. Le Seigneur est avec vous. Vous êtes bénie entre toutes les femmes, et Jésus, le fruit de vos entrailles, est béni.
2: Sainte Marie, Mère de Dieu, priez pour nous pauvres pécheurs, maintenant et à l'heure de notre mort. Amen.
1: Je vous salue, Marie, pleine de grâce. Le Seigneur est avec vous. Vous êtes bénie entre toutes les femmes, et Jésus, le fruit de vos entrailles, est béni.
2: Sainte Marie, Mère de Dieu,
3: priez pour nous pauvres pécheurs, maintenant et à l'heure de notre mort.

0: Marie conçue sans péché. Deuxième mystère douloureux, la flagellation. Pilate prit Jésus et le fit flageller. Prions pour les victimes des guerres et du terrorisme. Notre Père, qui es aux cieux, que ton nom soit sanctifié, que ton règne vienne, que ta volonté soit faite sur la terre comme au ciel.
1: Comme nous pardonnons aussi à ceux qui vous ont offensés, et ne nous laisse pas entrer en tentation, mais délivre-nous du mal. Amen. Je vous salue, Marie, pleine de grâce. Le Seigneur est avec vous. Vous êtes bénie entre toutes les femmes, et Jésus, le fruit de vos entrailles, est béni.
2: Sainte Marie, Mère de Dieu, priez pour nous pauvres pécheurs, maintenant et à l'heure de notre mort. Amen.
1: Je vous salue, Marie, pleine de grâce. Le Seigneur est avec vous. Vous êtes bénie entre toutes les femmes.

0: avec vous. Vous êtes bénie entre toutes les femmes et Jésus, le fruit de vos entrailles, est béni.
1: Sainte Marie, Mère de Dieu, priez pour nous pauvres pécheurs, maintenant et à l'heure de notre mort. Amen.
0: Je vous salue, Marie, pleine de grâce. Le Seigneur est avec vous. Vous êtes bénie entre toutes les femmes et Jésus, le fruit de vos entrailles, est béni.
1: Sainte Marie, Mère de Dieu, priez pour nous pauvres pécheurs. Maintenant et à l'heure de notre mort. Amen.
0: Je vous salue, Marie, pleine de grâce. Le Seigneur est avec vous. Vous êtes bénie entre toutes les femmes, et Jésus, le fruit de vos entrailles, est béni.
1: Sainte Marie, Mère de Dieu, priez pour nous pauvres pécheurs, maintenant et à l'heure de notre mort. Amen.
0: Je vous salue, Marie, pleine de grâce. Le Seigneur est avec vous. Vous êtes bénie entre toutes les femmes, et Jésus, le fruit de vos entrailles, est béni.
1: Sainte Marie, Mère de Dieu, priez pour nous pauvres pécheurs, maintenant et à l'heure de notre mort. Amen.
0: Je vous salue, Marie, pleine de grâce. Le Seigneur est avec vous. Vous êtes bénie entre toutes les femmes, et Jésus, le fruit de vos entrailles, est béni.
1: Sainte Marie, Mère de Dieu, priez pour nous pauvres pécheurs, maintenant et à l'heure de notre mort. Amen.
0: Je vous salue, Marie, pleine de grâce. Le Seigneur est avec vous. Vous êtes bénie entre toutes les femmes, et Jésus, le fruit de vos entrailles, est béni.
1: Sainte Marie, Mère de Dieu, priez pour nous pauvres pécheurs, maintenant et à l'heure de notre mort. Amen.
0: Je vous salue, Marie, pleine de grâce. Le Seigneur est avec vous. Vous êtes bénie entre toutes les femmes, et Jésus, le fruit de vos entrailles, est béni.
1: Sainte Marie, Mère de Dieu, priez pour nous pauvres pécheurs,
2: maintenant et à l'heure de notre mort. Amen.

0: Ô Marie conçue sans péché,
1: priez pour nous qui avons le
0: couronnement. Troisième mystère douloureux, le couronnement d'épines. Avec des épines, il tressait une couronne et la posait sur la tête de Jésus. Prions pour les victimes innocentes et pour la conversion de ceux qui font souffrir. Notre Père, qui es aux cieux, que ton nom soit sanctifié, que ton règne vienne, que ta volonté soit faite sur la terre comme au ciel.
2: Pardonne-nous nos offenses, comme nous pardonnons aussi à ceux qui nous ont offensés. Et ne nous laisse pas entrer en tentation, mais délivre-nous du mal. Je vous salue Marie, pleine de grâce, le Seigneur est avec vous. Vous êtes bénie entre toutes les femmes, et Jésus, le fruit de vos entrailles, est béni.
3: Sainte Marie, Mère de Dieu, priez pour nous pauvres pécheurs, maintenant et à l'heure de notre mort. Amen.
2: Je vous salue Marie, pleine de grâce, le Seigneur est avec vous. Vous êtes bénie entre toutes les femmes, et Jésus, le fruit de vos entrailles, est béni.
3: Sainte Marie, Mère de Dieu, priez pour nous pauvres pécheurs, maintenant et à l'heure de notre mort. Amen.
2: Je vous salue Marie, pleine de grâce, le Seigneur est avec vous. Vous êtes bénie entre toutes les femmes, et Jésus, le fruit de vos entrailles, est béni.
3: Sainte Marie, Mère de Dieu, priez pour nous pauvres pécheurs, maintenant et à l'heure de notre mort. Amen.
2: Je vous salue Marie, pleine de grâce, le Seigneur est avec vous. Vous êtes bénie entre toutes les femmes, et Jésus, le fruit de vos entrailles, est béni.
3: Sainte Marie, Mère de Dieu, priez pour nous pauvres pécheurs, maintenant et à l'heure de notre mort. Amen.
2: Je vous salue Marie, pleine de grâce, le Seigneur est avec vous. Vous êtes bénie entre toutes les femmes, et Jésus, le fruit de vos entrailles, est béni.
3: Sainte Marie, Mère de Dieu, priez pour nous pauvres pécheurs, maintenant et à l'heure de notre mort. Amen.
2: Je vous salue Marie, pleine de grâce, le Seigneur est avec vous. Vous êtes bénie entre toutes les femmes, et Jésus, le fruit de vos entrailles, est béni.
3: Sainte

0: pauvres pécheurs, maintenant et à l'heure de notre mort. Amen.
1: Je vous salue Marie, pleine de grâce, le Seigneur est avec vous. Vous êtes bénie entre toutes les femmes, et Jésus, le fruit de vos entrailles, est béni.
0: Sainte Marie, Mère de Dieu, priez pour nous pauvres pécheurs, maintenant et à l'heure de notre mort. Amen.
1: Je vous salue Marie, pleine de grâce, le Seigneur est avec vous. Vous êtes bénie entre toutes les femmes, et Jésus, le fruit de vos entrailles, est béni.
0: Sainte Marie, Mère de Dieu, priez pour nous pauvres pécheurs, maintenant et à l'heure de notre mort. Amen.
1: Je vous salue Marie, pleine de grâce, le Seigneur est avec vous. Vous êtes bénie entre toutes les femmes et Jésus, le fruit de vos entrailles, est béni.
0: Sainte Marie, Mère de Dieu, priez pour nous pauvres pécheurs, maintenant et à l'heure de notre mort. Amen.
1: Je vous salue Marie, pleine de grâce, le Seigneur est avec vous. Vous êtes bénie entre toutes les femmes et Jésus, le fruit de vos entrailles, est béni.
2: Sainte Marie, Mère de Dieu, priez pour nous pauvres pécheurs, maintenant

0: quatrième mystère douloureux, le portement de croix. Les soldats réquisitionnent Simon de Cyrène pour porter la croix avec Jésus. Confions à Marie tout ce que nous portons comme souffrance, comme poids, pour qu'elle les dépose dans le cœur de son Fils pour un heureux dénouement. Notre Père, qui es aux cieux, que ton nom soit sanctifié, que ton règne vienne, que ta volonté soit faite sur la terre comme au ciel.
1: Pardonne-nous aussi à ceux qui nous ont offensés. Ne nous pas entrer en tentation, mais délivre-nous du mal. Amen.
2: Je vous salue Marie, pleine de grâce. Le Seigneur est avec vous. Vous êtes bénie entre toutes les femmes, et Jésus est le fruit de vos entrailles et béni.
3: Sainte Marie, Mère de Dieu, priez pour nous pauvres pécheurs, maintenant et à l'heure de notre mort.
2: Je vous salue Marie, pleine de grâce. Le Seigneur est avec vous. Vous êtes bénie entre toutes les femmes, et Jésus est le fruit de vos entrailles et béni.
3: Sainte Marie, Mère de Dieu,
2: je vous salue Marie, pleine de grâce. Le Seigneur est avec vous. Vous êtes bénie entre toutes les femmes, et Jésus est le fruit de vos entrailles et béni.
3: Sainte Marie, Mère de Dieu, priez pour nous pauvres pécheurs, maintenant et à l'heure de notre mort. Amen.
2: Je vous salue Marie, pleine de grâce. Le Seigneur est avec vous. Vous êtes bénie entre toutes les femmes, et Jésus est le fruit de vos entrailles et béni.
3: Sainte Marie, Mère de Dieu, priez pour nous pauvres pécheurs, maintenant et à l'heure de notre mort. Amen.
2: Je vous salue Marie, pleine de grâce. Le Seigneur est avec vous. Vous êtes bénie entre toutes les femmes, et Jésus est le fruit de vos entrailles et béni.
3: Sainte Marie, Mère de Dieu, priez pour nous pauvres pécheurs, maintenant et à l'heure de notre mort. Amen.
2: Je vous salue Marie, pleine de grâce. Le Seigneur est avec vous. Vous êtes bénie entre toutes les femmes, et Jésus est le fruit de vos entrailles et béni.
3: Sainte Marie, Mère de Dieu, priez pour nous pauvres pécheurs, maintenant et à l'heure de notre mort. Amen.
2: Je vous salue Marie, pleine de grâce. Le Seigneur est avec vous. Vous êtes bénie entre toutes les femmes, et Jésus est le fruit de vos entrailles et béni.
3: Sainte Marie, Mère de Dieu, priez pour nous pauvres pécheurs, maintenant et à l'heure de notre mort. Amen.
2: Je vous salue Marie, pleine de grâce. Le Seigneur est avec vous. Vous êtes bénie entre toutes les femmes, et Jésus est le fruit de vos entrailles et béni.
3: Sainte Marie, Mère de Dieu, priez pour nous pauvres pécheurs, maintenant et à l'heure de notre mort. Amen.
2: Je vous salue Marie, pleine de grâce. Le Seigneur est avec vous. Vous êtes bénie entre toutes les femmes, et Jésus est le fruit de vos entrailles et béni.
3: Sainte Marie, Mère de Dieu,
2: amen. Je vous salue Marie, pleine de grâce. Le Seigneur est avec vous. Vous êtes bénie entre toutes les femmes, et Jésus est le fruit de vos entrailles et béni.
3: Sainte Marie, Mère de Dieu, priez pour nous pauvres pécheurs, maintenant et à l'heure de notre mort. Amen.

0: Marie conçue sans péché.
1: Priez pour nous qui avons recours à vous.
0: Cinquième mystère douloureux, la mort de Jésus sur la croix. Jésus, poussant un grand cri, expira. La mort de Jésus sur la croix est le mystère qui nous offre la vie de Dieu éternellement. Prions pour ceux qui ont un pardon à donner et qui n'y parviennent pas. Notre Père, qui es aux cieux, que ton nom soit sanctifié, que ton règne vienne, que ta volonté soit faite sur la terre comme au ciel.
2: Je vous salue Marie, pleine de grâce. Le Seigneur est avec vous. Vous êtes bénie entre toutes les femmes. Et Jésus, le fruit de vos entrailles, est béni.
3: Sainte Marie, Mère de Dieu, priez pour nous pauvres pécheurs, maintenant et à l'heure de notre mort. Amen.
2: Je vous salue Marie, pleine de grâce. Le Seigneur est avec vous. Vous êtes bénie entre toutes les femmes, et Jésus, le fruit de vos entrailles, est béni.
3: Sainte Marie, Mère de Dieu, priez pour nous pauvres pécheurs, maintenant et à l'heure de notre mort. Amen.
2: Je vous salue, Marie, pleine de grâce. Le Seigneur est avec vous. Vous êtes bénie entre toutes les femmes, et Jésus, le fruit de vos entrailles, est béni.
3: Sainte Marie, Mère de Dieu, priez pour nous pauvres pécheurs, maintenant et à l'heure de notre mort. Amen.
2: Je vous salue, Marie, pleine de grâce. Le Seigneur est avec vous. Vous êtes bénie entre toutes les femmes, et Jésus, le fruit de vos entrailles, est béni.
3: Sainte Marie, Mère de Dieu, priez pour nous pauvres pécheurs, maintenant et à l'heure de notre mort. Amen.
2: Je vous salue, Marie, pleine de grâce. Le Seigneur est avec vous. Vous êtes bénie entre toutes les femmes, et Jésus, le fruit de vos entrailles, est béni.
3: Sainte Marie, Mère de Dieu, priez pour nous pauvres pécheurs, maintenant et à l'heure de notre mort. Amen.
2: Je vous salue, Marie, pleine de grâce. Le Seigneur est avec vous. Vous êtes bénie entre toutes les femmes, et Jésus, le fruit de vos entrailles, est béni.
3: Sainte Marie, Mère de Dieu, priez pour nous pauvres pécheurs, maintenant et à l'heure de notre mort. Amen.
2: Je vous salue, Marie, pleine de grâce. Le Seigneur est avec vous. Vous êtes bénie entre toutes les femmes, et Jésus, le fruit de vos entrailles, est béni.
3: Sainte Marie, Mère de Dieu, priez pour nous pauvres pécheurs, maintenant et à l'heure de notre mort. Amen.
2: Je vous salue, Marie, pleine de grâce. Le Seigneur est avec vous. Vous êtes bénie entre toutes les femmes, et Jésus, le fruit de vos entrailles, est béni.
3: Sainte Marie, Mère de Dieu, priez pour nous pauvres pécheurs, maintenant et à l'heure de notre mort. Amen.
2: Je vous salue, Marie, pleine de grâce. Le Seigneur est avec vous. Vous êtes bénie entre toutes les femmes, et Jésus, le fruit de vos entrailles, est béni.
3: Sainte Marie, Mère de Dieu, priez pour nous pauvres pécheurs, maintenant et à l'heure de notre mort. Amen.
2: Je vous salue, Marie, pleine de grâce. Le Seigneur est avec vous. Vous êtes bénie entre toutes les femmes, et Jésus, le fruit de vos entrailles, est béni.
3: Sainte Marie, Mère de Dieu, priez pour nous pauvres pécheurs,

0: Ô Marie conçue sans péché,
1: priez pour nous
0: qui avons recours à vous. Souvenez-vous, ô très miséricordieuse Vierge Marie, qu'on n'a jamais entendu dire qu'aucun de ceux qui ont eu recours à votre protection, imploré votre assistance ou réclamé vos suffrages ait été abandonné. Animé de cette confiance, ô Vierge des Vierges, ô notre Mère, nous venons vers vous et gémissant sous le poids de nos péchés, nous nous prosternons à vos pieds. Ô Mère du Verbe incarné, ne méprisez pas nos prières, mais écoutez-les favorablement et daignez les exaucer. Amen.

Prions le Seigneur. Dieu qui nous donne de vénérer en la Vierge Marie, la Mère de l'Espérance, accorde-nous, par sa prière et son aide, de mettre toujours notre espérance dans les biens du ciel, tandis que nous accomplissons nos tâches temporelles, et d'obtenir un jour ce que nous attendons avec foi. Par Jésus-Christ, ton Fils, notre Seigneur et notre Dieu, qui vit et règne avec toi dans l'unité du Saint-Esprit,

0: Notre-Dame de Lourdes. Notre-Dame de Lourdes. Notre-Dame de Lourdes. Saint-Joseph. Sainte Bernadette. Ô Marie conçue sans péché.
1: Priez pour nous qui avons recours à vous.

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2: Bonjour à tous et bienvenue dans 1000 questions à la fois, l'émission qui répond à toutes les questions que vous vous posez sur l'Église, sur la foi, sur la Bible. Et aujourd'hui, eh bien, nous allons parler de femmes. De femmes et en particulier de grandes femmes mystiques avec François Marxer qui est professeur d'histoire et de spiritualité au Centre Sèvres et qui vient de faire paraître un livre, un très gros livre sur 8 femmes étonnantes. Il s'intitule « Au péril de la nuit, femmes mystiques du XXe siècle » dans laquelle il retrace l'itinéraire souvent sombre de grandes femmes mystiques. Je vous en livre quelques noms. Edith Stein, Thérèse de Lisieux, Ethil Soum, Marie de la Trinité, et puis Marie-Noël, sur lesquelles on reviendra aussi, Mère Teresa bien sûr, et puis Adrienne von Speyer. Alors, certaines bien sûr, on les connaît, mais on les connaît pas toutes. Par exemple, Adrienne von Speyer, on ne la connaît pas bien, et Marie de la Trinité, qui était une dominicaine non plus. François Marxer, bonjour.
3: Bonjour.
2: Merci beaucoup d'être ici. Votre livre est paru au CERF. Et je vous pose une question. Vous savez, dans 1000 questions à la fois, c'est toujours une question qu'on pose. Et alors moi, je me la suis posée. Voilà, en lisant votre livre, en regardant de près ces 8 belles figures dont vous nous retracez l'itinéraire. Les femmes, en général, pas celles-ci, mais les femmes ont-elles un lien particulier avec Dieu?
3: Ah oui, Sophie de Villeneuve, que cette question, vous me l'auriez posée il y a une dizaine d'années, j'y aurais répondu avec innocence et candeur. Aujourd'hui, elle devient délicate. Non pas que je veuille soupçonner quelque perfidie de votre part, mais l'intrusion, pourrait-on dire, des gender studies, des études de genre, je veux dire, commence à grignoter le territoire des études religieuses et des études, voire théologiques.
2: Ah, vous me dites alors que cette question n'est pas la bienvenue?
3: Non, non, au contraire.
2: Ah bon?
3: Au contraire. En effet, je pense que oui, il y a, je vais même employer une expression qui a été très décriée, de génie féminin. Donc une sorte d'attitude singulière, particulière, des femmes dans leur rapport à Dieu. Et alors, bien sûr, il faut tenir compte de la critique que Lucetta Scarafia a formulé dans un ouvrage.
2: Oui, elle en a fait d'ailleurs un article aussi dans la revue Études, dans
3: laquelle
2: elle dit justement
3: tout le mal qu'on peut penser
2: de cette expression.
3: Mais en même temps, dans cet article-là, avouons qu'elle signale un rapport profond, intime, entre la femme, c'est-à-dire le féminin ou les femmes, et la transcendance divine. C'est là-dessus que je rebondirai en quelque sorte. D'autant plus que il faut attendre sans doute le 12e voire 13e siècle pour qu'on voit se dessiner ce rapport très singulier des femmes à Dieu dans ce déploiement de leur génie mystique. Alors, il faut comprendre la situation qui leur est propre. Là, elles ne bénéficient pas, je veux dire, de l'autorité cléricale, académique, universitaire, qui est l'apanage des hommes, des prêtres, des clercs. Et donc, elles vont entreprendre d'explorer ce territoire tout neuf d'une relation immédiate avec Dieu, sans l'intermédiaire des médiations, du discours, du langage. Et donc, là, elles vont se trouver dans une situation extrêmement difficile, car dans l'Église, je veux dire, tout est jeu de médiation. Là, elles prétendent à une immédiateté de leur rapport à Dieu.
2: Alors, ces 8 femmes mystiques, qui, je le rappelle, elles sont du XXe siècle.
3: Exactement.
2: Est-ce qu'elles ont un rapport avec celles dont vous nous parlez? Je suppose que vous voulez peut-être également parler des Béguine, peut-être.
3: Exactement, oui, voilà. C'est ça.
2: Elles ont un rapport avec elles, ou est-ce qu'elles développent une mystique, un rapport à Dieu particulier, plus moderne, plus contemporain?
3: Par rapport, de fait, à ces femmes du XIIIe siècle, elles manifestent une audace identique, une hardiesse d'expression, surtout une Marie-Noël, par exemple, hein, mais les autres aussi, Simone Veil, entre autres. Seulement, quelques-unes de ces 8 femmes sont, je veux dire, lestées d'un bagage universitaire, d'une puissance spéculative, non pas qui va gêner, pourrait-on dire, leur liberté d'expression et d'expérience, mais les unes comme les autres, au XIIIe siècle comme au XXe siècle, elles vont lire d'abord dans le livre de l'expérience, autant que dans le livre des Écritures.
2: Oui, c'est très. D'ailleurs, c'est ce qui est magnifique. D'ailleurs, c'est que vous avez raison. C'est vrai, nous le soulignez. Ce sont toutes des femmes très intelligentes.
3: Exactement.
2: Des grandes philosophes, quelquefois, ou bien oui. Comme Adrienne von Speyer qu'on connaît bien, qui a accompagné un très grand théologien, Urs von Balthasar. Mais n'empêche que c'est dans leur expérience au quotidien qu'elles vont développer leur propre pensée.
3: Exactement.
2: C'est magnifique.
3: Exactement.
2: C'est ça qui caractérise la femme.
3: C'est peut-être, et en même temps, l'usage. Bon, je mets Edith Stein à part, etc. Même Adrienne von Speyer qui a de très bons éléments de théologie. Mais la plupart n'ont à leur ressource, comme ressource, que le langage poétique. C'est-à-dire que là, elles ne vont pas se trouver prisonnières du canevas des concepts et d'une systématique. Elles vont explorer de façon hardie, je le répète, audacieuse, des territoires qui ne sont pas, je vais dire, arpentés par les catéchismes et les sermons du dimanche.
2: C'est courageux pour des femmes de leur époque ?
3: Ah, ça l'a toujours été. Ça l'a toujours été, si vous voulez, parce que elles se trouvent soupçonnée par tel ou tel clerc qui ne rend pas compte. Alors, regardez une Thérèse de Lisieux. Je veux dire, ce qui est le grand moment de sa vie, c'est la découverte de la miséricorde et comment cet acte d'offrande qu'elle va donc produire en 1880, à la fête de la Trinité 1895, va être, accepté par un soi-disant théologien de passage et, invité à être modifier, c'est-à-dire pour rentrer dans les clous de la bonne orthodoxie.
2: Alors, on les voit toutes, hein, la plupart en tout cas, qui ont un rapport au Dieu, à Dieu, au divin, un rapport très amoureux finalement.
3: Très érotique même.
2: Mais oui, toutes finalement, très érotiques. Et c'est ce qui les caractérise dans le fond. Et est-ce que c'est une marque ça, du rapport du féminin au divin?
3: Vous avez quand même un Jean de la Croix qui
2: pareil,
3: pourrait y prétendre.
2: Tout à fait.
3: Mais j'ai l'impression quand même que les hommes sont moins favorisés de ce côté-là, sont moins familiers, pourrait-on dire, de ces territoires.
2: Et en même temps, c'est un langage amoureux, mais en même temps, c'est un langage difficile. Quand on voit Marie-Noël, c'est sombre, c'est dur.
3: Oui, d'autant plus qu'elle n'hésite pas au blasphème. Elle n'hésite pas, je veux dire, à asséner à Dieu ses quatre vérités. Du moins telle qu'elle les expérimente, telle qu'elle les voit, puisque comme elle le dit, sa vie aura été constamment un combat entre la lucidité et l'amour.
2: Pareil pour Mère Teresa, qui développe aussi un lien plein de doutes, d'obscurité.
3: Oui, d'autant plus que, un peu comme Marie de la Trinité d'ailleurs, elle n'a pas été servie par un accompagnement spirituel très pertinent. Très performant. Là, il faut reconnaître que on ne va pas du tout les critiquer a posteriori, mais il est vrai que les clercs, archevêques en tête auxquels elle s'est adressée, la brave Mère Teresa, n'était pas là pour l'aider. Pourquoi? Parce que il ramenait ça, j'allais dire, au paradigme de Jean de la Croix. En disant, lisez Jean de la Croix, puis vous comprendrez ce que vous êtes en train d'expérimenter. Or, justement, c'est tout à fait original, c'est tout à fait singulier, tout à fait particulier, ce qu'elles vivent comme nuit. Je veux dire, il n'y a pas une de nuit standard. Ces huit femmes vivent, pour leur part, chacune, une manière de traverser nocturne. Quitte à en être profondément, presque détruite elle-même. Il n'y en a qu'une qui échappe, c'est Edith Stein. Edith Stein, alors une stature qui m'a donné d'ailleurs le plus grand mal dans le chapitre que je lui consacre, parce que elle traverse la nuit. Il y a une sorte de souveraineté dans sa liberté. Que les autres, même une Thérèse de Lisieux n'a pas, parce qu'elle tremble. Alors, celle qui, évidemment, est la plus tremblante, pourrait-on dire, c'est Marie-Noël. Elle le dit tout le temps, la peur qui la saisit, quand s'approche Dieu vivant. Dans cette nuit, cette si belle expression, dans cette nuit où personne n'aide personne.
2: Oui, c'est là vraiment des paroles terribles, et bien sûr aussi le fameux poème « Oh mon Dieu, je ne vous aime pas ».
3: Oui, la communion pauvre, tout à fait.
2: Qui est magnifique. Alors, vous dites que cette nuit, finalement, la nuit n'est pas standard, elle ne ressemble à aucune autre. Et chacune a sa propre nuit.
3: C'est exact.
2: Voilà, c'est ce qui les caractérise.
3: Pour le XXe siècle. Y aurait-il un homme qui pourrait éventuellement entrer, non pas en concurrence, mais y a-t-il des hommes mystiques au XXe siècle? je me pose la question.
2: Et en même temps, elles traversent ces nuits, mais en même temps, eh ben, Dieu leur apparaît de façon tellement plus personnelle et tellement belle, finalement.
3: Oui, mais tellement paradoxale.
2: Paradoxale.
3: Puisqu'il apparaît comme une obscurité totale. C'est là, c'est le Dieu caché, si vous voulez, c'est le Dieu caché qui était un peu emblématique à Port-Royal, hein, venant d'ailleurs d'Isaïe, de la Bible. Enfin, je veux dire, elle n'invente rien, d'une certaine manière.
2: Elles vous ont servi, ces femmes, François Marxer?
3: Servi?
2: Ah ben, je sais pas, dans votre vie spirituelle, dans votre vie de
3: oui.
2: prêtre.
3: Et si oui. vous voulez, ces 15 années que j'ai passées à cet accompagnement, redoutable, je dois dire que j'ai changé, oui, tout à fait.
2: C'est vrai.
3: Et peut-être que mes paroissiens s'en sont rendus compte.
2: Votre foi a changé, à leur contact.
3: Oui, un enrichissement, assurément.
2: Oui. Merci beaucoup François Marxer, merci beaucoup d'être venu nous parler donc de ces 8 femmes que l'on peut retrouver dans votre livre « Au péril de la nuit, femmes mystiques du XXe siècle » et c'est paru aux éditions du Cerf. Merci à tous d'être fidèles à 1000 questions à la fois. Je vous donne bien sûr rendez-vous demain. À bientôt.

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2: Chers auditeurs, chères auditrices, chers frères et sœurs bien-aimés en Christ, bonjour. Et bienvenue à l'écoute de votre émission La Catéchèse. 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Bien-aimés dans le Seigneur, la dernière fois nous avons abordé le grand thème concernant les anges. Et pour une première fois, le père André Yamenzi nous a situés, il nous a parlé et nous a donné des éclairages pour ceux qu'on appelle les anges. Leur origine. Aujourd'hui, nous allons continuer notre réflexion sur les anges. Et permettez-moi que je me tourne vers le Père pour lui poser encore cette question pour notre éclairage. Père, merci pour ce qui a été déjà dit à propos des anges. Nous savons maintenant que Dieu a d'abord créé les anges, que le chef des anges, Lucifer, en a manipulé d'autres qui ont voulu faire un coup d'État au ciel. Nous avons compris que cette tentative du putsch a échoué grâce à l'archange Michel et ses compagnons. Nous savons désormais que c'est suite à cet échec que Satan et son armée de démons se sont réfugiés sur la terre. Nous savons aussi désormais que Satan recrute des serviteurs parmi les hommes et que c'est comme Satan, entre guillemets, se présente souvent sous le manteau des bienfaiteurs alors qu'ils agissent pour le compte du diable et de leurs intérêts égoïstes. Nous retenons par ailleurs, mon père, surtout que Dieu n'a pas abandonné le monde au pouvoir des mauvais esprits et qu'il veille sur nous à chaque pas. Il a donné à chaque homme un ange pour veiller sur lui. Il s'appelle l'ange gardien. Il suffit d'être attentif à la présence de notre ange gardien et de l'écouter, surtout l'écouter. À présent, mon père, veuillez nous parler des anges proprement dit.
3: Merci, Jean-Nestor, pour cet excellent résumé. Nous allons successivement voir qui sont les anges, ou bien la nature des anges, puis la hiérarchie des anges et leurs missions respectives. Enfin, quelques prières ou dévotions aux anges et aux archanges. L'objectif que nous visons dans cette catéchèse étant de faire comprendre à nos chrétiens que si les mauvais esprits les hantent, ou bien les vexent tant, c'est parce que nous connaissons si peu les anges et que nous les invoquons si peu ou pas du tout. Donc, nous voulons qu'à partir de ce que nous allons dire, les auditeurs aient une bonne connaissance des anges et qu'ils se mettent à invoquer et à prier les anges. Car, de même que nous dessinons le diable au mur et il vient, de même également, si nous appelons les anges, ils viendront.
2: Ah bon?
3: Oui. Mais quand tu appelles le diable, tu dessines le diable au mur, il va venir. Hein? Et tu appelles l'ange, il va aussi venir.
2: Mm-hmm.
3: À la maison, quand tu appelles un enfant, Yankam, c'est Yankam qui va venir. C'est un pandormo qui vient.
2: Et bien sûr.
3: Donc, c'est la même chose. Donc, voilà, ils sont tous les deux là devant nous, à côté de nous. Mm-hmm. Il y a les anges, il y a les démons.
2: Il y a les démons.
3: Tu appelles le diable, il vient. Tu appelles l'ange, il va venir. Et le démon ne viendra pas. Donc, jusqu'ici, nous avons dessiné le diable au mur, il est venu. Alors, cette catéchèse veut inviter les auditeurs à ne plus dessiner le diable au mur, mais plutôt à parler plutôt des anges.
2: Aux anges.
3: Parce qu'à force de parler tout le temps des mauvais esprits, alors, ils viennent, ils sont là. Alors, changeons de langage, voilà ce que nous visons ici. Alors, ils ne nous défendent pas assez parce que nous ne les connaissons pas et nous ne les invoquons pas du tout. Et comme la nature a horreur du vide, les démons prennent leur place que nous laissons vides par ignorance surtout. Voilà.
2: Ok, Père, allons maintenant au pays des anges. Et qui sont-ils? Et quelle est la nature des anges, Père?
3: Jean-Nestor, selon saint Thomas d'Aquin, docteur angélique, les anges sont des substances incorporelles, intermédiaires entre Dieu et les substances corporelles que nous sommes. C'est ainsi qu'au catéchisme, nous avions appris que les anges étaient de purs esprits. Nous ne pouvons pas les voir parce qu'ils n'ont pas de corps. C'est ça que nous avions appris, nous.
2: Mm-hmm.
3: Voilà. Et cette définition était sortie de la définition savante que saint Thomas d'Aquin donne des anges. À savoir que, pour lui, sont les anges sont des substances incorporelles, donc les esprits, intermédiaires entre Dieu et les substances corporelles que nous,
2: sommes.
3: Voilà. Et donc, le catéchisme résume en disant que les anges sont de purs esprits. Mm-hmm. Nous ne pouvons pas les voir parce qu'ils n'ont pas de corps. Mm-hmm. C'est très simple comme ça. Alors, les anges sont de purs esprits, puissants princes du ciel, qui se tiennent en présence de Dieu et le contemplent sans voile. Saint Bonaventure propose deux éléments de définition pour les anges. Premièrement, les anges sont des êtres personnels complets. Oui, je dis bien personnels. Personnel parce que chaque ange est une volonté. C'est une personne est un être qui a une volonté. Qui a une volonté, c'est ça. Donc, sont des êtres personnels complets, situés au sommet de la hiérarchie de la création, dont ils achèvent l'harmonie. On va expliquer tout ça dans la suite. Deuxièmement, Saint Bonaventure dit, les anges ne se définissent pas seulement comme l'homme par genre et différences spécifiques, mais par leur degré de participation à Dieu. C'est savant, mais c'est simple pourtant. A dit que, comme nous allons voir tout à l'heure, pour mieux comprendre qui sont les anges et leur mission, c'est d'après leur position par rapport à Dieu.
2: À Dieu.
3: Comme nous allons voir, il y a trois hiérarchies angéliques. La hiérarchie dans l'ordre d'importance, a dit plus proche de Dieu, ça va de haut en bas, du ciel vers la terre. On aura la première hiérarchie qui comprend les séraphins, les chérubins, les trônes. La deuxième hiérarchie qui va comprendre les vertus, les puissances, etc. Puis maintenant, vous allez voir que les archanges sont à la troisième hiérarchie, plus proche de nous. Vous voyez ça? Donc c'est ça. Donc, il dit que les anges sont des êtres personnels complets situés au sommet de la hiérarchie. Non, deuxième définition. Ils ne se définissent pas seulement comme l'homme, par genre et différences spécifiques, mais aussi par leur degré de participation à Dieu. Leur degré de participation. C'est pourquoi il y a les grands anges et les petits anges. Et c'est pourquoi aussi, il y a des anges qui ont pu se révolter contre Dieu. Suivre Lucifer. Il y en a qui, en fait, Lucifer est impardonnable. Pourquoi? Est impardonnable parce qu'en lui, Dieu l'avait fait tel qu'il n'y avait en lui rien qui puisse céder au mal. Donc, c'est sa volonté de puissance et de domination

0: C'est pas leur degré de participation à Dieu. Chaque ange représente un degré d'être particulier. Un univers spirituel irréductible. Leur beauté n'est pas un ornement accidentel ajouté à l'être, mais le rayonnement de leur essence. On va continuer à expliquer. Les anges sont d'une beauté indicible, sans l'ombre d'une imperfection ou d'un défaut. Rien sur terre ne peut donner la moindre idée de la splendeur de leur gloire. Pas un peintre, pas un poète, ni aucun artiste n'a jamais conçu quoi que ce soit qui leur ressemble. Ce sont des répliques vivantes de la beauté de Dieu. Les anges sont des répliques vivantes de la beauté de Dieu. C'est parce que les anges, dès leur création, sont des répliques de la beauté divine que Lucifer et ses coéquipiers rebelles sont à jamais inexcusables. C'est ce que nous avons dit tout à l'heure. Oui, inexcusables. Rien en eux, en effet, ne les prédisposait au mal. Rien. L'homme, par contre, quoique créé à l'image et à la ressemblance de Dieu, avait péché par faiblesse et par ignorance. Les anges sont le reflet de la bonté de Dieu et non moins merveilleusement de sa douceur. Ils reflètent toutes ses divines vertus et perfections. Ils jouissent de la vision de l'amour infini de Dieu et ils l'aiment en retour de toute l'immense force et intensité de leur nature. Leur bonheur est parfait, car ils le reçoivent de l'océan de bonheur de Dieu d'une façon inaccessible à l'esprit humain. Le bonheur dont un ange peut jouir en un instant est si profond, si complet et comble si parfaitement qu'il excède tout le bonheur qu'un humain pourrait éprouver en un millier d'années.
1: Mon père, merci. Nous allons un peu souffler en musique avant de continuer.

0: Ton père, vous dites que les anges n'ont pas de corps. Comment alors pouvons-nous comprendre toutes les représentations qui sont faites des anges dans la vie et dans la Bible? On les voit tantôt avec des ailes, tantôt comme de petits enfants. Alors, dites-nous, mon père, les anges ont-ils un corps ou non?
1: Ok, effectivement, ce sont des représentations, comme vous dites. Et ces représentations nous viennent des descriptions que nous font des anges, certains mystiques de notre foi, comme par exemple Sainte Brigitte de Suède, qui a reçu la visite des anges, ou Sainte Françoise Romaine, qui, parmi tant d'autres visionnaires, ont eu la grâce non seulement de voir, mais aussi de parler avec leurs saints anges gardiens, hein, Jean Nestor. Il y a aussi le livre intitulé Les anges de Chevalier Frédéric de Lama. Dans ce livre, par exemple, Chevalier Frédéric de Lama relate les entretiens de Mechtild von Thaler, que Mechtild von Thaler avait avec les

0: anges par une faveur spéciale de Dieu. Voici ce qu'il dit. Après la résurrection de notre Seigneur Jésus, nous lisons qu'un ange est descendu du ciel pour rouler la pierre qui fermait le Saint-Sépulcre. Les Saintes Écritures rapportent que l'ange avait l'apparence de l'éclair et que son vêtement était blanc comme neige. Il était si plein de majesté que les soldats, placés par les ennemis du Christ pour garder le tombeau, étaient terrifiés et n'osèrent pas le regarder en face. Mais ils tombèrent comme morts sur le sol. Alors, c'est important ce qu'on dit là. Mm-hmm. C'est pour cela que depuis cet événement de la résurrection, où l'ange a terrifié les gens, la vue de l'ange a dit, a terrifié les gens, que lorsque les anges apparaissent devant les hommes, ils préfèrent prendre une forme humaine afin de ne pas remplir d'effroi les hommes ou confondre ceux qui les regardent. Parce qu'ils ne viennent pas pour notre mal. Mm-hmm. L'ange n'est pas un fantôme.
1: Oh, ouais.
0: Alors, pour que...
1: Qu'on n'ait pas peur.
0: Alors, il prend notre condition, n'est-ce pas? Uh-huh. Donc, il faut le dire tout de suite. Rares sont les hommes qui ont le privilège de voir leur ange de leur vivant, étant encore vivant. Mm-hmm. Non, ils sont rares. C'est un autre mot que chacun va découvrir qu'à côté de lui, il y avait son homme. Tu vas dire, bon gars, viens, je t'amène là, on va pour faire le bilan là. Mm-hmm. C'est ça. Donc, cependant, un certain nombre de témoignages sont parvenus jusqu'à nous, certains dignes de toute confiance, comme les récits de la Bible, d'autres également très crédibles, comme racontés dans la vie de très grands saints, d'autres enfin sur la base de témoignages personnels, sans autre caution que la bonne foi de leur auteur. Si on cherche à caractériser les représentations possibles des anges aux humains, on peut distinguer plusieurs représentations possibles. D'accord? Les anges peuvent d'abord être l'objet d'une vision intellectuelle. C'est une sorte, il s'agit de quoi? Une sorte d'illumination de l'esprit où l'homme se présente les anges en pensée. Vous voyez? C'est un peu ce que vous faites en lisant des lignes. Les anges aussi peuvent ensuite nous être révélés pendant les rêves. C'est le cas décrit dans la Bible pour l'échelle de Jacob, qui pendant son sommeil voit monter et descendre les anges de Dieu le long d'une échelle. Ils peuvent enfin prendre une apparence humaine, les anges, ou du moins visible et perceptible par une créature humaine éveillée. C'est le cas décrit dans de nombreux passages de l'Ancien et du Nouveau Testament, le plus caractéristique étant l'annonciation faite à Marie par l'archange Gabriel. Les formes par lesquelles les anges se rendent visibles sont variées. Ils apparaissent en général avec une expression la plus belle et la plus pure. L'enfant, comme vous avez dit tout à l'heure, là, mm-hmm. L'enfant avait sa grâce et sa candeur. Pourquoi on les représente comme ils apparaissent sous la forme d'un enfant? Pour montrer comment l'enfant est. La candide, mm-hmm. Il est candide. Mm-hmm. Il est gracieux, l'enfant. Mm-hmm. Il est simple, comme simple. Le Christ nous le propose comme modèle, non? Mm-hmm. Donc, sa candeur. Ou encore le jeune homme, resplendissant de force, de noblesse et de beauté. On vous présentera difficilement un ange avec sous la forme d'un vieillard. Non. Donc, c'est pour montrer l'éternelle jeunesse de ces êtres célestes. Parfois, ils ont des ailes. Ils portent des ailes pour signifier la sublimité de leur contemplation et la rapidité avec laquelle ils exécutent les ordres de Dieu. Je ne sais pas si vous voyez. Oui. Avec les ailes, parce que...
1: Il va voler.
0: Non, la rapidité, mm-hmm. a dit, immédiat, ils obéissent, mm-hmm. aussitôt dit, aussitôt fait. A dit, c'est rapide. Mm-hmm. Donc, vous voyez que, tu invoques l'ange, mais l'ange, dès que l'ange, Dieu répond à ta prière, l'ange, tout de suite, il est là, c'est instantané, c'est ça. Mm-hmm. Donc, les ailes, pour signifier la sublimité de leur contemplation et la rapidité avec laquelle ils exécutent les ordres de Dieu. Mmh. Ils peuvent intervenir auprès de leurs protégés. Par exemple, en les réveillant la nuit. Oui. Ah, Jean Nestor.
1: Oui,
0: mais il vous est déjà arrivé de vous réveiller la nuit.
1: C'est
0: qui vous a réveillé quand il y a un danger? Qui vous prévient? C'est votre ange, c'est mon ange, ami.
1: L'ange gardien.
0: Ah, c'est pas une affaire réflexe. Mm-hmm. Il vous est déjà arrivé d'observer un enfant qui dort. Mm-hmm. Une mouche qui passe. L'enfant comme ça, fait comme ça. C'est pas un mouvement réflexe. Les scientifiques vont dire que c'est ton ange gardien. C'est l'ange gardien qui protège comme ça.
1: Mm-hmm.
0: C'est pourquoi, avant de dormir, il faut prier. L'ange est là. C'est ça, Jean.
1: Il campe à côté.
0: Voilà, c'est ça. Donc, ils peuvent intervenir auprès de leurs protégés. Par exemple, en les réveillant la nuit, pour les faire prier, ou en les frappant 3 fois dans le dos, pour les empêcher de travailler le dimanche. Bon, ça, c'est ce que nous rapportent les mystiques. Hein.
1: Uh-huh.
0: Alors, les anges entourant l'autel se rendent parfois visibles aux prêtres et aux saints. Nous allons voir ça tout. Non. Tout à l'heure, dans la suite, hein, il y a des choses que vous allez découvrir.
1: Uh-huh.
0: Pendant la messe, il y a une multitude d'anges.
1: Tout à coup.
0: Quand le prêtre dit, c'est pourquoi avec les anges et les saints, nous chantons, vous croyez qu'ils sont où? Ils n'ont pas qu'au ciel. Ils sont là.
1: Uh-huh.
0: Et c'est un type précis d'ange.
1: Uh-huh.
0: Nous allons voir ça.
1: Bon, ensemble, ils sont,
0: là.
1: De faire le sacrifice à Dieu.
0: Donc, les anges entourant l'autel se rendent parfois visibles aux prêtres et aux saints. Pendant le saint sacrifice de la messe, il est également dans leurs attributions, celles des anges, de porter la sainte communion à certains martyrs ou à certaines âmes particulièrement éprouvées par Dieu dans des circonstances bien particulières. Les bons anges rendent fréquemment visite aux amis de Dieu afin de les avertir de leur mort prochaine et de les assister à l'heure de leur mort. Dans la Bible, les anges apparaissent souvent pour intercéder dans les batailles en faveur des amis de Dieu et rétablir la justice.
1: Bon, Père, ça veut dire que parfois, là, il y a des personnes qui, à l'approche de leur mort, disent, bon, expliquent certaines choses à leur famille. Est-ce pour dire que c'est l'ange qui les a approchés?
0: C'est ça qu'on appelle mourir. C'est aussi un aspect de la bonne mort.
1: Uh-huh.
0: Oui, la bonne mort. La bonne mort, c'est quoi? C'est mourir en étant en communion avec Dieu,
1: avec Dieu,
0: le prochain et l'Église.
1: Uh-huh.
0: C'est ça, la bonne mort. Quelqu'un qui, dans son agonie, ou bien, bon, avant sa mort, se met à expliquer de bonnes choses.
1: Mm-hmm.
0: Mais c'est l'ange. L'ange y est pour beaucoup.
1: Mm-hmm.
0: Quand tu as passé ta vie à lui vouer vraiment un culte, le culte qu'il faut, le respect mm-hmm. qu'il faut, à l'écouter, ça marche.
1: Ok. Mon père, le temps imparti à notre émission est déjà terminé. Nous allons revenir sur ce chapitre très important, ô combien attrayant. Et nous sommes pendus à vos lèvres, mon Père, pour vraiment d'amples explications. Nous vous disons merci. Frères et sœurs bien-aimés dans le Seigneur, notre temps tire ainsi à sa fin. Et nous vous disons merci pour votre disponibilité à l'écoute de cette émission. Rendez-vous pris pour la prochaine fois.
2: Dieu vous aime, et il est le Père que vous avez toujours cherché pour votre vie. Voici sa lettre d'amour pour vous. Mon enfant, je regarde jusqu'au fond de ton cœur et je sais tout de toi. Je sais quand tu t'assieds et quand tu te lèves. Je te vois quand tu marches et quand tu te couches. Je connais parfaitement toutes tes voies. Même les cheveux de ta tête sont comptés. Tu as été créé à mon image. Je suis la vie, le mouvement et l'être. Je te connaissais avant même que tu ne sois conçu. Je t'ai choisi au moment de la création. Tu n'es pas une erreur. Tous les jours de ta vie sont écrits dans mon livre. Je détermine la durée des temps et les limites de ta demeure. J'ai fait de toi une créature merveilleuse. Je t'ai tissé dans le ventre de ta mère.
3: C'est moi qui t'ai fait sortir du sein de ta mère. J'ai été souvent mal présenté par ceux qui ne me connaissent pas. Je ne me suis pas éloigné, ni fâché, car je suis l'expression parfaite de l'amour. C'est mon amour de père que je répands sur toi. Parce que tu es mon enfant et que je suis ton père. Je t'offre plus que ton père terrestre ne pourrait jamais te donner, car je suis le père parfait. Toute grâce que tu reçois vient de ma main, car je suis celui qui subvient à tous tes besoins. Mon plan pour ton avenir est toujours rempli d'espérance, parce que je t'aime d'un amour éternel. Mes pensées vers toi sont innombrables comme le sable sur le bord de la mer. Je suis transporté de joie à ton sujet et je me réjouis de tes louanges et de ton adoration. Je n'arrêterai jamais de te faire du bien. Tu es celui que j'ai choisi. Je désire t'établir avec tout mon cœur et toute mon âme. Il est en mon pouvoir de te donner de grandes et merveilleuses choses. Si tu me cherches, avec tout ton cœur, tu me trouveras. Fais de moi tes délices et je te donnerai ce que ton cœur désire. Car c'est moi qui t'ai donné ces désirs. Je suis capable de faire plus pour toi, infiniment au-delà de ce que tu peux demander ou penser. Car je suis ton encouragement le plus grand. Je suis aussi le Père qui te console dans tous tes ennuis. Quand tu cries à moi, je suis près de toi et je te délivre de toutes tes détresses. Comme un berger porte un agneau, je te porte près de mon cœur. J'effacerai toutes les larmes de tes yeux. Et j'emporterai toute la douleur que tu as subie sur cette terre. Je suis ton père. Et je t'aime de la même façon que j'aime mon fils, Jésus. Car dans Jésus, mon amour pour toi est révélé. Il est la représentation exacte de mon maître. Il est venu pour démontrer que je suis pour toi, pas contre toi. Et te dire que je ne compte pas tes péchés. Jésus est mort pour que toi et moi puissions être réconciliés. Sa mort est l'expression suprême de mon amour pour toi. J'ai renoncé à tout ce que j'aime pour gagner ton amour. Si tu acceptes mon fils Jésus, tu me reçois. Et rien ne te séparera de mon amour. Dans ma maison, il y a tant de joie devant la repentance d'un pécheur. J'ai toujours été le Père et je serai toujours ton Père. Ma question est, veux-tu être mon enfant? Je t'attends. Avec amour.

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2: Chers auditeurs, chères auditrices, chers frères et sœurs en Christ, bonjour et bienvenue à l'écoute de votre émission La Catéchèse. La Catéchèse est une émission de la RVE. Entendez Radio Vox Ecclesiae du diocèse de Bafoussam pour faire naître, susciter la foi chez ceux qui ne l'ont pas encore, l'affermir chez ceux qui l'ont déjà. Aussi, en cette période, frères et sœurs bien-aimés, nous parlions des anges. Je veux rappeler que le Père André-Marie Yamenji est déjà là pour éclairer nos lanternes sur ce sujet. Et nous allons continuer aujourd'hui à explorer ce thème qui nous est cher et mieux comprendre ce sujet sur les anges. Mon frère, nous avons parlé des anges la dernière fois pour expliquer leur nature. Et vous nous avez donné beaucoup d'explications à ce sujet. Et si je comprends bien, mon père, les anges sont si beaux et leur vue si éblouissante que leur apparition aux humains pourrait, au lieu d'être un réconfort, et pour ceux-ci, occasion de frayeur et d'épouvante. C'est pour cela qu'ils prennent des formes appropriés lorsqu'ils sont en mission dans le monde. Est-ce bien cela, mon père?
3: Exactement, Jean-Nestor. Rappelons-le. Comme l'affirme McTill von Thaler, si les anges apparaissent sur cette terre dans leur état naturel, notre nature humaine, faite de chair, ne pourra pas supporter leur présence. Au lieu de les approcher, nous fuirions de peur. Or, comme ils ne viennent pas à nous pour notre malheur, car c'est la mission des mauvais esprits. Les mauvais esprits viennent à nous pour notre malheur. Alors, comme les anges ne viennent pas à nous pour notre malheur, il faut bien qu'ils s'adaptent à notre condition. D'ailleurs, cela est théologiquement soutenable. Vous voyez, que fait Jésus pour nous sauver, Jean-Nestor? Il a vécu notre condition humaine en tout, à l'exception du péché. Si Jésus était tombé du ciel comme un Superman, nous ne l'aurions pas accepté.
2: C'est vrai.
3: Voilà. Mais il est né d'une femme, comme nous, a grandi, a vécu comme chacun de nous. Il est mort avant de ressusciter. C'est dans la même logique donc que les anges, dans leur mission auprès de nous, ne peuvent pas ne pas imiter leur Créateur, Dieu par Jésus, sa parole éternelle. Ils viennent à nous en empruntant les formes humaines les plus sublimes.
2: Mon père, merci. Merci pour ces éclairages. Cependant, nous restons encore curieux de découvrir davantage la nature des anges. Où sont les anges, mon père?
3: Nous avons dit tantôt, Jean-Nestor, que suite au combat mené par Michel et ses anges contre l'armée de Lucifer, celui-ci a été précipité sur la terre. Mais nous avons aussi dit que Dieu n'a pas laissé que celle-ci soit le fief des démons qui prendrait ainsi en otage tout l'univers visible. Eh bien, pour vous répondre, je dirais que les anges sont partout. Ils sont dans des millions, ils sont des millions à se tenir devant Dieu et des millions à nous servir sur la terre. Les anges sont chargés non seulement de nous, mais de toutes les choses matérielles, du soleil, de la lune, des étoiles, des planètes, des océans, des rivières, des royaumes et des provinces. Mais ce qui nous intéresse le plus est que chaque homme, chaque femme, chaque enfant, païen ou chrétien, baptisé ou non, a un ange qui lui est affecté en particulier. Lorsque nous nous rassemblons dans une église, il y a autant d'anges. Autant d'anges sont réellement présents qu'il y a de personnes. Lorsque nous marchons chaque jour parmi la foule dans les rues, nous croisons des centaines et des milliers d'anges glorieux. hein, Jean de Stone. Mm-hmm. Lorsque nous pénétrons dans un hall, dans un supermarché, que nous montons dans un autobus, un taxi, ou un moto-taxi, lorsque nous montons dans un train ou un avion, nous sommes au milieu des anges. Tous les hommes et toutes les femmes que nous rencontrons, jeunes ou vieux, riches ou pauvres, saints ou pécheurs, ont tous et toutes leurs anges. Et puisque tous ces gracieux esprits sont des intelligences vivantes et vitales qui nous voient et nous aiment, nous ferions bien de les saluer. Oui. Ils accepteront notre salutation et nous la retournerons. Ils feront cas de notre attention et nous la revaudrons avec amour. Tout chrétien éclairé devrait prendre l'habitude de traiter ses anges avec familiarité et amour, quoique avec révérence. Nous ne saluons pas les hommes et les femmes que nous rencontrons dans la rue ou dans les églises, dans les bus, les taxis, les trains et les avions. Ils ne comprendraient ni ne reconnaîtraient notre salutation, parce qu'ils ne nous connaissent pas. Il n'en va pas ainsi avec les anges. Ceux-ci nous voient distinctement. Ils remarquent nos gestes. Ils entendent notre message avec la plus grande joie et ils répondent des plus généreusement. Et nous rendrons amour pour amour, avec cette différence qu'ils nous redonnent mille fois plus que ce que nous leur donnons. Lorsqu'en une rare occasion, nous nous trouvons en présence d'un personnage important, comme le chef supérieur, comme l'évêque, ou même le président de la République, nous saluons ce personnage et nous sommes flattés lorsqu'il nous retourne notre salut avec un sourire, vrai ou faux.
2: C'est ça, bon.
3: Ou même, s'il nous sourit en accompagnant de quelques mots sa réponse, ou plus encore, s'il s'arrête pour nous parler, nous sommes très honorés, non? Alors, nous rencontrons des anges, non par chance et en de rares occasions, mais chaque jour. Je n'ai jamais rencontré Paul Biya, le président. Je ne l'ai jamais rencontré. Hein? Il nous voit, les anges. Il nous aime et nous paye substantiellement en retour pour chaque attention que nous leur témoignons. Et pourtant, il en est bien peu d'entre nous qui s'intéressent aux anges. Quelle lamentable ignorance! Les anges ne sont pas comme nous, pauvres mortels. Ils n'oublient jamais et leur amitié ne se refroidit jamais. Lorsqu'ils deviennent nos amis, ils le sont à jamais. Pensez à ces millions de chers anges tendres et attentionnés en Europe, en Chine, en Inde, au Japon, dans les pays protestants également, en Norvège, en Suède, au Danemark, en Allemagne, en Écosse, en Angleterre, en Amérique du Nord, au Cameroun, au Tchad, en Algérie, au Soudan, en Afrique du Sud, en Israël. Il y a ces milliers d'hommes et de femmes qui ne pensent jamais à leurs anges, ne disent jamais une prière, ne répondent jamais par un mot de remerciement à leur amour infatigable, aux incessantes faveurs qu'ils reçoivent de Dieu par ces aimables anges. Jean Nestor.
2: Mon père, avant de continuer, il y a une question qui taraude un peu mon esprit. Oui. Les anges sont là, il faut les écouter. Oui. Mais l'homme est toujours, je peux dire, faible. Parce que le péché est là. Avant que l'homme ne commette le péché, où est son ange gardien?
3: J'ai dit tantôt avec Saint Thomas d'Aquin et surtout Saint Bonaventure que les anges sont des êtres volontaires. Sont des personnes. Ce sont des personnes. Ce sont des personnes. Donc, ont une volonté. Et quiconque a une volonté est une liberté. Alors, l'ange est une liberté, tout comme moi, je suis une liberté. Et nous nous respectons mutuellement dans la manière dont nous gérons nos libertés. C'est ça. Alors, suivez bien ce qu'a dit Dieu à Israël. Je vais envoyer un ange devant toi pour te garder sur ton chemin. Okay. Si tu l'écoutes, ça va. Tu ne l'écoutes pas, bon, il ne partenait pas ta révolte. Il note. Mm-hmm. Il te laisse tranquille.
2: Il observe.
3: Il observe, il prend note. Et tout à l'heure, j'ai dit tout à l'heure comme si je riais. comme si je m'amusais. Mais notre ange, bon, nous ne le voyons pas pendant que nous sommes sur cette terre, sauf pour quelques gens qui reçoivent une grâce spéciale de Dieu. Mm-hmm. Pour voir. Mais à notre mort, notre ange, c'est lui qui tient notre main. Nous le voyons et nous conduit,
2: il nous conduit
3: devant Dieu pour remettre à Dieu le résultat de notre vie. Et Dieu nous invite à nous asseoir devant l'écran. Uh-huh. Il met le CD de notre vie de notre dans le lecteur. Et le film de ta vie, c'est ça, John Stowe, c'est ça. Donc, l'ange est là, mais il respecte notre liberté, n'est-ce pas? Donc, il n'est pas là pour nous rendre esclaves, non. C'est pour favoriser notre liberté, si nous le lui permettons, c'est ça.
2: Bon, mon père, on peut tirer, on peut prendre une petite respiration musicale avant de continuer.

0: Mon père, je reviens à vous. L'ange observe notre liberté, mais alors, que pouvons-nous faire désormais, Père? Comment saluer ces anges qui remplissent toute notre vie? Y a-t-il des prières, par exemple, ou des formules et des attitudes à adopter à leur égard?
1: Cher Jean Nestor, vous faites bien de dire que ces esprits purs, que sont les anges, remplissent toute notre vie. Ce que nous avons dit, ils sont partout. Voilà. C'est exact. Si tous les chrétiens, au moins, pouvaient comprendre que les anges sont là, on n'aurait plus tant de personnes qui voient le diable et les mauvais esprits partout.
0: Partout.
1: Oui, on dit souvent que si tu dessines le diable au mur, il va venir. L'inverse est aussi plus
0: Vrai.
1: que vrai. Si tu appelles les anges, ils viendront. Nous l'avons dit. Pour nous habituer et nous familiariser aux saints anges qui sont là autour de nous, deux choses à faire, Jean Nestor. Premièrement, une prière. À dire, soit dans une assemblée de croyants, ou seul, dans son cœur, chaque fois que nous sommes dans un lieu précis, quel qu'il soit. Qu'il nous suffise de dire cette prière en nous. Chers anges ici présents, je vous honore et je vous aime. Et je remercie Dieu pour toute la gloire qu'il vous a donnée. C'est beau, non?
0: C'est
1: Voilà
0: bien.
1: une formule simple que chaque chrétien peut retenir. Et vous entrez même chez le sorcier. Vous dites ça. Son pouvoir va être anéanti.
0: Inhibé.
1: Oui, vous voyez ça? Donc, je reprends la prière. Très simple, chers anges ici présents, je vous honore et je vous aime. Et je remercie Dieu pour toute la gloire qu'il vous a donnée. Vous dites ça, même à un humain, une parole comme celle-ci, ça le met en confiance et il est prêt à faire n'importe quoi pour vous, pour votre bonheur, c'est ça. Donc, et chacun de ces centaines d'anges vous entendra et recevra avec plaisir votre salutation, en vous accordant en retour une marque spéciale d'amitié, car les anges ne font jamais rien à moitié. La deuxième chose à faire, c'est quoi? Des attitudes à adopter. Nous pouvons offrir nos messes. Par exemple, demander des messes en l'honneur des saints anges. Oui. Parce que dans le missel, hein, il y a ce qu'on appelle la messe votive pour les anges. Oui.
0: Oui.
1: Oui. Nos communions. Prière après la communion, par exemple. Offrir ça aux anges. Nos rosaires, dits de rosaire, en leur honneur. De temps à autre, pour remercier et consoler ces glorieux anges. Nous pouvons adopter ces attitudes-là. Ils nous retourneront notre amour en un millier de fois. Comme il nous est facile de nous faire de puissants amis, Jean Nestor. En ne faisant que cela, on a de puissants amis, des amis fidèles et tendres.
0: Merci Père. À ce stade, Père, résumons-nous par rapport à la nature des anges. Dites-nous, s'il vous plaît.
1: Ok, Jean Nestor, voici ce qu'il faut retenir. Les anges ne sont pas seulement supérieurs en beauté, en puissance et en forme. Ils sont aussi remplis de savoir et de sagesse. Le fonctionnement de leur intelligence est fondamentalement différent du nôtre. Nos connaissances sont acquises petit à petit, n'est-ce pas? C'est pourquoi l'enfant commence à la maternelle et progressivement il va jusqu'à l'agrégation, hein,
0: C'est ça.
1: jusqu'au doctorat. Donc, nos connaissances sont acquises petit à petit, transmises de génération en génération. Nos raisonnements sont construits par étapes. Et laborieusement enseigné. L'intelligence angélique, par contre, est instantanée. Elle englobe la totalité des perceptions en un instant. Les connaissances humaines évoluent dans le temps. De nouvelles théories remplacent les anciennes au fil des siècles. Ce qui était reconnu pour vérité à une époque devient erreur plus tard. L'histoire de Galilée, vous voyez. La connaissance des anges est instantanée, exacte et permanente. Les anges ne peuvent pas se tromper, même comme ils ne sont pas omniscients comme Dieu, qui seul est omniscient. C'est surtout dans la connaissance de Dieu qu'ils sont beaucoup plus savants que nous, puisqu'ils le contemplent jour et nuit. C'est vrai aussi pour nous. Hein. Un homme, celui qui est plus habitué à l'Écriture sainte, a une meilleure connaissance de Dieu. Hein? Donc, ils peuvent nous guider très sûrement dans les prières, les méditations et les sacrifices que nous pouvons offrir à Dieu. Car Dieu a pourvu chaque ange d'une immense capacité d'adoration. Comme les anges connaissent presque tout, de l'infiniment grand à l'infiniment petit, ils connaissent tous les secrets de la création. Ils connaissent mieux que les médecins la nature des plantes et mieux que les astronomes la constitution de l'univers. La seconde caractéristique des anges, nous l'avons dit qu'ils ont une intelligence instantanée. Maintenant, la deuxième caractéristique des anges est leur volonté. Voilà, nous avons dit que c'est des personnes. La volonté des anges est infiniment supérieure à la volonté humaine. Et ce n'est pas difficile. Lorsqu'un ange veut, il ne change plus de direction dans sa volonté. Car il a pris sa décision avec toutes les informations nécessaires. Chez l'ange, pas d'hésitation, pas de doute dans la prise de décision. Peut-être bien que oui, peut-être bien que non. L'ange ne connaît pas ses atermoiements. Il ne connaît pas ça. C'est nous qui disons peut-être bien que oui, peut-être bien que non. L'ange ne connaît pas ça. Il décide instantanément et se tient à sa décision. En cela également, il reflète l'image de Dieu. Nous avons dans l'Ancien Testament quelques illustrations de la puissance angélique. Les Égyptiens refusaient de laisser partir les Hébreux malgré les nombreux fléaux. Au milieu de la nuit, Dieu envoya l'ange exterminateur tuer tous les premiers-nés dans le pays d'Égypte, depuis le premier-né de Pharaon assis sur son trône jusqu'au premier-né du captif dans sa prison et à tous les premiers-nés des animaux. Pharaon se leva pendant la nuit, lui et tous ses serviteurs et tous les Égyptiens, et il y eut une grande clameur en Égypte, car il n'y avait point de maison où il n'y eut un mort. Exode chapitre 12. Plus tard, Sennacherib, roi d'Assyrie, assiège Jérusalem, avait une puissante armée, raille et insulte en même temps le Dieu d'Israël. Et Dieu envoya un ange qui extermina tous les vaillants hommes, les princes et les chefs dans le camp du roi d'Assyrie. Le roi s'en retourna, couvert de honte dans son pays. Lorsqu'il fut entré dans la maison de son Dieu, quelques-uns de ceux qui étaient sortis de ses entrailles le firent tomber par l'épée. Le livre des Chroniques au chapitre 32. L'ange exterminateur peut anéantir des millions d'hommes, comme ces quelques milliers, si Dieu lui en donne l'ordre. Instantanément, un ange descend du ciel sur la terre ou va d'une extrémité à l'autre de l'univers. Pour comprendre ce mouvement angélique, il faut le comparer à notre mode de pensée. Nous pouvons penser un moment au ciel, puis l'instant suivant à la terre. Nous pouvons penser un instant à la Chine, puis l'instant d'après aux États-Unis. Nous pouvons nous représenter dans notre intelligence imparfaite les anges comme des pensées vivantes qui auraient la même agilité que notre propre pensée. La lumière voyage à la vitesse de 300 000 km à la seconde. Ainsi, il faut 8 minutes et 15 secondes à la lumière du soleil pour venir du soleil jusqu'à la terre. Les anges parcourent cette distance en un instant. Les anges veillent sur la course des étoiles. Saint Thomas d'Aquin enseigne que chaque grande étoile, chaque planète, le soleil et tous les corps célestes, même les plus grands, ont tous un ange gardien qui les conserve dans leur course et prévient tout déraillement. Vous voyez, le déraillement qui a eu lieu l'autre jour à Ezeka. Hein? Tout physicien, vous dira que les planètes suivent leur orbite et donc ça marche tout seul. Saint Thomas d'Aquin fait seulement remarquer que tout ce qui est matériel est susceptible de dégradation. Ainsi, une météorite géante pourrait venir perturber la marche de nos planètes et bouleverser notre système solaire. Ça, c'est vrai. Ainsi, pour empêcher le désordre et la confusion parmi les milliers de corps célestes qui tournent dans l'espace avec une vitesse incroyable, Dieu confie chacun d'eux, dans sa judicieuse providence, à un ange qui lui conserve sa course et prévient les terribles calamités qui en résulteraient s'il devait s'écarter de l'orbite fixée. Rares sont ceux qui pensent à tout cela lorsque, par une belle nuit étoilée, ils contemplent les cieux et les myriades d'étoiles. Comme il conviendrait alors, cher Jean Nestor, de saluer les innombrables anges qui gardent les étoiles. Ô glorieux ange des étoiles, nous vous aimons et nous vous remercions. Bénissez-nous et répandez sur nous vos grâces. Amen.
0: Amen. On perd le temps imparti à notre tranche qui est ainsi à sa fin. Nous vous disons merci et surtout nous apprécions de plus votre disponibilité à répondre promptement à notre appel. Et je rappelle à nos fidèles auditeurs que la prochaine fois, nous aurons encore à débattre ou à mieux comprendre sous vos soins, mon père, le type d'ange, parce qu'à vous suivre, on comprend qu'il n'y a pas que les anges gardiens. Vous nous direz le type d'anges qui existent et surtout leur mission. Merci, chers frères et sœurs en Christ. Merci pour vous qui êtes de l'autre côté et qui nous avez bien suivis. Merci. Nous prenons rendez-vous pour les prochaines éditions.
2: Dieu vous aime. Et il est le Père que vous avez toujours cherché pour votre vie. Voici sa lettre d'amour pour vous. Mon enfant, je regarde jusqu'au fond de ton cœur et je sais tout de toi. Je sais quand tu t'assieds et quand tu te lèves. Je te vois quand tu marches et quand tu te couches. Je connais parfaitement toutes tes voies. Même les cheveux de ta tête sont comptés. Tu as été créé à mon image. Je suis la vie, le mouvement et l'être. Je te connaissais avant même que tu ne sois conçu. Je t'ai choisi au moment de la création. Tu n'es pas une erreur. Tous les jours de ta vie sont écrits dans mon livre. Je détermine la durée des temps et les limites de ta demeure. J'ai fait de toi une créature merveilleuse. Je t'ai tissé dans le ventre de ta mère. C'est moi qui t'ai fait sortir du sein de ta mère. J'ai été souvent mal présenté par ceux qui ne me connaissent pas. Je ne me suis pas éloigné ni fâché, car je suis l'expression parfaite de l'amour. C'est mon amour de père que je répands sur toi, parce que tu es mon enfant et que je suis ton père. Je t'offre plus que ton père terrestre ne pourrait jamais te donner, car je suis le père parfait. Toute grâce que tu reçois vient de ma main, car je suis celui qui subvient à tous tes besoins. Mon plan pour ton avenir est toujours rempli d'espérance, parce que je t'aime d'un amour éternel. Mes pensées vers toi sont innombrables comme le sable sur le bord de la mer. Je suis transporté de joie à ton sujet et je me réjouis de tes louanges et de ton adoration. Je n'arrêterai jamais de te faire du bien. Tu es celui que j'ai choisi. Je désire t'établir avec tout mon cœur et toute mon âme. Il est en mon pouvoir de te donner de grandes et merveilleuses choses. Si tu me cherches, avec tout ton cœur, tu me trouveras. Fais de moi tes délices et je te donnerai ce que ton cœur désire. Car c'est moi qui t'ai donné ces désirs. Je suis capable de faire plus pour toi, infiniment au-delà de ce que tu peux demander ou penser. Car je suis ton encouragement le plus grand. Je suis aussi le Père qui te console dans tous tes ennuis. Quand tu cries à moi, je suis près de toi et je te délivre de toutes tes détresses. Comme un berger porte un agneau, je te porte près de mon cœur. J'effacerai toutes les larmes de tes yeux. Et j'emporterai toute la douleur que tu as subie sur cette terre. Je suis ton Père. Et je t'aime de la même façon que j'aime mon Fils, Jésus. Car dans Jésus, mon amour pour toi est révélé. Il est la représentation exacte de mon Maître. Et il est venu pour démontrer que je suis pour toi, pas contre toi. Et te dire que je ne compte pas tes péchés. Jésus est mort pour que toi et moi puissions être réconciliés. Sa mort est l'expression suprême de mon amour pour toi. J'ai renoncé à tout ce que j'aime pour gagner ton amour. Si tu acceptes mon Fils Jésus, tu me reçois. Et rien ne te séparera de mon amour. Dans ma maison, il y a tant de joie devant la repentance d'un pécheur. J'ai toujours été le Père et je serai toujours ton Père. Ma question est, veux-tu être mon enfant? Je t'attends. Avec amour, ton Papa, Dieu Tout-Puissant.

0: Alors, bonjour à toutes, bonjour à tous. Vous entendez bien ? Alors, le thème de notre intervention ce matin, c'est traverser les inévitables crises de la vie. Une occasion de grandir dans l'amour et dans l'amour de Dieu. Alors, pour commencer, je vais vous raconter une petite histoire. Au cours d'une messe de mariage, le prêtre fait venir les enfants devant au moment de l'homélie et leur pose la question « Qu'a dit Jésus en instituant le sacrement de mariage ?» Alors, petite hésitation, bon. Et puis, il y a un enfant qui lève le doigt et qui dit « Il a dit, ah oui, Père, pardonne-leur, ils ne savent pas ce qu'ils font. » Alors voilà, souvent, en consultation, on me pose la question suivante. Comment savoir si tel garçon ou telle fille que j'aime est le bon ou est la bonne? C'est-à-dire celui avec lequel ou avec laquelle je vais pouvoir m'engager pour toute la vie. Et vous voyez que derrière cette question, il y a l'idée que quelque part au monde existerait celui ou celle qui pourrait me rendre totalement heureux ou heureuse. Voilà, celui ou celle qui va combler tous les désirs de mon cœur et qui va me garantir le bonheur. Et voyez que cette conception du bonheur, c'est un bonheur conçu comme une vie sans heurts, un épanouissement idyllique, sensible, une espèce d'harmonie qui serait évidente, qui serait reçue d'en haut, comme dans les contes de fées, comme par un coup de baguette magique. Évidemment, ça doit aller de soi puisqu'on s'aime. Voyez, il y a cette conception enracinée au fond de nous d'un bonheur qui est conçu comme une harmonie qu'on rêve et qui permettrait d'éviter les crises, les heurts et les conflits. On sait très bien que c'est pas la réalité de la vie. Et à propos de crise, vous le savez, aujourd'hui, il y a une véritable crise de l'engagement. Que ce soit avant de s'engager, au moment du discernement, du choix, il y a beaucoup de jeunes qui ont du mal à faire ce pas de l'engagement, du choix amoureux ou alors d'un état de vie, la consécration dans le célibat, ou alors aussi pour durer dans l'engagement qu'on a pris autrefois. Voilà, comme si la liberté consistait à garder toutes les possibilités de choisir. Voilà, j'entends beaucoup, voyez, cette croyance que je ne serais véritablement libre que si je pouvais garder la possibilité de revenir sur mes choix antérieurs pour pouvoir poser un nouveau choix qui me paraîtrait meilleur aujourd'hui ou qui peut paraître meilleur demain. Et vous savez très bien que c'est pas la conception de la liberté chrétienne. Et voilà, c'est ça qu'on voudrait aborder avec vous ce matin en réfléchissant ensemble au sens et à l'utilité des crises dans nos vies. Tous, un jour ou l'autre, nous affrontons des crises. C'est normal. Voilà, ça fait partie de la vie. Toute vie humaine passe par des crises. On n'est pas anormaux quand on traverse une crise. Voilà, c'est normal. Alors, crise, voilà, ça vient du grec. Ça veut dire jugement. Ça veut dire changement. Changement vers un mieux ou vers un pire. Et vous voyez, le jugement, ça nous appartient. Est-ce qu'on va évoluer vers un mieux ou est-ce qu'on va se laisser aller vers un pire ? Une crise dans la vie, ça survient à chaque fois qu'on est provoqué à évoluer, à avancer, à dépasser un stade. Si jamais on stagne, on s'accroche à un état d'équilibre ancien qu'on juge peut-être satisfaisant, mais du coup, on va se priver de la possibilité d'évoluer et d'aller vers un mieux, vers un plus. La croissance psychologique et spirituelle de tout homme est ainsi faite d'une succession d'étapes, de phases. Voyez, comme un montagnard qui gravit un sommet, qui fait des haltes pour admirer le paysage, pour reprendre des forces, pour éventuellement se retourner, pour contempler le chemin déjà parcouru. Mais voyez bien que s'il en reste là, voilà, s'il ne se tourne pas à nouveau vers la cime, vers le sommet, eh bien il n'ira jamais jusqu'au bout de l'ascension. Et parfois, la tentation nous guette de nous arrêter là. Voilà, de nous reposer plus longuement, de renoncer à gagner la récompense, la victoire. On peut se contenter d'une demi-victoire, vous voyez, d'un demi-parcours. En tout cas, d'une ascension à notre mesure humaine. Or, Dieu nous a créés pour plus. Dieu nous a créés pour davantage. Vous voyez, Dieu élargit l'espace de nos tentes humaines. Alors, ce matin, nous sommes au quatrième jour de notre session. On a déjà beaucoup reçu, on a déjà beaucoup demandé au Seigneur. Est-ce que ça suffit? Est-ce qu'on va s'arrêter là? Et puis, on commence à avoir cette question, qu'est-ce qui va se passer après? Qu'est-ce que ça va changer dans nos vies? Voilà, le Seigneur connaît nos vies. Il connaît ce qui est difficile pour chacun de nous. Et chacun de nous, on a des choses difficiles à traverser, plus ou moins douloureuses. Le Seigneur connaît tout cela. Alors, on va traiter cet enseignement en trois parties. La première partie, on va reprendre avec vous ce beau texte de Bartimée, la guérison de l'aveugle de Jéricho. Et on va voir comment Bartimée accepte de rentrer en crise. Voilà. Et comment ça va être l'objet d'une conversion pour lui. Et puis, en deuxième partie, on va balayer un petit peu ces crises qui jalonnent notre vie humaine, que ce soit des crises personnelles ou que ce soit des crises de notre vie conjugale. Et en dernière partie, on va voir comment vivre ces crises en disciples du Christ.
1: Alors, que sait-on vraiment de Bartimée? En fait, pas grand-chose. Dans Matthieu, on parle juste de l'aveugle de Jéricho. Dans Saint-Marc, on dit que c'est le fils de Timée. On le décrit donc par la filiation, même si cela se faisait à l'époque. On le présente comme un fils, comme un enfant. Peut-être quelqu'un d'immature, qui n'est pas encore rentré dans une vraie vie. En fait, on sait qu'il est aveugle de naissance. C'est un mendiant. Il a donc besoin des autres. Et on sait qu'il est assis. Assis au bord de la route, quelque part, à la sortie de Jéricho. Mais son âge, son état de vie, célibataire peut-être, marié, concubin, séparé, divorcé, parent seul. En fait, peu importe pour l'évangéliste. Ce qui importe, c'est que Bartimée entre en crise. Lui qui passait sa vie à attendre, à mendier, c'est-à-dire à être dépendant des autres, à mener sa vie uniquement comme un peu victime de son handicap, voilà que l'approche de Jésus le fait bouger. Le plus grand handicap de Bartimée, en fait, c'est probablement pas sa cécité. C'est qu'à cause de son aveuglement intérieur, il reste assis. Et cela nous interpelle ce matin. Nous aussi, on a pu, on peut avoir aujourd'hui des clignotants qui nous signifient le passage de Jésus. Mais on n'a pas souvent envie de voir. Qui sait, peut-être que ça va me remettre un peu en question. Or, Bartimée a beau être aveugle, il bondit. Et c'est vrai, c'est dur parfois de se lever. C'est dur de quitter son état ancien, même s'il n'était pas très bon, mais au moins on le connaît, hein, on avait nos repères. C'est dur de se lever pour aller vers ce qu'on ne connaît pas. C'est dur, par exemple, de quitter un état de célibataire pour entrer dans le mariage. C'est dur aussi de quitter un cocooning à deux pour attendre des enfants. Certes, bien sûr, une grande joie, mais aussi des responsabilités, parfois des épreuves. Et puis, y avez-vous songé? Je ne sais pas bien si elle existe, mais que va dire Madame Bartimée lorsqu'elle va retrouver son époux guéri? Va-t-elle accepter qu'il puisse désormais voir son corps, son visage, ses défauts? Peut-être aussi voir le désordre de la maison? Va-t-elle accepter de ne plus être son sauveur?

0: de son couple, s'il en avait un, il prend un énorme risque. Il jette son manteau en bondissant et il court vers Jésus. Il prend deux risques. Le premier, c'est de se montrer vulnérable, de se tromper, de s'étaler devant tout le monde, d'être la risée de tous. Non seulement il brave le qu'en dira-t-on, mais en prenant le risque de la rencontre avec Jésus, il prend un deuxième risque, le risque de la guérison. Il quitte un statut social de mendiant, il va renoncer à la pitié des autres, à être quotidiennement assisté. Maintenant, tout va changer. Il va falloir travailler, assurer lui-même sa survie et peut-être celle de sa famille. Est-ce qu'il s'en trouve capable? Est-ce qu'il a suffisamment d'estime de lui, de compétences? Et rappelons-nous la question que pose Jésus. Que veux-tu que je fasse pour toi? Et Jésus, ce matin, nous la pose aussi, cette question. Il nous la pose à chacun d'entre nous. Que veux-tu que je fasse pour toi? Jésus se penche sur notre humanité blessée, peut-être déçue, certainement souffrante. Chacun, nous avons une demande précise à faire à Jésus. Mais on sait bien que on peut être ambivalent dans notre réponse. Oui, bien sûr, j'aimerais bien guérir de cette souffrance, de cette dépendance. J'aimerais bien aller mieux. Et en fait, je voudrais pas avoir toutes les conséquences de cette guérison dans tous les aspects de ma vie concrète. Et puis, sur un autre plan, Bartimée va devoir témoigner de sa guérison sur le plan spirituel. C'est dur, ça. Ça peut être très dur quand on est entouré de gens incrédules, sceptiques, qui ne veulent pas voir, qui sont parfois plus aveugles que ce qu'on a été dans le passé. Parce qu'on peut être enfermé dans des idées toutes faites, des idéologies, des fausses idées de Dieu ou de la religion. On peut être enfermé aussi dans des principes moraux étroits. Et vous voyez ce salut donné par Jésus, c'est le point de départ. Il va falloir en vivre, il va falloir l'intégrer, découvrir pleinement tout ce qu'il implique et tout ce qu'il va vouloir dire concrètement dans notre vie. Parce que être sauvé, ça va être revêtir ce manteau nouveau, le manteau du baptême. Ça va être quitter le vieil homme avec ses zones d'ombre, de ténèbres, de tiédeur, de complicité cachée, justement pour revêtir l'homme nouveau travaillé par la grâce, conduit par l'Esprit de Jésus. Et c'est exigeant, parce que c'est tous les jours qu'il faut le remettre sur le tapis.
1: Alors c'est exigeant, mais en même temps c'est joyeux. Vous imaginez Bartimée, à quel point il bondit quand il se met à la suite de Jésus, à quel point son visage doit être resplendissant, à quel point il doit donner envie aux autres aussi de se mettre à la suite de Jésus. Alors même si être en crise, traverser une crise, c'est pas nécessairement dramatique, mais en général, c'est pas tellement agréable. C'est plutôt source de souffrance ou de douleur. Et en plus, en général, c'est souvent l'autre qui me met en crise. C'est-à-dire celui ou celle avec qui je vis au quotidien, que ce soit mes parents, mes enfants, mon boss, mes collègues de travail, mon époux ou mon épouse, mes adolescents. Voyez, de façon très paradoxale, ça va souvent être celui ou celle dont j'attends le plus d'amour, hein, le plus de reconnaissance, le plus de gratification, celui ou celle à qui je suis le plus liée, dont je suis le plus proche, qui va me remettre le plus en question. Voilà. Et si vous vous sentez bousculé aujourd'hui dans cette session de Parhelmonial, par la parole de Dieu, par les liturgies, par les sacrements, eh bien, j'ai envie de dire, c'est bon signe. Voyez, c'est bon signe, parce que ça veut dire que votre lien avec Jésus, votre attachement à Jésus, eh bien, est un vrai lien. C'est un lien réel. Parce que, voyez, sinon, si on se laisse pas trop bousculer, on est peut-être un petit peu dans l'indifférence, hein, ou dans la surdité. Bartimée, lui, il a beau ne rien voir, il entend. Il entend ce qui se passe autour de lui. Voyez, son cœur est prêt. Il a tellement attendu. Son cœur a été creusé par le désir d'une vie nouvelle. Voyez, il est prêt à tout. L'Évangile nous dit, apprenant que c'était Jésus de Nazareth, Il se mit à crier.

0: sans fausse pudeur, sans respect humain. Il crie, évidemment, il se fait rabrouer, on ferait pareil, mais voilà qu'il se met à crier de plus belle, comme un ado, vous voyez, qui fait le contraire de ce que demandent ses parents. Eh bien voilà, chers amis, à l'approche de Jésus, Bartimée se réveille. Ce qui était mort en lui, son désir, sa volonté de vivre, voilà qu'elle ressurgit, qu'elle ressuscite. Et vous voyez, toute crise est salutaire lorsqu'elle est vécue avec le Christ ressuscité. Si jamais la crise que nous traversons nous enferme dans l'isolement, dans le repli sur nous-mêmes, dans la culpabilité ou dans le déni, voire dans l'accusation de l'autre, eh bien, la crise va rester stérile. Elle va pas porter de bons fruits. Bartimée, lui, il reconnaît sa faiblesse. Voyez, il en a assez, comme disait Thierry, d'être la victime de son passé, de son handicap. Et il crie vers Jésus dans un aveu d'impuissance. « Fils de David, aie pitié de moi. » Et voyez, le cœur de Dieu est touché. Jésus est attendri, il est touché aux entrailles. Et Jésus se laisse toujours toucher lorsque nous crions vers lui notre désarroi, notre impuissance, lorsque nous reconnaissons notre vulnérabilité et notre besoin de salut. Voilà, donc pour Bartimée, la crise a porté de bons fruits. Non seulement il a été guéri, il s'est mis à voir, mais surtout, il s'est mis debout. Et il s'est mis debout à la suite de Jésus. Jésus qui est le chemin, la vérité et la vie. Voyez, toute crise, quelle que soit sa durée, quelle que soit la souffrance qu'elle peut engendrer, est comme une Pâque, c'est-à-dire une espèce de descente en nous-mêmes, avec peut-être la douleur d'un ajustement à opérer, d'une conversion et de la guérison d'un point qui nous bloquait, qui nous empêchait d'avancer sur la voie de l'amour. Mais toute crise peut nous mettre un peu plus à la suite du Christ. Tous nous avons des blocages pour aimer. Et en même temps, voyez, nous sommes créés par amour et pour l'amour. Évidemment, il faut du temps pour comprendre ce que c'est que l'amour. Il faut surtout du temps pour se laisser aimer. Le plus difficile, c'est pas tant d'aimer que d'accepter de se laisser aimer tel que nous sommes. Et parfois dans la vie, il faut passer par des échecs, par des retours en arrière, qui ne peuvent prendre sens que dans une relecture de notre vie avec l'Esprit-Saint. Dans Gaudium et Spes, au paragraphe 24, « L'homme, seule créature sur terre, que Dieu a voulu pour elle-même, ne peut pleinement se trouver que par le don désintéressé de lui-même. » Voyez, aimer, c'est se donner. Et se donner de façon juste, de façon équilibrée. Et ce don de soi suppose un engagement à se donner, un choix, une détermination et une fidélité à soi-même. C'est-à-dire la construction d'un projet de vie adapté à ce que nous sommes et orienté vers une fin. Évidemment, cette fin, vous l'avez compris, on le redit depuis le début de la session, pour nous croyants, cette fin, c'est le ciel. C'est Dieu lui-même, c'est la vision béatifique. Et voyez bien que dans notre vie sur terre, nous ne pouvons pas nous donner puis nous reprendre. Voilà, on ne peut pas se donner puis revenir sur notre choix, en l'annulant par la même. Parce que ce qui est donné, c'est ma personne. Comment est-ce que je pourrais me donner à moitié, ou donner qu'une partie de moi-même, sans me mutiler, sans renoncer à la beauté de mon être créé à l'image de Dieu et appelé à une vie de communion? Voyez, c'est tout le sens du choix d'un état de vie. Voilà, du choix que nous avons posé lorsque nous nous sommes mariés. Du choix que nous avons posé lorsque nous sommes rentrés dans une vie consacrée dans le célibat. Sans choix, le risque, c'est de se laisser balloter par les événements ou de laisser la vie ou les autres décider à notre place. Voilà, mais nous, chrétiens, nous avons une liberté à exercer, une responsabilité à assumer. Toujours en vue du but ultime, la grande rencontre avec le Seigneur. Voyez, et croire que Dieu ne nous abandonne pas. Ah, je vais trop vite, pardon. Voilà. Et croire que Dieu ne nous abandonne pas sur ce chemin. Voyez, Dieu s'engage avec nous dans le choix qui est le nôtre. Et il va en faire un moyen pour nous attirer à lui. Donc voyez, n'ayons pas peur. Dieu est là. Dieu est là même lors de nos crises, Dieu est là. Peut-être est-ce qu'on a vécu des trahisons humaines. Eh bien, Dieu, lui, est fidèle. Voyez, notre fidélité peut s'accrocher à celle de Dieu, peut s'enraciner dans celle de Dieu.
1: Alors, on va voir maintenant, justement, quelles sont ces crises qui, au long de notre chemin sur la terre, peuvent nous faire souffrir, mais qui sont aussi des portes ouvertes au salut. Alors, tout d'abord, sur les crises plutôt personnelles. On peut dessiner, pour donner une image, notre vie humaine sur Terre comme une ligne ascendante qui monte, qui trace environ une colline arrondie et puis qui redescend. En fait, nous arrivons tous nus, totalement dépendants de l'amour et des soins de nos parents, totalement vulnérables, vulnérables au manque, vulnérables à la faim, vulnérables au froid. Et pourtant, déjà, depuis notre conception, nous sommes, que nous le sachions ou pas, nous sommes baignés dans l'amour de Dieu, qui veut se communiquer à nous et nous attirer à lui. Et il va pour ça se révéler progressivement à nous. Et c'est pourquoi le nourrisson a tant besoin d'être aimé. Vous le savez, sans amour, un bébé ne peut pas grandir et surtout se développer harmonieusement. Et puis, à l'autre bout de cette courbe, on va repartir de cette terre. Bah, pareil, tout aussi nu, faible, vulnérable, comme des nouveaux-nés, mais ayant chacun accompli notre mission, la nôtre. Et Sainte Thérèse comparait chacun d'entre nous à un verre, qu'il soit grand ou qu'il soit petit, peu importe. Ce qui importe, c'est qu'il soit rempli. Et chacun va recevoir ou reçoit de Dieu la mission de prendre son verre et de le remplir. Et de le remplir d'amour, bien sûr. Et pour cela, chaque homme, chaque femme doit découvrir ce qu'il est, ce pourquoi il est sur terre. Et c'est justement la période de construction de notre vie. Découvrir qui nous sommes, notre identité d'homme et de femme, devenir adulte. Et tout ça, ça passe inévitablement par des crises, par des changements, qui sont autant de séparations, et parfois douloureuses. Ça passe aussi par un deuil à faire. Alors, le premier, c'est la séparation d'avec notre mère. Alors, naissance, sevrage, bon, en fait, ça dure bien plus longtemps que ça. Combien de jeunes hommes n'osent pas décevoir leur mère dans leur choix amoureux? Ils comparent même parfois leur bien-aimée à leur maman chérie. Combien d'épouses se laissent encore envahir par une mère peut-être un peu possessive ou envahissante? Il est dur cet apprentissage de cette loi relationnelle, hein. Toute fusion est un peu mortifère. L'amour ne consiste pas à rester mélangé. Je dois me séparer pour exister. Je dois cesser d'attendre des autres qu'ils me comblent. Et cette passion, notre passion, la passion amoureuse, ramène toujours à cette illusion. Que je pourrais être le tout de l'autre, qu'il m'est indispensable, qu'il pourrait me remplir, me sortir de ma solitude, me rendre heureux. Eh ben non, je suis moi. J'ai une existence propre et que j'ai à assumer moi-même pour entrer dans une juste relation avec les autres. Et c'est tout un travail de différenciation et d'individuation qui va se faire au cours du temps. Et qui va passer par des frustrations, des déceptions, et, puisque c'est notre sujet, des crises. Et oui, quitter sa mère et son père, ce n'est pas rien, même si il faut honorer son père et sa mère.
0: Alors, autre période de crise, c'est-à-dire d'étape, hein, c'est l'arrivée du petit frère ou de la petite sœur. Et oui, il faut bien partager l'amour parental. Et vous savez que c'est dur, ça ressort même au moment des héritages, cette histoire-là. Donc, on n'a pas fini d'accepter ce partage de l'amour des parents. Et voilà une autre loi de vie pour chacun de nous. Tu es aimé de façon personnelle, c'est-à-dire unique. Ce qui veut dire que chacun de nous a du prix aux yeux de Dieu. Et toute comparaison avec l'autre est mortifère, nous fait dévier de notre trajectoire de vie. Et voyez comme nous pouvons perdre du temps à nous comparer avec les autres, à ressentir de la jalousie. Vous voyez, pendant ce temps, on s'empêche de développer nos propres talents parce que notre regard est rivé avec convoitise sur le voisin. Et puis, autre étape de l'enfant, c'est l'affirmation de son identité sexuelle. Parce que j'ose l'affirmer ici, contrairement aux théories du gender qui nous envahissent comme une espèce de lame de fond, et aux nouveaux programmes de SVT qui vont démarrer à partir du mois de septembre, on ne choisit pas son sexe. On est soit garçon, soit fille. On ne peut pas choisir. Par contre, par un processus psychique qui est tout à fait naturel, lorsqu'il n'est pas contrarié, eh bien, on va s'identifier à sa mère, pour les petites filles, et à son père, pour les garçons, afin d'intégrer notre identité sexuée. Et ça, effectivement, c'est plus ou moins facile, et ça peut prendre plus ou moins de temps.
1: Et puis chacun va construire ensuite sa propre personnalité, en apprenant à se connaître soi-même, éventuellement en s'opposant à ses parents, à sa famille d'origine. Ce sont des conflits normaux que les parents ont à accepter et à gérer dans le dialogue. Et parfois, bien sûr, ça fait un peu crise. Et on apprend alors que, justement, le conflit fait partie de la vie, qu'il n'y a pas de famille sans crise, sans heurts, sans différends. Ce n'est pas la peine de rêver, mais ce n'est pas la peine non plus d'avoir de culpabilité. Sinon, on s'empêche simplement d'être vivant. On apprend aussi qu'on peut être en désaccord et ne pas rompre le lien. Et ça, ce sera précieux ensuite dans la construction du lien amoureux. Et puis ensuite, il y a l'adolescence qui, elle, va être une période de crise plus profonde. S'affirmer face aux autres, déterminer ce qu'on veut, accepter de quitter le monde de l'enfance, accepter d'intégrer ses pulsions sexuelles en faisant patienter le désir d'une sexualité en acte, car l'affectivité de l'ado n'est pas encore arrivée à maturité. Et puis, ça va être la période des grands choix de vie. Quitter nos constructions du monde idéal, quitter l'image de notre famille parfaite, quitter le rêve de relations idylliques, accepter que la souffrance, que l'imperfection, que la déception fassent partie de notre vie, la mort, le deuil, l'échec, mais que surtout accepter ou découvrir que cela n'empêche pas d'aimer, n'empêche pas de se donner, n'empêche pas du tout de réaliser de grandes choses. Toujours dans les grands choix de vie, ça va être aussi quitter sa vie de célibataire pour s'engager. S'engager dans un état de vie, que ce soit le mariage, le sacerdoce ou un célibat consacré. Chacun choisit le cadre où il sera en priorité appelé à aimer, en priorité appelé à se donner. Et bien sûr, ça peut faire crise. On aura à quitter ses peurs.
0: Alors, vous voyez, on balaye très vite. Et puis, dans notre vie, arrive cette fameuse crise du milieu de vie dont on parle de plus en plus, qui se situe au mi-temps de notre vie, donc en haut de la courbe dont Thierry vous a parlé tout à l'heure, en général entre 45 et 55 ans. Voilà, cette crise du milieu de vie, ça peut être un formidable chamboulement où on a l'impression que tout ce qu'on a construit est ébranlé. Voyez, que le sol devient mouvant. On peut se poser la question, où est le roc sur lequel je croyais avoir bâti ma vie? Voilà, est-ce que je ne me suis pas trompée? Voyez, ça touche autant les personnes qui sont mariées que les personnes qui se sont engagées dans une vie de consacrée dans le célibat. Personne n'y échappe vraiment. Alors, pendant toute la première partie de notre vie, on a construit. Voilà, on a fait beaucoup de choses. On a découvert qui on était. On a découvert quelle était notre mission. On s'est beaucoup donné. Et puis, peut arriver cette énorme interrogation, à quoi bon ? À quoi bon ? Cette réussite que j'ai construite de mes mains, est-ce que c'est vraiment une réussite ? Après quoi est-ce que je cours tout le temps ? Dans le fond, qui suis-je ? Où vais-je ? Voyez, cette formidable interrogation qui peut nous déstabiliser. C'est comme une espèce de crise d'identité qui ressemble un peu à la crise de l'adolescence. Vous voyez, c'est une crise de sens. Dans le fond, quel est le but de tout cela? Quel est le but de ma vie? Alors, à ce stade, vous voyez, crise, il y a deux possibilités. Soit on reste un adolescent et on a envie de rester jeune, de rester du côté de la première partie de la colline. Et puis on suit ses envies de tout remettre en question. C'est ce qu'on appelle le démon de midi. Il y a plein de couples qui éclatent à cette période de leur vie parce que l'un des deux remet en cause l'engagement du mariage. Voilà, dans le fond, j'ai jamais vraiment aimé. Finalement, j'étais pas libre lorsque je l'ai choisi. Ou alors j'ai enfin découvert l'amour avec ma secrétaire, avec mon boss. Vous voyez, c'est comme si les contraintes du quotidien devenaient insupportables. Vous voyez, quand je dis ça, il s'agit surtout pas de juger. Parce que lorsque nous traversons cette crise, eh bien, nous sommes vraiment en souffrance. Et on a vraiment besoin d'être aidés, d'être soutenus, d'être compris. Et parfois, ce qui rend difficile pour l'entourage, c'est que les personnes qui traversent cette crise, en général, n'ont pas envie d'être aidées. Alors ça, c'est la première solution. Voilà, j'ai envie de rester un ado, j'ai envie de rester jeune, j'ai pas envie de vieillir, j'ai pas envie d'affronter la question de la mort. Soit on baisse les armes, c'est-à-dire tout simplement on se met à genoux devant son Seigneur et Sauveur, en lui disant comme Bartimée, « Aie pitié de moi, Seigneur, aie pitié de moi, Seigneur, conduis-moi, Seigneur, je ne suis rien sans toi, sans toi ma vie tombe en ruine, voilà, donne-moi ton Esprit Saint. » pour être fidèle au choix que j'ai posé dans l'assurance que tu étais avec moi lorsque j'ai posé ce choix-là. Et puis renouvelle mon regard sur mon conjoint, sur ma communauté, sur ma famille, sur mes enfants.
1: Alors ensuite, il y a la deuxième partie de la vie, hein, donc après cette grande crise dont vient de vous parler Bénédicte. Et cette deuxième partie, aujourd'hui, elle est de plus en plus longue. Et c'est tant mieux. Mais on ne pourra la vivre paisiblement que si nous sommes accrochés à Jésus, notre Seigneur et Sauveur. Car justement, cette période va être une période de détachement, une période de dépouillement. Les forces vont diminuer. D'autres vont prendre la première place, la nôtre. Hein ? Les nouvelles techniques vont transformer le monde à une vitesse qui progressivement nous dépasse. Mais Dieu demeure. Inlassablement, il nous donne sa paix. Il nous donne sa joie. Et malgré les épreuves, malgré les combats, il va nous préparer à cette grande rencontre. Et l'enjeu, vous voyez, l'enjeu de cette deuxième partie, c'est justement d'entrer dans le laisser-faire. Arrêter de faire des choses, même faire des choses pour Dieu, mais justement le laisser-faire en nous. On se souvient du témoignage d'un chef d'entreprise juste avant sa mort, vers 50 ans. Il nous disait, quand je voyageais dans le monde entier, je me croyais vraiment invincible. Et puis, avec ma tumeur au cerveau, je comprends que je suis vraiment tout petit. Et en fait, il n'a jamais été aussi paisible et unifié que durant ces dernières semaines où il avait découvert et reçu la grâce de l'humilité.
0: George V disait, nous voulons trop souvent demander à Dieu l'endroit lumineux où il veut nous conduire. Alors que Dieu nous demande de mettre notre main dans la sienne pour marcher avec lui dans l'obscurité jusqu'à destination. Alors maintenant, nous allons aborder les crises du couple. Alors, le lien conjugal se distingue du simple lien amoureux justement par cette capacité à surmonter les crises. Parce que la crise, eh bien, c'est pas l'échec. Trop de couples aujourd'hui s'imaginent que leur vie commune est brisée à la première difficulté sérieuse. Voyez, on attend tellement du couple, on attend tellement de l'amour. On confond le sentiment amoureux, ce qu'on ressent, avec l'amour véritable. Alors, vous l'avez compris, si on entend par crise la rupture d'un équilibre ancien avant que ne se réalise un équilibre nouveau, eh bien, on comprend bien que la vie conjugale est jalonnée de crises qui sont normales. À la limite, j'ai envie de dire, ce serait anormal de ne pas traverser des crises, hein, qui sont pas nécessairement hyper douloureuses ni hyper dramatiques. Mais voyez, on est tout le temps confrontés à s'ajuster l'un à l'autre. Alors, tout d'abord, à sortir de la fusion amoureuse. Voilà, les couples qui ont un certain âge de vie de couple qui sont ici, vous le savez que les époux ont à trouver cette bonne distance entre eux qui permet en même temps l'intimité amoureuse et en même temps qui permet à chacun d'exister et de se déployer dans le sens de son appel propre. Alors, petite confidence, à une époque, moi je rêvais que nous ayons la même vie spirituelle. Alors, je m'imaginais, on aurait pu méditer ensemble la parole de Dieu, on aurait pu avoir la même façon de prier, on aurait pu avoir le même désir de passer du temps devant le Seigneur. Et puis, voyez, il m'a fallu du temps pour accepter, eh bien, que non. Un homme, et le mien en particulier, eh bien, il a une vie spirituelle différente de la mienne, colorée par son tempérament, colorée par sa masculinité. Et cela ne veut pas dire qu'il n'ait pas de vie spirituelle. Voyez, c'est pas la peine de rêver. Je dis ça parce que nous, les femmes, on rêve beaucoup de cette espèce d'harmonie, surtout dans la vie spirituelle. Ce qui est important, c'est plutôt de voir ensemble qu'est-ce qu'il est possible. Voilà. Comment construire notre vie spirituelle, celle qui est ajustée à notre couple, celle qui correspond à la volonté de Dieu sur notre couple, à l'appel de Dieu sur notre couple. Et notre couple est unique. Vous voyez, il ressemble pas au couple voisin. Ce que Dieu demande à nos voisins, eh bien, c'est pas ce qu'il nous demande à nous. Donc, sortir de cette fusion amoureuse, de cette espèce d'harmonie rêvée, où on a l'impression que l'autre va nous combler totalement. Et puis, pour avancer dans la vie commune, vous le savez, il y a cette acceptation des différences de chacun et de l'altérité. Vous savez très bien, c'est pas facile, tous les jours, de reboucher le tube de dentifrice qu'il a laissé déboucher sur le lavabo. Voilà. Ou tous les soirs, d'accrocher sa veste au porte-manteau. Ça peut finir par faire crise. Voyez, avec les années de vie commune, on peut finir par être agacé par les petits trucs de l'autre, si on n'y prend pas garde. Voilà. Et puis aussi, accepter que chacun évolue. Vous voyez, au bout de 30 ans de vie de mariage, évidemment, on n'est pas les mêmes que le jour où on s'est rencontrés ou que le jour où on s'est mariés. Voilà, donc chacun évolue et l'amour, ça va consister à reconnaître cette évolution chez l'autre sans vouloir la manipuler ou mettre la main dessus. Donc ça passe par des crises. Par exemple, chez nous, lorsque je me suis mise à travailler au bout de 25 ans de vie à la maison pour m'occuper de la maison et des enfants, eh bien, ça a provoqué une vraie crise familiale qu'on n'avait pas du tout imaginée. C'est-à-dire que tout le monde était très content que je travaille comme ça, sur le papier. Et puis après, il a fallu que chacun, les enfants comme Thierry, prennent conscience des implications concrètes dans la vie de tous les jours. Voilà. Et donc chacun y a mis du sien et on a dépassé ensemble cette crise.
1: Autre changement important dans un couple, c'est l'arrivée du premier enfant qui va faire que les époux vont devenir également parents. Et ça peut chahuter un couple aussi. Est-ce que les époux vont rester amants ou est-ce qu'ils vont se laisser au contraire totalement accaparés par les enfants, délaissant ainsi le couple, alors que pourtant c'est bien le couple qui est le socle de la famille. Est-ce que chacun va respecter la place et la façon de faire de l'autre vis-à-vis des enfants? Beaucoup de mères à ce stade, comblées par la relation affective avec leur enfant, vont être plus mères qu'épouses. Et donc, d'une certaine façon, le mari va se sentir relégué dans un coin, relégué en tant que mendiant d'amour quelque part. Et de temps en temps, on peut se poser la question pourquoi certains pères ou époux vont fuir dans le boulot, hein, si on est peu reconnu à la maison. Surtout que les enfants, justement, ont besoin d'être séparés du cocon maternel, séparés pour apprendre à foncer dans la vie, pour apprendre à prendre des risques, pour apprendre à prendre confiance en eux. Autre changement important, ça peut être, ou pas changement, crise là, qui peuvent être liées à une sexualité ou à une fécondité peut-être pas aussi évidente qu'on avait prévu. Est-ce qu'on va arriver ensemble à lâcher notre idéal, notre image du couple idéal, et puis à consentir à la réalité qui nous est proposée de vivre? Autre point important dans une vie de couple, c'est l'arrivée des enfants à l'âge de l'adolescence. Un vrai tremblement de terre parfois, pour certaines familles où tout est bousculé, tout est remis en cause, que ce soit l'autorité, la prière familiale, la communication, les sorties, les vacances. Et c'est vrai, nos adolescents nous provoquent, ils nous cherchent, souvent ils nous trouvent d'ailleurs, hein. Et ils cherchent en permanence quoi, la faille dans notre couple, justement pour voir jusqu'où ils peuvent aller. Et papa et maman, est-ce que vous vous aimez toujours? Vous vous disputez tellement. Et puis en plus, vous vous dites catho. Mais vos valeurs sont ringardes. Enfin bref. Vous voyez, ils ont une capacité à voir nos failles, à voir nos défauts, à voir nos incohérences parfois aussi. Hein. Et du coup, ils vont nous les renvoyer vraiment sans ménagement. Alors du coup, qu'est-ce qu'on fait? On a naturellement tendance à se retourner et à accuser notre conjoint. C'est de ta faute. T'as vu comment tu t'y prends? T'es jamais là, tu t'y prends pas comme il faut, enfin bref. Donc, vous voyez, autre crise de plus en plus fréquente aussi, les périodes de chômage, les périodes de deuil aussi, les périodes de maladie, qui sont des épreuves, qui vont vraiment tester la solidité de notre lien à tous les deux, de notre lien conjugal. Et parfois, il faut reconnaître, le mettre à rude épreuve. Et c'est là où il faut vraiment invoquer la puissance de l'Esprit Saint, pour rester inventif ensemble, pour témoigner à l'autre tout son soutien amoureux, alors qu'il semble lointain, désabusé, fatigué, parfois très irritable. Mais quel est son vrai besoin? En quoi puis-je lui être utile? Donc là aussi, apprendre chacun à faire passer son bien avant le sien.
0: Alors ce qui peut faire crise aussi, sans qu'on s'en rende compte, mais de façon très imperceptible, c'est une espèce de routine qui peut s'installer dans la vie conjugale. Vous voyez, routine qui est une véritable blessure et qui provoque des explosions de colère, de déception, voire le désir d'aller voir ailleurs. Vous voyez, quand on ne prend pas la peine de soigner notre lien conjugal, alors on peut tomber dans l'habitude. L'autre devient un meuble à la maison. Vous voyez, il n'y a plus la petite flamme. Il n'y a plus ce désir de se retrouver, de passer du temps ensemble, comme autrefois. Et qu'est-ce qui se passe? Eh bien, on peut, sans s'en rendre compte, en vouloir à l'autre. Voilà, on peut devenir irascible. On a de plus en plus de mal à se comprendre, à se parler, à se toucher. Voilà, on arrête de prier ensemble. Mais vous voyez, c'est tout le contraire. Voilà, plus c'est difficile, plus Jésus est proche de nous. Alors, on le voit pas. Pourquoi? Parce qu'on est centré sur soi. On est centré sur sa douleur, sur sa déception. Alors que Jésus ne cesse de nous demander « Que voulez-vous que je fasse pour vous ?» Voyez, j'ai envie de dire à tous les époux qui sont ici, sous cette tente, ne lâchez pas la prière. Ne lâchez pas la prière personnelle et la prière de couple. Elle n'a pas besoin d'être compliquée. Voyez, on se met à genoux au pied du lit, on dit « Un Je vous salue Marie », « Un Notre Père ». Voyez, mais ensemble, même si on n'arrive pas à bien communiquer, eh bien ensemble, on se remet devant le Seigneur. On implore son aide. Et Dieu qui est Père, qui est la source de notre amour, eh bien il nous donne, à nous, ses enfants, il nous donne son amour pour nous aimer l'un l'autre. Voyez, chaque soir, voilà, prenons ce tout petit temps de nous remettre ensemble devant le Seigneur pour invoquer son aide.
1: Oui, on peut prendre plus de temps si on veut.
0: Voilà. Mais quand on n'a pas l'habitude, c'est pas la peine de se faire un programme énorme ou de, voyez, ne repartez pas d'ici en prenant des résolutions qui sont gigantesques parce que vous n'allez pas les tenir. Voyez? Donc, prenez des petites résolutions dont vous pouvez faire le point à la fin de la journée. Voilà. Est-ce que j'ai tenu ma petite résolution? Et comme ça, on avance. Alors, nous aussi, on avance parce que le temps passe. Alors, dernière grande crise du couple, eh bien, c'est l'arrivée à la retraite. Voilà, la ménopause, la perte de nos propres parents, le départ des enfants de la maison. Voyez, combien de couples sont formidablement déstabilisés à cette période. D'abord, monsieur envahit l'espace cuisine de madame, voilà, qui était chasse gardée. Bon, madame commence à demander des comptes à monsieur de ses activités, de son emploi du temps, lui demande de surveiller son poids, voilà. Vous voyez, et de temps en temps, on se retrouve face à face, parce que les enfants sont partis, et en fait, on fait l'expérience que notre lien conjugal, on l'avait pas soigné, on n'a plus rien à se dire. Et là, vous voyez, il faut, avec le Seigneur, avec l'Esprit Saint, parfois aider de mouvements de pastorale familiale, eh bien réinventer son couple, repartir, recréer l'amour. L'amour est toujours possible. Voyez, on peut vivre l'expérience de ne plus rien ressentir pour son conjoint, mais on peut toujours, avec la grâce de Dieu, recommencer à l'aimer, prendre cette décision de se tourner vers lui, de vouloir son bien. Seigneur, qu'est-ce qui va être bon pour mon époux, pour mon épouse? Voilà. Alors, voyez, toutes ces crises que nous avons rapidement évoquées, eh bien, elles sont autant d'occasions d'ouvrir les yeux. Est-ce que je suis provoquée à évoluer? À évoluer, mais comment? Qu'est-ce que Dieu me dit dans ce que je vis? Qu'est-ce qu'il me dit pour me rapprocher de lui? Quelle est sa volonté pour moi? Pas pour l'autre, mais pour moi. Vous voyez, on a tendance à toujours voir la volonté de Dieu pour l'autre, pour notre conjoint surtout. On sait très bien ce que le Seigneur voudrait qu'il fasse. Mais non, c'est pour moi. Qu'est-ce que le Seigneur me dit à moi dans cette crise que je passe? Est-ce que c'est une occasion d'aimer plus, d'aimer mieux? Vous voyez, dans un couple, on est chacun responsable de la relation du couple. Voilà, quelle est ma part? Évidemment, je peux accuser l'autre d'être possessif, d'être dictatorial, etc. Mais comment est-ce que ça se fait que j'ai pu laisser s'installer et accepter cette attitude de sa part? Vous voyez, pourquoi est-ce que, par exemple, je me suis soumise pendant si longtemps? Parce que c'est facile de dire « il est tyrannique, il est autoritaire, etc. » Ben oui, mais comment ça se fait que j'ai laissé ça s'installer dans notre relation? Ou alors, si un homme tait ses besoins sexuels pendant des années pour protéger la fatigue de sa femme, fatigue qui peut être chronique, eh ben, est-ce qu'il va l'aider à voir en face la cause de sa fatigue pour la traiter? Vous voyez? Si une femme refuse les remarques de son mari qui tente de lui dire qu'elle couvre trop ses enfants, par exemple, comme disait Thierry, en les surprotégeant, eh bien, est-ce que cette femme laisse son mari prendre sa place de père et d'époux? Voyez, est-ce qu'elle va pas, sans le vouloir, faire que son mari fuit encore plus dans le boulot, ce dont elle va se plaindre, évidemment. Ah ben, mon mari, il est jamais là. Ah ben, mon mari, il s'occupe pas des enfants. Ben oui, mais quand il est là, comment vous l'accueillez? Et puis, quand il s'occupe des enfants, qu'est-ce que vous lui dites? Voyez? Et puis, parfois, l'horizon semble bouché, voyez, dans le couple. Même ça peut aller jusqu'à la rupture, l'autre nous quitte, ou alors c'est nous qui le quittons pour des bonnes raisons. Et alors là, vous voyez, on peut ressentir que tous nos espoirs s'effondrent. Voilà, on a le sentiment d'avoir tout raté, et on peut s'en vouloir terriblement. Socrate disait « la chute n'est pas l'échec ». L'échec, c'est de rester là où on est tombé. Et vous voyez, Dieu croit toujours en nous. Il ne regarde pas nos réussites. Qu'est-ce qu'il regarde? Il regarde notre cœur. Voyez, vous valez ce que vaut votre cœur, disait Jean-Paul II. Voilà, que faisons-nous de notre cœur blessé dans ces situations? Voilà, comment est-ce que on plonge notre cœur blessé dans le cœur blessé du Christ? Comment est-ce qu'on va recevoir de lui une autre façon d'aimer? Alors, c'est notre troisième partie. Comment, à travers toutes ces crises qu'on a maintenant balayées, reconnues, identifiées, comment est-ce qu'on va traverser ces crises en disciples du Christ?
1: Alors, Jésus a vécu pleinement notre vie humaine. Il a traversé lui aussi les crises que nous connaissons. Il les a traversées en pleine conscience de son identité de fils de Dieu et en pleine conscience de sa mission. Mission d'ailleurs qu'il a accomplie jusqu'au bout, en se livrant librement sur la croix et en ressuscitant pour notre salut et le salut du monde. Et ainsi, Jésus nous a révélé l'amour du Père pour chacun d'entre nous. Et son dessein bienveillant. Vous le voyez, Jésus n'a pas fui les crises. Il en a même provoqué certaines, puisqu'il a fugué dès l'âge de 12 ans. Et il disait à ses parents, « Mais ne saviez-vous pas que je devais être aux affaires de mon père ?» Ben, a priori, non. Il a arrêté son travail de charpentier pour vivre sa vie publique. Quel changement! Il a affronté aussi avec courage les pharisiens et tout le pouvoir religieux de l'époque. Il a été déçu par ses apôtres qui l'ont trahi. Sa passion a transpercé d'un glaive douloureux le cœur de sa mère bien-aimée. Saint Thomas reste incrédule, demande à le toucher alors qu'il s'était déjà montré à ses apôtres. Et nous, finalement, croyons-nous? La foi consiste à croire sans rien voir, comme Bartimée. Comme Bartimée, nous pouvons ne rien voir, ne rien sentir, mais finalement, croyons-nous.
0: Souvent, dès que quelque chose ne va pas ou va mal dans nos vies, que ce soit pour nous ou pour ceux que nous aimons, alors nous entrons en conflit avec Dieu. Voyez, nous sommes tentés de douter de son amour. S'il y avait un bon Dieu, ça n'arriverait pas. Ou même, pire, parfois, on peut lui imputer nos maux en le rendant responsable. Est-ce que c'est pas lui qui nous punit ? Qu'ai-je fait au bon Dieu ? Voilà. Voyez, Job, qui... Je hurle vers toi et tu ne réponds pas. Voyez, nous aussi, nous pouvons traverser ces crises spirituelles où Dieu semble absent. On ne comprend pas, on ne ressent plus sa présence. On a l'impression de perdre la foi. Malgré nos cris de détresse, d'appel au secours, Dieu reste silencieux. La situation ne bouge pas, l'autre ne change pas. On se sent dans l'impasse, ou alors on se sent écrasé par le mal qui nous entoure. Mère Teresa décrit dans son testament spirituel ce long silence de Dieu. Et dans le psaume 13, « Jusqu'à quand, Seigneur, me cacheras-tu ta face ?» Voyez, et ces psaumes que Jésus a priés nous invitent à une opération vérité. Osons dire à Dieu notre souffrance, voire même notre soupçon, voire notre sentiment de révolte. Voyez, c'est le premier pas de la foi. Voilà, c'est ce pas qui est indispensable pour que Dieu puisse se révéler à nous tel qu'il est et non pas tel que nous l'imaginons. Aie pitié de moi, Seigneur, dans ma misère. Voilà. Deuxième étape, laissez Dieu nous parler, écoutez sa parole. On vous l'a déjà dit ici, mais on insiste. Voilà, Dieu est vivant, il nous parle. Et sa parole nous façonne. Évidemment, sa parole ne va pas régler nos petits détails quotidiens de la vie de tous les jours. Mais la parole de Dieu change notre cœur. La parole de Dieu change notre regard sur le monde, sur les autres, sur les événements. Voyez, toute la révélation biblique vise à nous sortir de l'impasse dans laquelle nous enferme notre fausse image de Dieu. Et derrière nos pourquoi se cache très souvent un fond de révolte, toujours prêt à ressurgir, qui nous met dans la désespérance, dans la mauvaise humeur, dans le ras-le-bol. Mais le psaume 96 dit « Aujourd'hui, écouterez-vous sa parole ?» Alors on peut traduire par « Aujourd'hui, accepterez-vous enfin de faire confiance à Dieu ?» Voyez, la parole de Dieu nous révèle un Dieu infiniment épris de notre liberté, de la liberté de l'homme. Et il nous invite patiemment à changer de regard sur lui. Mais les prophètes se lamentaient déjà en disant « Ils ont des yeux pour voir et ils ne voient pas ». Alors que faut-il voir ? Il faut voir l'amour de Dieu pour l'humanité, pour chacun de nous, le dessein bienveillant de Dieu sur notre monde.
1: Dès Adam et Ève, il est déjà question de regard. Hein, rappelez-vous, vos yeux s'ouvriront, avait promis le serpent. Et leurs yeux s'ouvrent en effet. Mais ils voient que leur faiblesse, leur solitude, leur désaccord. Pourquoi ? Comme le disait Bénédicte, parce qu'ils ont douté des intentions de Dieu. Mais Dieu ne veut pas nous tromper. Il ne veut pas le mal, il ne veut pas la souffrance. Notre regard a besoin de guérison, parce que notre cœur s'est éloigné de Dieu. Et Bartimée, lui, n'a pas douté, il a bondi. Bartimée a confiance. Il a gardé son cœur d'enfant. Il est peut-être aveugle, mais il voit avec les yeux de l'amour, de la confiance. Et Jésus peut lui dire, « Va, ta foi t'a sauvé. » Quelle belle parole qui relève, qui remet debout, que nous pouvons garder gravée dans nos cœurs. C'est une vraie source d'espérance, quelles que soient nos crises, nos impasses, quelles que soient nos difficultés du moment. Savoir regarder avec les yeux de la foi, c'est découvrir le vrai visage de Dieu amour, celui qui ne nous abandonne jamais. Et surtout pas au moment de l'humble traversée de nos crises. On peut vivre un échec, Dieu est là. Une trahison, Dieu est là. Une déception, Dieu est toujours là. Notre projet humain s'est peut-être écroulé. Pourtant, on l'avait construit avec le Seigneur. Eh bien oui, Dieu est encore là.
0: Depuis la venue du Christ parmi nous, notre regard peut changer de direction, peut être converti. Au lieu de désespérer et de se lamenter de nos erreurs, de nos échecs, eh bien nous sommes invités à lever les yeux vers le crucifié, à apprendre de Jésus en croix comment aimer. Qui m'a vu a vu le Père, dans Saint Jean chapitre 14. Voyez, avec Jésus, on peut toujours recommencer. Avec Jésus, on peut toujours aimer. Alors s'ouvre une nouvelle étape dans notre vie, comme une vie nouvelle, celle que Jésus a promis à Nicodème, dont on vous a parlé, la vie dans l'Esprit Saint. Voyez, où nous cessons d'être en crise avec Dieu, où nous nous laissons enfin réconcilier avec lui. Seule la confiance en l'amour infini de Dieu peut nous aider à surmonter les épreuves. Voyez, le mal est définitivement vaincu. Ça, c'est notre foi. L'amour est plus fort. Rien ne pourra nous séparer de l'amour du Christ. Et voilà le message de Parelmonial. Voyez, sur ce chemin d'abandon à la Providence, Jésus nous invite à dire avec lui « Père, que ta volonté soit faite ». Sous-entendu, évidemment, parce qu'elle n'est que bonne, cette volonté. Le cardinal Wyszyński, primat de Pologne, écrivait de sa prison au futur bienheureux Jean-Paul II « Dans ce qui arrive à un homme, sa vie durant, il faut toujours chercher les traces de l'amour divin. C'est alors que la joie gagne notre âme, une confiance entière en la sagesse dirigeante de Dieu. Ce n'est pas le mal, mais le bien qui domine le monde. » Et celui qu'on nommait le cardinal de fer pour sa personnalité hors du commun et sa résistance aux joues soviétiques ajoutait « Il faut prêcher une croisade d'amour pour le prochain millénaire ». Alors ça, c'est la mission de tout baptisé, voyez. Repartons d'ici en ayant à cœur de prêcher une croisade d'amour. En conclusion, nous allons dire avec vous une prière de Mère Teresa. Seigneur, crucifié et ressuscité, apprends-nous à affronter les luttes de la vie quotidienne, afin que nous vivions dans une plus grande plénitude. Tu as humblement et patiemment accueilli les échecs de la vie humaine, comme les souffrances de ta crucifixion. Alors, les peines et les luttes que nous apportent chaque journée, aide-nous à les vivre comme des occasions de grandir et de mieux te ressembler. Rends-nous capables de les affronter patiemment et bravement, plein de confiance dans ton soutien. Fais-nous comprendre que nous n'arrivons à la plénitude de la vie qu'en mourant sans cesse à nous-mêmes et à nos désirs égoïstes. Car c'est seulement en mourant avec toi que nous pouvons ressusciter avec toi. Amen. Merci de votre attention.
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1: 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L'ange du Seigneur apporta l'annonce à Marie.
2: Et elle conçut du Saint-Esprit. Je vous salue Marie, pleine de grâce. Le Seigneur est avec vous. Vous êtes bénie entre toutes les femmes, et Jésus, le fruit de vos entrailles, est béni. Sainte Marie, Mère de Dieu, priez pour nous pauvres pécheurs, maintenant et à l'heure de notre mort.
1: Voici la servante du Seigneur.
2: Qu'il me soit fait selon votre parole. Je vous salue Marie, pleine de grâce. Le Seigneur est avec vous. Vous êtes bénie entre toutes les femmes, et Jésus, le fruit de vos entrailles, est béni. Sainte Marie, Mère de Dieu, priez pour nous pauvres pécheurs, maintenant et à l'heure de notre mort.
1: Et le Verbe s'est fait chair.
2: Et il a habité parmi nous. Je vous salue Marie, pleine de grâce. Le Seigneur est avec vous. Vous êtes bénie entre toutes les femmes, et Jésus, le fruit de vos entrailles, est béni. Sainte Marie, Mère de Dieu, priez pour nous pauvres pécheurs, maintenant et à l'heure de notre mort.
1: Priez pour nous, Sainte Marie, Mère de Dieu,
2: afin que nous soyons rendus dignes des promesses du Christ.
1: Daignez, Seigneur, répandre votre grâce dans nos âmes, afin qu'ayant connu par la voix de l'ange l'incarnation de votre Fils Jésus-Christ, nous puissions parvenir par sa passion et par sa croix à la gloire de sa résurrection, par le même Jésus-Christ votre Fils, notre Seigneur. Amen.
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1: Depuis novembre 2025, eh bien le mot consentement a officiellement fait son entrée dans le code pénal, au chapitre viol et autres agressions sexuelles. L'éducation au consentement s'inscrit même à l'école, dans la prévention des agressions. En éduquant un enfant au consentement, ce n'est pas juste lui que l'on protège, c'est la société que l'on construit. Peut-on même lire sur le site officiel du gouvernement à ce sujet. Dans le couple, c'est une autre histoire. À l'heure où l'on pointe du doigt le viol conjugal et c'est fort heureux, comment savoir si l'on est vraiment consentant ou consentante dans son couple? On va en parler, si vous le permettez, avec mes trois invités du jour. Et j'ai la grande joie de recevoir en eurodame Sabine Seguin. Bonjour Sabine.
2: Bonjour.
1: Ravie de vous recevoir. Vous êtes artiste, art-thérapeute, hein, ce qu'on peut dire ou pas? Non, artiste et thérapeute psychocorporel biodynamique, c'est ça qu'il
2: faut c'est dire ça, plutôt oui. Et je suis formatrice aussi.
1: Formatrice, spécialisée dans l'accompagnement des personnes justement qui ont vécu des violences physiques, psychiques et sexuelles. Vous êtes certifiée en somatic experiencing. Donc c'est lié à la thématique, voilà, c'est en anglais, ça fait toujours très bien, mais ouais, ça veut dire c'est quoi, c'est la somatisation,
2: renégociation des traumatismes en fait.
1: Hein. Ah, je préfère en français, figurez-vous.
2: En fait, on s'adresse au système nerveux.
1: D'accord. Nous sommes également en compagnie de notre ami Guillaume de Brébisson. Je me permets de dire notre ami, puisque ça fait quand même au moins la 20e fois que vous venez dans cette émission cadeau de Guillaume de Brébisson. Il récidive. Merci Guillaume en tout cas d'être là, toujours thérapeute de couple, avec votre femme Sabrina, sexothérapeute. Vous avez publié plusieurs ouvrages, S'expanouir, et puis Lettre à mon fils au sujet de l'amour, du couple et de la sexualité, qui est toujours à retrouver aux éditions First. Et puis voilà. Là, on peut citer évidemment votre œuvre conjugale, si je puis dire, l'université de l'amour que vous avez montée avec votre femme. Objectif donc, aider les couples à se retrouver, se reconnecter sexuellement aussi.
3: Oui, c'est exactement ça.
1: Non, consentement. Tout étant lié.
3: Tout étant lié.
1: Voilà, Guillaume de Brébisson. Et enfin, Bruno Clavier. Bonjour Bruno.
4: Bonjour.
1: Ravi de vous retrouver.
4: Oui, je suis déjà venu.
1: Mais oui, je sais bien, mais peut-être un peu moins souvent que notre ami Guillaume. Mais on ne demande pas mieux, cher ami. On ne demande pas mieux. Cher Bruno Clavier, vous êtes historien de la... Vous enseignez l'histoire de la métaphysique et de la philosophie de la religion.
4: Pas du tout.
1: Non, c'est pas vous ça.
4: C'est pas moi.
1: Vous êtes surtout psychanalyste.
4: Ah oui, psychanalyste.
1: On est d'accord, vous avez.
4: Mais c'est pas grave, j'aurais aimé.
1: J'aurais aimé. Une petite erreur, ça a bugué sur ma fiche. Excusez-moi, c'est l'erreur du mardi matin.
4: C'est le jour des bugs.
1: Pardonnez-moi, oui, c'est la journée
4: c'est
1: des bugs.
4: C'est comme j'ai reçu un SMS que c'était demain.
1: Ah bah écoutez, voilà, vous voyez, vous êtes là, c'est l'essentiel.
4: Donc, voilà.
1: C'est... Vous qui êtes un spécialiste de la trans. Alors j'arrive pas à lire.
4: Transgénérationnelle.
1: Transgénérationnelle. Voilà, pour ceux qui se passionnent pour les fameux arbres.
4: Voilà, il y a ça.
1: Vous pouvez nous expliquer en deux mots les arbres.
4: Ce qu'on appelle les arbres généalogiques.
1: Voilà.
4: C'est les questions de... Donc je suis psychologue et psychanalyste.
1: Voilà.
4: Et je travaille en particulier sur les transmissions entre générations. Comment on hérite malheureusement voilà, des fois de casseroles.
1: Et donc vous aidez justement à s'en débarrasser.
4: À s'en débarrasser. Et puis maintenant je suis très très impliqué dans la question des violences sexuelles.
1: Voilà.
4: Par mes livres et par mes formations.
1: D'où le fait que vous soyez là aujourd'hui.
4: Ah, bah oui.
1: Et voilà. On peut mentionner votre actualité, qui est la réédition. En tout cas, la remise à jour voilà. Des fantômes familiaux.
4: Puis d'autres
1: votre
4: livres
1: best-seller.
4: Aussi,
1: ouais. Et d'autres ouvrages aussi.
4: Oui, j'en ai 6 chez Payot.
1: Voilà. Ouais, voilà. Mais celui-ci est fort passionnant, cher Bruno.
4: Voilà.
1: Pour comprendre comment ça fonctionne, justement, ces héritages. Eh bien, allons-y dans notre sujet du jour. Figurez-vous que je reçois, pour tout vous dire, beaucoup de mails. De questions d'auditeurs un peu perdus sur toutes ces questions qui me supplient depuis quelques mois. Je les en remercie et j'invite tous les éditeurs sur RCF Notre-Dame à le faire régulièrement, consacrer dans cette émission En quête de sens des émissions à vos sujets, ces sujets qui font votre quotidien et votre vie intime, hein, puisque c'est ça qui nous intéresse dans cette émission En quête de sens. Vous le savez, les amis. C'est vrai que le consentement, on en parle beaucoup, mais dans les faits, il se pose beaucoup de questions. Les limites, Guillaume de Brébisson, c'est quand même un vrai sujet. Vous aussi, hein, à l'Université de l'Amour, j'imagine que vous en avez des tas de questions. Les limites, jusqu'où on va, qui peut faire quoi, jusqu'où, parce que c'est compliqué. Compliqué dans le couple
3: dans le couple, la sexualité est presque toujours compliquée, alors que ça devrait être la chose la plus simple du monde, d'une certaine manière. Mais le couple, c'est de manière récurrente le lieu de la lutte de pouvoir. Alors, ça veut dire quoi? Ça veut dire qu'on est presque toujours en opposition avec son partenaire sur plein de sujets. Ça peut être, est-ce que j'ai vraiment envie d'aller rendre visite à tes amis ce week-end ou pas? Donc, est-ce que je suis consentant à ça? Est-ce que je suis consentant à utiliser ma part de notre argent pour acheter une maison à la campagne?
1: Vous êtes en train de nous dire que ça concerne tous les sujets, pas que la sexualité.
3: Dans le couple, il y a d'une part l'existence du couple lui-même qui est un lieu qui normalement devrait être un lieu de rencontre, qui se manifeste aussi dans la sexualité. Et puis il y a la persistance, l'existence de deux partenaires qui défendent chacun leur individualité. Et qui, il suffit qu'il y en ait un qui prenne une position pour quelque chose pour que l'autre dise, ah, mais oui, mais non, mais moi, je veux, etc. Et ça se joue encore derrière dans la sexualité. Et puis après, il y a des différences que moi, je vois plus de l'ordre du masculin-féminin, où on a des hommes qui sont mal éduqués à la sexualité, au consentement, à écouter leur compagne, et des femmes qui sont elles aussi mal éduquées d'une certaine manière, puisque elles acceptent des choses que sans doute elles ne devraient pas accepter, ou pas de cette façon-là, et il y a plein de choses à clarifier. Et du coup, on crée une espèce de zone grise.
1: J'ai trop de questions, pardon.
3: Comment je vois les choses.
1: Et justement, je suis désolée de Sabine Seguin qui roule son frein, mais j'aimerais bien poser cette question tant qu'on y est. À vous, Bruno Clavier, c'est une question d'héritage, cette typologie de comportement l'un avec l'autre dans le couple, à la lumière de ce que vient d'évoquer notre ami Guillaume de Brémisson.
4: En plus, j'adhère à son propos. Hein. Je vais continuer.
1: C'est une bonne nouvelle pour commencer.
4: Sur l'éducation, même si on reviendra peut-être là-dessus. Mais pour moi, la question, elle est de trois ordres. Il y a une question sociétale, une question familiale et une question personnelle. C'est les trois qui vont faire qu'est-ce que c'est qu'un couple. C'est-à-dire, sociétal, on a vu le consentement, c'est nouveau.
1: C'est vrai.
4: Je veux dire, dans la génération de mes parents, ça n'existait pas. Il y avait le devoir conjugal qui impliquait n'importe quoi, ce qu'on veut, quoi. Donc, il y a ça. Ensuite, il y a les transmissions familiales, c'est-à-dire...
1: Inconscientes
4: et inconscientes. D'accord. C'est-à-dire, puisque de la même façon qu'il n'y a pas de diplôme de parent, il n'y a pas de diplôme de conjoint. C'est-à-dire que quand on est conjoint, on ne sait pas comment faire, donc qu'est-ce qu'on fait? On répète. Ou alors, on a eu des modèles déficients et on essaye de s'en sortir, et s'il n'y a pas un travail, on va répéter sans faire attention.
1: C'est-à-dire, par exemple, pardon, rentrer dans le cliché, hein, c'est le truc qui me vient en premier, mais oui, c'est l'homme qui décide, il faut toujours faire, l'espèce de stéréotype hérité.

0: même illustré le propos de Bruno et celui de
1: mon Guillaume ami Brévisson.
0: Guillaume, bien sûr. Moi, dans, j'ai eu, on va dire, cette expérience personnelle de d'être mariée à 18 ans. C'était un mariage, il fallait que je me marie, hein, parce que j'avais.
1: C'était pas arrangé.
0: Non,
1: mais c'est, presque.
0: J'attendais un petit bébé. D'accord. Donc j'avais eu des, on va dire, des rapports consentis avec le jeune homme.
1: Avec,
0: voilà, qui est devenu mon époux. Et en fait, pour la préparation à notre mariage, qu'est-ce qui s'est passé? Il est venu avec un texte que son papa lui avait dit de mettre dans la messe. Et ce texte disait « La femme doit obéissance à son mari ». Et alors, à partir de là, le soir de nos noces, qu'est-ce qui s'est passé? Eh bien, c'était obligatoire. Il lui fallait sa nuit de noces. Et donc là, c'est devenu un viol légal.
1: Et qui s'est répété, j'imagine.
0: Ah oui, alors.
1: Si donc, vous le racontez, c'est que.
0: Bah oui, ça s'est répété. Fois. Et donc, bon, moi, j'ai fini par partir parce que c'était pas possible.
1: Combien d'années êtes-vous restée?
0: 4 ans.
1: D'accord.
0: Voilà. Mais voilà, juste pour illustrer. Parce que c'est, voilà, la tradition.
1: Ouais, et surtout, la mauvaise interprétation, une interprétation certaine, en tout cas. De ce fameux texte.
0: Hein. Exactement. En fait,
1: c'est beaucoup plus subtil qu'on l'imagine, en fait. Mais malheureusement, avant qu'on rentre dans la subtilité, parfois il est bien facile de plaquer une interprétation toute faite.
0: C'était dans les années 80. Mon jeune mari était mal éduqué, sans doute. et voilà. Et moi aussi, parce que je ne savais pas dire non.
1: Mais Sabine, merci de nous témoigner cela, puisque vous savez qu'à mon avis, je suis sûre qu'autour de cette table, nous sommes d'accord pour dire que cette question n'est toujours pas résolue, Guillaume de Brébisson.
2: Non,
1: on est bien d'accord.
2: En écoutant Sabine, je repensais à ma propre expérience, évidemment. Alors là, entre thérapeutes, on va tous parler de nos expériences.
1: Bah, tant mieux.
2: Et je reconnais que moi, dans ma première partie de vie conjugale, je crois que je me posais absolument pas la question de savoir si ma femme avait envie, pas envie.
1: D'accord.
2: Si c'était, c'est-à-dire. La sexualité, je pense que je la vivais comme une espèce de truc qui était dû, qui faisait partie de la relation, et que quand elle refusait, parce que parfois quand même elle refusait, mais j'étais pas content, et j'insistais, et je négociais, et je me souviens d'une fois où au bout de je sais plus 10 jours peut-être sans sexualité, elle est venue vers moi. Et là, j'ai dit, t'as vu ce que tu me fais depuis 10 jours? T'en auras pas aujourd'hui. Et c'est elle qui a sangloté.
1: Pardon de rire, mais c'est parce qu'il y a un recul fou dans votre façon de
2: négocier, quoi. J'étais tout jeune. Mais ce que je veux dire,
1: ça en dit long, quand même.
2: Voilà, ça en dit long. C'est exactement ça. La sexualité est associée à une relation de pouvoir qui devrait pas avoir lieu dans le couple.
1: D'accord.
2: Et alors, j'ai fait aussi une autre expérience dont je tiens à témoigner dans une autre union. C'est qu'il m'est arrivé, moi qui pensais que de toutes les façons, à partir du moment où la sexualité se présentait, ben je devais y aller. Je vais j'avais passé quelques années sans, j'avais trouvé ça long, et voilà. Et donc, je trouvais qu'il fallait que je sois toujours prêt.
1: Ouais.
2: Et puis, ça m'est arrivé d'être fatigué. Alors, j'étais jeune, mais j'étais chef d'entreprise, donc j'étais
1: D'accord.
2: fatigué le soir.
1: Ouais.
2: Et là, je me suis rendu compte que si ma compagne voulait, ben, c'était pas facile pour moi de dire non, parce que je savais quel serait le coût en termes relationnels derrière. Et donc, toutes les situations sont présentées. Il y a certaines fois où j'ai dit non, et puis j'ai dormi. D'autres fois, je me suis un petit peu forcé, enfin d'une certaine manière. D'autres fois, sans me forcer, j'ai fait l'amour sans avoir vraiment envie. Et tout ça, ça fait partie finalement de la relation de couple. Et c'est ce que j'appelle un peu la zone grise, parce que là, on parle de consentement, mais consentir, ça veut dire quoi? Ça veut dire qu'on nous pose une question.
1: C'est compliqué, je trouve.
2: Ça veut dire qu'on nous pose une question et qu'on répond, mais dans la réalité, c'est pas souvent ça qui se passe. C'est pas formulé.
1: Et d'ailleurs, alors, pardon d'évoquer un sujet brûlant, enfin, une réflexion brûlante, je sais pas si vous l'avez vu sur les réseaux sociaux, c'est notre amie Thérèse Argot, qui s'est juste permise un jour de faire un petit raccourci en disant alors vous savez que c'est des phrases qu'on entend encore régulièrement, mais que le plaisir peut venir avec l'expérience, quoi.
2: Enfin, je veux dire,
1: avec le temps, voilà, ça petit bien temps mangeant, merci, vous me sauvez un peu la vie. elle raconte, en fait, elle a dû refaire un post, et heureusement puisque on lui a

0: reprocher donc de mettre en valeur, de valoriser d'une certaine façon le non-consentement, etc., etc. Elle a dû tout faire, voilà, pondre une autre, une vidéo d'ailleurs passionnante, puisqu'elle précise exactement, enfin, passionnante, on est d'accord ou pas, mais où elle s'explique, et elle dit, mais non, je ne suis pas en train de vanter le viol conjugal du tout, au contraire, mais c'est plus subtil qu'on l'imagine, etc. Bruno Clavier, sauvez-nous de cette histoire. Non, mais c'est vrai que c'est une zone grise qui est complexe, je trouve,
1: C'est d'une
0: surtout
1: complexité
0: aujourd'hui.
1: inouïe, c'est pour ça que je vous ai dit qu'il y avait ces trois domaines, parce qu'il y a trois choses qui sont en jeu. Hein. Le témoignage de Guillaume, et j'adore, parce que c'est exactement ça. C'est-à-dire que nous, les hommes, on va dire, les garçons, et je dis pas les hommes, je dis les garçons, parce que c'est le garçon qui est
0: Précisons.
1: toujours là.
0: Ouais. Ah oui,
1: Bon.
0: d'accord. Ok.
1: Et je veux dire, au niveau, je répète, au niveau sociétal, dans les groupes de garçons, moi, dans mon enfance, comme en plus il n'y a pas de transmission, souvent il y a des lacunes de transmission. Donc c'est le groupe d'ados qui va nous former sexuellement, et le groupe
0: Ouais.
1: d'ados, c'est le pays de n'importe quoi. C'est le pays du non-consentement. Il y a des phrases que j'ose même pas dire ici, qu'on se disait, enfin qu'on me disait, puis on me disait t'es bête. Par exemple, moi on me disait parce que je me
0: Bah,
1: rappelle
0: allez-y pour les phrases, hein, tant qu'on
1: enfin
0: y est.
1: j'adhère complètement à ce qu'a dit Guillaume, parce que
0: Oui.
1: ce qu'il a vécu, on l'a tous vécu en tant
0: D'accord.
1: qu'homme, enfin vraiment. Et je me rappelle ado comme ça, bah, je me rappelle, il y avait une fille, bah, voilà, je lui propose, elle dit non. Puis moi, bah, je dis, bon, ok. Et je dis, c'est un copain, il me dit, qu'est-ce que t'es crétin? Tu sais que si elle dit non, tu sais que ça veut dire oui. Mais t'es
0: Ouais.
1: vraiment bête. Tu
0: Ouais.
1: n'y connais rien
0: On
1: aux
0: l'entend
1: filles.
0: encore un petit peu,
1: Et moi,
0: ouais.
1: j'avais honte. Et alors après, je me disais, mais je suis vraiment bête, alors. Après, une autre, elle disait non, bah, moi, j'insistais. Puis non, ça marche pas non plus. Bon, bah, voilà. Mais c'est comme ça, ce sont des transmissions sauvages. Sauvages qui font que vraiment ça heurte. Plus donc il y a ça, plus je répète la famille, c'est-à-dire moi je pense mon père, il m'a jamais été militaire mon père.
0: Ouais.
1: On parlait pas avant, on parlait pas.
0: Et
1: Puis
0: encore moins de ces choses-là.
1: un jour j'ai voulu lui en parler, puis il a commencé à me raconter son initiation dans les bordels de l'armée. C'était ça sa vie. Puis il me disait ce qu'il me disait, c'était pareil, c'était quelque chose qui est incroyable, qui était même transmis par l'armée, puisque il était officier, il prenait les jeunes officiers, puis il disait, allez, on va vous déniaiser. Il m'a raconté, quoi. Puis hop, tout le monde allait, ils
0: Ah ouais,
1: amenaient pour
0: d'accord.
1: l'hygiène. Il me parlait, c'était le terme qu'il me disait toujours, c'est l'hygiène.
0: C'est curieux.
1: C'était une transmission de militaire,
0: Une sorte
1: c'est-à-dire
0: de
1: pour
0: rite
1: pas.
0: initiatique, un petit peu.
1: C'est, pardon.
0: Il y avait une sorte de rite
1: Ah, mais c'était
0: initiatique.
1: généralisé, c'est-à-dire que
0: Ouais.
1: pour la sécurité des soldats, on allait les amener dans des bordels, on va dire comme ça, safe. C'est-à-dire,
0: D'accord.
1: pour pas qu'ils attrapent de
0: Et
1: maladies et
0: ça
1: tout. Donc, c'est,
0: oui.
1: et puis, ils étaient initiés comme ça. Et moi, c'était ça, mon père. C'est-à-dire, alors ça, c'est familial. C'est encore une autre
0: Ouais.
1: transmission. Et puis après, il y a ces histoires à soi qui vont encore faire autre chose. Et en particulier, mais je vais pas prendre trop la parole, mais c'est cette question d'éducation et de l'enfant là, par exemple, ce qu'on entend à chaque fois, moi, c'est pour ça que je dis des garçons. Quand par exemple, quand Sabine parle de ce qui lui est arrivé, moi
0: Ouais.
1: j'entends que c'était d'un garçon. C'était le jour du mariage, il voulait son cadeau. C'est-à-dire, il a dit, je me marie, ce soir, je veux mon
0: C'est
1: cadeau.
0: dingue parce que c'est vraiment quelque chose qui est, ouais, c'est presque dans les contes. Enfin, vous voyez quelque chose qui est engrammé dans une
1: C'est
0: espèce
1: un
0: de.
1: enfant qui parle à ce moment-là. C'est un enfant qui dit je veux mon cadeau. Et puis il comprend pas que ben non, c'est pas. T'auras pas ton cadeau. Tu te maries, tu dois avoir ton cadeau. C'est 3 ans, 4 ans, quoi. C'est là que ça se passe. Pour moi, ça se
0: Waouh.
1: passe là.
0: Ouais, c'est
1: D'accord.
0: très
1: Sabine, ça
0: immature.
1: vous
0: Très,
1: parle?
0: oui,
1: Oui,
0: bien
1: Sabine.
0: sûr.
2: C'est complètement immature. C'est qu'en fait, il n'y a pas d'éducation au consentement. Enfin, ça commence tout juste, hein. Et souvent, bah, il y a cette loi non écrite ou transmise, comme je l'ai décrite tout à l'heure. Et puis, sinon, il y a des espèces d'impossibilité de supporter la frustration pour certaines personnes aussi, hein, que ça soit d'un côté ou de l'autre, hein, parce qu'évidemment, le consentement, c'est mutuel. Hein,
0: C'était très intéressant d'ailleurs, oui. Finalement, pardon de vous couper, Sabine Seguin, Guillaume de Brébisson, quand vous avez évoqué votre fatigue parfois et votre sentiment, votre de culpabilité d'une certaine façon à
1: Oui,
0: l'égard de ne pas honorer bah,
1: ce
0: votre
1: que dit
0: femme.
1: Sabine me fait
0: Ouais.
1: penser que en fait on est victime, et je pense que ça rejoint ce que dit Bruno aussi, on est victime de mythes. On est victime de mythes. Il y a un mythe selon lequel l'homme doit être puissant en toutes circonstances, capable,
0: Doit être
1: et que
0: viril,
1: par
0: quoi.
1: conséquent, si c'est ouvert, si les circonstances sont favorables, eh bien il y a un devoir intérieur, il y a un devoir intérieur d'aller à la sexualité. Alors, c'est très dangereux parce que ça amène sur une sexualité qui se réduit à la pénétration, en fait. Hein. C'est la même logique. Hein.
3: Et puis, il y a un mythe suivant lequel la femme doit être disposée. Disposée, ça veut dire elle doit toujours être prête à accueillir le guerrier.
0: C'est pas dire disponible, disposée. C'est pas la même chose.
3: C'est disposée et disponible. Je pense qu'il y a vraiment il y a vraiment cette espèce de croyance, quoi.
1: Voilà. On dit indisposée.
3: Et je voudrais parler d'une chose. Et là aussi, je pense que ça rejoint ce que disait Sabine.
0: Sabine Seguin.
3: C'est qu'il y a quelque chose qui me heurte beaucoup dans les rites de garçons. C'est la manière dont les hommes pensent qu'ils peuvent obtenir quelque chose d'une femme. Et un homme qui connaît pas une femme et qui cherche à la séduire, ah pardon, c'est ton texte, il commence par lui mettre la main sur la main. Et puis si la femme dit rien, il va lui caresser la joue. Et puis si la femme dit rien, il va l'embrasser. Et puis si la femme dit rien, il va lui mettre la main aux fesses ou je sais pas quoi. C'est-à-dire, ça c'est la progression. Et il y a plein d'hommes qui sont persuadés que si la femme ne dit rien, ça veut dire oui.
2: Le fameux qui ne dit mot consent.
3: Voilà, qui ne dit mot consent. Et que ce oui est un encouragement à passer à l'étape supérieure. Et les hommes, ils ont un plan comme ça en tête.
0: Vous êtes bien sûr.
3: Étape 1, 2, étape 3, étape 4, etc.
0: Ouais.
3: Et ça, ils le font aussi avec leur femme. Ils n'imaginent pas une seconde qu'une femme qui dit rien, c'est peut-être qu'elle est tout simplement complètement figée en sidération.
0: Cette question du consentement décryptée par nos trois invités dans cette émission en quête de sens, je savonne un peu ce matin, pardonnez-moi. Comment savoir si l'on est vraiment consentant dans son couple? Guillaume de Brébisson, Sabine Seguin, Bruno Clavier sur RCF Notre-Dame. À tout de suite les amis.
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0: Comment savoir si l'on est consentant, si l'on est vraiment consentant, consentante dans son couple? Voilà la question que nous posons dans cette émission en quête d'essence, en quête de sens, en quête d'essence. Pourquoi pas aussi d'essentiel dans cette émission en quête de sens? Donc avec mes trois invités, Guillaume de Brébisson, Sabine Seguin et Bruno Clavier. Sabine Seguin, qui est artiste et thérapeute psychocorporelle, qui avait vécu vous-même hein, des violences physiques, psychiques et sexuelles avec votre mari à une autre époque, qui accompagnait maintenant désormais hein, des personnes qui sont victimes. Et je sais qu'on en parle aujourd'hui et qu'il y en a, et que c'est pas parce qu'on en parle malheureusement que on a l'impression que ça met du temps hein, à oui. se désancrer. C'est tout ce qu'on a dit avant de se séparer quelques instants, cette espèce d'héritage mythique, historique, sociétal, familial, générationnel autour de la vision bien préconçue de la sexualité, l'homme doit faire ça, la femme doit faire ça, etc., etc. Et ben on n'en sort pas comme ça en deux secondes.
2: Non, on n'en sort pas comme ça. Moi j'ai 40 ans de thérapie derrière moi en fait. Hein. Moi j'ai subi surtout des violences aussi quand j'étais toute petite, quand j'étais bébé. Donc ça commence là parfois. Mais maintenant j'accompagne depuis 2012 des personnes qui ont subi des violences sexuelles, pas seulement, aussi des violences physiques et psychiques. Et j'ai monté une formation psychocorporelle pour les accompagner parce qu'en fait c'est dans le corps que ça s'est passé et c'est par le corps aussi qu'on va revenir en sécurité parce que la dissociation nous prive de notre présence, notre propre présence dans le corps.
0: Rappelons ce qu'est la dissociation, si vous le permettez, Sabine Seguin.
2: Mais bien sûr, la dissociation, c'est au moment d'un choc traumatique, tout simplement, une partie de notre système nerveux nous fait disjoncter, en quelque sorte, hein, on va le dire très simplement. On disjoncte, c'est-à-dire qu'en fait, on n'est plus vraiment présent en soi, dans son corps. Voilà. Donc, c'est une impression de disparaître de son corps. Et c'est une anesthésie. C'est une façon d'échapper, en fait. Mais ça met du temps après pour revenir. Et pour moi, le focus, c'est de revenir absolument dans son corps et d'apprendre quand on se dissocie à nouveau, parce que parfois, un choc traumatique en entraîne d'autres, comme un séisme a des répliques. Eh bien là, nous avons la possibilité, avec la régulation du système nerveux et la méthode que j'ai mise au point pour vraiment revenir en douceur, en confiance dans son corps et dans la relation, c'est ça qui va nous permettre de reprendre place en nous-mêmes.
0: Oui. Voilà. Bruno Clavier, c'est quand vous dites que c'est des répétitions, effectivement, c'est intéressant parce que c'est sur plusieurs, dans plusieurs, ça touche à plusieurs sphères en fond. Hein.
1: Oui.
0: On a l'impression que c'est quand même délicat d'en sortir de ce bazar-là, si je puis dire.
1: Bien sûr, et c'est pour ça que le troisième point dont je n'ai pas trop parlé, dont parle Sabine, c'est la question personnelle et notamment quand il y a eu des abus. C'est-à-dire que quand il y a eu des abus sexuels dans l'enfance, donc Sabine parlait très bien de dissociation, mais la dissociation, c'est aussi, ça veut dire qu'il y a deux personnes. Faut pas oublier, Ouais. Dissociation, ça veut dire qu'il y a deux personnes.
0: D'accord.
1: C'est ça qu'il faut comprendre, c'est que du coup, dans cette histoire de consentement, comme il y a deux personnes, il y en a une qui dit oui, il y en a une qui veut pas. Mais il y en a une qui dit oui. C'est-à-dire, il y en a une qui se laisse faire, et puis il y a l'autre qui souffre, et il y a l'autre qui vit peut-être même, soit elle vit rien du tout, c'est-à-dire elle enlève tout son corps et elle est plus là. Beaucoup de femmes diront, je suis pas là.
0: Ah, voilà, je suis... Il y a beaucoup de femmes qui disent ça.
1: Ah oui, mais elles sont pas là. Et c'est même un signe. Ça, il faut aussi écouter. C'est anormal.
0: Donc elles subissent tranquillement le... Non,
1: c'est-à-dire qu'il y en a une. La question de la dissociation, c'est que c'est un phénomène naturel qui permet de tenir en cas de traumatisme. Ça veut dire que la dissociation, il y a une personne qui a vécu le trauma et il y en a une qui l'a pas vécu. C'est ça le principe. C'est comme ça qu'on survit.
0: D'accord.
1: Et on met en arrière la personne qui a subi le trauma. Et on met en avant la personne. Donc, la partie en avant, ça va être la femme qui va dire oui. Elle peut même dire oui. Et la partie en arrière dit non. Comment on fait ? C'est ce qu'on a appelé, j'ai eu beaucoup de critiques par rapport à Freud, et quand il appelait de l'hystérie, c'est pas autre chose. Quand Freud disait qu'une hystérique, on disait à la faculté, une hystérique ne veut ce qu'elle ne veut pas. Eh bien, c'est exactement ça. Elle veut ce qu'elle ne veut pas. C'est-à-dire que elle va mettre en avant, donc du coup la femme dans le couple, si elle a subi des violences sexuelles, va s'offrir tout en vivant le martyr. C'est tout ça qu'il faut comprendre et qui implique justement, et par exemple Guillaume parlait de l'absence de parole, c'est que justement, c'est très intéressant que Guillaume nous ait parlé de ce silence, la façon dont les hommes rentrent dans le silence.
0: Ouais.
1: Hein? Parce que ça, ils disent, elle a rien dit. Il a rien dit.
0: Ouais.
1: Hein, et c'est comme ça qu'il y a énormément de viols par des amis. Des amis entre guillemets. C'est très classique. Beaucoup de jeunes filles sont violées par leurs amis. C'est-à-dire, elle dit, viens, on va boire un verre chez moi, il est minuit. Elle me raconte ça.
0: Ouais.
1: À chaque fois, c'est comme ça. Viens chez moi, boire un verre. C'est la fille qui dit ça au copain. Le copain est bien. Mais lui, dans sa tête.
0: C'est évident.
1: C'est évident.
0: C'est pas boire un verre pour boire discuter.
1: Et puis, du coup,
0: politique.
1: Et à un moment donné, il va un peu l'entreprendre. Puis elle a dit, non. Puis il va lui dire, dis non.
0: Pourquoi t'es venu alors?
1: Pourquoi tu m'as invité chez toi? Voilà. Et ça commence comme ça, puis le chantage et tout. Et puis au bout d'un moment, elle craque. Il y en a qui vont encore plus loin, mais des fois c'est même pas physique, mais c'est vraiment tout ça. Puis alors, et puis évidemment, puis elles se font violer. Et puis le lendemain matin, elles sont malheureuses, elles ont pas compris, elles savent pas. Et voilà. Et c'est parce que ça rentre dans ce silence là et qui est le silence qui a été acquis quand les personnes ont été abusées et le pire quand elles sont en état d'amnésie. Que du coup, ce sont des abusés qui ne le savent même pas. Du coup, elle reproduit sans arrêt des comportements comme ça, où dans le couple, il va y avoir cette méprise qui va... Et alors quand, en plus, l'homme est pervers ou pervers narcissique, c'est terrible.
0: Et comme par hasard, c'est ces personnalités-là qu'elles attirent, ces personnes...
1: Bien entendu. Et c'est ce qui fait que l'entourage va dire, mais pourquoi tu dis oui? Parce que c'est pas si simple. Parce que je peux dire oui tout en voulant non. C'est ça la difficulté.
0: Pour revenir, on l'a pas quitté, mais pour se recentrer là, par exemple, sur le couple, j'ai reçu quand même pas mal de mails, et puis voilà, on envoie dans des groupes de discussion sur les réseaux sociaux un peu ciblés, qui concernent souvent la parentalité. C'est assez étonnant d'ailleurs de le constater, hein. Ça échappe pas à mon attention, je peux vous le dire. C'est fou qu'aujourd'hui, il y a encore des femmes qui savent pas quoi faire. Et même des hommes parfois, mais surtout des femmes qui se confient à un anonyme évidemment, hein, et qui disent mais sortez-moi de là, je sais pas quoi faire, mon mari se s'énerve, ça fait des années, on sait plus quoi faire, et en fait ils n'osent pas se faire accompagner, et tellement c'est une sorte de honte, c'est ça qui...
3: Oui, je crois que la sexualité, on est tous censés savoir, théoriquement, on est censé savoir comment faire l'amour. On est censé savoir comment.
0: Pratique, ça.
3: Alors que personne l'a appris. On l'a appris par expérience, mais enfin personne ne nous a dit ce qu'il fallait faire. Et d'ailleurs, c'est très compliqué parce que si on voulait enseigner la sexualité à des jeunes au-delà de ce qui se passe à l'école et qui est pas grand-chose, comment on ferait? On peut pas leur montrer, d'accord? Donc on est sur un sujet. Qui est extrêmement sensible parce que tout de suite la sexualité réactive les mémoires d'abus qui sont extrêmement nombreuses,
0: quoi,
3: qui sont très très très très très fréquentes, beaucoup plus fréquentes qu'on ne le croit. Il faut bien avoir ça en tête. Les chiffres officiels, c'est une personne sur quatre. Mais...
0: Un adulte sur quatre a été...
3: Oui, mais ça, c'est les chiffres officiels.
1: C'est assez compliqué, puisque on est tous les chiffres officiels. C'est, si on va parler de l'inceste, par exemple, c'est 6,7 millions à peu près. C'est beaucoup en France. Et c'est les chiffres à minima. C'est la Civise, hein, c'est le fameux rapport de la Civise.
0: On dit pas tout, parfois. On dit
1: voilà,
0: pas.
1: Non, puis comme dedans, on ne compte pas les amnésiques et tout ça, voilà. C'est énorme.
3: Je pense qu'on peut facilement doubler, en fait, les chiffres officiels. Facilement. Donc, ça veut dire, concrètement, ce que ça veut dire, c'est on entre dans un domaine qui est le domaine où on est le plus vulnérable, où on a, en général, en plus, des mémoires et des abus passés qui nous rendent encore plus vulnérables. Et là, on en fait un enjeu de pouvoir.
0: D'accord.
3: Donc, on se trouve face à des adultes figés. Et puis, on imagine aussi toujours que ce sont les femmes qui sont figées ou qui sont en situation de refuser ou de pas pouvoir accorder leur consentement, etc. Mais il y a aussi beaucoup d'hommes qui sont eux également prisonniers de leur schéma et qui savent pas, en fait. Et finalement, ça met des années avant de parvenir, quand on y parvient, à une relation amoureuse, conjugale, dans laquelle la sexualité est à la fois bienvenue, agréable, et en même temps pas un enjeu.
0: Effectivement, Guillaume de Brébisson le disait, Sabine Seguin, il y a un silence hérité d'homme en homme, si je puis dire. Et côté femme, c'est pas beaucoup mieux, finalement, puisque nous, on était... Voilà, la transmission du silence est presque la même. Alors, on se confie sur les réseaux sociaux en anonyme, à d'autres femmes, d'ailleurs. Hein. Très souvent, c'est un petit peu comme ça se faisait, j'imagine, aussi d'une autre façon, à une autre époque. Mais finalement, l'histoire se répète.
2: Mais oui, on a besoin d'éduquer les garçons comme les filles au consentement. Et pas seulement, effectivement, dans le domaine de la sexualité, mais dans tous les domaines. Hein. Et en fait, est-ce que j'ai envie de manger ça? Est-ce que j'ai envie de faire ça? Est-ce que j'ai envie d'accompagner mon mari à cet endroit? Est-ce que se poser la question d'être dans, en tant que sujet,
0: des petites choses
2: en tant
0: déjà.
2: Que sujet, hein, oui. D'être le sujet de sa vie, c'est d'apprendre à se connaître et pour pouvoir se connaître, pour pouvoir être là à l'intérieur de soi, il faut justement ne pas être dissocié. Déjà. Et puis, il faut avoir appris que c'était possible de choisir. Et ça voulait dire, est-ce que je suis libre? Ça veut dire, est-ce que je suis, moi, une personne libre et consciente? Ouais. Donc, en fait, ça va très, très, très loin. Ça veut dire, qui est-ce que je suis, moi? Si mes parents m'imposent systématiquement quelque chose que je n'ai pas envie, comme dire bonjour à la dame, lui faire un bisou, ou faire en sorte que cette dame vous fasse un bisou alors que vous n'avez pas envie quand vous êtes tout petit, ben ça introduit déjà la possibilité de pas être consentant de manière consentie par les parents.
0: Ouais. Et ça ça rejaillit forcément, il y a un impact une fois adulte dans tous les domaines d'ailleurs.
2: On apprend le non-consentement.
3: Oui, on apprend.
0: Et puis, apprendre à dire non, on avait consacré une émission à cette question-là. Non, c'est vrai, hein, ça commence par ça.
3: Ce que Sabine vient de dire, en fait, on apprend le non-consentement, c'est exactement ça. Et est-ce que dans un couple, est-ce que dans nos couples à nous, on est capable de dire à notre conjoint, écoute, la soirée avec les potes, c'est sûrement super, mais moi, j'ai pas envie d'y aller. Mais vas-y, mais sans moi, parce que ce soir, je sais pas quoi, j'ai envie d'autre chose.
0: Ouais.
3: Est-ce qu'on est capable de faire ça? Il y a plein de couples dans lesquels c'est pas possible. Il y a plein de groupes dans lesquels, s'il y en a un des deux qui va quelque part, l'autre doit y aller aussi.
0: Non, c'est vrai, c'est une bonne question.
3: Mais c'est vrai. Mm-hmm. Et si on n'est pas capable de dire, sans qu'il y ait une conséquence derrière, sans que ça veuille dire que derrière, on va le payer d'une manière ou d'une autre, si on n'est pas capable de faire ça pour la sortie entre copains, pour les vacances à la montagne, pour je sais pas quoi, moi, aller dans la belle famille ou ce qu'on veut, mais à ce moment-là, faut pas s'étonner qu'on soit pas capable de pas dire non.
0: En fait, on a l'impression qu'il y a les deux extrêmes. Hein. Il y a les personnes qui sont obsédées par cette question du consentement, du non-consentement, et qui en font presque une autre religion. Bruno Clavier, je ne sais pas comment vous expliquer ça de façon subtile, délicate, sans arrière-pensée bizarre. Mais est-ce que vous êtes d'accord avec... Vous voyez ce que je veux dire ou pas? On a l'impression qu'il y a une espèce de... Parce que c'est vrai que c'est extraordinaire d'en parler. On est d'accord que c'est une avancée. Moi, je trouve ça extraordinaire d'être à notre époque, en 2026, où on réfléchit à toutes ces questions-là. C'est tout à fait passionnant et vital, hein, même. Mais Mais c'est une zone grise. Donc, qui dit zone grise, dit nuance aussi. Donc, oui. C'est pas toujours simple de savoir si oui ou non Sabine Seguin a quelque chose à dire.
2: Là, oui.
0: Sauvez-moi, Sabine.
2: Parfois, voilà. Parfois, en fait, l'autre vous soutire un consentement.
0: Ouais.
2: Ce qui est donc antinomique, hein. On peut pas soutirer un consentement, n'est-ce pas? Mais par la menace. Il va faire sa crise, il va faire la tête, il va pas être content, hein, pour lui faire plaisir, je vais me forcer, pour aussi, ben, il y a des questions financières aussi, ben, je dépends complètement de l'homme ou de la femme avec qui je vis, ben, si je fais pas tout ce qu'il veut,
0: pas le refuser,
2: ben, oui,
0: ça.
2: Ça va être compliqué.
0: Ouais, ça
2: donc,
0: va loin.
2: Ça va loin, c'est en fait à quel point je me possède.
0: D'accord. Toujours pareil, toujours cette
2: pouvoir,
0: même question.
2: Pour pouvoir se donner, il faut se posséder.
0: Ouais. Eh bien, écoutez, voilà, vous pouvez tous repartir chez vous, la clé, si c'était aussi simple. Bruno Clavier, oui,
1: ce que
0: c'est la zone
1: dire,
0: grise, là.
1: Oui,
0: oui,
1: cette zone grise, je pense vraiment là, à l'éducation, parce qu'en fait, ça commence, cette histoire de consentement, pour moi, elle commence à 2 ans et demi, 3 ans.
0: C'est-à-dire
1: 3 ans et demi. Ben, c'est-à-dire, Sabine parlait de frustration.
0: Oui.
1: C'est l'âge de la frustration.
0: Oui.
1: 2 ans et demi, 3 ans.
0: On est d'accord.
1: Et c'est pour ça que c'est à la maternelle que ça doit commencer. Et ça commence en particulier, là, j'ai fait la préface pour un livre que je trouvais très très bien, qui parlait de, pour les enfants, qui est destiné aux enfants, qui c'était « Ne me touche pas » ou hein, quelque chose comme ça, j'ai oublié le titre. Mais ça veut dire pas simplement la question sexuelle, mais la question du corps en général. C'est-à-dire
0: ouais.
1: On ne touche pas le corps de l'autre, quoi qu'il arrive, sans son consentement. Et c'est un livre destiné aux maternelles. Ça veut dire que dès la moyenne section, hein, pour moi, la moyenne section, c'est incroyable comment c'est important dans la vie. Parce
0: ah
1: que
0: ouais.
1: Pour moi, toute la vie est là. C'est-à-dire que la frustration, c'est la moyenne section, c'est-à-dire 3 ans et demi, 4 ans. On est là. Et je vois, je vais me permettre de parler de mon fils qui est grand, là, qui a 17 ans, mais il a suivi une filière comme ça. Alors peut-être qu'il y a un peu de vertu dans ma famille, enfin, je veux dire, dans mon couple, un peu, peut-être. J'espère qu'il y a de la vertu et qui a été transmise. Mais il m'a raconté dernièrement, je peux le dire, il écoute pas Radio Notre-Dame, donc ça va.
0: Oh bon, c'est jamais.
1: Je vais pas aller dans l'intimité, mais il a une petite copine, voilà. Puis c'est lui qui, on en a parlé tranquillement, je demande pas des détails et tout.
0: Mm-hmm.
1: Mais c'est incroyable comment il est dans le consentement. Lui, c'est, il me raconte, il me dit, c'est presque trop. Sa copine, elle lui dit, ça va, ouais, ok. C'est-à-dire que c'est comme si à chaque fois, il veut s'assurer
0: c'est ça
1: que
0: je voulais
1: voilà.
0: Dire,
1: et c'est à qui, comment? Alors, peut-être, un peu par moi, mais pas tant que ça, parce que moi, j'étais comme Guillaume, hein, la première partie de ma vie, c'était, voilà, comme les autres.
0: Ouais.
1: Hein. Donc il y a peut-être une petite partie, mais il y a une partie, c'est l'école, vraiment, les transmissions. C'est comme le fait que nos enfants sont plus écologistes que nous. Enfin, moi, j'ai remarqué que mes enfants sont féroces en écologie, parce que moi, j'ai pas appris, et eux, ils ont appris à l'école. C'est-à-dire, non, tu jettes pas ça, papa, t'as pas le droit. Et eux, ils ont appris ça. Ils ont appris quand même, c'est la vertu, je trouve, de l'école. Et puis l'école publique, et puis mes enfants sont en école catholique, ils ont été en public et en catholique, quelle que soit l'école, c'est transmis cette question du consentement. Donc on a ça. Mais en même temps, mon fils me dit qu'au lycée, c'est pas si simple. Et que,
0: qu'est-ce qui est pas si simple?
1: Et ben, il me dit que dans son lycée, dans sa classe, il y a des garçons qui sont sur le verso. C'est pour ça que c'est pour répondre à la zone grise.
0: Oui.
1: Chez eux, c'est le contraire. C'est-à-dire que on est dans le non-consentement. Et il me dit, tu vois, ben il y a des autres, ça va pas. Et puis il me parle déjà de viol dans ça continue, ce que je veux dire.
0: Là vous êtes en train de nous parler par exemple de la tendance un peu masculiniste.
1: Voilà, c'est-à-dire qu'il y a vraiment, c'est comme s'il y avait deux.
0: Les chaussons des.
1: Il y a ceux qui l'ont intégré
0: anciens,
1: et de l'autre côté il y en a qui n'ont rien intégré. Et il me dit, tu vois, ils font n'importe quoi avec.
0: C'est presque
1: filles,
0: le contraire.
1: Presque le contraire. Et puis c'est complètement désordonné. Et lui ça le navre. Voilà, donc ce que je veux dire c'est que c'est pas gagné, c'est la zone grise. Mais plus l'éducation de tous les côtés. Mais là, on en revient au familial. C'est-à-dire que si dans le familial, il n'y a pas d'intégration de ça, eh bien, l'école ne suffira pas. Parce que on répète les valeurs de notre famille, même quand elles sont pourries.
0: Ouais.
1: Enfin, même quand on est de la mafia, on sera de la mafia, quoi. Bon.
0: Mais vous voyez, il y a deux extrêmes quand même. Il y a des extrémités un petit peu dans les deux tendances, quoi.
1: Ben
0: c'est ça que je veux dire. Et pour se retrouver un point d'équilibre, c'est pas ça.
1: Oui, mais ce
0: c'est
1: que je veux dire, c'est que je sens pas que mon fils est extrême, parce que avec ça se passe très bien avec sa copine. Elle est absolument heureuse. Elle a une mauvaise expérience avant. Elle est tellement contente et tout ça. Je pense pas que ce soit une extrême. Pour moi, c'est la norme.
0: D'accord.
1: Cette norme, elle est là. Ce que je veux dire, c'est qu'après, comme il y a des transmissions familiales déficientes. Voilà. Si, par exemple, on transmet quelque chose de négatif, c'est négatif. Si on ne transmet pas de parole, je voudrais finir sur cette question de la parole. La parole, elle est fondamentale dans tout, là. C'est-à-dire que le consentement, ne peut pas se faire, parce que Guillaume parlait du silence, donc ça veut dire que le consentement, c'est une question de parole. Tout doit être parlé.
0: D'accord.
1: On doit parler. Mmh. Alors, il y en a qui disent, c'est pas sexy si on
0: parle. C'est un tue-l'âme, j'allais vous dire.
1: Bah, oui, ils
0: disent, c'est une idée reçue
1: si qu'on on parle, a. Mais non, c'est, je sais pas si vous êtes d'accord, mais, bah non, si on parle, ça n'entache pas du tout, si on parle, on va gagner en sexualité, même. Mmh. Mais il faut le comprendre, il faut parler.
0: Tu en parlais d'une façon plus poétique aussi, je ne sais pas, moi, Sabine
2: mais
0: Seguin.
2: Ça commence, en fait, par l'exemple. Est-ce que je peux, par exemple, est-ce que je peux prendre ce verre-là? Mmh. Est-ce que tu peux me passer le sel? Est-ce que tu veux? C'est se poser des questions simples dans le quotidien, dans la famille. Est-ce que tu veux bien? Ça amène à se poser la question et à se positionner sur un consentement, à revenir en soi et se dire, est-ce que j'ai envie, moi, ou pas? Donc, si avec un enfant, avec nos enfants et entre nous, dans un couple, devant les enfants, on se respecte, et on propose des alternatives. Si on se donne le choix mutuellement. Si et voilà, moi j'avais envie aussi de parler parce qu'on est aujourd'hui là, 24 mars, 9 mois avant Noël. Le consentement, le grand consentement, on veut dire spirituel, oui, qui est donné par l'exemple de Marie, qui dit oui. Et on lui a demandé. Et elle a dit oui.
0: C'est vrai.
2: Elle a dit oui. Donc, si on a des modèles qui sont des
0: de
2: modèles
0: de questions et de réponses,
2: bien sûr, qui sont des modèles qui offrent ce consentement, qui offrent la possibilité de donner son consentement, eh bien, on apprend à le donner ou à ne pas le donner.
0: Eh bien, je vous propose de nous séparer quelques instants pour mieux se retrouver, bien évidemment, sur RCF Notre-Dame. L'envie et le dédain, Tété. On se retrouve juste après, les amis. Guillaume de Brébisson, Sabine Seguin, Bruno Clavier, à tout de suite.
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0: L'envie et le dédain t'étaient évidemment cette virgule est toujours signée François Dieudonné, notre programmateur musical chouchou de cette maison, RCF Radio. RCF Notre-Dame, pardonnez-moi. Comment savoir si l'on est vraiment consentant, consentante dans son couple? Nous explorons cette question délicate mais essentielle avec mes trois invités du jour. Guillaume de Brébisson, thérapeute de couple, je le rappelle, sexothérapeute, qui a publié notamment S'Expanouir et Lettres à mon fils au sujet de l'amour du couple et de la sexualité chez First, qui a créé l'université de l'amour avec son épouse pour inviter les couples à se reconnecter. Sabine Seguin, artiste, thérapeute psychocorporelle biodynamique et formatrice, qui accompagne des personnes justement qui ont vécu des violences physiques, psychiques et sexuelles. Et enfin, Bruno Clavier, notre psychologue du jour, si je puis dire, hein, psychologue, psychanalyste qui travaille beaucoup sur tout ce qui est transgénérationnel, j'y suis arrivée, qui a écrit notamment un ouvrage consacré aux fantômes familiaux réédité aux éditions Payot notamment, puisqu'il y en a d'autres, voilà, de sa plume. Bruno Clavier, Sabine Seguin, Guillaume de Brébisson, nous parlions tout à l'heure de consentement, l'envie et le dédain de Tété, l'envie et le consentement, ce n'est pas la même chose, expliquez-nous.
1: Oui, merci d'introduire ça, parce que ça me semble absolument essentiel. Je crois qu'il y a, en fait, je crois qu'il y a beaucoup de confusion sur tous ces sujets, et je voudrais dire que on peut faire l'amour,
0: ouais,
1: sans avoir une envie terrible de faire l'amour, tout en étant dans le consentement. C'est-à-dire, je suis d'accord, en même temps, je me sens un petit peu flégala, j'ai pas forcément envie, là, comme ça, de grimper au rideau tout de suite.
0: Il y en a un qui a plus envie que l'autre, souvent.
1: Voilà, j'en ai, c'est très, très fréquent.
0: Très fréquent.
1: Il y en a un qui a plus envie que l'autre, c'est tantôt l'un, tantôt l'autre, d'ailleurs, voilà.
0: Et ça serait pas drôle,
1: évidemment. C'est assez, il n'y a pas de genre pour ça, je crois.
0: Ouais.
1: Et donc, il faut savoir que, il faut arriver à s'interroger, comme le dit souvent Sabine, je peux être d'accord pour faire l'amour avec mon conjoint sans avoir une envie débordante et que en même temps finalement ça soit très bien et que personne n'ait été lésé dans l'affaire ni abusé.
0: S'assurer du désir de l'autre, vous me disiez
1: tout
0: à l'heure.
1: Mais il faut s'assurer du désir de l'autre.
0: C'est juste ça, en
1: et
0: fait.
1: Et je préfère de loin la formulation s'assurer du désir de l'autre à la formulation consentir.
0: C'est très
1: parce
0: binaire.
1: Que consentir, ça veut dire qu'il y a une demande et un agrément, un oui ou un non en face. Et ça, c'est
0: une
1: forme
0: de
1: contractualisation de la relation de couple qui, dans les faits, a besoin d'être plus fluide, plus douce, plus tranquille que ça.
0: C'est là où je voulais vous emmener tout à l'heure avec ma zone grise très très maladroitement abordée, mais c'est ça que je voulais vous faire dire.
1: La zone grise, je pense que c'est là où la plupart des couples évoluent aujourd'hui, c'est-à-dire qu'en fait, quelqu'un n'a pas envie, mais va faire un peu semblant d'avoir envie parce qu'il a peur que le lendemain, l'autre lui fasse la tête. Moi, j'entends ça dans mon cabinet, alors absolument tous les jours.
0: Ouais.
1: Des gens qui disent « Oui, mais bon, je veux pas, alors je le fais quand même.
0: »
1: Non.
0: Non,
1: ça, il faut pas. Mmh. Hein? Et puis, on parlait d'éducation, juste une petite incise là-dessus. Oui, c'est vrai, aujourd'hui, les écoles forment beaucoup mieux et la question de consentement est beaucoup plus, généralisée dans la société chez les jeunes. Mais je voudrais aussi rappeler que chez les jeunes aussi, il y a des horreurs absolues en termes de viol, d'abus, etc. Moi, j'entends
0: des témoignages
1: tous les jours.
0: Il y a
1: la question de la pornographie.
0: C'est terrible.
1: Aussi. Mais je pense à cette jeune femme que je suis depuis quelque temps, qui a été obligée de faire une fellation à un garçon quand elle avait 13 ans, hein, qui ensuite s'est retrouvée complètement retirée de tout ce qui était école parce que le garçon avait fait courir le bruit et que donc du coup c'était une fille mal considérée quoi et donc plus personne pouvait s'approcher d'elle et puis finalement à la fin de l'année c'est son violeur qui est sorti avec elle parce que comme ça il s'était assuré de son pouvoir sur elle. Donc ce genre de truc carrément horrible, là on est vraiment dans de la manipulation, hein. Ça existe à 12 ans aussi. Et ça se passe aussi chez nous. Il faut, donc voilà, enfin, on n'a pas fini, quoi.
0: Ouais. Hein? Sabine Seguin,
2: oui, moi,
0: allez-vous.
2: Je pense. Pardon. Je pensais surtout que la pornographie est aussi un modèle délétère, terrible pour les enfants, les adolescents qui sont quand même soumis assez fréquemment à ces images où évidemment il n'y a pas de consentement possible, il n'y a pas de respect, il n'y a pas voilà, c'est, les personnes sont des objets là dans ces images.
0: On est d'accord.
2: Hein? Donc en fait il faut quand même remettre surtout de l'humanité dans les relations. Hein, je reviens toujours à ça. C'est, est-ce que moi je suis d'accord pour faire ci ou ça? Et si on se pose la question tout simplement comme ça, s'il n'y a pas les modèles sur le voilà auxquels il faudrait s'identifier, auxquels il faudrait se soumettre pour faire bien, pour être in, pour être je sais pas quoi. Enfin non, il y a pas d'autre modèle que qu'est-ce que je ressens? Est-ce que je veux ça ou pas? Et si on va doucement, si on ralentit, si on va un peu plus doucement dans la relation, en se parlant, en se regardant, en se touchant, on vérifie aussi est-ce que ça va ou est-ce que ça va pas. Si on entend l'autre dire par plein de moyens différents, par ses soupirs, par des mots, si on entend l'autre dire que ça va, que c'est bien, sauf s'il y a évidemment des personnes qui font semblant, hein, parce que ça existe malheureusement des personnes qui font semblant. Donc, si on est vraiment clair et qu'on est univoque et qu'on dit oui ça va ou non ça va pas, eh ben ça, on s'assure que l'autre te désire ou te désire pas.
0: Bruno Clavier, vous parliez de votre fils tout à l'heure, c'est très intéressant. Vous disiez que justement c'est lui-même qui évoquait cette question de s'assurer du désir de l'autre.
3: C'est une question de parole. Je crois vraiment à cette question de parole. Je pense qu'elle est, pour moi, elle est vraiment au centre. C'est pour ça que si on me, et de parole, par exemple, dans la famille, d'une façon ou d'une autre, s'il n'y a pas de parole, c'est l'image qui prend, c'est intéressant. On est dans le monde de l'image. Pourquoi? Ou qu'est-ce que c'est que cette histoire d'image? C'est que l'image est plus forte que la parole à ce moment-là, dans les réseaux sociaux. C'est-à-dire, on a l'impression que la parole, elle est derrière et que devant, il y a l'image. Bon.
0: Et alors, quel est l'impact?
3: Oui, bien justement, il y a une prise de pouvoir par l'image. Hein, c'est pour ça qu'on arrive, l'intelligence artificielle, c'est là qu'elle arrive, c'est par la question de l'image.
0: Ouais.
3: Ce que je veux dire, la pornographie, c'est de l'image.
0: Oui.
3: Il n'y a pas de parole.
0: Oui.
3: Hein,
0: on est d'accord.
3: C'est exactement ça.
0: C'est-à-dire, donc on reproduit, c'est ça que vous voulez dire dans le schéma?
3: Ce que je veux dire, à partir du moment où il y a un manque de parole, c'est l'image qui prend le pouvoir, pornographique, elle prend le pouvoir. Parce que, ok, on peut interdire, mais on s'est aperçu, on voit bien, on interdit d'un côté, ça barre de l'autre côté, et puis les ados, pardon, les enfants vont malheureusement arriver quand même à visionner ça. Donc, la seule, moi, je pense vraiment mesure profonde, c'est la parole. Et j'ai fait l'expérience peut-être avec mes enfants, mais ça, pour moi, ça marche. C'est-à-dire que si on parle de tout ça, la pornographie ne peut pas prendre ce pouvoir-là.
0: Ouais.
3: Mais s'il y a un vide de parole, eh ben c'est comme si les enfants cherchent une réponse, et la réponse, elle va être dans ces images horribles et qui sont... c'est hors du cerveau. Enfin, c'est dans le cerveau, mais on va dire reptilien.
0: Ouais.
3: Bon. Mais s'il y a de la parole, eh bien, à ce moment-là, les adolescents, les enfants, et c'est ce que j'ai vu, en tout cas pour ma part, sont tellement mieux dans la parole et ils en ont rien à faire après des images pornographiques.
0: Pourquoi justement dans leur couple, une fois en couple, et justement comme par hasard, ça se passe mieux puisqu'ils auront appris, c'est ça que vous voulez nous dire en fait.
3: Ce que je veux dire, que on peut peut-être réfléchir, c'est quoi la sexualité des humains par rapport aux animaux? Eh ben, c'est qu'il y a de la parole. Bah oui.
0: Je pense pas qu'on allait finir là-dessus, mais.
3: Bah, moi, c'est ce que je dirais, c'est que on n'est pas des animaux parce qu'on parle, parce qu'on parle, et cette sexualité, si elle est parlée, elle est humaine.
0: Et qu'on est nuancé.
3: Oui,
0: par conséquent.
3: La parole, c'est la nuance, normalement.
0: Qu'elle ne se perde pas, cette parole. Au contraire, réapproprions-la, nous. Et ce n'est pas un tue-l'amour d'en parler, mesdames qui m'écrivaient. Je vous en remercie, je vous embrasse même très fort. Mais il n'y a pas que les réseaux, il y a aussi votre époux, tout simplement, votre conjoint, votre conjointe. On peut parler de ces choses-là en couple. Oui, Guillaume de Brébisson, n'est-ce pas?
1: Il faut absolument parler de sexualité, de sexualité et d'amour.
0: Et surtout quand ça ne va pas.
1: On ne parle pas tellement d'amour dans tout ça.
0: Mais... Et surtout quand ça ne va pas. Justement,
1: comme
0: de ce côté-là.
1: Comme ça va pas.
0: Et deux.
1: Il faut en parler avec son conjoint, il faut en parler avec ses enfants. Il faut mettre de la parole sur la sexualité tout le temps, tout le temps, tout le temps.
0: Merci les amis, Guillaume de Brébisson. Merci à vous infiniment, Sabine Seguin également, ainsi que Bruno Clavier. Vos ouvrages sont à découvrir sur la page de l'émission. Je le reprécise, comment savoir si on est vraiment consentant dans ce couple. Voilà, c'était l'émission du jour, Enquête de sens sur RCF Notre-Dame. Merci infiniment à Margot pour la réalisation, Jessica Viennini pour la préparation. Bonne journée à tous.

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1: Auditeurs et auditrices de Radio Massabielle, quel plaisir de vous retrouver. Aujourd'hui, je vous propose d'être en joie. Oui, parfaitement, car cela met du baume au cœur. En effet, la joie fait beaucoup de bien, n'est-ce pas? De plus, elle s'invite subtilement avec la perspective des périodes de oisiveté, de vacances et de repos que nous nous apprêtons à vivre. En tout cas, je vous souhaite vivement de la consommer sans modération. Et si nous faisions une photographie de cette belle émotion, qu'en dites-vous? La joie est une des émotions universelles de base ou émotions dites primaires que nous a révélé Paul Ekman, rappelez-vous-en. Mais c'est également une émotion médicament. Zoukla passel médicament nouni. Nouni la contentement aussi. Et nous content tout bonnement l'enouka zouké. Parce que nous en joie. Est-ce que vous êtes d'accord et puis ça? Bon, pas besoin de vous citer les références, je crois. La joie est une émotion positive et intense. C'est un mouvement intérieur qui peut se manifester par un sourire, un rire, une sensation de chaleur dans la poitrine. Selon le dictionnaire de l'Académie française, c'est une émotion vive et agréable, spontanée ou provoquée, qui est limitée dans le temps. On pousse des cris de joie. On est ivre de joie. Le cœur peut déborder de joie. On peut aussi donner de la joie à quelqu'un, être comblé de joie, avoir des larmes de joie ou sauter de joie. C'est un sentiment de plénitude qui affecte l'être entier au moment où ses aspirations, ses désirs ou ses rêves sont satisfaits de manière effective ou imaginaire. Cette allégresse peut être d'ordre affectif, moral, intellectuel ou psychique. Bien que les sensations soient similaires, la joie est à distinguer du bonheur. Ce dernier est un sentiment plus subjectif et non un état transitoire du corps. En tant qu'émotion, la joie s'éprouve mais ne se commande pas. La joie comme exaltation crée une sorte d'effervescence intérieure et peut exploser positivement, remplir d'énergie. Cependant, chers auditeurs, à quoi sert la joie? Elle sert à transmettre un message à notre corps lorsqu'un ou plusieurs besoins sont assouvis. Elle exprime une satisfaction de manière courte et intense après une réussite, par exemple, un examen, une compétition sportive, un match de foot. Après avoir surmonté une difficulté, elle exprime la fierté. Au niveau comportemental, on peut avoir envie de crier, de chanter, de danser, de parler très rapidement. Pareillement, la joie produit du bien-être physiologique. En effet, le cerveau déclenche la sécrétion de plusieurs hormones qui génèrent relaxation et excitation, accompagnées d'une respiration plus ample. La dopamine, hormone du plaisir, la sérotonine, hormone de la bonne humeur, l'adrénaline, hormone de l'excitation, l'ocytocine, hormone du lien social qui a un effet anti-stress. Ces hormones sont identifiées comme les hormones du bonheur. Elles renforcent la motivation à agir, la créativité, l'altruisme et les liens sociaux. Elles sont liées à l'activation d'émotions positives. Elles sont fondamentales pour maintenir une bonne santé physique

dosage positif en cas de maladie grave améliore les chances de guérison, car le malade sécrétera certaines hormones et certains neurotransmetteurs, d'où les bienfaits thérapeutiques de la joie. Notez, par exemple, la présence de clowns hospitaliers dans certains services de soins pédiatriques. Ils offrent des éclats de rire aux enfants malades pour mieux combattre la pathologie dont ils souffrent pendant leur hospitalisation. C'est de la thérapie par la joie. Par ailleurs, la joie a une fonction d'autorécompense qui est le fait de se témoigner de la récompense pour ses efforts et ses réussites en s'administrant un sentiment de bien-être. Elle renforce du même coup l'estime de soi et aide à se protéger des agressions comme des imprévus ou des blessures psychiques et physiques. On peut aussi constater que la joie est une émotion contagieuse par nature. Elle se partage quand elle déborde en nous. Vous avez pu tester bien souvent que le rire était contagieux. Si vous entendez ou si vous voyez rire quelqu'un à gorge déployée, cela vous amènera à rire également. Il y a une sorte d'accordage entre individus joyeux qui participe à une régulation émotionnelle. L'accordage affectif, introduit par Daniel Stern, psychiatre et psychothérapeute, désigne la capacité à raisonner avec les émotions de l'autre. Cette faculté de rire ensemble permet la communion et permet d'entrer en lien avec l'autre. Elle est réparatrice et aide à affronter des émotions moins agréables. On retrouve ici une activation des neurones miroirs ou une simulation incarnée qui expliquerait, selon des chercheurs, ce mimétisme comportemental. De même, des études montrent que le rire régulier améliore la résilience psychologique. Les personnes qui rient souvent perçoivent les obstacles de manière plus souple et sont capables de relativiser plus rapidement. Le rire est un antistress naturel. Il permet de se reconnecter à l'instant présent, de rompre le cycle de la rumination mentale et de ramener l'esprit à la joie du moment. Quand on sait que la perte de la joie peut conduire progressivement à une forme de déprime, on sait également que la perte de cette capacité peut conduire à la dépression mentale. Que de bienfaits à pratiquer la joie ! Ou à se laisser envahir par cette émotion. Cependant, chers auditeurs, la joie revêt-elle toujours une intention positive? Lorsque la joie est une émotion secondaire, c'est le plus souvent pour dissimuler une émotion plus difficile. Par exemple, lorsque quelqu'un sourit en parlant de quelque chose de triste. Les émotions secondaires sont des réactions à nos émotions primaires, teinté par notre interprétation des événements. Par exemple, la tristesse face à un échec peut se transformer en honte si nous pensons que cet échec est dû à notre propre insuffisance. Les causes des émotions secondaires sont souvent liées à la façon dont nous interprétons les événements, ce qui influence directement la nature et l'intensité de ces émotions plus complexes. En outre, Daryl Austin a publié un article sur la Schadenfreude, ou le plaisir d'observer le malheur des autres. L'expression allemande « Schadenfreude », j'essaye de bien prononcer, chers auditeurs, définit la joie que l'on ressent face au malheur d'autrui. Des experts ont tenté d'expliquer ce phénomène qui semble de plus en plus courant depuis la pandémie du Covid et l'avènement des réseaux sociaux. Selon Sylvia Montiglio, spécialiste universitaire de la question, cette émotion découle souvent d'un sentiment d'injustice, de supériorité morale, de jalousie ou de l'idée selon laquelle quelqu'un mériterait ce qui lui arrive. C'est pourquoi nous sommes susceptibles de sourire lorsque le collègue que nous envions se fait réprimander par le patron, ou de rire lorsque la personne qui nous a dépassé à toute vitesse sur l'autoroute se fait arrêter sur le bas-côté par la police. Des recherches publiées récemment indiquent que les comparaisons ascendantes entre les pauvres et les riches contribuent fréquemment à la Schadenfreude. Le sentiment de Schadenfreude semble plus répandu de nos jours. Dans un tel système, si nous apprenons que collègue n'a pas été retenu pour une promotion,

0: Nous pensons que nos propres chances de l'obtenir se voient augmentées, ce qui peut provoquer un certain plaisir malsain face à l'échec d'autrui. Le plaisir que nous ressentons face au malheur d'autrui est d'autant plus fort lorsque nous n'aimons pas la personne. Et les réseaux sociaux favorisent par les spectacles qu'ils offrent ces émotions négatives que sont les comparaisons et les jalousies. L'envie alimente donc la schadenfreude plus que n'importe quelle autre émotion, affirme Montiglio. Chers auditeurs, la joie peut également avoir une part sombre. Il convient simplement de le noter. Nous n'allons pas nous attarder sur les côtés obscurs de cette émotion, n'est-ce pas? J'espère que vous avez bien compris. Retenons que la joie est un langage pour aller vers les autres et vers l'extérieur. Elle procure du plaisir, de la gratitude, de la sérénité, du bien-être. On peut affirmer que la joie garde en bonne santé psychologique et rend plus fort. Que de belles choses avec la joie! Elle a donc une vertu hautement thérapeutique. Pourquoi s'en priver alors? Les conditions pour ressentir de la joie et du bien-être sont multiples. Passer du temps avec des amis qui vous mettent de bonne humeur, regarder des films comiques, profiter du soleil, pratiquer une activité sportive, faire ce qui vous apporte du plaisir, écouter de la musique, du zouk de préférence, danser, chanter, y compris sous la douche, prier, méditer, faites silence autour de vous régulièrement, dormez entre 7 et 8 heures en moyenne, mangez équilibré, faites-vous masser, cela libère les hormones du bonheur. Vous imaginez, 4 en 1. En Proverbe 17, verset 22, on retrouve ce verset. Un cœur joyeux est un bon remède, mais un esprit abattu dessèche les eaux. Ce mot joyeux signifie exprimer sa joie, se réjouir. Lorsque nous exprimons notre joie, elle devient un puissant baume pour notre âme. La Vierge Marie commence son Magnificat en évoquant sa joie. Mon âme exulte de joie en Dieu mon Sauveur. En Thessaloniciens, il est écrit: soyons toujours joyeux et prions sans cesse. Jésus lui-même dit aux disciples que votre joie soit complète. La joie et ses corollaires comme émotions positives sont citées des centaines de fois dans la Bible. C'est dire l'importance que revêt cette émotion pour l'Esprit Saint qui a inspiré les Écritures saintes. En Néhémie, on lit que la joie est une force intérieure. La joie n'est pas juste une émotion agréable, elle est une force. Elle redonne du courage, elle ranime le souffle, elle nous aide à faire face. Quand la vie nous fatigue, c'est en Dieu que l'on peut puiser cette énergie joyeuse qui transforme tout de l'intérieur. En définitive, la joie est un cadeau, un don de Dieu et un des fruits de son esprit en nous. L'une des caractéristiques essentielles du royaume de Dieu est la joie. Elle contribue à établir son royaume dans nos vies et à répandre son amour à travers nous. La joie est au cœur de l'Évangile. Alors, auditeurs et auditrices, trouve-t-on cette joie dans vos cœurs? Celle que nul ne peut vous ravir? À vous d'y répondre. Et on se dit à la prochaine.
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0: Est-ce que quelqu'un peut m'aider à célébrer Jésus?
1: Non, je ne parlais pas d'un homme, je ne parlais pas d'un artiste, je ne parlais pas d'une personnalité, mais je parlais du roi des rois, du seigneur des seigneurs, celui qui vit au siècle des siècles, d'éternité en éternité. Je ne sais pas pourquoi tu es protocolaire lorsqu'il s'agit d'acclamer Jésus. Pousse un cri de joie! Alléluia! Quelle joie pour moi d'être ici. Je ne suis pas un étranger, je suis un fils de la maison. Et non pas simplement parce que nous sommes à ICC, mais parce que nous sommes dans la présence de Dieu. Dans la présence de Dieu, les enfants de Dieu ne sont pas étrangers, peu importe là où ils se trouvent. Alléluia. Qui est là pour que les nations sortent de lui? Deuxième question, qui est venu chercher Dieu ce soir encore une fois? Je cherche les chercheurs de Dieu. Où sont? Vous savez, avant que nous puissions chanter, il y a quelque chose qui m'a toujours perturbé lorsque je lisais les Écritures. Les Écritures nous enseignent que notre Dieu est un Dieu qui se cache. Vous connaissez ce passage, n'est-ce pas? Et pourtant, on nous dit aussi, c'est lui-même qui nous encourage à le chercher. Il dit, si vous me chercherez, vous me trouverez. Si vous me cherchez de tout votre... Alors pourquoi est-ce que Dieu se cache? Le Dieu qui se cache, c'est le même Dieu qui nous encourage à le chercher. J'ai compris que lorsque Dieu se cache, ce n'est pas parce qu'il ne veut pas que nous le trouvions, mais il veut que nous puissions continuer à le chercher même après l'avoir trouvé. Pourquoi? Parce qu'en fait, première raison, Dieu ne se révèle pas de la même manière à chaque fois. Deuxième raison, Dieu ne se révèle pas de la même manière à tout le monde. Le Dieu qui a montré son dos à Moïse a montré sa cuisse à Jean en Apocalypse. Si Dieu s'est révélé d'une certaine manière à ton voisin, à toi il peut se révéler d'une autre manière. Et s'il s'est révélé à toi d'une certaine manière hier, aujourd'hui il peut se révéler à toi différemment. Tu me dis un bon amen, tu trouves une nouvelle révélation de Dieu qui vient bouleverser ta vie et t'emmener à faire en sorte à ce que des nations sortent de toi. Est-ce que tu peux juste lever

0: te cherche, celui qui te cherche, tu en es.
1: Aïe.
0: Tu sais satisfait, celui qui te cherche, celui qui te cherche, mon Dieu, tu en es capable.

0: contrôlons, fais-le. Il y a quelque chose qui est en train de se produire.
1: Est-ce
0: que les esprits peuvent se lever en prière? Dis à Dieu que ce feu ne te suffit plus. Que pour la prochaine dimension, tu as besoin de plus.
1: Mon
0: Dieu, mon Dieu.

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0: parée au grand ciel de la vie. Ainsi m'ont dit les êtres, tous les êtres. Ainsi m'a parlé leur esprit caché. Ils veulent Shabu Yaoumen, la Vel Hayat.
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